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1: Jérôme Bastion.
0: À la une de ce journal, vers un report des élections présidentielles et législatives en Guinée-Bissau. Elles étaient prévues le 6 décembre prochain, mais les conditions ne sont pas réunies, estime la commission électorale. En France, l'intersyndicale étudiante et professionnelle prévoit une nouvelle journée de grève et de mobilisation mardi prochain, après avoir été reçue par le ministre de l'Éducation, qui a pourtant annoncé l'arrivée imminente de 3000 professeurs remplaçants. À quelques mois d'élections législatives, l'Italie se dote d'une nouvelle loi électorale qui donne une majorité parlementaire à toute alliance recueillant plus de 42% des voix. Une loi jugée inconstitutionnelle par l'opposition. Et puis, malgré le conflit au Moyen-Orient, l'Organisation mondiale du commerce anticipe une forte hausse du commerce international pour l'année en cours, révisée au double des prévisions. Et le modèle de ce boom économique, le moteur de ce boom économique, eh bien, c'est l'intelligence artificielle. Les conditions ne sont donc pas réunies pour organiser les élections présidentielles et législatives en Guinée-Bissau, qui étaient prévues le 6 décembre prochain. C'est la commission électorale et le premier ministre de ce pays qui l'affirment. Le scrutin devait pourtant acter le retour au pouvoir des civils, mais désormais c'est bien vers un report de ce double scrutin que se dirige la Guinée-Bissau, Léa Lisa Westerhoff.
2: Interrogée sur la question, la vice-présidente de la commission électorale, Félix Berta Mouraves, a botté en touche. Il revient au président de transition, le général Ortentam, d'annoncer un report, a-t-elle dit. Mais en réalité, c'est bien la direction qui est prise. La commission électorale et le premier ministre de transition, tous deux, ont été formels. Techniquement, il n'est pas possible d'organiser ces deux scrutins. Le 6 décembre, aucune candidature n'a été déposée et les délais légaux sont dépassés. Prochaine étape désormais, une déclaration du président de transition, le général Ortentam, pour acter ce report et fixer une nouvelle date, puisque cette présidentielle promise par les autorités militaires qui ont pris le pouvoir le 25 novembre dernier devait servir à restaurer l'ordre constitutionnel et le retour au pouvoir des civils. La Guinée-Bissau qui traverse une période d'incertitude depuis que la junte au pouvoir a interdit à l'ex-président Oumaro Sissoko Embalo de rentrer au pays dimanche dernier, affirmant que les conditions sécuritaires n'étaient pas réunies. C'est une forme de recomposition politique qui est en cours avec au centre l'armée qui reprend les manettes. Léa Lisa Westerhoff, Dakar, RFI.
0: Médiateur de la Communauté des États de l'Afrique de l'Ouest, la CEDEAO, le Sénégal a dit suivre avec une grande attention les derniers développements susceptibles, je cite, de compromettre le calendrier électoral dans ce petit pays voisin du Sénégal. Le Sénégal qui appelle les autorités de transition en Guinée-Bissau à lever les restrictions sur les activités politiques et civiles afin de favoriser une préparation plus sereine des consultations électorales et l'instauration d'un climat de confiance indispensable à leur crédibilité. Fin de citation.
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0: 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Il est 2h, bientôt 4 minutes ici à Paris. Après une nouvelle mobilisation en France des lycéens et des étudiants, ce jeudi, dans tout le pays d'ailleurs, qui a rassemblé plus de 71 000 personnes, toujours pour demander plus de moyens dans l'éducation nationale, le ministre de l'Éducation a détaillé dans le journal télévisé de TF1 à 20h un plan d'urgence, mais avec une seule annonce qui semble loin de satisfaire toutes les revendications des lycéens qui annoncent déjà leur prochaine mobilisation. Sylvie Coffi.
3: Le ministre Édouard Geffrey a annoncé l'arrivée imminente de 3000 professeurs remplaçants dans plus de 500 lycées où la situation est la plus critique.
4: Très concrètement, grâce à un logiciel que j'avais demandé il y a un an, on a pu identifier les établissements qui sont des situations que je qualifierais de très problématiques. Et dans ces lycées, on va déployer des enseignants à partir de demain. On a 3000 professeurs remplaçants qui actuellement ne sont pas devant élèves. Ils voudraient l'être, mais ils ne sont pas affectés devant élèves parce que jusqu'à présent, on savait mal les affecter notamment. Et donc, dans les prochaines heures, on a 3000 professeurs qui vont rejoindre ces établissements. Deuxième élément, je vais autoriser les recteurs à recruter plus que ce qui est normalement autorisé, là où nous avons des besoins. Moi, ce qui m'intéresse, c'est que des élèves qui n'ont pas cours aujourd'hui et cours demain.
3: Quelques heures plus tôt, Louis Le Toublon, vice-président de l'organisation Les Lycéens, était reçu par le ministre de l'Éducation nationale. Il s'attendait à beaucoup plus.
5: On s'attendait à ce qu'il rajoute des choses aux 20 heures. Il nous a juste donné un chiffre, 3000 enseignants. Pour les enseignants en cours de remplacement, on croit que effectivement, il a donné une réponse. On va voir ce que ça donne sur le terrain. Hein. Il a dit que ça prendrait place à partir de mardi. Et donc, on verra.
3: D'ores et déjà, les lycéens maintiennent la pression et appellent à une nouvelle journée d'action pour l'acte 5.
0: Sylvie Coffi, rappelons que ce jeudi, le lycée de Lormont, près de Bordeaux, a été saccagé par des manifestants. Il y a des dégâts importants et il y a eu quelques 504 interpellations dans tout le pays. 48 policiers et gendarmes ont également été blessés. Des dizaines de milliers de personnes en deuil ont défilé jeudi dans les rues de Madrid pour rendre hommage à Marie-Carmen Abascal, une retraitée dont l'expulsion avait déclenché des manifestations sur le logement dans toute l'Espagne, avant d'aboutir à la convocation d'élections anticipées. La mort ce mercredi de Marie-Carmen Abascal, 87 ans, a provoqué larmes et colère sur l'emblématique place Puerta del Sol, au cœur de la capitale espagnole, et puis centre du mouvement où des centaines de personnes campent toujours pour exprimer leur colère face à la crise du logement. En Italie, dans quelques mois, ce sont les législatives et le pays vient de se doter d'une nouvelle loi électorale. Stabilicom, c'est son nom. Elle garantit une majorité parlementaire à toute alliance qui recueillerait plus de 42% des suffrages. Le texte a été adopté par un vote à bulletin secret, par 227 voix pour et 164 voix contre. La première ministre, Giorgia Meloni, avait menacé de démissionner sur le champ en cas de rejet du texte. Et l'opposition, qui juge cette loi inconstitutionnelle, a rebaptisé la loi dite Stabilicom, donc, en Melonellum. À Rome, Anne Lenir.
6: Désigner un vainqueur incontestable et garantir la stabilité, c'est l'objectif de la nouvelle loi électorale, selon la majorité de Giorgia Meloni. Pour y parvenir, le texte octroie une prime de 105 sièges au Parlement pour la coalition gagnante atteignant au moins 42% des voix et impose d'indiquer le nom du candidat Premier ministre. Ce sont les points les plus saillants d'une réforme qui suscite l'ire de l'opposition. Écoutons la leader du Parti démocrate, Elie Schlein, à la Chambre des députés.
7: Cette loi est inconstitutionnelle, avant tout parce que la prime majoritaire totalement démesurée risque d'offrir les pleins pouvoirs à la coalition qui gagne. Cela vaut aussi pour l'obligation d'indiquer le nom du candidat Premier ministre. Vous voulez réduire la démocratie parce que vous avez peur de perdre.
6: Réplique immédiate du député Giovanni Donzelli, figure de proue de Fratelli d'Italia.
8: Vous ne parvenez pas à digérer les grandes révolutions de cette loi. Nous entrerons dans la Troisième République avec la démocratie de l'alternance grâce à une Italie appréciée dans le monde depuis qu'elle est accompagnée par Giorgia Meloni.
6: Les règles du jeu étant votées, des sources parlementaires évoquent désormais la tenue des élections législatives dès le printemps 2027. Anne Lenir, Rome, RFI.
0: L'Organisation mondiale du commerce table désormais sur une hausse de 3,9% du commerce mondial en 2026 contre 1,9% anticipé, résistant mieux que prévu à la crise au Moyen-Orient. Les échanges soutenus par une forte demande liée à l'intelligence artificielle. Agnieszka Kumor.
9: Selon la directrice générale de l'OMC, Ngozi Okonjo-Iweala, l'essor des échanges témoigne de la résilience du commerce. Les chaînes d'approvisionnement ont été fortement perturbés par la guerre en Iran, mais une fois réorganisés, ils ont profité de la forte demande liée aux investissements dans l'IA. Ainsi, les échanges de semi-conducteurs, de serveurs et d'autres biens indispensables pour le développement de l'intelligence artificielle ont bondi de près de 70% sur un an au premier trimestre de l'année, effaçant les effets négatifs de la guerre. Cette progression était déjà palpable depuis 2 ans. À présent, les produits liés à l'IA représentent près de la moitié de la croissance du commerce mondial de marchandises. Si l'IA contribue à la hausse du commerce mondial, elle stimule aussi la croissance du PIB mondial, estime l'OMC. L'économie mondiale devrait ainsi croître de 2,6% cette année et de 2,9% l'an prochain.
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0: le dit tout le temps, ici on fait pas de bruit.
1: Que du boucan.
0: On est ensemble avec toute l'équipe, Arturo.
1: Le zooker derrière les manettes.
0: À la réalisation et puis allez hein, pour la coordination.
1: Et oui, madame les bons plans.
0: Et Elise qui est juste derrière pour les réseaux sociaux.
1: Notre CM d'amour.
0: Hello, allez, on commence direct avec des ambiances Dembo. C'est Meryl avec toute une clique antillaise. Dembo, Martinica.
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0: 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On y chez Bayon, pas tête douce, backshot pour bail. 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
1: Ça fait du bien de commencer avec ça. Dembo Martinica sur RFI. Et il y a beaucoup d'artistes sur ce titre. Meryl, DJ Tutus, Lamassa, Noelia, Josie, Shannon et Yozo. Ce titre, c'est vraiment la rencontre du dembo dominicain avec l'identité martiniquaise. Titre à retrouver sur l'album Caviar de Meryl. Merci d'être avec nous, on est ensemble jusqu'à 23h. James, qu'est-ce qui se passe aujourd'hui?

0: purée, hein, on fait du boucan souvent dans l'émission, mais là, va falloir se calmer un petit peu, ça fait du bien.
1: Exactement.
0: Mais je vous rassure, sa musique est riche et vous aurez l'occasion de l'entendre en live sur un guitare voix. Elle arrive dans une quinzaine de minutes. Bon, en vrai, elle est juste à côté de nous, mais elle se fait discrète
1: pour l'instant. Mais elle est douce, ça fait pas de bruit.
0: C'est ça. Avant ça, il y aura la battle de Faites ton boucan. Le thème aujourd'hui, c'est l'exil.
1: Exactement.
0: Un thème pas facile, hein. Oui. En tout cas, si je perds, c'est l'exil pour moi. Je vais partir loin.
1: Ça fait longtemps que tu devais partir, hein.
0: Si vous voulez être juge, envoyez-nous le battle sur WhatsApp au 00 33 6 37 42 62 24. Et on continue avec un de mes chouchous. Bon, j'avoue, je dois l'avouer, j'aime beaucoup sa musique. Ce gars-là, il est trop fort. Il s'appelle Ino Casablanca. Là, vous entendez peut-être un peu de salsa, mais je vous assure, c'est pas un latino, mais c'est bien un marocain. Il est passé dans le Colors Show récemment et il a chanté ce titre.

0: la salsa. C'est un artiste de la Gen Z qui remet les instruments en avant, la vraie musique, comme certains pourraient dire. Et je suis content parce qu'il a annoncé un nouvel album qui sortira ce 23 octobre. Extasia, Extasia avec plein de A. Hein.
1: Ouais.
0: Parce que sa musique, elle a, tu vois, elle a. J'ai hâte
1: de voir cet album. Comment tu vas finir ce micro?
0: Ok, pas.
1: Et maintenant, on continue avec une diva du zouk originaire de la Guyane qui a rempli un Bercy en 2025. Je te pose la question, c'est qui cette femme?
0: Qui, Fanny G?
1: Oui, c'est
0: facile.
1: Ça. Ouais, c'était facile. Mmh. On y était au concert à Bercy.
0: Ouais, c'est vrai, je me souviens, en 2025?
1: 2025, c'est ça.
0: On avait l'époque.
1: Ouais, on a interviewé plein de gens là-bas. Mmh. En tout cas, on va écouter son dernier titre, Que toi.

0: 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Fanny qui a sorti ce titre le jour de son anniversaire, le 6 octobre. 12 ans après son dernier album, Mes Vérités, Fanny G revient avec un nouveau projet, L'Effet Papillon Acte 1 Chrysalide. Un projet de 7 titres et ce projet est pensé comme une trilogie à faire, à suivre. On a hâte de t'entendre, Fanny.
1: Tu vois, là, je pense à Élise qui est en régie et qui s'occupe des réseaux sociaux. Ouais. Elle aime trop le compas et je peux lire dans ses pensées, il manque un synthé. Non?
0: Ah, sérieux?
1: Ah, d'accord.
0: Ok, je pensais que t'avais validé.
1: Ah, il manque un synthé. C'est bien, elle a dit, c'est bien, mais il manque un synthé.
0: Ok, d'accord. Élise, faut te positionner.
1: Le battle de Fais ton boucan arrive. Le thème, c'est l'exil. J'ai dit, si je perds, je pars. Délia, tu fais les missions toute seule.
0: Ça fait longtemps que tu devais partir. Hein.
1: Arrête de dire
0: beaucoup,
1: ça.
0: Beaucoup,
1: non,
0: beaucoup.
1: Moi, j'y crois. Bon,
0: moi
1: juste
0: aussi,
1: avant,
0: j'y crois pour toi.
1: On écoute des artistes.

0: Shindy Kana qui veut dire ça a échoué, c'est devenu impossible. Il est 22h23 à Paris, mais tu sais quoi? Tu sais quoi, Delia?
1: Quoi?
0: Impossible n'est pas nigérian. Je vais revenir au score.
1: Waouh!
0: C'est l'heure de la battle.

0: Je crois qu'il est l'heure.
1: La bagarre. Allez, c'est parti pour cette nouvelle battle entre James et moi. Vous le savez, hein, maintenant, on vous propose une chanson sur un thème imposé. Aujourd'hui, c'est l'exil. Tu l'as dit tout à l'heure, tu l'as répété. Si tu perds, tu pars. Et tu vas où?
2: Bon, après, quand même, il faut gagner de l'argent. Il faut travailler pour vivre. Donc, je vais partir, mais je vais rester pas loin, tu vois.
1: Ce thème nous a été donné par Shorty, le cofondateur du média L'Oxymore. D'ailleurs, il organise donc demain l'événement L'Oxymore Sound System à la place du Châtelet à Paris à partir de 22h. N'hésitez pas à y aller si vous êtes dans l'Hexagone. J'ai tout dit. C'est le moment d'accueillir notre juge par téléphone. C'est Dina de Reims. Salut Dina.
3: Salut, bonsoir Bélia, bonsoir James.
1: Comment ça va Dina?
3: Ça va et vous?
1: Ça va?
2: Super, ouais.
1: T'as une voix assez timide, t'es fatiguée?
3: Ah bah c'est le soir en même temps.
2: Ah t'inquiète pas, on va te donner de la force. Le thème c'est l'exil aujourd'hui. Okay. Toi t'aurais mis quoi pour l'exil? C'est pas un thème facile, hein?
3: Mmh. Oh c'est dur, ouais,
2: T'inquiète pas.
3: Moi j'aurais choisi une chanson. Je sais pas trop.
1: Ok, bah, on va te faire nos propositions avec James. Ça te va Dina?
3: Ouais.
1: Ok.
3: Non. Oui vas-y.
1: Dina. Vas-y James.
2: Vas-y, c'est parti.
1: C'est James, pour James.

0: dans le thème.
1: Il n'y a pas de soucis.
0: C'est une bonne soirée pour moi, je le sens là.
1: Mais tu parles beaucoup trop.
0: Ça sent la victoire. Je sais pas ce que j'ai là.
1: C'est à moi de jouer. Et moi, j'ai choisi un titre sur lequel on danse, mais on sait pas forcément que ça parle d'exil et pourtant si.
0: Attends,
1: je vais l'expliquer après parce qu'on l'a déjà expliqué dans cette émission. J'ai joué ça.

0: jolie voix
1: okay, bien.
0: De Patrick Saint-Éloi. Et Eva, en fait, elle est partie dans l'Hexagone avec le Bumidum. Et en fait, Patrick Saint-Éloi était amoureux de cette femme. C'est pour ça qu'il parlait d'exil. Quitter son île pour aller vivre dans l'Hexagone.
1: Ok, mais il faut pouvoir aller chercher le thème quand même. Hein.
0: Bah, on l'a expliqué hein, déjà. Bah, et même bah, Kassa va commenter sur notre publication pour dire oui, cette chanson parle bien d'exil. Il y a quoi en fait? Il y a quoi?
1: D'accord, tu parles beaucoup d'élire.
0: Ouais, il n'y a pas de soucis. J'argumente comme bon, ça, tu l'as fait. Hein.
1: Dina, t'es toujours avec nous?
2: Exil. Je suis toujours là.
1: Ok. Alors, t'as pensé quoi des deux titres?
2: Alors, la chanson de Cornet, franchement, ouais, bien vu. Mm-hmm. Et en plus, vu que lui, il a dû quitter son pays.
1: Exactement.
2: Venir en France.
0: Comme Eva, ça, comme Eva. Hein, comme
1: Eva. Laisse finir les gens. Oh. Tu peux reprendre
2: Dina. Il dit qu'il vient de loin, donc on sent bien l'exil, etc. Et puis, l'autre chanson, aussi pas mal d'histoire, même si j'ai pas compris le créole, mais.
0: En tout cas, pas de soucis.
2: J'ai compris l'explication.
0: Exactement. C'est le principal, Madina.
1: Tu vois, non, mais c'est ça. Il faut parler plusieurs langues.
2: C'est dur de choisir.
0: Oui, je sais, Madina.
2: Il faut parler plusieurs langues. Alors.
1: C'est le moment de faire ton choix, Dina. Tu votes pour qui? Pour moi ou pour Delia?
2: Je vais partir sur Delia. Est-ce que je peux me justifier au moins?
1: Vas-y Dina, tu m'as brisé le cœur, mais c'est pas grave.
2: Oh, je suis désolée, mais vu que t'as dit que tu partais pas, tu restes toujours là, donc ça va. Mais en fait, c'est plutôt parce que parce qu'on vient de loin, c'est pas vraiment un exil en soi. Parce que l'exil, c'est obligatoire, enfin, on n'a pas le choix. Et on ne peut pas retourner. Alors que là, parce qu'on vient de loin, en vrai, il peut repartir.
1: Oui, mais c'est un exil. C'est ça. Comment ça, il pourrait repartir? Là, c'est réseau cornet. Bon, moi, je vais faire mes valises, je prends mes affaires. Où sont mes feuilles? Je m'en
2: Désolé.
1: Vais. Merci, Dina. On écoute Kassav.

0: pas à comprendre.
1: Non, vous n'arrivez pas.
0: J'arrive pas à comprendre cette défaite.
1: Dina, tu es toujours avec nous, ma Dina.
2: Oui, je suis là.
1: Merci pour cette victoire, Dina. Alors, je te rassure, James reste bien avec moi. Il ne part pas.
0: Non, je m'en vais là.
2: Mais, non, de rien.
1: Il est un peu déçu, là, tu vois.
0: Je fais la grève.
2: Jeudi prochain,
0: ok.
1: Dina, est-ce que tu as un autre thème à nous proposer pour la prochaine battle?
2: Oh là là!
1: Ouais.
2: Alors. Oui, ok.
1: Vas-y, t'as quelque
2: L'exotisme.
1: Chose? Le quoi?
2: L'exotisme.
1: L'exotisme. J'aime bien.
0: C'est large, hein?
1: Ouais, c'est large, j'aime bien aussi.
2: Ah, c'est très large.
1: C'est très, très large.
2: Normalement, tu devrais gagner.
1: Oui, normalement.
0: Tu parles à qui? Un bon délire, j'arrive pas à savoir.
1: Madina, est-ce que t'as un big up à faire à quelqu'un en particulier?
2: Non, pas
1: spécialement. Ok.
2: À moi-même.
1: Pas de soucis. Merci d'avoir participé, Dina.
0: Merci.
1: Reste à l'écoute. Aussi. On va recevoir dans quelques secondes Anaïs Cardo, une voix mielleuse dans tes oreilles. Et puis je te souhaite une belle soirée.
2: Belle soirée à vous.
0: Salut.
1: À bientôt, Dina. Allez, c'est parti. Il est 22h30, l'heure d'accueillir notre boucantière.
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1: Je veux dire bonjour.
0: Non, j'ai dit je fais la grève. Désolé, Delia, tu vas être tout seul. Bon, vu que je suis gentil, je vais quand même terminer l'émission. Mais pour la semaine prochaine, ça, on verra. On va discuter. C'est le moment d'accueillir notre invitée. Elle est là, elle a une voix incroyable, comme je le disais en début d'émission. Et si vous restez avec nous, bah, vous aurez l'occasion de l'entendre en live. Anaïs Cardo dans la maison.
1: Ouais.
0: Salut Anaïs.
5: Salut.
0: Comment ça va?
5: Ça va et vous?
1: Ça va.
0: Déjà, je tiens à dire que t'es une très bonne élève.
5: Oui, c'est vrai.
0: Non, parce que t'es là depuis le début, mais t'as été silencieuse. Moi, j'arrive pas à faire ça.
5: C'était drôle en tout cas.
1: Ok. Si t'as apprécié le spectacle.
0: Anaïs Cardo, d'origine gabonaise, je le répète, t'as une voix incroyable. Et j'ai appris que ta période préférée pour créer, toi, c'est la nuit.
5: Ouais.
0: Comment ça se fait?
5: Parce qu'en fait, je dors pas.
1: Ah, okay.
5: Non, je dors
1: pas beaucoup.
5: Okay. Non, je dors, mais je dors pas beaucoup.
0: Okay.
5: Et en fait, il y a un peu le truc de revenge, genre la nuit, parce que toute la journée, je suis avec tout le monde.
1: Ouais.
5: Et le soir, je suis seule quand même.
0: Ok.
5: Tu profites un peu. Pour,
0: non, mais, ouais. Ça, c'est un truc d'artiste, un peu de.
5: Oui.
0: D'être créatif la nuit. Ouais. Ou alors un truc de vampire, ça, je sais pas. T'as le choix.
1: T'as un peu d'ail ou pas?
5: J'aime pas l'ail.
1: Oh
0: vampire. Ah, l'ail,
1: c'est
0: voilà.
1: Vampire.
0: C'est vrai que j'aurais dû partir.
1: Quand on évoque ton nom, on tombe tout de suite amoureux de ta voix, cette douce voix mielleuse dès les premières secondes, c'est ce que je t'ai confié en off. C'est épuré, c'est du bonbon pour les oreilles. Madame Anaïs Cardo, aujourd'hui tu vas te raconter, mais aussi tu vas chanter parce que t'es accompagnée d'un très très bon pianiste à côté de toi.
0: Pianiste guitariste.
1: Guitariste, pardon. Marwan Boulaïd à la guitare. On vous écoute pour le titre FOMO.

0: Incroyable.
1: Anaïs Cardon dans la maison. Il se passe un truc, en fait, quand tu chantes. On a juste envie de se taire et d'écouter. Hein.
2: Merci beaucoup.
1: Je salue aussi le travail de Marwan à la guitare. À la guitare ou au piano, Delia?
3: Là, c'est la guitare.
2: Au piano.
3: Une guitare, apparemment, qui se détache.
1: Qui se détache. Qui se plie.
3: Ouais, une guitare magique, quoi. C'est marrant parce qu'Anaïs, quand je te regardais chanter, quand tu fais tes aigus et tout, je me suis dit, obligé cette nana à la reprise du Maria Carré.
2: Oui.
3: Ouais. Ah. Les aigus, je les ai sentis tout de suite.
2: J'ai beaucoup écouté.
3: Mais ça s'entend.
2: Maria Carré, Ariana Grande.
3: Ok.
1: Déjà, t'as écouté Maria Carré?
3: Bah oui, attends, c'est
1: pas génial. Tu sais faire les aigus?
3: Non, je sais pas. Mais j'ai beaucoup écouté pour le coup.
2: Ok.
3: J'ai senti.
1: Essaye quand même les aigus.
3: Non, pas du tout. Voilà. Anaïs, on va revenir un peu sur tes débuts, ton parcours. Tu es la nouvelle voix soul jazz. C'est comme ça qu'on te décrit, en tout cas, dans les médias. Je rajouterais même de la bossa nova aussi. Et quand tu étais petite, tu chantais avec ton père et tes sœurs juste après le dîner. Ouais. Et tu utilisais les escaliers en guise de scène. Donc il y avait déjà des signes avant-coureurs.
2: Oui, je me rappelle de la chanson que je chantais.
3: Ah,
1: c'était toujours la même chanson.
2: Ouais, mais c'est une chanson que j'avais faite dans ma tête.
3: Arrête.
2: Je me rappelle toujours.
3: Vas-y, je t'en prie.
2: J'ai trop honte.
3: Mais pourquoi ça parlait de quoi? Ici, t'es à la maison, vas-y, on est chez toi, les escaliers. Wow. Vas-y.
2: C'était genre allez. Horrible, horrible, je peux pas. J'ai la chair de poule, désolée. Je cringe trop
1: vite. Allez.
2: Ouais, je faisais que répéter ça.
3: Ouais.
2: Okay. Allez.
3: C'était un début en tout cas.
2: Ouais.
1: Ça se trouve, t'as créé un tube à l'époque, c'est pas.
2: Je sais pas, peut-être faut que je la fasse.
3: Faut réutiliser le allez quelque part. Ton père était musicien, il s'appelait Bouddha Cardo, mais aussi c'était un champion de full contact, un sport de combat. Et côté musique, ton papa, ça donnait ça.

0: chanson, je kiffe ce qu'il fait.
1: Incroyable.
0: Vraiment. C'est trop bon, quoi.
1: Incroyable. Mon cœur, il vient de... C'est fou, hein. Ok.
0: Sweet Africa pour le titre.
2: Même enregistré.
0: Incroyable. En tout cas, juste après la mort de ton papa, il a laissé un iPod avec plus de 3000 chansons dessus. Et ces chansons, tu les as écoutées un peu comme un héritage pour te faire aussi ta culture musicale. Et grâce à cet iPod, tu as découvert également le répertoire de Michael Jackson.
1: Exactement. Je me rappelle, j'écoutais en boucle sa version de Smile. Et c'était incroyable. Et il y avait une chanson qui s'appelait Childhood. Et j'étais obsessed with it. Genre, je faisais qu'écouter ça en boucle. Okay. Et après, j'ai genre vraiment dit tout le truc. Et je me rendais compte que quand j'étais petite, je négligeais l'artiste qui était. Je comprenais pas.
0: Oui, bien sûr.
1: L'impact. Et depuis 2010, c'est bon, j'ai compris.
2: Ouais. Toi, t'as pas fait comme tout le monde, à juste kiffer les clips.
1: Ouais, non.
2: Non, toi, t'es allé vraiment diguer tous les albums.
1: Mais du coup, les clips, j'ai pas le truc nerd un peu. Et c'est récemment que mes potes étaient genre, mais Anis, les clips aussi, c'est une dinguerie. Genre, c'est un impact. Il a eu un grand impact sur les clips.
2: C'est criminel.
1: Et je l'ai vraiment compris que récemment. Moi, j'étais vraiment dans le truc, la musique.
0: Ouais. C'est quelqu'un, Michael. Ouais. Côté instrument, tu vas te mettre au piano à l'âge de 12 ans, ukulélé à l'âge de 17 ans, tout ça de façon autodidacte, madame la nerd, la génie, n'est-ce pas? Et quelques années plus tard, tu arrives à enregistrer tes premières reprises, tu vas les poster sur les réseaux sociaux sans montrer ton visage. Pour quelle raison?
1: Parce que j'étais très timide.
0: Okay.
1: Et en fait, j'avais un truc où je me disais, quand j'allais à l'école, en fait, je me disais, je poste sur Instagram, le lendemain, je vais à l'école. Je me trouvais très gênante. J'avais un rapport avec le chant, je me disais, c'est gênant, genre, j'essaie de chanter, pourquoi je fais ça? Et du coup, je me cachais pour pas qu'on voit ma tête. J'avais juste mis mon nom, c'était Anna, c'était même pas Anaïs Cardo.
0: Ok.
1: Et il y avait aussi un truc où, enfin, vu que j'étais au Gabon, je voulais pas, c'est genre, tout le monde va se dire, c'est la fille de Bouddha Cardo.
0: Okay, d'accord.
1: Et je voulais un peu juste trouver ma bulle à moi.
0: Mmh.
1: Donc, je pense que c'est un truc de créer ma bulle.
2: Et comment t'as fait pour vaincre un peu cette timidité ou cette envie de te cacher?
1: En fait, c'est en voyant comment ma sœur, elle me poussait beaucoup.
2: D'accord.
1: Ma sœur, elle m'a toujours poussée. Elle était tout le temps, non, poste ça, t'es ça. Et en fait, ma famille, tout le monde était vraiment très... J'avais beaucoup de soutien de ma famille.
0: Ça, c'est bien.
1: Et du coup, je me disais, si eux, ils adhèrent, je m'en fiche, je le fais, il n'y a pas de souci. Oui. Et en vrai, mes amis aussi, toujours me l'ont fait.
0: T'es en sécurité. Ouais. En tout cas, on va écouter une reprise où, sur cette vidéo, tu montres ton visage. Ah,

0: t'aime trop parce que t'as les... Aïe, aïe, aïe,
1: la chute.
0: T'as les larmes aux yeux. Je te rassure, hein, ton équipe ne nous a absolument rien dit. On savait pas l'impact que ça allait avoir sur toi.
2: En ce moment, le sujet, c'est je retrouve des anciens trucs que je fais. Et je le montre à mes amis, surtout lui, là-bas. Okay. Et okay. On rigole sur ça. Et du coup, je suis genre, mon Dieu, ça me suit. Genre, ça va, elle est bien.
0: Ouais, ouais, moi, j'ai trouvé très bien.
1: Pourquoi t'as honte de revoir tes.
2: Les trucs d'avant, c'est trop.
1: Ah ouais.
2: C'est trop.
0: Ouais, ouais.
1: Moi, je trouve c'est ça trop mignon de voir un peu.
0: Pourtant, ça, c'est bon. Hein.
2: Ça, elle est bien.
0: En tout cas, tu postes tes vidéos de reprise, ça marche plutôt bien, en tout cas sur le net. Et puis t'as plein de commentaires.
2: Ouais.
0: Et c'est pas qu'en France, c'est à l'international.
2: Ouais. Hein. Bah en fait, ça c'était pendant le Covid. J'ai l'impression pendant le Covid, bah tout le monde était sur leur téléphone. Ça c'est une chanson de Her. Elle avait repris, enfin elle avait reposté.
0: Wrong Places.
2: J'avais refait Masego aussi. Elle avait reposté. Genre j'avais eu beaucoup de bons soutiens en tout cas.
1: Ouais. Mais de gros artistes.
2: Ouais.
1: Surtout.
2: Et j'étais genre en train de fangirl de fou. Okay. Donc ouais, c'était trop bien.
1: Masego, et je suis jaloux carrément.
2: J'ai toujours la vidéo en plus. Il a fait une vidéo, il était genre ouais, vous voyez comment Ariel elle a pris la voix d'Ursula, elle a pris la voix de Jenny Aiko. J'étais genre moi, j'étais en euphorie à la maison. Mais ouais, c'était vraiment intéressant. Ouais.
0: On parlait de ce côté international justement. Toi, tu es polyglotte, tu parles le français, l'anglais, le portugais, l'espagnol, madame.
1: Pardon.
0: Et tu grandis entre le Gabon, l'Afrique du Sud, la France et le Canada, ce qui fait de toi une personne très ouverte d'esprit, mais aussi ce melting pot te permet de nourrir tes chansons. Quand tu composes une chanson, comment tu choisis la langue, ou c'est la langue qui vient à toi naturellement?
2: Je pense que c'est la langue qui vient à moi différemment. Enfin, c'était quoi que t'as dit?
0: Naturellement.
2: Désolée. C'est la langue qui vient à moi naturellement. Je pense quand même, genre, quand je compose, dépendamment des mélodies que je fais, je pense aux mélodies différemment, genre, par rapport à la langue. Et après, je prends celle qui me convient le plus, genre, celle que j'aime le plus. Et après, je continue avec la langue que j'avais en tête quand j'ai pensé à la mélodie.
1: Donc, quand tu commences un titre, tu dis pas ce sera un titre en français.
2: Non.
1: Ce sera un titre en espagnol, en portugais.
2: Ouais, je teste tout. Et en fait, il y a des mélodies pour moi qui marchent plus avec une certaine langue et je continue avec ça.
0: C'est ça, être polyglotte, en fait. On peut choisir, quoi. Son tout premier EP s'appelle Pink Magnolia, un projet qui parle d'amour de soi et d'amour envers les autres. C'était pour retrouver. On va dire un havre de paix intérieure que tu l'as fait à cette paix.
2: Je l'avais fait parce que je pense que j'étais beaucoup dans le. Enfin, j'avais. Je ressentais beaucoup de rejet envers plein de choses. Enfin, je voulais rejeter plein de choses. Et je pense que j'étais un peu dans la démarche de bah, faut que je me call out, faut que j'arrête de faire ça. Et en vrai, c'était bien. Je pense aussi, au final, je rejetais les gens qui venaient vers moi, mais sans m'en rendre compte. Et je me disais que c'était moi qui étais rejetée. Okay. Enfin, c'était un truc de projection un peu.
0: Toxique, un peu, hein.
2: Et après, je pense que la belle leçon du truc, bah, c'est de me dire, bah, en fait, non, faut que j'accepte les choses telles qu'elles se passent et faut que je m'accepte moi-même, je pense.
0: Et pas se poser trop de questions.
2: Exactement.
0: Non plus.
2: Parce que I'm an overthinker.
0: Yes. Et tu vas avoir une belle collab aussi. Tu sais, avec Arthur, le réalisateur, on a coupé un peu les extraits, on a réécouté ce bout-là au moins 2-3 fois. La transition est ouf. Aïe, aïe, aïe.
1: C'est le titre My Heart avec Achaque et des grandes collaborations.
0: Exactement.
2: Ouais.
0: Tu le sors avec ce chanteur, mais il ne te crédite pas. Enfin, l'équipe ne te crédite pas.
2: Parce que j'étais comme une folle. Mais en fait, vu que je suis quand même de nature très timide et j'évite le conflit, je savais pas comment réagir. Et je voyais qu'il y avait trop de monde qui disait « Ah, c'est quoi le sample ? C'est quoi le sample ?» Et je suis genre « Les gars, je suis pas un sample.
1: Ouais. »
2: Genre, j'existe vraiment. Ça s'est passé vraiment. Après, ça s'est très bien terminé. Ils ont fixé la situation. Mais sur le coup, j'ai très mal vécu. Je me suis dit « Bah, on voit juste comme un truc splice et on met. » J'ai vraiment genre bossé et travaillé pour ça.
0: Ouais. Et en fait, c'est mérité. Hein.
2: Exactement. Mais... C'est la valeur de mon travail.
0: Ouais, exactement.
1: Ça devait être tellement frustrant parce que à chaque fois, c'est une portée internationale. Ouais. Donc,
2: de fou.
1: T'es là, le son il sort, il y a pas tout le monde.
2: Ah non, j'étais vraiment comme une folle. En fait, j'étais au Canada et c'est mes amis, c'est genre, mais Anaïs, c'est ton travail, genre, c'est ta valeur. Et je pense des fois aussi je l'oublie. Et donc je suis contente que mes amis me le rappellent.
1: Bien, t'es bien entouré. Hein. Après, t'as
3: c'est
1: fait
3: ce qu'il faut.
1: T'as fait un petit tweet. Tu dis, c'est moi. Et après, c'est bon, ils ont dit, ok, on va régler.
2: Et en fait, j'ai fait le tweet. Je savais pas, le tweet, il est en 10 minutes. Ouais. Et en fait, je fais le tweet. Et je me dis, bon, whatever. Et je reçois un appel de mon manager. Il me dit, tu fais quoi? Et j'ai genre rien, pourquoi? Il me dit, tes doigts font quoi? Et je dis, genre rien. Il me dit, t'es sur Twitter, Anaïs. Et je l'ouvre et je vois genre 200 000 vues. Je commence à paniquer. Je suis genre, ah non, qu'est-ce que j'ai fait? Tout le monde, je
1: et finalement, t'as bien fait parce que maintenant t'es crédité.
2: Ouais, ouais. C'est bien passé.
1: Bon, on va écouter ton titre Second End tiré de ton album. Et après, on revient juste après pour qu'on parle encore de toutes les langues que tu parles.

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1: C'est tellement doux, j'adore. On peut pas écouter de la musique jusqu'à la fin de l'émission? Non, quand même. Anaïs, faut que tu parles. Mais il y en a un autre aussi qui est là depuis tout à l'heure et qui se fait discret aussi, mais qui a joué de la guitare, pas du piano.
2: Ça fait deux fois.
1: Ça va revenir. C'est Merwan, ça fait quoi de jouer justement avec une voix aussi belle que celle d'Anaïs?
3: Ah bah c'est formidable, hein, surtout en tant que guitariste. Et moi je viens un peu de jazz et un peu du rock, un peu de la musique actuelle. Donc la musique d'Anaïs, il y a un peu tout ça. Et en même temps, et ça c'est génial, elle me permet de pouvoir jouer ce que je veux. Et ça en tant que... que petit, je saurais pas comment dire.
1: Comment ça, petit?
3: Vraiment. Petit con, c'est ça ce que je voulais dire.
1: D'accord.
3: Désolé pour le gros mot.
2: Ça passe, t'inquiète.
3: Donc, du coup, voilà, pardon. Et donc, du coup, je peux jouer ce que je veux et il s'avère que j'aime beaucoup son univers et ce qu'elle écoute aussi. Donc, okay. Je suis vraiment content.
1: Elle te laisse pas mal de liberté. Anaïs, je suis tombé sur une vidéo où on te voit un peu en session. On en reparlera tout à l'heure. Mais on l'a dit, tu chantes dans plusieurs langues, français, anglais, portugais, espagnol. Et souvent, on dit que quand on parle une autre langue, on a une autre personnalité. Est-ce que toi, ça te le fait?
4: Oui. Ah ouais? J'ai une toute autre personnalité en anglais, je pense.
2: Elle
4: vraiment altérée.
1: Et tu la qualifierais comment?
4: Je pense qu'en français, Ok. Je pense en anglais, je peux être drôle.
1: Tu peux être drôle?
4: Je sais pas, I'm not cracking jokes, mais je sais que je peux être un peu plus drôle. Je pense que je suis un peu plus libre. J'ai plus de facilité à être vulnérable, à exprimer certaines choses. Alors que le français, j'ai l'impression que je suis très...
1: Vraiment un peu timide,
4: un peu ouais.
2: Et en portugais, t'es plus sensuelle?
4: Non. Je pense que je garde un peu ce truc. Vu que c'est une langue latine, je pense que je garde un peu ce truc que le français, enfin ce cocon que le français a pour
2: d'accord.
4: moi. Je pense que moi en anglais, je suis genre extra et. Mais pas too much.
1: Ta musique est internationale avec toutes ces langues grâce à ça. Bon, on l'a dit, t'as pu collaborer avec Ashake, il y a eu Wizkid aussi. Et même sur les réseaux, en fait, on voit que même tes covers ont été partagés dans le monde entier. Tu parlais de Masego tout à l'heure, je suis encore jaloux, je le répète. Tu fais même des scènes en Angleterre, en France, au Canada. Mais est-ce que c'est pas quelque chose qui peut des fois un peu te perdre? Est-ce que tu sais quel public tu vises?
4: Moi, je pense que dans l'ère où on est, on vise tout. Ouais. On vise tout le monde. Et j'ai pas envie de me cantonner à un endroit.
1: Okay.
4: Je me dis, j'ai tellement la chance et le privilège de grandir partout que ce serait, j'ai pas envie de me recentrer sur un truc alors que j'ai tout vu et que je voudrais voir plus. Donc, je pense que avec les outils qu'on a maintenant, on peut avoir accès à tout et à tout le monde. Et je pense qu'il faut trop bien l'utiliser.
2: Mais quand tu fais ta musique, quand tu la fabriques, tu réfléchis pas.
4: Non,
2: tu l'as fait avec le cœur.
4: Exactement. Ouais. Mais je pense pas, genre, ouais, je le fais pour que ça marche en Espagne. Je pense même pas que je pense comme ça. Genre, je vais faire de la musique et je la fais. Mais du coup, non, je ne me sens pas perdue. J'ai l'impression aussi, on est dans un truc où on est très souvent, genre, catégorisé et tout.
1: Ouais.
4: Et j'aime bien survoler tout et juste. Switch lines.
1: Ok, toi t'aimes pas être catégorisé.
4: Non.
1: On en parlera.

0: Ça c'est coração, comme ça qu'on dit. Hein. Moi c'est le seul mot portugais que je peux te dire. Donc c'est un des titres qui est présent dans, sur ton album Map of Shadow, que t'as interprété dans le programme Color Show. Ouais. Donc ceux qui connaissent pas, c'est un concept allemand sur YouTube où t'as des artistes du monde entier qui font des performances chaque semaine. Et toi t'as longtemps rêvé de participer à ça. Apparemment à l'époque bah, tu postais souvent pour participer à ce programme. Ça t'a fait quoi d'enfin y arriver?
1: C'était un peu comme un, on dit beaucoup full circle moment, genre
2: la manifestation.
1: Exactement, la manifestation. Il y a aussi un truc de, enfin c'est une trop belle plateforme, genre qui privilégie vraiment live et c'est ce que j'aime le plus dans la musique. Et puis je me suis dit, je me suis vue à 18 ans en train de vraiment faire la forceuse.
2: Ouais.
1: Et je me suis dit ça va, c'est des années d'acharnement, ça va, c'est bien payé, mais j'étais trop contente. Et puis du coup je me suis dit bah si j'y vais, je veux chanter en la langue qui est chanter en la langue qui que je parle et dans laquelle je suis, j'ai un peu de mal à être vulnérable. Vraiment faut que je casse un peu le truc qui m'embête. Et du coup, bah, c'est pour ça que j'ai décidé de faire cette chanson.
2: Mais c'est une belle stratégie, je trouve.
1: Des fois, j'aime bien me choquer.
2: Ok, bien.
0: Ah, tu restes pas dans ta zone de confort.
1: Si, mais du coup, faut que je me choque.
0: Ah, ok, d'accord. Non, c'est bien, les challenges, c'est une bonne chose.

0: question Anaïs. Et il y a un autre concept que j'aime bien moi sur YouTube, c'est Légendes Industries. Un groupe de compositeurs, Andrés, Renard et Chrono, qui invite des chanteurs ou des chanteuses pour faire un titre ensemble. Et bah, ils filment toute la session et ils la partagent sur YouTube. Donc t'as fait une session avec eux et on a pu entendre certaines discussions que vous avez eues. Et il y a eu des choses intéressantes. Déjà, tu as commencé la séance en disant que tu voulais pas faire la bossa nova, par exemple, parce que en fait, il y a beaucoup de gens qui ont pu t'attacher à ça en disant que tu faisais de la musique bossa nova. Donc toi, ton but c'était de te détacher de ça.
1: Ouais, en fait, je voulais me détacher. Je voulais, je voulais encore une fois sortir de la case et me dire c'est le truc qu'on me colle le plus, juste parce que j'ai fait deux vidéos où je chantais en portugais.
0: Ouais, c'est ça.
2: Ça y est, t'es foutu.
1: Et du coup, parce que j'ai de la guitare et tout. Du coup, je me suis dit, j'ai pas envie de continuer à nourrir cette narrative. Donc ouais, je voulais juste me réapproprier un peu autre chose.
0: Et des fois, justement, l'étiquette qu'on peut te coller en tant qu'artiste, c'est quelque chose qu'on contrôle pas forcément. Comment on fait pour reprendre le contrôle, justement, de son image?
1: Je pense qu'il faut se battre pour ce qu'on veut faire. Enfin, faut faire les choix qu'on veut. Faut être convaincu que ce qu'on fait, c'est bien et c'est ce qu'on veut faire. Faut pas suivre ce qu'on attend. Enfin, je pense qu'il faut contrer les attentes. Et du coup, être convaincu que c'est peut-être le meilleur des chemins à prendre.
0: C'est marrant parce qu'on a plein d'artistes qui sont venus dans cette émission. On en a certains qui disent, c'est vrai que des fois les auditeurs en fait peuvent mettre une pression sur ce qu'ils préfèrent entendre, sur ce qu'ils veulent entendre. Mais toi, tu préfères vraiment ce que t'as envie de faire, quoi.
1: Je pense que c'est le plus important. Et puis, en fait, j'ai l'impression qu'il faut pas suivre vraiment ce qu'on attend de nous. C'est nous qui décidons ce qu'on attend de nous-mêmes. Donc,
0: Ok. En français, t'es un peu timide, mais grâce à la musique, t'arrives un peu à te libérer. Dans la vidéo, justement, t'as aussi dit que t'es une personne qui s'exprime bien, mais qui communique mal. Tu sais parler, mais pour communiquer ses ressentis, ses sentiments, c'est un peu plus compliqué. Comment la musique, elle t'aide, justement, dans ça?
1: Parce qu'en fait, je raconte tout et j'ai un peu... Il y a un truc où la musique, on a réussi à créer une plateforme où on peut tout dire, on peut s'exprimer sans forcément que ce soit visé, soit visé et tout.
0: C'est comme un peu un masque, une protection.
1: Exactement. Mais au final, c'est une protection, mais je peux dire ce que j'ai à dire et j'ai pas forcément à te donner tout le contexte. Donc je pense que ça m'a bien aidé, mais je travaille sur ma communication.
0: Ah, t'inquiète pas. Tu dis que tu communiques mal, mais bon, t'écris pour les autres aussi quand même. Donc tu le fais très bien. J'ai une dernière chose pour toi, Anaïs. C'est la fin de cette émission. Malheureusement, ça passe hyper vite. T'as 30 secondes pour faire ta promo. T'es prête? C'est pas mon problème.
1: Moi, je sais pas parler vite, mais du coup.
2: Mais tu vas gâter ça.
1: Du coup, j'ai une scène le 14 à Paris pour le Mama, et j'en ai plein qui viennent. Faut voir sur mon Instagram. Et faut checker ma musique, elle est trop bien. Et je sais pas quoi dire, c'est trop drôle. Et merci beaucoup de m'avoir écouté. Voilà.
2: Merci beaucoup, Anaïs. Merci. Tu l'as fait, bravo. C'est pas évident.
0: Bon, en tout cas, on a retenu que le 14 octobre, donc que tu seras au Mama Festival à Paris. Tu l'as fait, t'inquiète. Merci, Anaïs,
1: merci
0: d'avoir
1: beaucoup
0: été avec nous. Merci, Marwan, à la guitare et au piano aussi. Merci à vous de nous
2: avoir trois fois, c'est bon.
0: Merci à vous de nous avoir écoutés. Je vais pas finir cette émission. Demain, on retrouve DJ Facemaker dans l'Afro Club. Et nous, on se retrouve lundi, fait ton boucan, pour une spéciale Doux Saga pour les 20 ans de sa disparition.
2: Et on se quitte avec notre fameux proverbe: quand le crocodile t'invite à dîner, demande d'abord qui est au menu. Allez, on se quitte avec un de tes titres, Anaïs, Another Day sur RFI.
0: Salut. Qu'est-ce qu'il y a, Léa?

0: bientôt fini ce boucan. Hein?
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7: Au sommaire de cette édition, c'est selon les agences ad hoc de l'ONU la plus grave crise humanitaire de la planète dans laquelle est plongé le Yémen. En guerre depuis plus d'une décennie et ravagé par une reprise et une intensification du conflit ces dernières semaines. La colère monte en Centrafrique après la décision unilatérale du gouvernement d'augmenter le prix des carburants, qualifié par la société civile d'antisocial. Un appel à la ville morte a été lancé avant un possible appel à la désobéissance civile. En France, l'intersyndicale étudiante et professionnelle qui mène la contestation dans les lycées a rencontré le ministre sans être convaincu et promet une nouvelle mobilisation mardi prochain. Le maire de Saint-Denis, Bali Bagayoko, a lui été acclamé dans le cortège de la manifestation parisienne. Principal contributeur de l'Organisation mondiale de la santé en termes de cotisations obligatoires depuis le retrait des États-Unis, la Chine présente la candidature de la docteure Song Li pour diriger l'agence onusienne en signe de soutien fort au multilatéralisme, dit Pékin. La guerre au Yémen à la une ce vendredi sur RFI. Analyse, invité, témoignage pour mieux comprendre ce conflit, ses enjeux et ses conséquences au Moyen-Orient, mais aussi pour la population yéménite elle-même. Car après 12 ans de guerre, plus de la moitié de la population a besoin d'une aide humanitaire dans ce pays. RFI a pu s'entretenir avec un habitant de la capitale, Sanaa, aux mains de l'insurrection Houthi depuis 2014. Abla Junaidi.
9: Sanaa, la capitale du Yémen, est sous la férule des rebelles houthis depuis 2014. Cela lui a valu de se voir imposer un blocus par la coalition militaire menée par l'Arabie Saoudite. C'est ainsi que les houthis justifient leur action à l'encontre du voisin saoudien qui, depuis, a lancé une contre-offensive. RFI a pu joindre un habitant de Sanaa où les bombardements se sont multipliés ces derniers jours. L'homme souhaite garder l'anonymat.
10: Des gens perdent leur maison, des commerçants leur boutique, il n'y a pas de salaire régulier depuis une décennie. Ils sont versés tous les 3 ou 4 mois et encore seulement en partie. Il y a beaucoup d'inflation. La vie est chère, tout est cher et les gens vivent à la grâce de Dieu. La principale victime de cette guerre, c'est le peuple yéménite, quel que soit son bord. Le peuple subit la guerre depuis 12 ans.
9: Alors que le conflit s'intensifie, le pays, déjà très vulnérable, connaît une nouvelle crise humanitaire. Au 5 octobre, d'après l'Organisation internationale pour les migrations de l'ONU, plus de 184 000 personnes ont été déplacées depuis le 1er août. Au moins 46 civils ont été tués, dont 24 enfants. Les combats ont par ailleurs endommagé des infrastructures civiles, notamment des habitations et des exploitations agricoles, ainsi que des établissements de santé, d'approvisionnement en eau et d'éducation.
7: Abla Junaidi pour le service international de RFI. Ce jeudi, la capitale de l'Arabie Saoudite, Riyad, a connu l'un de ses épisodes les plus violents depuis le début de cette guerre. Elle a été à nouveau frappée par les Houthis. Des dégâts sur une maternelle et sur un centre médical ont été enregistrés après une interception de missiles. Des diplomates et des écoliers ont été mis à l'abri et son aéroport est ciblé une nouvelle fois. Un avion a été gravement endommagé, selon certaines sources. D'autres sources affirment que 3 avions ont été touchés. Et puis, je vous le disais, RFI sera, au fil de cette journée de vendredi, à couleur yéménite, si l'on peut dire, alors que les Houthis intensifient leurs attaques contre le voisin saoudien. Qui sont les Houthis? D'où le mouvement tire-t-il son origine? Quel territoire contrôle-t-il? Et quelles sont les forces et les faiblesses de la coalition anti-Houthis? Nous reviendrons également sur l'enjeu humanitaire avec le quotidien des Yéménites et la crise humanitaire. Nous évaluerons également la dimension économique de ce conflit, son impact sur les échanges internationaux via le détroit de Bab el-Mandeb. À retrouver donc toutes ces thématiques dans les éditions Monde et Afrique, ainsi que dans les tranches d'information. Par exemple, l'invité de 8h20, le reportage international, l'invité de la mi-journée. Sans oublier que vous pouvez retrouver sur le site le débat de ce jeudi qui y était déjà consacré. Il était intitulé Arabie Saoudite, le maillon faible. Toutes ces informations sont à retrouver également sur nos environnements numériques. La contestation contre la hausse du prix des carburants se poursuit en Centrafrique. Le consortium des organisations de la société civile, notamment piloté par la plateforme Igwe et l'Observatoire pour la gouvernance démocratique en Centrafrique, appelle à une journée ville morte lundi prochain pour protester contre cette décision du gouvernement. Ces organisations dénoncent fermement l'augmentation des prix à la pompe, intervenue il y a une semaine. Elles demandent notamment au gouvernement de s'expliquer sur les nouvelles taxes qui seraient intégrées à travers cette hausse. Pour la société civile, cette décision intervient dans un contexte économique déjà difficile, marqué par la cherté de la vie, la pauvreté et une pression croissante sur le pouvoir d'achat. Rolf-Steve Domialeux.
1: Pour ces acteurs de la société civile, cette décision ne passe pas. Très remontés et plongés dans l'incompréhension, ils accusent le gouvernement d'avoir pris cette décision sans concertation avec les forces vives de la nation. Quentin Gwando, coordonnateur de la société civile Igwe.
8: Cette augmentation illégale, antisociale des taxes des hydrocarbures constitue un braquage institutionnel à l'endroit de la population centrafricaine. Les commerçants se plaignent. Les transporteurs se plaignent. C'est tout le monde qui se plaint qu'ils réduisent drastiquement ce prix de manière unanime au-delà de 900 francs CFA.
1: En cas de non-satisfaction de leur demande, ces organisations de la société civile menacent d'appeler la population à la désobéissance civile.
8: Le lundi 12 octobre 2026, tous les citoyens centrafricains, moto-taxi, chauffeurs de taxi, chauffeurs de bus, chauffeurs de camion, commerçants, restez chez vous à la maison. Prions à la maison le lundi, demandons Dieu d'avoir pitié de la République centrafricaine et mettons la pression sur nos dirigeants qu'ils arrêtent ce mécanisme de braquage.
1: En réponse, le porte-parole du gouvernement, Evariste Ngamana, assure que les nouveaux prix seront maintenus jusqu'à nouvel ordre afin de faire face à la crise mondiale des hydrocarbures. Tout en se disant ouvert au dialogue, il appelle la population à ne pas suivre le mot d'ordre de la ville morte qu'il juge susceptible de troubler l'ordre public. Rolf-Steve Domialeux, Bangui, RFI.
7: Une nouvelle journée de mobilisation lycéenne en France est annoncée dès le 13 octobre, soit mardi prochain. Décision annoncée par l'intersyndicale étudiante et professionnelle ce jeudi à Paris, lors d'un rassemblement de plusieurs milliers de lycéens et d'étudiants, place de la Bastille. Ils ont à nouveau réclamé davantage de professeurs remplaçants, des rénovations de bâtiments et plus largement de meilleurs moyens pour leur éducation. Et un nom a été scandé par les lycéens, celui de Bali Bagayoko, qui a enchaîné les selfies avec les jeunes manifestants. Le maire LFI, la France Insoumise, de la ville de Saint-Denis, soutient, comme ses collègues, les lycéens, mais il s'est fait remarquer en France, à l'occasion de ce mouvement de contestation donc, et aussi bien au-delà des frontières de l'Hexagone, pour cet élu d'origine malienne, Victorien Villaume.
11: La séquence devenue virale, Bali Bagayoko filmé avec du sérum physiologique dans les yeux à cause des gaz lacrymogènes et en train de s'interposer entre la police et les lycéens. Impossible de tous les citer.
12: Bali Bagayoko.
11: Mais de CNN à India Today, en passant par Le Guardian, Die Welt et La Nation, des médias du monde entier ont relayé les images en présentant parfois Bali Bagayoko comme une icône de la révolte étudiante. Un mème représente le maire de Saint-Denis au milieu du célèbre tableau français La Liberté guidant le peuple. Cette visibilité l'a amené à répondre à des interviews comme ici pour CNN.
13: Je me suis pas senti en danger. Même s'il y avait des masses de gens, mais c'était plutôt affectif. C'est-à-dire que les gens voulaient prendre des photos, tout ça, bon, très bien.
11: Un coup de projecteur à l'international et quelques polémiques en France. La semaine dernière, Bali Bagayoko avait été critiqué pour avoir défendu une violence légitime dans certains cas. Alors la nouvelle figure du parti de gauche radicale a-t-il un destin politique au-delà de la mairie de Saint-Denis ? Il n'exprime en tout cas pour le moment aucune ambition personnelle.
7: Victorien Villaume pour le service France de RFI. Au moins 30 personnes ont été tuées jeudi dans une frappe russe ayant touché deux bus à Kramatorsk, une ville clé située sur le front dans l'est de l'Ukraine. C'est l'une des attaques les plus meurtrières de ces dernières semaines à laquelle Kiev a promis une réponse. La veille, des frappes russes avaient déjà fait une trentaine de morts dans tout le pays, dont 22 dans un même immeuble d'habitation à Prilouki, au nord. L'immeuble avait été éventré par un missile. Et puis les autorités russes ont affirmé jeudi qu'aucune pathologie infectieuse n'avait été détectée à l'issue de la surveillance médicale de toutes les personnes ayant été en contact avec une laborantine travaillant sur la peste en Sibérie et qui serait morte d'une simple pneumonie. 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

0: un rendez-vous, ce qui éloigne le patient de l'équipe médicale et ce qui peut constituer un facteur très important de perte de chance. Désert médical est fossé entre les métropoles et les zones reculées. Désert médical est liste d'attente pour être ausculté. Désert médical est surcharge de travail pour les soignants en zone rurale. Des réalités très variables d'une latitude à l'autre donc, mais un impact certain sur la santé des populations et des pistes de solutions à rechercher, à appliquer en fonction des territoires et des besoins. Comment améliorer l'accès aux soins? Comment vivre dans un désert médical fait peser le risque de retard diagnostique? Comment lutter contre le découragement, l'épuisement des soignants et des patients en zone reculée? Regard croisé sur cette problématique internationale. Avec nous en studio, venu témoigner d'une expérience d'immersion qui leur a fait parcourir plus de 20 000 kilomètres et remplacer une trentaine de professionnels de santé. Docteur Anaïs Werestak, bonjour.
1: Bonjour.
0: Vous êtes médecin généraliste. Avec nous également Brice Philippon, bonjour.
2: Bonjour.
0: Kinésithérapeute, ensemble, vous avez signé le livre « Urgent, recherche médecin » publié aux éditions Marabout, un journal de bord qui, de la Drôme à Calais en passant par l'Ille-et-Vilaine, permet de mieux comprendre la réalité de ces déserts médicaux aujourd'hui en France. Nous donnerons la parole à l'une de vos consoeurs, docteur Elisabeth Bachelard. Elle exerce dans une maison de santé en Occitanie où elle parcourt, elle, les routes de montagne. Réalité internationale, je le disais, on retrouvera au Mexique la correspondante de RFI, Gwendolina Duval, et puis les auditeurs de Priorité Santé témoignent en Haïti, en RDC, au 33 7 61 18 46 41, c'est le numéro WhatsApp de l'émission.
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0: Une aventure, une expérience, vous tirez ce livre sur cette itinérance médicale choisie. Docteur Anaïs Werestak, témoignage à quatre mains qui permet de cerner les multiples implications du manque de soignants à l'échelle de certains territoires. Est-ce que vous aviez anticipé ce que vous alliez vivre avant de vous lancer dans un road trip médical? Faut dire, vous avez un minibus. Au départ, ça pourrait ressembler à deux jeunes qui partent faire du surf dans le sud-ouest de la France. Pas du tout. Vous arrêtez dans des petits villages et vous allez à la rencontre des patients. Pas mal de personnes âgées, pas mal de situations assez difficiles. On est à la rencontre de la France et de la vraie France. Certains utilisent ce mot de façon dévoyée. Là, on est dans le dur.
1: Effectivement, on a vécu de l'intérieur les difficultés d'accès aux soins de par nos métiers. On est allé à la rencontre des professionnels du terrain, ceux qui vivent la difficulté au quotidien. On est allé à la rencontre des patients qui vivent aussi des situations dramatiques, comme vous l'avez dit, des retards de diagnostic, des prises en charge qui sont tout de suite compliquées. On a pu, grâce à notre expérience, acquérir une grande expérience, on va dire, sur un an.
0: En accéléré,
1: tout à fait. On pensait pas... Alors, notre objectif, c'était quand même de réaliser ce Tour de France en un an, mais on ne savait pas vraiment ce vers quoi on se tournait. On avait vraiment envie d'aller aider les professionnels de santé qui ont du mal à se faire remplacer, donc spécifiquement dans les zones sous-dotées, mais on ne savait pas si on avait mené notre projet à bien. On a quand même réussi. Donc
0: et vous écrivez, il existe différents niveaux ou degrés de désertification. Qu'est-ce que ça veut dire?
1: Tout à fait. Je dis souvent, il existe désert et désert, parce que effectivement 87% du territoire français aujourd'hui est considéré comme une zone sous-dotée, mais au sein même de ces zones, on voit qu'il y a différents niveaux de désertification médicale. Je pense notamment à notre remplacement dans l'Aveyron, où j'étais la seule médecin généraliste sur 652 km², ce qui est énorme. À l'inverse, dans d'autres zones, on voit que les difficultés sont là, mais on est quand même plus entouré, notamment dans des maisons de santé pluriprofessionnelles.
0: En septembre dernier, le Premier ministre Sébastien Lecornu a promis une offre de soins, moins de 30 minutes pour chaque Français. On en est loin.
1: On en est loin. On sait surtout qu'il y a une fausse idée qui circule comme quoi les médecins sont mal répartis sur le territoire. C'est absolument faux, puisque 90% des Français vivent à moins de 10 minutes d'un médecin.
0: Donc c'est pas le sujet. Le sujet, c'est l'attente.
1: C'est surtout le manque, en fait, de médecins, parce que c'est pas parce que vous avez un médecin à côté de chez vous qui peut pour autant vous prendre en charge, parce qu'en fait, les patientes, elles sont déjà complètes. Donc j'ai hâte de voir comment il veut s'y prendre, parce qu'effectivement, le problème, c'est le nombre. C'est pas la répartition.
0: Le calendrier politique lui laissera le temps de le faire. Expérience de soins, découverte d'un pays. Alors c'est vrai que c'est un peu étrange comme formule, mais c'est extrêmement agréable à lire. D'un côté, il y a cette approche quasi, bien sûr médicale, mais aussi sociologique de la France médicale. Et puis à côté, parce que c'est un pays que vous visitez, il y a des focus, des coups de projecteur sur des balades, des visites, des sites.

0: Vous avez plutôt ce rôle-là au niveau de l'écriture, Brice Philippon, mais aussi vous êtes soignant, vous êtes kiné. Entre le départ et la réalité, qu'est-ce que vous avez observé comme différence? Parce qu'on part toujours avec des préjugés dans la vie en général. Qu'est-ce que vous avez un petit peu corrigé sur le terrain comme croyance initiale?
1: Alors, tout à fait. En effet, on a écrit ce livre en deux parties. Donc, la première partie vraiment médicale, ce qu'on a observé sur le terrain, et une seconde partie un petit peu plus légère pour justement souffler entre chaque mois ce qu'on faisait au final nous aussi lors de ce Tour de France. En général, ça représentait 2 semaines de remplacement puis 2 semaines de visite du territoire. Ce qu'on a découvert au fur et à mesure de ce projet, au début on partait avec des attentes. On savait qu'il y avait un gros problème de désertification médicale, mais au final on s'est rendu compte que parfois c'était encore plus présent que ce qu'on imaginait, notamment dans l'Aveyron, comme disait Anaïs, et des fois on était confronté à des situations vraiment dramatiques.
0: Anaïs, docteur Anaïs Verechak, vous n'êtes pas allé en périphérie, en banlieue, pourtant il y a aussi dans ces territoires une sorte de paradoxe du désert médical, c'est-à-dire qu'il y a un hôpital très près, il y a beaucoup de soignants, mais les gens ont du mal à se faire soigner. Ça veut dire que derrière cette réalité du désert médical, il y a beaucoup de choses très différentes.
2: Tout à fait, effectivement, on a beaucoup l'idée de la zone sous-dotée égale forcément la zone rurale, mais comme vous le dites, les périphéries des villes sont concernées, les villes même sont elles aussi concernées. J'ai remplacé chez SOS Médecins à Clermont-Ferrand et je peux vous dire que les patients qui n'ont pas de médecin traitant, qui ont du mal à se faire soigner, même en ville, il y en a.
0: Clermont-Ferrand, c'est une grosse ville en France, dans le centre de la France,
2: tout à fait,
0: pour nos auditeurs qui nous écoutent à l'international. Et c'est vrai que ce que vous constatez quand vous arrivez dans les maisons de santé, c'est vraiment quelque chose qui ressort. Ce qui va être déterminant, c'est si vous travaillez, oui ou non, seul, et justement, s'il va y avoir quelqu'un pour vous épauler, notamment sur le volet accueil et administration.
2: Tout à fait. Dans l'Aveyron, par exemple, j'étais vraiment toute seule, même pas de secrétariat, pas d'assistante médicale. Là, il faut arriver à tout gérer, même si on a une plateforme en ligne pour la prise de rendez-vous. On a des patients qui laissent des messages, donc entre deux consultations, il faut gérer les demandes. Il y a des urgences qui s'ajoutent, il faut que j'arrive à gérer le degré d'urgence, alors que ça, par exemple, les secrétaires, elles arrivent aussi à le faire. L'assistante médicale, comme je le disais tout à l'heure, peut désengorger le système aussi, parce qu'elle facilite l'avancée au quotidien. Quand on est vraiment seul et isolé, l'exercice, il est quasiment impossible, faut le dire.
0: C'est vraiment quelque chose qui est qu'on comprend bien en vous lisant, c'est cette pression, la course permanente. C'est j'ai 10 minutes de retard, j'ai 20 minutes de retard. On sent quasiment qu'il y a une anxiété croissante au fur et à mesure de la journée qui s'écoule.
2: C'était important pour moi d'essayer de décrire vraiment la réalité telle qu'elle est, parce que je pense que les patients se font beaucoup d'idées aussi de la situation sans vraiment connaître les coulisses, on va dire. C'est pas facile quand on a 2 heures de retard. Faut se dire que pour nous, médecins, c'est pas facile non plus. Ça nous stresse énormément. On sait qu'il y a beaucoup de patients qui attendent. On n'apprécie pas cela. Mais en tout cas, si on a du retard, c'est parce que derrière, voilà, il y a des patients qui ont eu besoin de plus de temps. Il y a eu des urgences qu'on a été obligés de gérer entre deux. Et c'est pas simple.
0: On parlait de démographie médicale. Docteur Anaïs Westerchak, je pense que je prononce mal votre nom depuis le début de l'émission. Les auditeurs en ont conscience.
2: Sinon, docteur Anaïs, c'est très bien.
0: Docteur Anaïs, on va aller au plus simple, mais je ne sais pas pourquoi j'ai ce blocage. Pourtant, c'est très beau comme nom. La moyenne d'âge des médecins généralistes en France dépasse les 50 ans. Là aussi, c'est une citation de votre livre. Ça permet de comprendre beaucoup de choses. Ce vieillissement du profil des médecins français.
2: Tout à fait. On a un vieillissement global de la population. Ça pose problème autant au niveau des médecins qu'au niveau des patients, parce qu'on a des patients polypathologiques qui ont des prises en charge très lourdes. Nous, on est encore moins nombreux puisque les professionnels partent en retraite et du coup, on doit composer avec beaucoup plus de demandes pour beaucoup moins de temps et moins de professionnels.
0: Ce lien avec les patients, Brice Philippon, entrer en quelque sorte dans la blouse de quelqu'un d'autre, vous qui êtes kinésithérapeute, qu'est-ce que vous avez appris de cette expérience de remplacement multiple?
1: Alors, ça nous a beaucoup appris à s'adapter à chaque situation, parce que en effet, à chaque fois, on arrivait dans un nouveau lieu, un nouveau cabinet avec de nouveaux patients qui avaient des habitudes avec leurs professionnels de santé selon les méthodes de travail et le fonctionnement du cabinet en général. Donc nous, c'est vrai qu'on arrivait et il fallait vite trouver ses marques un petit peu. Quel est le logiciel médical, comment est-ce qu'il fonctionne, comment les patients sont habitués à travailler avec leur kiné ou leur médecin. Et à chaque fois, il fallait faire cette gymnastique d'adaptation assez rapidement vu qu'on restait seulement 2 semaines. Et ensuite, il fallait recommencer le mois suivant à chaque fois.
0: Un apprentissage accéléré. On va vous retrouver tous les deux. Si vous le voulez bien, on va écouter une femme qui, elle vit à temps plein ce que vous avez connu. Illustration de terrain. On part pour l'Ariège, le sud-ouest dans les Pyrénées.
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0: Lamassate hein, que nous vous retrouvons. Docteur Elisabeth Bachelard, bonjour.
4: Bonjour.
0: Vous êtes médecin généraliste. Je précise que cet entretien a été enregistré. Alors, Massat, c'est une commune qui compte officiellement combien d'habitants ?
4: Environ 500 habitants, mais de la commune de Massat dépendent plusieurs autres communes. Donc, on a un bassin de population sur la vallée qui fait à peu près 3000 personnes.
0: 3000 personnes pour une seule maison de santé, c'est ça ?
4: Oui, c'est ça.
0: Et quel autre soignant à vos côtés dans cette maison de santé ?
4: Alors, nous avons la chance d'avoir une équipe pluridisciplinaire assez renforcée. Nous avons trois infirmiers, trois kinés. Nous avons une pédicure-podologue et en intervenant ponctuel, c'est-à-dire chacun un jour par semaine, nous avons une infirmière d'éducation thérapeutique, une orthophoniste et un éducateur social addictologue.
0: Ça fait quasiment un mini-hôpital de campagne. Vous êtes installé depuis combien de temps sur place ?
4: Alors, sur place depuis un peu plus de 10 ans maintenant.
0: Est-ce que vous avez vu ces dernières années la situation évoluer ?
4: Oui, très clairement. Premièrement, la population a augmenté après le Covid. Beaucoup de gens étaient venus se réfugier dans la chlorophylle, je dirais. Et en fait, un certain nombre sont restés. Donc, la population, effectivement, sur notre vallée a augmenté.
0: Quand vous parlez de votre activité dans cette région d'Occitanie, qu'est-ce qui vous vient d'abord en tête ? Le lien avec la population ? Trop de travail, pas assez de soignants, vous pensez quoi directement ?
4: L'autre élément qui a changé, c'est que les centres hospitaliers sont de moins en moins armés et nous nous retrouvons avec des pathologies de plus en plus lourdes à gérer à domicile. Ce qui me vient d'abord, je crois que c'est la passion de mon métier et le bonheur d'avoir vraiment l'impression de servir à quelque chose. Mais en même temps, c'est vraiment épuisant, oui, très clairement.
0: En termes d'emploi du temps, vous faites combien d'heures par semaine ?
4: Si c'est une semaine où je suis sur un week-end de garde ou pas, comme nous sommes une région reculée, nous assumons à 4 consoeurs toute la permanence de soins, ce qui veut dire qu'il y a une garde tous les soirs de la semaine assurée par l'une de nous 4, ainsi que tous les week-ends. Donc, lorsque je suis sur une semaine normale, c'est du 8h, 20h sur 4 jours, puisque j'ai la chance extraordinaire d'avoir un confrère à la retraite qui me dépanne certaines matinées, ce qui me permet de souffler un petit peu. Et donc, les semaines pleines, je sais pas, je dois être à 80, 90 heures quand j'enchaîne avec le week-end. Là, je suis un peu fatiguée. J'ai pris la garde du 1er janvier, donc je l'ai attaquée le mercredi 31 au soir. Et je l'ai terminée donc le mardi matin, puisque je suis de garde tous les lundis soirs. Et j'ai pas arrêté, j'ai pas touché terre.
0: Vous avez pas touché terre ? Et aussi, j'imagine, pas mal de routes, pas mal de kilomètres, parce que il y a des patients qui n'ont pas la possibilité de se déplacer.
4: C'est la grande majorité de nos patients. Nous sommes sur un territoire où le niveau socio-économique ne permet pas d'avoir un véhicule. Et d'autre part, j'ai une forte partie de la population qui est âgée de plus de 80 ans, qui ne conduit plus. Ce qui, effectivement, amène du temps sur les routes. Donc, on s'organise pour passer par secteur. Mais sur le, quand je prends la garde, je suis sur un secteur où j'ai 1h15 de route d'un bout à l'autre. En fait, on est en montagne, donc on compte pas forcément en nombre de kilomètres, mais c'est en temps de route que l'on compte.
0: En matière de prise en charge, vous disiez des patients parfois très âgés. J'imagine que ça complique un certain nombre de prises en charge.
4: Oui. Clairement, c'est-à-dire qu'il faut vraiment se positionner sur une prise en charge vraiment globale, qu'on appelle aussi holistique, dans le sens où il faut à la fois tenir compte des moyens financiers, des aides possibles, des ressources humaines autour, des moyens de transport, et puis des capacités aussi lorsque les soins deviennent complexes. Et c'est en ça que j'ai la chance extraordinaire d'avoir une équipe pluridisciplinaire avec moi, parce que je peux vraiment m'appuyer sur eux pour venir en renfort, pour assurer la qualité des soins et du suivi.
0: Vous parlez de la passion de votre métier, cet emploi du temps énorme aussi. Vous avez des idées pour que ça aille mieux ?
4: J'aimerais bien ne plus être seule. Je pense que partager la charge de travail, la charge mentale et la réflexion pourrait être vraiment intéressante. Je pense que il faudrait que je puisse avoir un renfort, ça c'est certain. Il faudrait aussi que, parce que ça compte beaucoup, les structures hospitalières ne soient plus autant en difficulté et ne nous renvoient pas à domicile des patients qui sont extrêmement fragiles, avec des prises en charge très complexes, une alimentation par voie intraveineuse, des sondes qui vont dans l'estomac pour alimenter ou pour éviter que ça s'encombre de trop, des immunothérapies à domicile, des chimiothérapies à domicile, des retours d'hospitalisation et de chirurgie avec des drains, des choses comme ça.
0: Vous avez fait une petite annonce pour recruter ? Fait passer une petite annonce ? Et alors ?
4: Rien.
0: Merci beaucoup, docteur Bachelard, d'avoir été en ligne avec nous du sud-ouest de la France. Docteur Anaïs Verestchak, j'imagine que vous retrouvez beaucoup de ce que vous avez connu au cours de cette année de remplacement, avec un point essentiel qu'on n'a pas encore abordé, c'est que ce qu'on vit dans le désert rural et dans le désert médical, c'est aussi le contre-coup de la crise dans le milieu hospitalier en France.
2: Tout à fait, je me reconnais complètement dans le discours de ma consœur, parce qu'effectivement, quand elle décrit le fait que les hôpitaux s'appuient finalement sur les médecins généralistes, alors ils n'ont pas le choix, hein, bien évidemment, mmh, parce que là aussi on manque beaucoup de moyens. C'est vrai. Moi, je pense notamment à une anecdote particulière où justement j'étais encore une fois en Aveyron, toute seule, donc à gérer une énorme partie du territoire. J'ai été appelée en fait pour gérer une urgence vitale finalement dans un des EHPAD. Donc j'ai dû quitter ma patientèle alors que j'avais déjà beaucoup de retard, en leur expliquant que voilà, ça ne pouvait pas attendre. Je me suis rendue sur place. Alors effectivement, le pronostic vital était engagé. C'était un patient effectivement avec beaucoup de comorbidités. Il fallait absolument l'évacuer vers les urgences les plus proches. Donc déjà, première problématique, quand j'ai appelé le 15, il n'y avait pas d'ambulance pour pouvoir évacuer ce patient. Donc là, il faut trouver une solution. J'ai réussi à trouver via des ambulances privées pour pouvoir le transporter jusqu'à l'hôpital. Donc là, on se dit bon ben, au moins il va pouvoir être géré. On va pouvoir le prendre en charge correctement. Et finalement, en fait, une à deux heures plus tard, l'urgentiste me rappelle en m'expliquant qu'il n'y a plus de place à l'hôpital et que comme c'est un patient âgé et gravataire, et ben on me le renvoie à l'EHPAD où il n'y a même pas d'infirmière la nuit, en fait, pour accompagner ce patient dans ses dernières heures. Et là, on se dit, en fait, c'est catastrophique. On est en France, ça pourrait être mes parents, mes grands-parents. Et finalement, ce monsieur se retrouve à vivre ses dernières heures seul dans une chambre. Forcément, nous, en tant que médecins généralistes, on peut pas rester aux côtés du patient. Il y a besoin d'une équipe médicale dans ces moments-là. Et là, on se retrouve complètement impuissant à ne pas pouvoir gérer ce type de situation.
0: Problème social, médical, mais d'abord humain. Vous restez tous les deux avec nous. On va poursuivre notre échange. Priorité Santé revient juste après ce titre de Kali Uchis, Endlessly, sur RFI.

0: Priorité santé sur RFI, on parle des déserts médicaux aujourd'hui. À quoi ressemble le quotidien des soignants qui tentent de maintenir le cap? Comment font face les patients pour qui l'accès aux soins est un combat? Citation extraite du livre de nos deux invités. Elle est médecin généraliste, docteur Anaïs Vereschak. Il est kinésithérapeute Brice Philippon. Carnet de bord d'une année sur les routes de France, remplacement en remplacement. Ça s'intitule Urgent recherche médecin. C'est publié chez Marabout. Docteur Anaïs Vereschak, justement, comment vous trouviez ces places pour vous faire remplacer, pour être remplaçant, pour trouver un poste de remplacement?
1: Bien, figurez-vous qu'aussi fou que ça puisse paraître, on voulait spécifiquement aller dans des zones où les besoins sont extrêmement importants, où on va dire que les professionnels de santé sur place ont beaucoup de mal à trouver des remplaçants. Et nous, on avait du mal à les trouver. En fait, aujourd'hui, il n'existe pas ni de plateforme, ni d'application qui puisse mettre en relation les professionnels de santé installés et ceux qui remplacent.
0: J'ai une question bête, pourquoi ça n'existe pas?
1: Et ben ça, c'est une bonne question.
0: Personne
1: c'est
0: n'a
1: la question
0: eu l'idée,
1: que j'ai posée à la Sécurité sociale, que j'ai posée à l'Assemblée nationale. Tout le monde nous a dit, c'est une excellente idée, vous avez raison, mais les choses n'ont pas bougé depuis 2024, le Tour de France.
0: Ben, ce qui est étonnant, c'est qu'on a une plateforme comme, je la cite, c'est privé, je m'en fiche, j'y vais, c'est Doctolib, ça marche très bien pour les patients qui veulent prendre un rendez-vous, ce serait quand même beaucoup moins compliqué. Les médecins inscrivent leur congé et éventuellement leur maladie. Il y a des personnes comme vous, volontaires, qui ont envie d'aider, d'aller sur le terrain. C'est quelque chose qui est finalement assez simple à mettre en place à moindre coût, mais pour maximiser vraiment l'offre de soins en France.
1: Tout à fait. Tous les professionnels libéraux de santé connaissent le même problème. Les kinés, les dentistes, les sages-femmes, on est tous confrontés à cette problématique-là. Aujourd'hui, en France, c'est 75% des médecins généralistes qui n'arrivent pas à se faire remplacer l'été, ça représente une perte de 40 millions de consultations, c'est énorme. Mmh. Et à côté de ça, les remplaçants travaillent en moyenne 26 semaines par an. Et quand on les interroge, deux tiers d'entre eux sont prêts à travailler plus. Donc en fait, on se dit, mais pourquoi? On a des problèmes d'accès aux soins et déjà, pourquoi on commence pas par travailler à ce niveau-là?
0: Problème d'accès aussi aux urgences. On comprend aussi que quand les médecins sont absents, bah, tout le monde va aux urgences parce qu'il n'y a personne d'autre. C'est et finalement, des cas qui ne nécessiteraient pas normalement un passage par les urgences parce qu'il n'y a pas un caractère d'urgence absolue, se retrouvent à engorger ces services hospitaliers. Brice Philippon, on a bien compris, vous kinésithérapeute, vous n'êtes pas médecin, et en travaillant sur le terrain, vous avez compris toute l'importance, justement, on dit déserts médicaux, on devrait dire déserts de soignants, parce que ce ne sont pas simplement les médecins qui manquent.
2: Non, tout à fait, il manque énormément de soignants dans ces territoire-là, notamment une anecdote dont on a été confronté lors de ce Tour de France. En discutant avec une collègue que j'ai remplacée, elle m'a avoué que depuis ces 8 dernières années, elle n'avait jamais pris plus d'une semaine de congé, jamais 2 semaines consécutives, car soit elle ne trouvait pas de remplaçant, ou soit elle aurait dû laisser ses patients sans continuité de soins pendant son absence. Donc pour certaines pathologies, des fois ça pouvait passer, mais pour certains patients qui revenaient de pathologies plus graves après une opération, après une fracture, etc. C'était compliqué pour ces derniers.
0: On ne pouvait pas faire de pause dans la rééducation. Alors, des situations différentes, au fond, une problématique et un certain nombre de points communs. Si vous le voulez bien, c'est le moment d'écouter les témoignages de nos auditeurs.
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0: Deux exemples et deux pays en proie à deux graves crises économiques et sécuritaires conjuguées. C'est d'abord Alexandre en Haïti qui témoigne sur notre répondeur. On l'écoute.
4: Je salue tous les auditeurs et auditrices de la radio du Monde RFI. J'écoute la radio du côté d'Haïti à Bilader, département central d'Haïti. Je suis Alexandre. Et la question des déserts médicaux donne problème et ça nous touche vraiment ces années-là en Haïti parce que avec la recrudescence de l'insécurité, des hommes armés qui ont pris le contrôle de la capitale et de différentes villes de province, ça nous met dans une situation vraiment difficile et c'est ce qui fait que ça est d'actualité en Haïti. Nous nous trouvons dans une situation de déserts médicaux vraiment et c'est pourquoi nous voudrions lancer un appel aux forces internationales pour pouvoir dire quelque chose, à pouvoir penser à faire quelque chose pour Haïti, parce que on nous laisse dans le chaos ici. Nous ne savons pas à quel sein se vrai, parce que la situation est catastrophique, vraiment. Merci de me permettre de participer à l'émission. Tenez bon.
0: Population patient qui reste avec...
4: Tenez bon.
0: Population patient qui reste avec leurs questions, la douleur, appel à l'aide, comme on vient de l'entendre, et un autre témoignage. Cette fois, c'est un soignant en RDC qui a souhaité faire part de son expérience. Le docteur Imani Luande, il exerce dans le sud Kivu, soigné dans les conditions les plus extrêmes. On écoute son témoignage, toujours au 33 7 61 18 46 41.
4: Bonjour, c'est le docteur Wari Imani Luande. Je suis médecin de l'éducation et directeur du centre hospitalier d'Equilibre. Ce centre est situé dans la province du Sud Kivu. Disons que les difficultés que connaissent les malades pour accéder aux soins ont été exacerbées par la situation sécuritaire, surtout lors de l'avancée de la rébellion du M23 pour la prise de la ville d'Ouvira. Cette situation a conduit à la fermeture de beaucoup de centres de santé environnants et une fuite de beaucoup de personnels soignants. Ce qui fait par exemple que dans ma structure ici, sur les 4 médecins permanents, je restais le seul à y œuvrer ensuite à cette situation critique de la sécurité. Disons que même certains infirmiers ont pu traverser la frontière jusqu'au Burundi pour être à l'abri de la guerre. Conséquence directe, on a beaucoup de patients qui sont en attente. Ensuite, une main-d'œuvre qui est insuffisante ces derniers temps. Et aussi, même la nuit, les malades ont perdu des sortures pour accéder à l'hôpital, donc ça crée des difficultés. Récemment, ici, il y a des semaines, nous avons eu un cas d'une rupture utérine, nous avons perdu l'enfant parce que la femme a fait commencer le travail la nuit et par peur de sortir la nuit pour accéder à l'hôpital, elle a travaillé à la maison et n'est venue que le matin, c'était déjà tard. Il y avait une rupture utérine, bon, on a pu intervenir pour la sauver, mais la vie de l'enfant était déjà perdue. Voilà, il y a plus de difficultés d'accès aux soins, surtout, qui n'est pas encore stable dans la région. Merci.
0: Illustration de la manière la plus critique de la notion de perte de chance, auxquelles s'ajoutent en plus les pénuries de médicaments, y compris pour des maladies très graves comme la tuberculose. Récemment, un médecin de cette région du Sud Kivu témoignait justement de la difficulté d'obtenir aujourd'hui les médicaments essentiels. On entend bien ce côté totalement critique de la situation. Vous avez justement compris cette importance d'améliorer les soins de proximité. Évidemment, on est sur des échelles extrêmement différentes. Mais par exemple, vous, docteur Anaïs Vesteratchak, comment est-ce que vous réagissez à ce qu'on vient d'entendre? Là, on est dans des situations de crise extrême. En France, on se dit, finalement, on est chanceux, ce qui est une réalité. Malgré tout, il y a des difficultés. Ça veut dire que à terme, il faut vraiment inverser la tendance pour éviter d'aller vers certaines extrêmes en termes de désertification et de difficulté à être soigné.
1: En France, c'est vrai qu'on a un système de soins qui est quand même privilégié. Hein. On peut dire tout ce qu'on veut, il y a énormément de critiques, mais quand même, quand on voit effectivement ce qui se passe ailleurs, on a une chance de vivre en France. Et je pense qu'il faut absolument faire tout notre possible pour maintenir ce système en vie, parce qu'effectivement on se rend compte que aujourd'hui effectivement, même dans certaines zones de la France, on n'arrive plus à se faire soigner, il y a des pertes de chance. Je pense notamment à une patiente qui n'avait pas consulté depuis 11 ans. Quand on voit ce genre de choses, on se dit c'est pas possible que ça arrive à côté de chez nous. Bah, pourtant c'est le cas, on n'en parle pas assez. Les pénuries de médicaments, c'est pareil, on n'arrive plus à soigner les gens. Quand vous avez des enfants qui ont besoin d'antibiotiques, que vous prescrivez un antibiotique et que la pharmacie vous appelle 30 minutes après pour vous dire, en fait, on n'a pas l'antibiotique, qu'est-ce qu'on fait?
0: Et c'est vrai qu'on n'est pas comme à Paris où on va appeler une autre, on va prendre le métro, on va aller chercher l'antibiotique. Là, la situation est complètement différente. Quand il faut trouver la pharmacie qu'il y en a, ça se compte en dizaines et dizaines de kilomètres.
1: Complètement. Vraiment, on fait face à des situations extrêmement difficiles. C'est pareil pour, comme le disait ma consoeur tout à l'heure, beaucoup de patients n'ont pas de véhicule, hein, dans ces zones-là, dans les zones reculées. C'est pas simple d'aller à l'hôpital qui a plus d'une heure de route. Finalement, des fois, certains abandonnent et préfèrent Et j'ai déjà des patients qui m'ont dit, vous savez, de toute manière, docteur, si je tombe malade, je sais que je suis fichu. Je lui dis, mais vous pouvez pas dire ça. Mais si, ils le pensent vraiment, parce qu'ils savent que l'accès aux soins est trop difficile et que pour eux, qui sont âgés, qui ne conduisent plus, ils n'ont pas de famille qui peuvent les emmener dans les hôpitaux. Parfois, les prises en charge ne se font pas forcément, parce qu'il faut avoir une reconnaissance à 100% sur certaines pathologies. C'est pas toujours le cas. On se retrouve bloqué.
0: Alors, tout à l'heure, après ce constat un petit peu, même carrément difficile, on

0: On va parler de perspectives de solutions. Justement, tous les pays confrontés à ces inégalités en termes d'offres de soins apportent des réponses variées. Services obligatoires en Inde, en Malaisie, même chose pour les médecins, cette fois à diplôme étranger, en Australie ou en Nouvelle-Zélande. En Allemagne, on a opté pour la régulation. Problème complexe qui n'a justement trouvé aucune recette miracle et nouvelle illustration à l'échelle internationale. On part pour l'Amérique latine.
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0: Et à Mexico, on vous retrouve, Gwendolina Duval, bonjour.
4: Bonjour.
0: Vous êtes correspondante de RFI, je précise que cet entretien a été enregistré. Gwendolina, pour nous faire tout d'abord une idée de la démographie médicale au Mexique, est-ce que vous pouvez nous donner des chiffres, des indications?
4: Oui, au Mexique, nous avons entre 300 et 350 000 médecins actifs. Il n'y a pas de chiffre précis parce que ici, il n'y a pas d'ordre des médecins. Mais selon les estimations les plus récentes d'un recensement de l'Institut National des Statistiques, il y aurait environ 230 000 généralistes et 115 000 médecins spécialistes. On est sur un rapport de 2 généralistes pour 1 spécialiste. En grande majorité salariés, ils sont un peu moins d'un quart à exercer à leur compte. Au total, ça représente environ 2,4 médecins pour 1000 habitants au niveau national. C'est peu au regard d'autres pays d'Amérique latine. Cuba, l'Argentine, l'Uruguay sont bien au-dessus. Et c'est sensiblement moins aussi que la moyenne des pays de l'OCDE à 3,7 et que la France à 3,3. Le nombre total de médecins en activité au niveau national varie selon les années. Quand on fait la moyenne, on voit une légère baisse chez les spécialistes, mais surtout on observe beaucoup de différences en fonction des régions. À Mexico et autour de la capitale, il y a toujours plus de médecins, mais dans d'autres états, au nord comme au sud, il y a des variations et parfois des diminutions très importantes. C'est le cas par exemple pour l'état de Veracruz, qui a perdu 60% de ses médecins entre 2020 et 2025. Et puis, pour donner un peu de contexte, au Mexique, on compte un peu plus de 4000 hôpitaux et dispensaires dans un territoire 5 fois plus grand que la France. Et puis de ces 4000 structures hospitalières, les deux tiers sont privés et concentrés dans quelques grandes villes.
0: Alors on perçoit bien toutes ces inégalités territoriales, cette problématique qu'on retrouve partout dans le monde. Et quelles sont, Gwendolina Duval, les régions mexicaines les plus pauvres en soignants et à ce titre, qui peuvent vraiment être considérées comme de véritables déserts médicaux?
4: Alors, c'est très clair, il n'y a que la capitale Mexico qui ait suffisamment de médecins. En 2022, on en comptait 385 pour 100 000 habitants. C'est une exception. Tout le reste du pays en manque, même au nord, là où il y a plus de travail, plus d'industrie, un niveau de vie plus élevé. Le déficit de médecins est particulièrement marqué dans les états pauvres. Le Chiapas, à la frontière avec le Guatemala, est un état marginalisé et il y a une véritable crise. On parle de 32 médecins pour 100 000 habitants. C'est la même chose au Guerrero, Tlaxcala, Oaxaca, Quintana Roo, au sud comme au centre, globalement. Là où les déserts médicaux sont les plus marqués, ce sont dans les états ruraux, étendus ou avec du relief, qui ont peu de centres urbains et des conditions de transport complexes.
0: Précisément, cette question clé de l'accès, des transports, de l'isolement, j'imagine que ça doit poser également problème.
4: Oui, absolument. On l'a dit, le Mexique est très grand et l'offre de santé n'est pas assez développée. L'accessibilité physique est le principal problème. En milieu rural, beaucoup de centres médicaux n'offrent que des permanences, 1 à 2 jours par semaine. En plus, on est très souvent à 2 ou 3 heures de route de la moindre structure de santé. Il n'y a pas de transport public et le coût des transports privés est un obstacle parfois insurmontable. Et puis, quelque chose d'important à souligner, c'est qu'au Mexique, le désert médical n'est pas forcément géographique. Il est aussi financier. Pourquoi ? Parce que l'accès à la sécurité sociale dépend de l'activité économique. Concrètement, seules les personnes qui ont un travail formel ont accès aux hôpitaux publics et à des soins gratuits, sauf que la moitié des Mexicains vivent de l'économie informelle non déclarée. Alors il existe bien des solutions pour ces personnes-là dans quelques structures dédiées, mais faute d'informations, de moyens, d'accessibilité, on le disait, et même j'ai envie de dire à cause du manque de confiance dans le système de santé en général, eh bien peu de gens y ont vraiment recours. Un chiffre glaçant de l'Institut National de Santé Publique, moins de la moitié des personnes qui en auraient besoin décident d'aller véritablement à l'hôpital.
0: Donc on perçoit toute cette question des déserts médicaux précisément. Maintenant, si on regarde concrètement, Gwendolina Duval, comment les populations se soignent-elles en milieu reculé, par exemple, sans service hospitalier.
4: Alors, dans les communautés indigènes au Mexique, il y a toujours une place importante donnée à la médecine traditionnelle. Au Michoacán, par exemple, je me souviens avoir rencontré dans un village autonome des femmes qui maintenaient une pharmacie communautaire. Elles préparaient elles-mêmes des remèdes à base de plantes et elles étaient capables de répondre à la plupart des besoins de la population. Dans les zones un peu moins isolées, ce qu'on voit de plus en plus, ce sont des chaînes de pharmacies privées qui recrutent des médecins et offrent des consultations.
0: Maintenant, après l'état des lieux, les propositions, est-ce qu'il y a des projets pour tenter d'améliorer cette situation, de désenclaver certains territoires sur le plan de la santé? Est-ce qu'il y a par exemple des initiatives pilotes?
4: Alors oui, la santé, c'est un gros sujet au Mexique. C'est un enjeu fort pour le gouvernement actuel qui mène une politique sociale très ancrée à gauche. Donc il y a des investissements. L'État a construit 15 nouveaux hôpitaux en 2025. Il devrait en construire tout autant dans les années à venir. Avec une réforme aussi, il augmente le nombre de médecins spécialistes en formation pour répondre au déficit. Leur nombre a triplé en 10 ans, principalement en médecine interne et en chirurgie. Et puis, il existe un service social de santé au Mexique. Il est obligatoire. Pendant un an, pour valider leur diplôme, les jeunes médecins qui terminent leurs études doivent faire ce service pour la communauté. On les appelle les médecins de passage. Ils sont quelques milliers chaque année. Et ça peut être dans la recherche, dans l'éducation, mais l'idée c'est quand même d'aller dans une structure de santé, qu'elle soit privée ou publique, en centre urbain ou en milieu rural. Sauf que pendant cette année, les médecins sont payés le minimum, les conditions sont difficiles et certaines structures ne fonctionnent qu'avec ces services sociaux, sans compter de médecins titulaires.
0: Un grand merci pour toutes ces précisions, Gwendolina Duval. Très très bonne journée à vous à Mexico. On vous retrouve en studio pour la conclusion de notre échange. Si vous le voulez bien, on va terminer par les pistes d'amélioration. On a besoin d'un petit peu d'espoir, on a beaucoup parlé des problèmes. Même si j'insiste sur ce fait, votre livre parle aussi de découverte. On apprend énormément de choses. C'est pratique, c'est positif, donc c'est conforme à la réalité. Il y a aussi, bien sûr, toutes les difficultés. Docteur Anaïs Vereschak, vous avez réfléchi à des pistes. D'abord, cette question des remplaçants, la plateforme. Malgré tout, vous étiez titulaire, mais il manque de remplaçants.
5: Alors non, effectivement, selon les études qui ont été faites, il y aurait suffisamment de remplaçants justement pour couvrir tous les besoins.
0: Donc ça, c'est un préjugé.
5: Tout à fait. Sauf que aujourd'hui, voilà, il y a un gros problème pour mettre en relation les remplaçants et les remplacés. Ça, je pense que c'est un point hyper important. On a essayé de faire bouger les choses au niveau de l'Assemblée nationale, au niveau de la sécurité sociale. Bon, aujourd'hui, c'est encore au point mort. On espère que le livre pourra faire avancer les choses. On explique, on développe dans le livre les solutions qu'on propose. Ça, pour moi, c'est une solution qui ne va pas coûter des milliards à l'État et qui pourrait justement apporter une réponse et une facilité d'accès aux soins de manière très importante et concrète, puisqu'on offrirait des millions de consultations supplémentaires aux Français. Ça, c'est une première chose. On a aussi parlé des assistants médicaux qui permettraient de libérer du temps médical et de prendre en charge davantage de patients. Donc ça, il faut continuer dans ce sens-là.
0: C'est important de dire, ce sont des solutions au pluriel.
5: Tout à fait.
0: Il y a pas un remède miracle, il n'y a pas un décret qui va décider que les choses changent vraiment. Brice Philippon, on peut lire aussi au fil des pages, c'est très important que finalement les patients eux aussi connaissent de mieux en mieux leur santé, leur corps, leurs problèmes de santé. Ça aussi, ça fait partie des solutions, cette éducation des patients.
6: Oui, tout à fait. Nous, on prône le fait que les patients deviennent acteurs de leur prise en charge, acteurs de leur santé aussi. Donc, en effet, que chaque patient, du côté kinésithérapie en tout cas par exemple, réalisent leurs exercices à la maison, fassent part de leurs problèmes pour qu'on puisse les guider correctement, nous écoutent aussi sur certains conseils qu'on peut leur donner. Certains par exemple peuvent penser que simplement des thérapies passives peuvent être suffisantes alors qu'il faut mêler un petit peu d'actif aussi à tout ça. Voilà, autonomiser un petit peu le patient dans cette prise en charge.
0: Et le responsabiliser parce que en lisant aussi, on comprend que beaucoup de personnes n'honorent pas leur rendez-vous. Alors, quand on n'a pas de rendez-vous, c'est très compliqué, mais quand on en a un et qu'on n'y va pas, ça complique pour tout le monde.
6: Ça, malheureusement, c'est un petit peu le fléau de tous les soignants. C'est lapin, c'est rendez-vous non honoré. En fait, il faut savoir que derrière ces consultations qui ne sont pas honorées, le praticien attend pendant 20-30 minutes le temps de la consultation. Et c'est une perte de chance pour des patients qui, eux, auraient besoin de cette consultation.
0: De la part des autorités, il y a eu plusieurs propositions, justement, quand on parle de ces fameux lapins. C'était de faire payer une sorte de taxe aux personnes qui n'honoraient pas les rendez-vous. Il y a eu aussi, du point de vue aussi de pour inciter de manière un petit peu plus forcée la régulation des implantations des nouveaux médecins. Mais dès qu'il y a ces propositions un petit peu de coercition, ça bloque du côté des médecins et des médecins libéraux. Qu'est-ce que vous pensez, vous, entre le juste milieu, entre ce qu'il faut faire pour changer les choses et ce que la profession médicale est prête à accepter de faire comme concession ?
5: Je pense que la coercition n'a jamais montré ses effets dans aucun domaine que ce soit. Ça, c'est la première chose. Ensuite, effectivement, il faut qu'il y ait des régulations, mais encore faut-il que les régulations soient faites dans un contexte adapté. Notamment, je pense à la régulation d'installation des médecins. Ça n'aurait de sens que si on était dans un contexte de surdensité médicale. Aujourd'hui, en France, comme on l'a dit, 87% du territoire est en zone sous-dotée. Il n'y a pas de zone surdense. Et je connais aucun médecin qui soit à tout se tourner les pouces dans son cabinet à attendre qu'il y ait des patients. Effectivement, il y a des médecins qui sont un peu moins sous l'eau que, par exemple, la consoeur qui a donné son témoignage tout à l'heure.
0: Donc, plutôt l'incitation, par exemple, vous avez cette idée de stage en zone rurale, mais là aussi, il y a un obstacle, c'est qu'il n'y a pas suffisamment de médecins formateurs.
5: Tout à fait. Alors, en fait, je pense qu'il y a tout un travail à faire sur les études de médecine, parce qu'effectivement, à aucun moment de nos études, on va être amené à aller dans ces zones-là. Donc, je ne vois pas comment on peut imaginer qu'il y aura un jour des médecins dans des zones sous-dotées, dans des territoires reculés, si à aucun moment de leur formation, ils n'ont mis les pieds, ils n'ont été voir comment ça se passe. Nous, on l'a fait via notre aventure et on espère encourager d'autres soignants à le faire. D'ailleurs, on a eu beaucoup de retours positifs. Mais c'est vrai que ça doit être fait dès les premières années de médecine. Pareil pour les maîtres de stage, j'ai envie de vous dire, moi, j'en ai jamais entendu parler quand j'étais en formation. C'est-à-dire qu'on m'a jamais dit comment devenir maître de stage. C'est des choses qui viennent après, peut-être par des mails. J'ai compris que là, en tout cas, c'était assez flou. Je pense que les médecins aujourd'hui sont pas au courant, ne savent pas en quoi ça consiste de devenir maître de stage. Est-ce que c'est une formation qui prend beaucoup de temps? Au final, c'est un ou deux jours. C'est facile à faire. Je pense qu'il y a un gros problème de communication et toute une réforme à faire sur l'organisation vraiment des études.
0: Et puis vous dites aussi, vous écrivez, ça passe par des territoires plus dynamiques, pas simplement pour la santé, les commerces, les écoles, l'emploi. Pour vous, l'étape suivante, il nous reste deux minutes environ, un petit peu moins. L'étape suivante, c'est quoi, docteur Anaïs Verestchak?
5: On espère, peut-être naïvement, mais que notre livre sera lu par le plus grand nombre pour pouvoir sensibiliser un maximum de personnes. Et on aimerait pouvoir faire bouger les choses parce qu'aujourd'hui, voilà, les propositions qui sont proposées par le gouvernement sont complètement déconnectées de la réalité. Les médecins étaient en grève la semaine dernière. On va sur vraiment la fin de la médecine libérale si ces mesures sont véritablement adoptées. Il faut que le gouvernement écoute les professionnels du terrain, écoute notre expérience pour pouvoir prendre des mesures qui sont adaptées aux problématiques.
0: Et vous n'avez pas passé simplement une année pour faire bien, puisque vous allez vous y installer. C'est déjà fait, Brice Philippon, dans un de ces déserts médicaux. Vous avez accroché votre plaque où ça exactement?
6: Alors là, on est dans l'Allier actuellement, qui est aussi un désert médical. Donc je me suis installé en collaboration là-bas actuellement. Donc c'est pas seulement, on vous montre vraiment aussi
0: cet engagement, cette implication.
6: Cet engagement et le fait de le faire, pour nous, ça nous paraît important. Donc on est J'espère que notre récit va motiver le plus grand nombre à tester l'expérience, à voir un petit peu ce qui se passe dans ces déserts médicaux et à voir si ça convient ou pas au rythme de chacun.
0: Merci beaucoup pour celles, pour ceux qui veulent en savoir plus, peut-être aussi se donner des idées de voyage de la Drôme à l'Aveyron, sans oublier la Saône-et-Loire. Ben, je renvoie vers ce livre « Immersion au cœur des déserts médicaux » chez Marabout. Ce conseil aussi à celles et ceux qui veulent changer les choses sur le terrain. Urgent recherche médecin. Merci à tous les deux d'avoir accepté notre invitation. On se laisse en musique avec To Be Frankie, M. Well.

Priorité Santé, c'est fini. Merci à toute l'équipe qui chaque jour prépare, réalise votre émission. Ophélie Lassen, Talimpo, Louise Kalédek et Inès Emprin. Victor Hull aujourd'hui à la réalisation. On se retrouve chaque jour de la semaine à 9h10 et 1h10 temps universel. Et quand vous le voulez, bien sûr, en podcast sur l'appli RFI Pure Radio.

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1: Bienvenue sur Radio France Internationale. Il est 4h à Paris, 2h en temps universel et c'est l'heure de votre rendez-vous avec l'info sur la radio du monde.
0: Jérôme Bastion.
1: À la une de ce journal, l'Arabie Saoudite une nouvelle fois frappée ce jeudi par des tirs de rebelles houthis jusque dans sa capitale. Riyad cherche des alliés pour renforcer sa défense, mais Washington et Ankara sont réticents. La Syrie de Mohamed El-Sharaa pourrait fournir une assistance. Les lycéens français et l'intersyndicale n'entendent pas mettre un terme à leur mobilisation, malgré une allocution du Premier ministre et les promesses du ministre de l'Éducation nationale. Ils appellent à une nouvelle manifestation mardi prochain. La France a ouvert des discussions présentées comme techniques avec le régime des talibans à Kaboul pour faciliter l'expulsion de ressortissants afghans en situation irrégulière en France, et ce malgré l'absence de relations diplomatiques avec ce pays. Et puis le retour sur Terre de l'astronaute française Sophie Adenau avec ses trois camarades après 8 mois dans la Station Spatiale Internationale. Il faudra maintenant à celle qui détient le record de sorties dans l'espace à réapprendre à vivre avec la gravité terrestre. L'Arabie Saoudite frappée une nouvelle fois donc ce jeudi par les rebelles houthis après l'interception d'un missile balistique au-dessus de la capitale. Des fragments sont tombés sur une maternelle et un complexe médical de Riyad, selon la défense civile. Face à ces attaques qui sont maintenant quotidiennes, l'Arabie Saoudite cherche des soutiens militaires. Selon les sources de l'agence de presse Reuters, confirmées par des sources syriennes et américaines, la Syrie pourrait fournir une assistance. Nicolas Falaise.
2: Le président syrien Ahmed al-Sharaa s'est rendu en Arabie Saoudite cette semaine sans aucune déclaration officielle sur un éventuel appui militaire de la Syrie, mais les informations qui ont filtré en ce sens n'ont rien de surprenant. L'Arabie Saoudite est en effet l'un des principaux soutiens internationaux de l'actuel pouvoir syrien, pouvoir ayant succédé au régime de Bachar el-Assad qui lui était un allié de l'Iran. Difficile à ce stade d'imaginer une contribution militaire décisive de la Syrie aux côtés de l'Arabie Saoudite en grande difficulté. Alors que le territoire saoudien est sous le feu des Houthis du Yémen, le royaume a un besoin urgent de soutien militaire. Son principal allié, Washington, est aux abonnés absents. La France a décidé d'envoyer des moyens militaires, mais dans le seul but de protéger le terminal pétrolier de Yanbu. Le tout nouveau pacte de la Mecque, qui unit l'Arabie Saoudite, le Pakistan et la Turquie, peine à se matérialiser. Ce jeudi, Ankara a exclu d'envoyer des troupes pour attaquer les Houthis du Yémen. Enfin, la solitude de l'Arabie Saoudite, c'est aussi l'absence à ses côtés des autres monarchies du Golfe.
1: Merci Nicolas Falaise. En France, le mouvement lycéen se poursuit, même si la mobilisation était plutôt en baisse ce jeudi. Selon le ministère de l'Intérieur, 71 500 personnes ont manifesté dans le pays, dont 24 500 à Paris. La veille pourtant, le Premier ministre s'était exprimé depuis Matignon, mais il s'était plus adressé aux agriculteurs et à la question du prix des carburants qu'aux lycéens. Alors, dans la soirée de jeudi, c'est le ministre de l'Éducation nationale qui a pris la parole chez nos confrères de TF1. Édouard Geffray a promis 3000 professeurs remplaçants dans les heures qui viennent. Écoutez-le.
3: Très concrètement, grâce à un logiciel que j'avais demandé il y a un an, on a pu identifier les établissements qui sont des situations que je qualifierais de très problématiques. Et dans ces lycées, on va déployer des enseignants à partir de demain. On a 3000 professeurs remplaçants qui actuellement ne sont pas devant élèves. Ils voudraient l'être, mais ils ne sont pas affectés devant élèves. 3000 professeurs, parce que jusqu'à présent, on savait mal les affecter notamment. Et donc, dans les prochaines heures, on a 3000 professeurs qui vont rejoindre ces établissements. Deuxième élément, je vais autoriser les recteurs à recruter plus que ce qui est normalement autorisé, là où nous avons des besoins. Moi, ce qui m'intéresse, c'est que des élèves qui n'ont pas cours aujourd'hui aient cours demain.
1: C'était donc le ministre de l'Éducation nationale, Édouard Geffray, jeudi soir sur TF1. Ils ne sont reconnus ni par la France ni par l'Union européenne, mais Paris dit mener des discussions techniques avec les talibans au pouvoir en Afghanistan. Confirmation du ministère des Affaires étrangères ce jeudi, avec une précision, des discussions qui n'ont qu'un seul objectif, celui de faciliter le renvoi des Afghans en situation irrégulière en France, car selon le Quai d'Orsay, ils représenteraient une menace pour la sécurité des Français. Nicolas Feldman.
4: Pour le porte-parole du Quai d'Orsay, Pascal Confavreux, la ligne de la France reste la même. Pas question de reconnaître les talibans. Si Paris discute avec des représentants du pouvoir à Kaboul, ce n'est que pour renvoyer les Afghans les plus dangereux.
5: C'est une démarche pour assurer la sécurité des Français. Il s'agit d'un dialogue qui est strictement technique pour faciliter l'éloignement de ressortissants afghans qui sont de manière illégale sur le territoire national et qui représentent un risque de sécurité nationale. Donc ce sont des gens dangereux.
4: À terme, combien d'Afghans pourraient être renvoyés dans leur pays ? Interrogé, le ministère de l'Intérieur ne donne pas d'éléments chiffrés. La France emboîte en tout cas le pas à l'Allemagne, la Suède ou la Belgique. Ils sont une vingtaine de pays de l'Union européenne favorables à accélérer le renvoi d'Afghans en situation irrégulière, notamment ceux condamnés pour trafic ou violence contre des personnes. L'Allemagne a déjà ouvert un canal de discussion avec les talibans pour faciliter ces expulsions. Au moins 2 vols charters transportant des ressortissants afghans sont repartis vers Kaboul cet été. Tous, cependant, n'avaient pas été condamnés pour des infractions pénales.
1: Merci Nicolas Feldman. Une nouvelle affaire d'escroquerie sur les réseaux sociaux en Côte d'Ivoire. Le pôle pénal économique et financier annonce la poursuite d'une dizaine d'influenceurs pour association de malfaiteurs et blanchiment de capitaux notamment. L'une des stars du web, Rita Djedjé, est au centre d'une affaire de vente de fausses parcelles de terrain. D'après la justice ivoirienne, Rita Djedjé a perçu frauduleusement plus de 320 millions de francs CFA, soit quelque 490 000 euros avec l'aide d'autres influenceurs. Une soixantaine de personnes ont porté plainte, selon le procureur national financier. Sidi Yansane.
6: Les victimes présumées accusent Rita Djedjé d'avoir vendu des parcelles via la société Ivoire Challenge Corporation, sauf que l'influenceuse n'en était pas la propriétaire. Les acquéreurs se sont donc retrouvés lésés pour un préjudice total de 488 000 euros. Sur les réseaux sociaux s'empilent les témoignages qui dénoncent les vidéos trompeuses de Rita Djedjé, une par exemple où elle promet d'offrir un terrain à une acquéreuse qui fond en larmes. Le procureur a requis un mandat de dépôt contre l'influenceuse. Il poursuit également d'autres célébrités du web qui s'affichait aux côtés de la présumée arnaqueuse pour la soutenir, le très connu Apoutchou National, déjà condamné pour blanchiment il y a 4 mois, ainsi que l'ancien footballeur international Sérédier ou encore Pancho Legater, qui ont d'ailleurs publié des vidéos pour se désolidariser de Rita Djedjé. La justice ivoirienne compte bien en faire un exemple dans sa lutte contre le blanchiment de capitaux, car il y a 2 ans, le groupe d'action financière qui lutte contre ces fraudes au niveau mondial a placé la Côte d'Ivoire sur sa liste des pays sous surveillance. Le pays espère sortir de cette liste grise d'ici la prochaine évaluation du GAFI à la fin du mois.
1: Sidi Yansane. Et puis je vous le disais en titre, le retour sur Terre de l'astronaute française Sophie Adenau, ou plutôt sur mer, puisque le module transportant la Française et ses 3 coéquipiers américains et russes a améri au large de la Californie à 15h34 temps universel. Baptiste Coulon nous fait revivre ce retour.
7: And as you can see on your screen, we have visual confirmation of splashdown.
8: Amérissage réussi, la conclusion d'un voyage de 27 heures confiné dans une capsule.
7: Welcome home, crew 12.
8: L'écoutille du vaisseau s'ouvre, les astronautes en sont extraits, des sourires sur leur visage, un signe de la main pour Sophie Adenau, confirmation qu'elle se porte bien. Aidée par les médecins de la NASA, la Française est assise sur un fauteuil adapté pour éviter le malaise ou la chute, car après plusieurs mois en apesanteur, le retour à la gravité terrestre est éprouvant. Impossible de marcher immédiatement, tous ont perdu de la masse musculaire et osseuse. L'oreille interne qui gère l'équilibre est très perturbée. Le corps doit se réhabituer et surtout faire l'objet d'une surveillance médicale accrue. Sophie Adenau et ses camarades vont passer plusieurs tests médicaux au centre de la NASA à Houston. Puis la Française prendra l'avion direction Cologne en Allemagne pour des examens plus poussés. Des exercices de réadaptation en piscine avec un kiné pour retrouver ses facultés. Elle devrait y rester 2 à 3 semaines avant de rentrer en France.
1: Baptiste Coulon. Et puis toujours au sujet de l'espace, la communauté scientifique pleure la disparition annoncée mercredi par le MIT, le Massachusetts Institute of Technology, de l'informaticienne Margaret Hamilton à l'âge de 90 ans. Elle est l'auteur du code source de la mission Apollo 11 qui a permis d'éviter l'échec de l'alunissage de Neil Neil Armstrong et ses amis, alors que l'ordinateur du module Eagle avait commencé à dysfonctionner, mais le programme qu'elle avait rédigé a identifié le problème et trouvé une parade pour que le vol se termine bien. Et chacun sait que ce naufrage évité est dû à Margaret Hamilton.
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13: Bonjour, bienvenue, 8 milliards de voisins et de voisines. Aujourd'hui, nous regardons vos dépenses quotidiennes. 30 jours pour le juste prix. Quel bilan pour la campagne citoyenne contre la vie chère au Sénégal? Alimentation, carburant, électricité, logement. Le pays est-il vraiment plus touché par l'inflation que d'autres pays du continent? Quelles sont les différentes causes aussi de l'inflation? Dans les économies africaines non productrices d'énergie, faut-il tout mettre sur le dos du conflit au Moyen-Orient qui a certes fait flamber les prix du carburant ou encore des engrais pour l'agriculture? On va parler des causes externes, des causes internes et surtout, quelles solutions pour amortir le choc des dépenses des ménages partout en Afrique? Faut-il subventionner plus largement les prix à la consommation? Est-ce que c'est soutenable pour un pays comme le Sénégal?

0: et vous êtes avec nous tous les deux dans le studio de RFI à Dakar grâce aux moyens techniques d'Alassane Bireba qui est à la technique et que nous remercions. Et merci aussi à vous d'être venu dans le studio de Dakar malgré ce que vous vivez à l'heure actuelle, les inondations à Dakar qui sont très importantes au point que la rentrée scolaire est décalée de plusieurs jours. En fin d'émission, l'intelligence artificielle dans nos vies avec la chronique IA Débat de Thibaut Matta. Aujourd'hui, les logiciels d'intelligence artificielle sont-ils vraiment capables de détecter si un texte a été rédigé par l'humain ou généré grâce à l'IA? Merci à vous et bien sûr les voisins et les voisines. On va parler de l'inflation chez vous, des prix. Que constatez-vous dans votre pays? 33 6 11 80 41 89.
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0: On construit la vie ensemble et on construit le budget très, très difficilement depuis plusieurs mois. Émilie Lafitteau, en tant qu'économiste, l'inflation à l'échelle du continent présente des chiffres finalement moyens, nettement inférieurs aux constatations quotidiennes des ménages dans leur vie. Si on regarde les prévisions 2026 de la Banque africaine de développement, on serait autour de 10% d'inflation. C'est moins qu'en 2024, c'est même moins qu'en 2025. Et pourtant, tous les auditeurs postent des messages pour nous dire c'est fou ce que les prix augmentent. Alors comment expliquer un tel décalage?
5: Alors d'abord le ressenti des personnes au quotidien, c'est un ressenti. Il faut savoir que l'inflation, elle est calculée, c'est un indicateur moyen qui se calcule en glissement annuel. Donc c'est vraiment une moyenne qui correspond à rien pour la réalité des gens au quotidien. Dans cet indicateur, il y a un panier de biens de consommation. Donc vous pouvez avoir certains biens où il y a une inflation beaucoup plus élevée, ou certains services, ou d'autres choses. Donc le ressenti, il dépend des biens et puis du secteur dans lequel vous évoluez, etc. La deuxième chose, c'est que cette année, par exemple, il y a eu quand même une inflation sur l'ensemble du continent qui est relativement importante, comme vous l'avez signalé, mais il y a eu également un recul de la croissance économique. Et donc le citoyen moyen, lui, son pouvoir d'achat, il baisse. Et donc il a un ressenti de perte de son niveau de vie qui est très fort, et notamment pour ceux qui sont les plus fragiles, parce que eux, ils n'ont pas de marge de manœuvre. Si leur revenu y baisse et qu'en même temps les prix augmentent, ben eux, leur niveau de vie, il est directement affecté et ils sont très impactés. Et donc, si vous voulez, il y a eu un cumul des deux choses. L'inflation, mais également un recul de la croissance économique partout en Afrique et notamment au Sénégal.
0: Qui reste quand même élevé. Hein.
5: Alors oui, mais par exemple, si on, oui, alors bien sûr, mais on est sur un continent différent parce que par exemple, si vous regardez la croissance démographique, c'est pas du tout la même. Donc effectivement, il faut pas toujours comparer ces chiffres par rapport au continent.
0: Momar Hassan Diouf, au Sénégal, vous êtes l'un des initiateurs du mouvement et du collectif 30 jours pour le juste prix. Donc ça s'est fait tout le mois de septembre. Vous êtes par ailleurs entrepreneur, notamment dans l'agriculture, dans les mobilités. Pourquoi le collectif a estimé qu'il était nécessaire de monter une plateforme pour recenser les prix alors qu'il existe au Sénégal des services de l'État qui produisent des statistiques sur l'inflation?
6: Effectivement, je vais abonder dans le même sens aujourd'hui que Emmanuel qui a fait un diagnostic très intéressant.
0: Émilie Lafitteau, l'économiste, ouais, qui est à mes côtés.
6: Exactement. Et c'est nous, ce diagnostic-là chiffré grâce aux données des instituts de sondage et de statistiques, notamment aujourd'hui le directeur, la direction du commerce intérieur et aussi la NSD, qui nous ont permis aujourd'hui de mettre en place cette plateforme. Parce que cette plateforme-là, c'est aujourd'hui la matérialisation de tous les plaintes aujourd'hui des autochtones, des Sénégalais, aussi des étrangers qui vivent à Dakar, qui se plaignaient aujourd'hui de la coût de la vie qui est très cher. Et aujourd'hui, quand on analyse quelque chose qui est cher, ça se fait de deux façons. Ça se fait aujourd'hui de façon comparative par rapport, par exemple, aux autres pays. Donc, vous pouvez consulter les statistiques. Dakar fait partie des 6 pays, des 6 villes les plus chères aujourd'hui au monde. Et pourtant, Dakar ne fait pas partie des 6 villes les plus développées au monde, économiquement. Donc, il y a un certain...

0: manière dont le marché est structuré dans notre pays. Je pense que quand on regarde bien, on analyse ce qui est en train de se passer, je pense qu'il y a en fait une certaine dérégularisation qui existe en fait dans notre pays. C'est-à-dire que on peut même mieux dire que au sens d'Irkaïmien du terme, qu'il y a en fait une certaine anomie en fait dans le marché.
1: Concrètement, c'est-à-dire... ce que vous voulez dire, c'est qu'il y a des gens qui profitent finalement un peu du chaos économique actuel partout pour trop augmenter les prix.
0: Oui, là, c'est ce qui se passe en fait, Emmanuel. Si on analyse bien en fait dans le milieu du commerce, c'est que il semble que la direction du commerce ou le ministère du commerce en fait ne maîtrise pas du tout en fait les circuits. Parce que la question, c'est que si en fait vous ne contrôlez pas ce qui arrive dans les assiettes, donc ça veut dire que vous ne pouvez pas contrôler en fait le marché. Aujourd'hui, vous voulez agir sur les prix et vous ne maîtrisez pas en fait les circuits, vous ne maîtrisez pas en fait les circuits de distribution, les stocks qui sont disponibles, les volumes. Donc ça veut dire que vous avez une méconnaissance totale de votre secteur et vous voulez agir en fait à la fin. Et ça ne peut pas en fait se faire. Je pense que il faut une réorganisation complète du secteur du commerce et cette réorganisation.
1: Oui. Alors bien sûr, c'est ce qu'on va essayer de comprendre. Hein. Pourquoi les prix augmentent à ce point? Est-ce qu'il y a un manque de contrôle des prix? Est-ce qu'il y a un manque de connaissance des circuits de distribution? Est-ce qu'il y a des exagérations sur des stocks pour faire monter les prix? Est-ce qu'on peut tout mettre sur le dos du conflit du Moyen-Orient, de la fermeture du détroit d'Ormuz ou encore des perturbations dans le détroit de Bab el-Mandab en mer Rouge? Les prix sont-ils vraiment aussi plus élevé au Sénégal par rapport à d'autres continents? Et puis dites-nous, vous aussi les voisins, hein, dites-nous ce que vous constatez chez vous sur les prix à la consommation. Vous nous appelez au 33 611 80 41 89 et on se retrouve juste après le duo français Jojoa et Lieutenant Nicholson pour leur titre très bien nommé Inflation.

0: Vous écoutez 8 milliards de voisins, on est en direct sur RFI, mais bien sûr, vous réécoutez l'émission à tout moment, quand vous avez le temps, quand ça vous intéresse, surtout parce qu'on parle de l'inflation, vous êtes tous concernés, sur le continent africain, avec l'économiste Émilie Lafito, avec Momar Hassan Diouf, qui est membre du collectif sénégalais, 30 jours pour le juste prix, hein, 30 jours où tout le monde a pu poster ses constatations sur l'augmentation des prix au Sénégal, pendant tout le mois de septembre, Ibrahima Niang, sociologue à l'université Cheikh Anta Diop de Dakar, qui s'intéresse aussi à ces questions. D'inflation. Je vous lis aussi des messages hein, qui nous viennent de tout le continent. Césaire, qui est au Bénin, nous dit « Chez moi, le prix de l'essence augmente chaque jour. Depuis une semaine, c'est 1000 francs CFA. Ça fait 1,52€ le litre d'essence ou diesel. Les prix sont à peu près similaires entre l'essence et le diesel. Justement, une comparaison, Momar Hassan Diouf, chez vous, là, à Dakar, vous êtes à combien ? Un petit peu moins, donc, hein.
1: Ben, il faut aussi prendre en compte, il y a un taxe de 1% aujourd'hui pour les paiements en espèces et en mobile money au Sénégal, donc 1000 francs.
0: Une auditrice aussi qui nous appelle au 336 1180 41 89. Viviane est en ligne avec nous. Bonjour Viviane.
2: Bonjour Emmanuel.
0: Vous êtes alors vous êtes à Yaoundé, vous êtes travaillée comme consultante, vous avez 3 enfants et vous êtes impactée à plusieurs niveaux par l'inflation.
2: Oui, tout à fait. Déjà au niveau des denrées alimentaires de première nécessité, notamment comme la viande, les achats du quotidien pour faire les repas avec nos mets traditionnels, on se rend compte, je me rends compte en fait personnellement que les prix augmentent chaque semaine sans que je ne comprenne réellement pourquoi, parce que j'ai l'habitude de faire, quand je vais faire mes courses, j'ai mes petites habitudes chez les mêmes vendeuses et vendeurs chez qui je prends ma nourriture au quotidien, et chaque semaine, puisque je fais le marché par semaine, chaque fois que j'y vais, il y a toujours la quantité qui baisse. Et le prix reste pourtant le même. Et sur d'autres aspects, la quantité baisse, le prix augmente. Donc, on ne comprend pas. Je ne comprends pas personnellement. Et je pense, quand j'en ai discuté même avec les vendeuses, de savoir mais qu'est-ce qui se passe. On me dit, elles me disent que non, il y a le problème de route, les marchandises n'arrivent pas à être bien acheminées. Oui, il y a également certaines choses qui manquent déjà sur le marché. Donc, elle-même, pour se ravitailler en groupe sur ce type de produits, c'est assez difficile. C'est pour ça que quand elles en trouvent, pour pouvoir entrer dans le frais, elles doivent augmenter soit le prix, soit elles doivent garder le même prix, mais diminuer la quantité.
0: Oui. Donc là, on est sur les denrées alimentaires, en particulier des denrées plutôt d'ordre de maraîchage. Hein. Mais vous avez aussi alors des causes qui sont, par exemple, vous êtes impacté par des coupures d'électricité qui sont très fréquentes au Cameroun, et vous travaillez essentiellement sur Internet, en partie à distance. Qu'est-ce qui se passe dans ces cas-là pour vous ?
2: Oui, ce qui se passe en fait là, c'est qu'on se retrouve avec une surconsommation d'Internet sur laquelle on n'a pas, que personnellement je n'ai pas prévu quand je programme mes dépenses au début du mois, en sachant que je fais un travail essentiellement en ligne, je me mets une certaine marge de dépenses au niveau de la connexion Internet. Mais malheureusement, depuis un certain temps, parce que ça ne le faisait pas en début d'année, mais depuis un certain temps, ça finit, vous prenez des abonnements par semaine
0: vous et achetez
2: par
0: de la data.
2: Des abonnements mensuels.
0: Mais pourquoi les coupures d'électricité augmenteraient le prix de la data ?
2: Je ne sais pas. Personnellement, pour moi, ça augmente parce que quand il n'y a pas l'électricité, parfois, quand ces coupures arrivent, on ne sait pas quand la lumière sera rétablie. Il faut personnellement que je quitte mon quartier où je vis pour aller dans un autre quartier pour pouvoir faire la recharge et continuer à faire le travail.
0: Donc, vous payez une mototaxi. Vous payez une mototaxi, c'est un surcoût, du coup, pour vous.
2: Du coup, voilà, justement, c'est un surcoût. Et actuellement, par exemple, là, maintenant, il y a les impôts qui sont d'ailleurs en train de tuer les taxis. Donc, il n'y a presque pas de taxis dehors dans la ville. Donc, du coup, le prix du transport a doublé. Et il faut encore payer parce que sinon, à la fin du mois, si on ne gagne pas d'argent, tu ne pourras même plus du tout manger. Et donc, il y a une inflation que j'ai du mal à réguler mes dépenses et que j'ai du mal à contrôler. C'est qui quelque part est un peu angoissant à mon niveau.
0: Oui. Alors que vous faites plutôt partie d'une classe moyenne, vous en arrivez parfois à vous priver de déjeuner pour tout le temps recharger votre internet et repayer de la data, par exemple.
2: Tout à fait. Parce que sinon, la data, c'est important pour moi. C'est mon outil de travail. Si je ne l'ai pas, cela, ma paye à la fin du mois sera impactée.
0: Merci beaucoup.
2: Je suis obligée d'être tout le temps connectée. Ouais.
0: Merci Viviane pour ce témoignage très clair, très précis. Vous pouvez continuer de nous appeler. On parle de l'inflation dans votre pays. 33 6 11 80 41 89. Et surtout, on va essayer de comprendre pourquoi on en arrive là. Mokhtar est en ligne avec nous. Il est également au Cameroun, mais à Maroua, dans le nord du pays. Bonjour Mokhtar.
3: Oui, bonjour Emmanuel.
0: Alors Mokhtar, vous avez 24 ans et depuis quelque temps, vous avez décidé de vous déplacer à vélo pour aller travailler.
3: Oui, effectivement, j'ai acheté ce vélo parce que le coût du transport est devenu trop élevé pour moi. Avant, pour aller au travail, j'ai payé environ 250 à 350 francs CFA en taxi. Mmh. Aujourd'hui, je peux payer plus de 500 francs CFA pour le même trajet.
0: Mmh. En moto-taxi.
3: Oui, en moto-taxi.
0: Donc ça a doublé pratiquement. En combien de temps vous avez perçu que ça avait doublé?
3: Oui, c'est il y a de cela 3 mois que ça a doublé le prix. Mmh. Oui, avant je payais de 250 à 350, maintenant ça a doublé à 500 francs CFA. Et comme je dois aller travailler régulièrement chaque jour, ces dépenses finissent par poser beaucoup sur mon budget.
0: Mais bien sûr, d'autant plus que les denrées alimentaires augmentent chez vous. Vous êtes très impacté aussi sur l'augmentation du prix du riz, Mokhtar?
3: Oui, effectivement, quand tout devient cher comme ça, il y a aussi, l'impact sur l'alimentation. Ça m'oblige même de faire beaucoup d'attention à mes... Par exemple, pour l'alimentation, le prix du riz est aussi devenu plus élevé qu'avant. Avant, je pouvais acheter un sac de riz à 7000 francs CFA, alors qu'aujourd'hui, on est au-delà de 8000 francs CFA. Mmh. Donc, parfois, au lieu d'acheter en grande quantité, je préfère acheter en détail ou même simplement en kilogramme.
0: Oui, en kilo, mais évidemment, du coup, plus vous achetez en plus petite quantité et plus vous allez payer cher. Merci beaucoup, Mokhtar, de nous avoir appelé. Vous pouvez continuer de nous téléphoner au 33 6 11 80 41 89. Je voudrais qu'on essaye d'aller sur les causes de l'inflation. Émilie Lafitteau, par rapport au témoignage qu'on a entendu, comment expliquer ces causes? Est-ce que tout est vraiment imputable déjà à l'augmentation du prix de l'énergie, comme semblait nous le dire Viviane au début, où les vendeuses au marché lui disaient « Ah oui, mais l'acheminement des denrées alimentaires a augmenté, etc. »
4: Oui, c'est une bonne illustration qu'ont fait les auditeurs des causes de l'inflation. Cette année, en 2026, il y a eu deux chocs majeurs. Donc, il y a eu quand même le choc Hormuz, qui a été un choc majeur au niveau mondial, qui a eu un effet direct sur la hausse des prix du pétrole. Et quand il y a une hausse des prix de l'énergie, elle se diffuse assez rapidement quand même à d'autres secteurs. Donc ça, c'est un choc qui a été assez fort. Il y a eu un autre choc, c'est celui sur l'alimentation, parce que là, il y a eu le choc qui est lié également à Hormuz, puis qu'il faut savoir que 30% des semences mondiales et des engrais transitent par Hormuz. Et donc, il y a eu à la fois des ruptures d'approvisionnement et une hausse cumulée des prix. Donc, quand vous avez des intrants dans votre secteur agricole dont le coût augmente, ça se reporte sur le prix de vente. Et ça s'est cumulé avec des campagnes agricoles qui, chaque année, deviennent quand même beaucoup plus difficiles. Pourquoi ? Parce que là, on est face au réchauffement climatique et l'Afrique est un des continents les plus impactés. Et donc, si vous voulez, il y a un cumul à la fois de facteurs internes et de facteurs externes qui font qu'aujourd'hui, sur des biens de première nécessité, comme l'ont très bien rappelé les auditeurs, les céréales, les biens alimentaires et les prix de l'énergie. Et d'ailleurs, la FAO, dernièrement, a alerté sur des risques de sécurité alimentaire partout sur le continent. Donc,
0: la viande, le poisson, les légumes. Alors justement, revenons vers le Sénégal. Momar Hassan Diouf, membre du collectif sénégalais 30 jours pour le juste prix. Vous avez entendu les témoignages des auditeurs dans d'autres pays que le Sénégal. Est-ce que les prix sont vraiment plus élevés au Sénégal que dans d'autres pays en Afrique de l'Ouest pour vous?
1: Oui, j'ai entendu un peu le prix du sac de riz. Après, je sais pas là, c'est comment la consignation, parce qu'il parle de 7 000. Ici, c'est beaucoup plus cher. Déjà, sur notre plateforme, on a des témoignages audio des gens qui achètent le sac de 50 kilos parfumé à 50. Donc, les prix sont beaucoup plus chers à Dakar de ce que j'ai entendu de mes amis au Cameroun et au Bénin. Mais aussi, on vit pratiquement les mêmes choses en Afrique. Parce qu'il faut savoir que toute l'Afrique aujourd'hui, on est 2% du commerce mondial. Donc on est un continent qui subit beaucoup plus qu'il n'offre, vu que la plupart des prix producteurs, c'est nous qui ne le fixons pas. Aussi, l'autre chose que j'ai entendu aujourd'hui, c'est par rapport aux coupures d'électricité. Mmh. Et vous le savez sans nul doute qu'au Sénégal, depuis 3 semaines, on vit ça. Il y a des coupures aujourd'hui liées à des facteurs, à des pannes, à des problèmes de fournisseurs. Donc, on a un navire aujourd'hui qui nous fournissait en électricité. Il y a quelques pannes techniques. Mais Dakar est sensiblement beaucoup plus élevé que les villes que j'ai entendues.
0: Alors, vous nous le dites, on avait des auditeurs aussi qui nous le disaient, et Émilie Lafitteau l'a dit, les campagnes agricoles sont de plus en plus compliquées. Par exemple, au Sénégal, sur l'approvisionnement en viande, vous êtes en partie dépendant du Mali. Comment ça se passe? Est-ce que vous êtes impacté? Est-ce que les prix sont impactés pour ces raisons-là, pour des raisons, on va dire, géopolitiques dans la sous-région, et pas seulement à cause de la flambée des coûts de l'énergie et des entrants et des engrais qui transiteraient par le détroit d'Ormuz?
1: Exactement. Pour le prix de la viande, nous, on a fait dès le début de notre plateforme une étude sur le terrain. Donc on est allé voir dans un marché très célèbre aujourd'hui à Dakar, qui est le marché Castor. Donc on est allé voir aujourd'hui les bouchers pour leur demander comment aujourd'hui, avant la tabaski c'est la fête du mouton, le prix, le kilogramme en tout cas du mouton, est passé de 4 500 à 7 000 francs. Donc c'est une hausse de plus de 80%. Et c'est quoi l'explication? Donc quand on est allé voir le commissaire d'enquête au commerce aujourd'hui de Dakar, l'explication qu'il nous a donnée, et aussi ses propos ont été confirmés par le ministre Serigne Gueye Diop, c'est le ministre du Commerce et de l'Industrie ici à Dakar, qui disait que la situation géopolitique au Mali, surtout au nord, a impacté le prix. C'est-à-dire, avant, on avait plus de 50 camions de bétail qui rentraient chaque jour au Sénégal. Maintenant, on peine à avoir 2. Donc, ce qui fait que, bon, en termes économiques, peut-être Emmanuel va peut-être confirmer. Plus un produit est rare, plus il est cher.
0: Oui. Donc, c'est pas seulement parce qu'on approche de la tabaski où, traditionnellement aussi, les prix augmentent parce que les commerçants en profitent, etc. Là, on est vraiment sur des raisons, conjoncturelles plus profondes, Émilie Lafitteau.
4: Oui, sur le corridor économique entre le Mali et le Sénégal, c'est vrai que le retrait, par exemple, du Mali de la CEDEAO a impacté les relations commerciales entre le Mali et le Sénégal. Et c'est vrai que, par exemple, sur la viande, les Sénégalais, le marché sénégalais s'approvisionne principalement sur la viande au Mali. Et là, effectivement, il n'y a pas que des effets prix, il y a des effets quantité, où la viande arrivait moins à Dakar.
0: Je voudrais qu'on dise aussi un mot rapidement des loyers, parce qu'on a des auditeurs qui nous appellent, mais l'État, Momar Hassan Diouf, a annoncé en septembre un gel temporaire des loyers d'habitation. Vous, en tant que collectif, 30 jours pour le juste prix, qu'est-ce que vous constatez au niveau des loyers? Est-ce qu'il y a, à votre sens, des augmentations de loyers qui ne sont pas justifiées?
1: Il y en a beaucoup, parce que nous, par exemple, notre plateforme, ce qu'on dénonce un peu, c'est pas que l'État aujourd'hui crée ou essaie de faire des choses qui ne sont pas possibles, parce que nous savons que le contexte économique est très difficile. Je vais pas revenir sur l'épisode du FMI, mais par exemple, il y a des lois concernant le coût du loyer. Par exemple, ici au Sénégal, il y a la loi depuis 2012 sur la surface corrigée, où aujourd'hui, quand on va prendre un appartement ou un studio où le prix est en dessous de 100 000, aujourd'hui, la caution ici, c'est ce que tu donnes en entrée, oui. C'est un mois de caution. Donc, de 100 000 à 200 000, c'est 2 mois. Plus, oui, de 200 000, c'est 3 mois. Mais sur le terrain, nous constatons qu'aujourd'hui, il y en a qui paient plus de 4 mois avec des conditions très drastiques, par exemple.
0: Donc ça s'appelle en fait une avance sur loyer en supplément de la caution, et tout à fait interdite par la loi.
1: Exactement. Donc ici, il y en a qui prennent 4 mois. Donc il y a un circuit parallèle qui se crée. Et des fois, les conditions même aujourd'hui pour avoir un loyer, c'est pas fit avec notre structuration économique. Parce que certains demandent aujourd'hui un bulletin de salaire, ce qui n'est pas adéquat avec notre écosystème économique. Sachant que 97% de la population est dans l'informel. Donc de facto, ces gens-là ne peuvent vraiment pas produire de bulletin de salaire. Et ce qui ne signifie pas qu'ils n'ont pas les moyens de payer. Aussi, il y a une commission qui a été créée dans la même année 2012 qui s'appelle la CONAREL. La CONAREL, c'est le Conseil National de Régulation des Lois qui est là, qui est censé peut-être faire respecter les lois, mais qu'on ne sent pas sur le terrain.
0: Donc, avec pourtant un secteur quand même qui a été encore plus réglementé depuis 2023. Vous ne sentez pas d'effet direct sur les loyers à Dakar?
1: Non, il n'y a pas d'effet. Il n'y a même pas de respect de ces lois. Parce que bon, c'est un système très, très, très libéral où peut-être le consommateur aujourd'hui ou le client est laissé à lui-même face aujourd'hui à
0: un propriétaire qui finalement va vous dire, pour moi, le coût de la vie augmente. Moi aussi, j'achète le kilo d'oignon beaucoup plus cher, donc j'augmente les loyers, en fait. Hein. Émilie Lafitto, c'est le serpent qui se mord la queue, finalement. Hein.
4: Oui, c'est les effets de diffusion. Généralement, quand il y a une hausse des prix dans un secteur dans l'économie, tout est interdépendant. Donc, elle se diffuse généralement. Mais je voudrais quand même revenir sur, depuis le début, on n'a pas trop fait la distinction entre la cherté de la vie et l'inflation. C'est un peu deux choses différentes. Vous pouvez avoir des capitales, comme Dakar, très chères, mais depuis plusieurs années où il y a de l'inflation, et certaines années un peu moins. L'inflation, c'est vraiment une dynamique. Dakar est une ville chère, et ça depuis longtemps.
0: Mais qui reste structurellement chère, en fait. Même si l'inflation se ralentissait, la ville reste chère en tant que telle.
4: Voilà, donc il faut un peu faire attention à cette distinction.
0: Et alors justement, on va donner la parole à une auditrice qui nous appelle, qui est sénégalaise, qui vit à Lyon, au 336 1180 41 89. Bonjour Nafissa Tou.
5: Bonjour, les voisins, vous allez bien?
0: Très bien, merci d'intervenir en direct dans l'émission. Momar Hassan Diouf et Ibrahima Niang vont écouter très attentivement ce que vous nous dites. Parce que vous avez dit au Standard, à Delphine, pour moi, en fait, c'est le mode de vie des ménages très urbanisés au Sénégal qui est en cause. Alors, qu'est-ce que vous voulez dire par là, Nafissa Tou?
5: Alors, je suis sénégalaise d'abord et fière de l'être, et je fais un combat parallèle, c'est vraiment à l'état embryon de mon côté pour améliorer la vie de la femme sénégalaise en général. Alors pour moi, les éléments que j'ai pu noter, c'est qu'on doit revoir notre mode de vie et que les Sénégalais ne doivent pas toujours vouloir faire comme les autres. Ça, c'est le plus gros mot qu'on a chez nous au Sénégal.
0: Mais qu'est-ce que vous voulez dire concrètement?
5: Là, parce qu'on aime bien copier le mode de vie des Européens, des Américains, etc. Alors qu'on n'a pas les mêmes moyens. La seconde chose que je remarque aussi...
0: Concrètement, vous avez entendu une auditrice au Cameroun qui nous dit « Bon, moi, quand je vais aller acheter mon kilo d'oignon, chaque semaine, ça augmente et j'en achète moins pour le même budget. » En quoi c'est un mode de vie européen ou américain, Nafissa Tou?
5: Alors, moi, je serais d'abord pour la conservation, d'accord? Actuellement, il y a, par exemple, quand il y a la saison des oignons et qu'il y a beaucoup d'oignons, il faudrait aussi que la ménagère africaine en général puisse savoir que c'est une période et essayer d'anticiper.
0: Il faut avoir du pouvoir d'achat et de la place pour stocker des oignons.
5: Oui, mais attendez, les oignons, il suffit juste de les mettre dans un endroit sec, à l'abri de la lumière, avec un peu de cendre. Si on met un peu de cendre dessus, ils bougent pas, ils restent comme ça pendant des mois. On n'a pas besoin ni de les congeler, ni de les éplucher.
0: Donc ce que vous êtes en train de nous dire, c'est que bon, peut-être la ménagère n'est pas si bien organisée que cela, ou en tout cas que nous avons oublié dans nos modes de vie, nous tous, des principes qui permettent de mieux gérer le budget. Si j'ai bien compris. Je comprends un peu le fond de votre raisonnement, mais je ne sais pas comment vont réagir Momar Hassan Diouf et Ibrahima Niang à Dakar. Momar Hassan Diouf, juste en quelques mots.
1: Exactement. En fait, le problème de stockage, lui, peut-être je l'ai assolé au passage, elle parle aujourd'hui des consommateurs. Faut savoir, le problème est beaucoup plus structurel. Par exemple, ici à Dakar, ce problème de stockage, par exemple, des l'oignon et de la pomme de terre a été posé par l'État parce qu'il faut construire des chambres froides. Donc, alors que le contexte économique ne s'y sied pas du tout, parce qu'aujourd'hui, il faut des milliards pour en créer, parce que c'est une chaîne de valeur aujourd'hui.
0: Avant mais là, elle parlait à l'échelle des ménages. Hein, mais enfin, bon, quand on habite aux parcelles assainies et que tout est inondé, déjà, si on a stocké beaucoup d'oignons et de pommes de terre, il va y avoir un problème, c'est qu'on va perdre son petit stock. Hein. Mais effectivement, vous répondez par des nécessités de, à l'échelle davantage étatique, de mieux stocker pour mieux réguler les prix quand la récolte est abondante et qu'ensuite, il va y avoir davantage des périodes de soudure, hein, si je vous ai bien compris, Momar Hassan Diouf.
1: Exactement, parce que c'est un problème qui peut se régler en amont. Et même aussi au Sénégal, il y a l'oignon. Aujourd'hui, pour les problèmes de conservation, on est arrivé à faire une qualité. Mais il faut prendre en compte qu'au Sénégal, la plupart des normes de construction, c'est compliqué. Et bon, je suis très d'accord, parce que moi-même, je viens de me rendre compte que de l'astuce que quelqu'un vient de partager et qui est très important à l'échelle des ménages. Et après, avoir un style de vie américain, français, pour moi, l'essentiel, c'est de bien vivre, que ça soit sénégalais, malien, américain, etc. C'est l'essentiel, c'est juste de bien vivre et de vivre dans la dignité. Et la dignité, c'est de vivre avec le juste prix.
0: Vivre avec le juste prix. Merci beaucoup, Momar Hassan Diouf. Ibrahim Agnan, vous souhaitez réagir rapidement?
6: En fait, moi, je pense que le principal, si on reste en fait sur le débat et qu'on voudrait trouver des solutions concrètes, sincères et durables, il faudrait que l'État, en fait, reprenne l'initiative. Je pense que si l'État ne reprend pas l'initiative, en fait, on risquera, en fait, de revenir ici ou de voir encore un nouveau hashtag qui va encore être lancé dans les plateformes et les réseaux sociaux pour redemander encore à nouveau qu'il y ait un esprit. Il faut savoir qu'au Sénégal, il y avait ce qu'on appelait la caisse de péréquation et déstabilisation des prix qui existait avant qu'en fait, qu'il y ait ces politiques de monopolisation et de libéralisation. Et quand on a libéralisé, qu'on a permis en fait à des importateurs, c'est-à-dire des Sénégalais appartenant au secteur informel, d'aller à l'étranger importer du riz, du sucre et d'autres denrées pour s'occuper en fait de la fourniture en denrées aux populations sénégalaises, c'est à partir de ce moment qu'on a commencé à noter cette dérégulation-là.
0: Alors, j'aimerais avoir la réaction de l'économiste Émilie Lafitau là-dessus. Est-ce que plus on a dérégulé les marchés, plus ça laisse de la place pour une inflation galopante ou pas?
4: Oui, alors ça, on est d'accord là-dessus. Il y a deux choses dans ce que vient de dire mon collègue. D'abord, il y a tout ce qui est lié au prix, au contrôle des prix. C'est très difficile dans une économie qui est largement informelle de mettre en place ces mesures de manière pérenne.
0: Parce qu'on a des prix qui sont contrôlés, qui sont réglementés hein, au Sénégal sur certaines denrées de base, notamment le riz brisé, par exemple.
4: Oui, bien sûr. Donc, mais c'est la mise en œuvre et le suivi de ces mesures, elles restent quand même difficiles à mettre en place quand vous avez une économie informelle qui participe largement à la création de richesses dans le pays. Une autre chose qu'a souligné mon collègue, c'est également le problème des approvisionnements et de la dépendance aux importations. Là, on parle de souveraineté. Effectivement, le Sénégal importe énormément à la fois de biens primaires, donc des biens alimentaires, et beaucoup de produits énergétiques. L'énergie, c'est 30% des importations au Sénégal. Et donc, il est très largement dépendant de marchés très éloignés, pas régionaux, et donc il est moins souverain. Et donc aujourd'hui, l'enjeu aussi, c'est de revenir à des chaînes de valeur nationales, voire régionales.
0: Momar Hassan Diouf, quelle suite vous souhaitez donner en tant que membre du collectif sénégalais 30 jours pour le juste prix par rapport à tout ce qui a été répertorié comme inflation au Sénégal? Le message que vous voulez faire passer.
1: Exactement, déjà pour annoncer que le 30 jours pour le juste prix, on a déjà bouclé nos 30 jours. Donc, depuis le 1er octobre, la plateforme s'appelle maintenant Citoyens engagés pour le juste prix. Parce que nous savons que la problématique de la vie chère, c'est systémique et c'est structurel. Ça va pas se faire en 30 jours. C'était juste une communication. Maintenant, les suites, c'est déjà le respect des annonces qui ont été faites par le gouvernement, notamment lors de la DPG. Donc nous, dans notre site et dans notre dashboard, si vous allez yombol.co, vous allez voir toutes les annonces. Donc je vais juste en citer certains. C'est déjà ce que vous avez cité, c'est le gel aujourd'hui des importations, c'est le gel aujourd'hui des coûts, du coût du loyer. Donc demain, ce sera 30
0: jours. Et de permettre de l'importation de certaines denrées de maraîchage, hein, par contre.
1: Comme les produits horticoles qui sont très chers, et aussi le gel des importations de l'oignon. Donc nous attendons aujourd'hui le respect et aussi la mise en place de l'observatoire aujourd'hui des prix. Et aussi que les membres de cet observatoire-là soient vraiment représentatifs du peuple sénégalais.
0: Merci beaucoup à vous. Je suis désolée, ça passe vraiment vite, mais merci beaucoup à vous. Je voudrais qu'on ait un dernier mot sur les subventions, parce qu'on a un message de Mahamat à Abéché au Tchad qui nous dit « La vie chère reste toujours une préoccupation majeure pour les ménages, même si l'État subventionne le gaz butane, distribue des aides alimentaires aux ménages vulnérables. Le véritable enjeu, c'est de mettre en place des réponses durables pour la vie chère au Tchad, en renforçant la production locale, en réduisant les coûts de transport, en améliorant l'accès à l'énergie. » Juste un dernier mot sur les subventions, Émilie Lafitteau.
4: Oui, je suis d'accord avec ça.
0: Est-ce que ça peut être une solution temporaire, oui, sachant qu'elles sont déjà, il y a déjà pas mal de pays qui subventionnent, pas autant que l'Algérie, mais qu'il y a des produits qui sont subventionnés un peu partout en Afrique.
4: Oui, ça peut être des politiques conjoncturelles, des aides ciblées, des subventions sectorielles, sachant que ce sont quand même des pays qui ont des marges de manœuvre budgétaires très restreintes. Mais comme l'a dit votre collègue, je pense qu'il y a vraiment plutôt un soutien à l'offre qui est important, soutenir des secteurs, soutenir une offre nationale, parce que des transferts et des aides, c'est plutôt des solutions à court terme.
0: Merci beaucoup Émilie Lafitteau, économiste, spécialiste de l'Afrique subsaharienne et de l'aide publique au développement. À l'IRIS, merci à vous Mamara Sandiouf, membre du collectif sénégalais 30 jours pour le juste prix, et à Ibrahima Niang, sociologue à l'université Cheikh Diop de Dakar. Merci infiniment d'avoir été en direct avec nous sur RFI à partir du studio de Dakar. Dakar qui vit des heures difficiles avec les inondations. À suivre, l'intelligence artificielle dans nos vies. Thibaut Mata nous a rejoint en studio. Bonjour Thibaut.
7: Bonjour Emmanuel.
0: Aujourd'hui, vous revenez sur la polémique autour de l'écrivain Télisson Aurélien pour son roman « C'était ça ou mourir ».
7: Oui, tout à fait. Selon un logiciel de détection d'intelligence artificielle, ce livre aurait été écrit par l'IA. Alors, que valent vraiment ces sites ? Explication dans quelques instants.
0: Il y a débat. C'est la chronique de Thibaut Mata. Ça sera juste après le rappeur sénégalais Ouzlo, le choix de nos programmateurs. À retrouver en playlist ce mois-ci sur RFI Musique.

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0: Alors, vous l'avez sûrement entendu sur RFI, Télisson Aurélien, l'écrivain, est soupçonné d'avoir écrit son roman « C'était ça ou mourir » avec l'aide de l'intelligence artificielle, Thibaut Matin.
5: Tout à fait. Ces soupçons, ils proviennent de l'analyse d'un logiciel de détection d'IA. Selon Pangram, un site américain, au moins 91% du livre de Télisson Aurélien aurait été écrit par l'IA.
0: Concrètement, comment fonctionnent ces sites?
5: Alors, il suffit de coller le texte que vous souhaitez vérifier. Le site l'analyse et vous indique, selon lui, quelles parties ont été générées par l'IA. Mais alors, leur fiabilité, elle n'est pas avérée. Et pour comprendre leur fonctionnement, j'ai interrogé Frédéric Agnès. Il est fondateur et directeur de Compilatio, un logiciel de détection d'IA utilisé par les universités.
6: Une IA, ça fonctionne en calculant quel est le mot le plus probable d'ici la fin de la phrase, compte tenu des mots qu'il y avait avant. Donc nous, on fait des calculs comme ça. Et si on tombe sur quelque chose, tous les mots de la phrase s'enchaînent fluidement et avec une probabilité parfaite, ça ressemble très fort à l'IA et du coup, on va se prononcer IA. Alors que chaque humain, lui, va avoir des petites aberrations, des types de langage, des facilités, des raccourcis, des préférences phonétiques, et qui fait que chaque texte humain est un peu particulier, alors qu'un texte IA ressemble souvent à la moyenne des textes humains.
0: Donc si je comprends bien Thibaut Matta, c'est la manière dont le texte est rédigé qui permet de détecter l'IA. Et ces logiciels sont-ils eux-mêmes dotés d'intelligence artificielle, j'imagine?
5: Oui, tout à fait. Ce sont des IA entraînés à distinguer des textes générés par l'homme et par l'IA. Mais sur les réseaux sociaux, beaucoup d'internautes ont testé ces sites. Ils ont soumis à ces sites la Bible ou encore la Déclaration d'indépendance des États-Unis, donc des textes normalement écrits par l'humain. Et à leur grande surprise, eh bien, les sites indiquaient que ces textes étaient écrits par l'IA.
6: On ne sait pas si c'est vraiment humain ou vraiment IA, la nature du texte. On sait juste si ça ressemble à ce que produit habituellement une IA. Et donc un des biais, c'est que si une IA, elle a été entraînée à partir d'un texte qui est très formaté et qu'elle reproduit quelque chose du même style, nous, quand on entraîne les systèmes, on se dit, ce type de texte, c'est l'IA. Et quand on nous présente un texte qui a été fait par un humain mais qui lui ressemble beaucoup, on peut être tenté de dire, celui-là, on l'a déjà reconnu, il était bien caractéristique des textes qu'avait produit l'IA.
0: Bon, ces sites ne sont donc pas fiables à 100%. Est-ce qu'ils peuvent aussi se tromper dans l'autre sens, c'est-à-dire prendre un texte d'IA pour un texte humain?
5: Eh bien, j'ai fait le test. J'ai demandé à Claude, l'IA d'Anthropic, de me produire un texte sur la situation des transports en commun parisiens. Mais dans mon prompt, c'est-à-dire dans ma demande, j'ai précisé que ce texte devait passer entre les mailles du filet des sites de détection. Résultat, pour Pangram, le site américain, seulement 16% du texte a été rédigé par l'IA.
0: Donc ça, c'est pas juste alors,
5: non.
0: Thibaut.
5: Non, c'est pas juste du tout.
0: Parce que vous avez travaillé.
5: C'est ça, oui, j'ai fait le prompt. Mais j'ai aussi donc réalisé le test avec Compilatio, le logiciel de Frédéric Agnès. Lui, s'en sort beaucoup mieux. Une estimation de 77% du texte rédigé par une IA. Alors, ce n'est pas encore parfait. Mais pour juger la fiabilité de ces sites, voici la recommandation de Frédéric Agnès.
6: Vous prenez 10 textes humains. Vous faites fabriquer 10 textes par Gemini, 10 textes par ChatGPT, 10 textes par Claude. Vous les mettez dans le système. Vous regardez, est-ce qu'il y a bien 0 quand c'est humain? Est-ce qu'il y a bien 100 quand c'est IA? Ou est-ce qu'on se rapproche? Et puis à la fin, si vous dites j'ai confiance, allez-y. Et si vous dites j'ai pas confiance, n'y allez pas. Mais personne ne saura vous dire, pour un document précis et sur un passage précis, s'il a eu raison ou s'il a eu tort. Moi, je peux vous le dire que sur un truc où j'ai le corrigé.
0: Donc si on avait, en fait, finalement, il n'y a pas de certitude si on n'a pas la véritable origine. Donc sauf que les progrès de l'intelligence artificielle sont quotidiens et risquent de rendre ces sites de vérification eux-mêmes peut-être obsolètes.
5: Effectivement, c'est la question qu'on peut se poser. L'IA génère des textes aux caractéristiques de plus en plus humaines, mais pour le moment, l'IA intégrée à ces logiciels progresse à la même vitesse.
6: Notre modèle, nous, quand on l'entraîne, notre détecteur, on l'entraîne à partir de documents qui ont été produits à une date. Si on le réentraîne plus tard avec d'autres documents qui ont été produits plus tard avec des nouveaux modèles, on obtient une nouvelle performance adaptée à ces nouveaux modèles. Si on continue d'utiliser le vieil entraînement pour des nouveaux modèles, en fait, il est possible qu'ils deviennent de moins en moins performants. Donc, on doit régulièrement réévaluer notre système pour voir s'il est toujours performant avec les nouveaux modèles. Et s'il n'est pas performant avec les nouveaux modèles, il faut qu'on le réentraîne. Et à chaque réentraînement, il y a toujours l'incertitude de « est-ce que cette fois-ci, on sera bon ou pas ?»
0: Voilà.
5: Alors pour le moment, le site de compilation est encore à jour. Il fonctionne, il détecte bien l'IA, mais on entre aujourd'hui dans une nouvelle course. C'est l'IA qui court elle-même après l'IA.
0: Ouais. Et peut-être que moi, la prochaine fois, je vais mettre votre chronique dans le site Pangram ou compilation pour voir. Merci à vous, Thibaut Matta. Merci. Vos chroniques sont à réécouter sur la page des 8 milliards de voisins et sur la chaîne YouTube de RFI. Vous allez directement dans la playlist IA débat. Merci à l'équipe Juliette Brault, Delphine Cachin, Maëlle Guyot, Pauline Berthélémy, Léonie Magro Del Bagno. Vous nous retrouvez sur nos réseaux sociaux, sur Instagram, la chaîne WhatsApp aussi sur laquelle nous annonçons tous nos sujets pour que vous puissiez participer. Et demain, 8 milliards de voisins, Lucie Bouteloup présentera l'émission avec une voix de femme, celle de Zaya Ziwani, chef d'orchestre engagée pour la diversité et l'accès à la musique classique. Dans quelques instants, ce sera le journal sur RFI, bien sûr. Merci à vous tous de votre fidélité et de vos appels et de vos témoignages dans nos émissions. À demain.
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8: Julien Coquel-Rohem.
5: Bonjour à toutes et tous. À la une de l'actualité, une nouvelle journée de frappe des rebelles houthis en Arabie Saoudite hier. Alors que les combats ont encore fait des dizaines de morts du côté du Yémen ce jeudi, coup de projecteur ce matin sur RFI sur la situation des civils dans le pays en guerre depuis 12 ans. Témoignage d'un habitant de la capitale Sanaa dans un instant. En Guinée-Bissau, le retour du pouvoir aux civils d'ici la fin de l'année de plus en plus improbable. L'organisation des élections présidentielles et législatives du 6 décembre jugé impossible hier par la commission électorale du pays. Et puis en France, la mobilisation des lycéens qui s'est poursuivie hier, des dizaines de milliers de manifestants. Mobilisation qui fait tache d'huile en Belgique où les élèves se mobilisent aussi contre les coupes budgétaires. Journée de frappe d'une ampleur inédite hier en Arabie Saoudite, le royaume de nouveau visé par les Houthis qu'ils combattent au Yémen. Des rebelles qui ont revendiqué hier pas moins de 3 frappes sur l'aéroport de Riyad en seulement quelques heures, endommageant gravement un avion de ligne d'une compagnie saoudienne. Riyad elle-même a été touchée par des débris après la réception d'un missile balistique, causant des dégâts sur une école maternelle et un complexe médical. De fortes explosions ont été entendues jusqu'au cœur de la capitale saoudienne. Alors que du côté du Yémen, les combats continuent eux aussi. Plus de 400 morts dans le pays depuis le lancement lundi d'une opération des forces gouvernementales soutenue par l'Arabie Saoudite. La reprise des combats en septembre a fait plus de 200 000 déplacés. Et RFI se penche ce matin sur le quotidien du pays en guerre depuis 12 ans. Alors que plus de la moitié de la population du Yémen est aujourd'hui en besoin d'aide humanitaire. La situation empire notamment dans la capitale Sanaa, à Blajounaï.
9: Sanaa, la capitale du Yémen, est sous la férule des rebelles houthis depuis 2014. Cela lui a valu de se voir imposer un blocus par la coalition militaire menée par l'Arabie Saoudite. C'est ainsi que les houthis justifient leur action à l'encontre du voisin saoudien qui, depuis, a lancé une contre-offensive. RFI a pu joindre un habitant de Sanaa où les bombardements se sont multipliés ces derniers jours. L'homme souhaite garder l'anonymat.
10: Des gens perdent leur maison, des commerçants leur boutique. Il n'y a pas de salaire régulier depuis une décennie. Ils sont versés tous les 3 ou 4 mois et encore seulement en partie. Il y a beaucoup d'inflation. La vie est chère, tout est cher et les gens vivent à la grâce de Dieu. La principale victime de cette guerre, c'est le peuple yéménite, quel que soit son bord. Le peuple subit la guerre depuis 12 ans.
9: Alors que le conflit s'intensifie, le pays, déjà très vulnérable, connaît une nouvelle crise humanitaire. Les combats ont par ailleurs endommagé des infrastructures civiles, notamment des habitations et des exploitations agricoles, ainsi que des établissements de santé, d'approvisionnement en eau et d'éducation.
11: Abla Junaidi, le Yémen, à la une ce matin sur RFI. Vous entendrez d'autres témoignages d'habitants de Sanaa dans notre reportage international. C'est dans un peu plus d'une heure et d'ores et déjà sur RFI.fr. L'ambassadeur du Yémen en France et ancien ministre des Affaires étrangères, Riyad Yassine Abdallah, sera aussi notre invité tout à l'heure à 6h20, temps universel. L'actualité ce matin également en Ukraine et l'ONU qui condamne une frappe effroyable après la mort de 30 personnes tuées par une bombe russe ayant touché deux bus et un immeuble résidentiel à Kramatorsk dans l'est du pays. Kiev promet une réponse alors que la capitale bascule elle-même en mode survie, selon les mots de son maire, Vitali Klitschko. Les attaques russes de ces derniers jours ont entraîné des coupures d'eau et d'électricité qui ont mis à l'arrêt le métro de la ville hier. Des représentants de l'Ukraine, de la France, de l'Allemagne, du Royaume-Uni ainsi que de l'UE et de l'OTAN doivent rencontrer ce vendredi les négociateurs américains Jared Kushner et Steve Witkoff à Miami. Va-t-on vers un report des élections en Guinée-Bissau alors que dimanche dernier la junte a empêché l'ancien président Umaro Sissoko Embalo de rentrer au pays pour faire campagne avant la présidentielle? La commission électorale et le premier ministre de transition ont affirmé hier que les conditions n'étaient pas réunies pour la tenue des scrutins législatifs et présidentiels prévus le 6 décembre. La junte au pouvoir depuis le coup d'état du 25 novembre dernier avait promis de rendre le pouvoir aux civils sous un an, mais Carole Valade, cela semble aujourd'hui de plus en plus improbable.
12: Aucune candidature déposée, des délais légaux expirés, des instances hors mandat, impossible dans ces conditions d'organiser les scrutins, dit le premier ministre de transition, Ili Diouvier Raté, interrogé par Moussa Baldé, correspondant du service lusophone de RFI à Bissau.
13: Les organes des différents partis sont caducs et selon les délais légaux, ils avaient jusqu'au 6 octobre pour déposer leur dossier à la Cour suprême de justice. Aucun de ces délais n'a été respecté. La tenue d'élection le 6 décembre est donc impossible.
12: Rejoignant un large consensus de partis politiques du PAIGC au MADEM G15, la commission électorale juge également techniquement improbable le maintien du 6 décembre. Les autorités n'ont rien fait pour tenir les délais légaux, estime l'analyste Rui Semedo, interviewé par Neidi Rebeirou du service lusophone de RFI.
14: Il n'y a pas eu un travail de fond tant du côté du gouvernement que de la part de la commission nationale électorale, alors que c'était leur responsabilité. En plus, nous sommes dans un contexte où les sièges des partis ont été fermés. Comment peut-on envisager de tenir des élections alors que l'activité politique a été interdite ?
12: Prolongation de la transition, gouvernement d'union, véritable dialogue national ou simple stratégie des militaires pour se maintenir au pouvoir ? Le pays attend désormais la décision du général Orhan Tam.
11: Carole Valade, et dans un communiqué publié hier soir, le gouvernement du Sénégal voisin dit suivre avec une grande attention la situation en Guinée-Bissau. Dakar appelle au retour rapide à l'ordre constitutionnel, au dialogue et à la levée des restrictions sur les activités politiques. Aux États-Unis, de nouvelles charges contre les époux Maduro, enlevés à Caracas en janvier dernier. Le président déchu du Venezuela, Nicolas Maduro, et son épouse Cilia Flores étaient déjà poursuivis pour narcotrafic et trafic d'armes. Ils le sont désormais également pour des actes de torture, Gwendal Lavina.
15: Ce nouvel acte d'accusation décrit une conspiration du couple Maduro et d'autres dirigeants du Venezuela pour faire taire leurs opposants. Dans le document d'une trentaine de pages, le procureur évoque de graves violations des droits humains à travers l'usage de la violence, de menaces ainsi que d'actes de torture ordonnés directement par Nicolas Maduro. D'après la justice, il s'agissait principalement de citoyens vénézuéliens, mais des Américains ont également pu être concernés. Le recours à des drogues, des décharges électriques ou encore des agressions sexuelles et des simulations de noyade auraient été monnaie courante pour faire craquer les prisonniers, notamment lors de périodes de protestation. Selon le procureur de New York, ce système de répression en place de 2013 à 2026, lorsque Nicolas Maduro dirigeait le Venezuela, avait pour but de le maintenir ainsi que ses proches au pouvoir tout en protégeant leur train de vie luxueux. Le procès du couple actuellement détenu à Brooklyn et qui ne reconnaît pas la légitimité de la procédure doit débuter en juin 2027. Gwendal Lavina, New York,
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11: 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En France, hier, une journée de mobilisation un peu moins suivie que les précédentes selon les chiffres, mais une place de la Bastille noire de monde à Paris. La mobilisation des lycéens et des étudiants qui continue avec des blocages d'établissements ce jeudi et plus de 70 000 manifestants dans tout le pays, dont plus de 24 000 à Paris selon le ministère de l'Intérieur. Un acte 5 de la mobilisation est déjà prévu pour mardi, alors qu'hier soir, le ministre de l'Éducation nationale Édouard Geffray a annoncé le déploiement de 3000 professeurs remplaçants dans les lycées où la situation est la plus critique. La mobilisation française qui fait aussi tache d'huile en Belgique francophone, la Wallonie en proie elle aussi aux manifestations depuis le 1er octobre, alors que la rigueur budgétaire affecte notamment l'enseignement. Des élèves belges mobilisés donc pour des questions belges avant tout et pas par imitation de leurs camarades français, Pierre Benazet.
16: En Belgique, il y a les collèges qui sont privés, les athénées qui sont publics. Les deux sont frappés par les économies de la communauté française. Et depuis le printemps, la colère grondait. De nombreux établissements secondaires avaient vu les cours suspendus. Mais à l'époque, c'était surtout les professeurs qui étaient mobilisés. Le mouvement des lycéens français, très relayé ici, a peut-être été le déclencheur de la mobilisation des élèves belges. Mais tous soulignent que leurs revendications ne sont pas les mêmes qu'en France, hormis la vétusté de certains établissements. Il y a d'abord eu l'ajout de 2 heures supplémentaires de cours pour les professeurs, sans augmentation de salaire, et pour les écoliers, des réductions pour les repas gratuits et les fournitures. Il y a eu ensuite l'annonce de l'augmentation du Minerval, c'est-à-dire des frais de scolarité pour plus de la moitié des futurs étudiants. Ils sont passés à près de 1 200 euros, soit quasiment 400 de plus. Et la mesure qui a mis le feu aux poudres, c'est la suppression pour les transports en commun de l'abonnement à 12 euros par an pour les moins de 26 ans. Ils devront désormais débourser 180 euros. Pierre Benazet, Bruxelles. 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
11: Et face à la politique de rigueur budgétaire, ce sont les syndicats belges qui appellent aussi à manifester dans les rues aujourd'hui. 3h10 en temps universel. 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
17: Je travaille presque 12 heures par jour dans les champs. Mais quand je vois mon fils qui travaille dans un supermarché, qui part à 6 heures du matin et qui rentre à la mi-journée, ça me motive à apprendre le français pour avoir accès moi aussi à un travail moins fatigant et moins exploité que dans l'agriculture.
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18: Dans le sud de la France, dans le Gard, le centre-ville de Beaucaire résonne désormais plus au son de l'espagnol que de l'occitan. Dans la petite ville dirigée par le Rassemblement National, plusieurs milliers de latino-américains travaillent depuis une quinzaine d'années. Ils œuvrent dans les exploitations agricoles, une partie d'entre eux s'y est installée durablement, d'autres viennent pour les récoltes. Certaines entreprises ont été pointées du doigt pour des heures non payées ou pour faire travailler les ouvriers sous des chaleurs accablantes. Une présence, globalement, qui ne fait pas l'unanimité en terre d'extrême droite. À Beaucaire, la difficile intégration des travailleurs latinos, un grand reportage de Sarah Krakowicz.
0: Là, on est sur une exploitation fruitière près de Beaucaire, dans le sud de la France. On est à la mi-septembre, c'est la période de récolte des figues. Devant nous, il y a des immenses rangées d'arbres qui s'étendent, des figuiers avec de larges feuilles et qui sont assez bas pour que les ouvriers puissent cueillir les fruits plus facilement. Il est 10 heures du matin, mais le soleil tape déjà assez fort là. Et on va aller parler avec Benjamin Boisson qui co-gère cette exploitation.
19: Enchanté, Benjamin.
0: Sarah.
19: Bonjour.
0: Bonjour.
19: Moi, c'est Benjamin Boisson, j'ai 26 ans. Je suis arboriculteur dans le Gard, du coup, sur Beaucaire. C'est une exploitation familiale. Je travaille avec mon frère, ma mère. C'est une boîte qui tourne plutôt bien. Donc, on produit cerises, abricots, pêches, nectarines et figues. Ça représente 130 hectares seulement sur notre production. Donc, ça demande quand même bien beaucoup de travaux. On dit, en gros, à peu près, à l'année, c'est une personne par hectare. Les trois plus gros postes sur une production, c'est taille, éclaircissage et récolte. Voilà. Donc, ces trois postes-là, on a besoin vraiment de main-d'œuvre pour les faire.

0: plus important aujourd'hui, hein, c'est la main-d'œuvre, hein, on en a besoin, ils ont besoin de nous, et clairement, si on ne fait pas attention à ça, l'entreprise est vouée à disparaître. Ils sont bien chez nous, toutes les heures sont payées correctement, on ne fait pas trop d'heures, on fait au mieux qu'on peut, en fait. Le problème, c'est qu'on est toujours lié à une climato. Ben, en fait, il va pleuvoir, il peut pleuvoir. Ben, quand il y a un orage de grêle qui arrive, et qu'on a des récoltes qui sont prêtes à être ramassées, on ne va pas dire, bon, ben là, on va le laisser passer et on verra plus tard. Non. Il y a des journées, oui, où on a fait des grosses heures, on le rattrape, on dit, ben voilà, demain, vous ne travaillez pas, ça arrive.
1: Là, il y a un ouvrier équatorien qui est en train d'élaguer des abricotiers avec un grand sécateur. Donc, comme tous ses collègues, il porte une chemise à manches longues et un large chapeau à rebord qui lui protège la nuque du soleil. On va aller discuter un peu avec lui.
2: Content ? Aquí cortamos esto. Aquí como dejamos la madre o la cabeza, como se la llama.
0: Él se llama
1: Hola.
0: Alfonso.
2: Hola.
0: ¿Cuánto tiempo trabaja ahí, Alfonso?
2: Seis años.
0: Seis años, por sí. ahí.
1: ¿Y de ya. dónde vienes?
2: De Ecuador.
3: Ça fait 6 ans que je suis en France. Je viens d'Équateur. Je suis là depuis 2002. Je suis venu ici à cause des problèmes dans notre pays. On ne peut pas y vivre tranquillement. Il y a beaucoup de violence. C'est impossible de vivre normalement. Je suis venu avec ma famille, mais maintenant ils sont repartis en Équateur. Moi, je suis venu ici pour travailler et leur envoyer de l'argent. C'est encore pire qu'avant là-bas.
1: Vous avez l'air d'être plutôt bien traité ici, mais j'imagine que c'est quand même un travail assez dur et très physique, non ?
3: Non, pas tellement. Une fois qu'on a appris à le faire.
1: Bon, Benjamin Boisson parle à la place de son salarié. Il a l'air de vouloir contrôler ce qu'il me raconte. On va aller voir Pio, un autre travailleur équatorien de 66 ans, qui est en France depuis 5 ans. Et en ce moment, il travaille 9 heures par jour, du lundi au vendredi, et 5 heures le samedi.
0: Et ça, vous pouvez le faire.
4: Chico, por ahí, está bien. Está bien. Arriba, no.
5: En primer lugar, yo quiero agradecerle.
6: D'abord, je veux remercier cette entreprise et cet homme qui nous fait travailler. Je suis vraiment reconnaissant. Je suis reconnaissant aussi envers la France qui nous a ouvert ses portes, à nous qui venons de différents pays où la situation est terrible. C'est pour ça que nous avons décidé de venir ici. On n'est plus en sécurité. Honnêtement, j'ai entendu des histoires d'employés qui se faisaient maltraiter. Mais je ne peux rien affirmer. Moi, en tout cas, je n'ai pas eu de problème, que ce soit ici en France ou en Espagne où j'ai travaillé. Avant. Je ne peux pas me plaindre, je suis vraiment reconnaissant.
1: Comment ça se passe avec les habitants de Beaucaire, les Français ?
6: J'aimerais vraiment passer du temps avec des gens d'ici, mais j'ai peu d'amis français à cause de la langue. C'est difficile de l'apprendre. J'ai 4 amis français qui m'aident quand je dois aller quelque part pour une formalité administrative. Ils m'aident à traduire et ne me font pas payer pour ça. Entre latinos, on se fait payer pour tous ces services. Et oui, il y a des gens comme partout qui sont contre notre présence ici. Ils disent que nous prenons leur travail, mais ce n'est pas vrai. Je sais aussi qu'il y a des gens parmi nous, les latinos, qui ne se comportent pas bien et qui nous font passer pour des gens mal élevés. Mais on n'est pas tous comme ça. Pour la plupart, on est venu pour travailler, pour subvenir aux besoins de nos familles, de nos femmes et de nos enfants.
1: Donc là, on vient de voir ce que font la majorité des populations latino-américaines installées dans la région. Parce que sans parler le français, ces immigrés n'ont pas beaucoup d'autres options. Et la plupart vivent dans le centre de Beaucaire, où on va aller maintenant. Donc là, on est dans le centre de Beaucaire, petite ville typique du sud de la France, de 15 000 habitants. Mais assez déserte en fait. Sur les portes des banques et des agences immobilières, il est écrit en français et en espagnol « Merci de venir impérativement avec un traducteur si vous ne parlez pas la langue ». Et presque toutes les devantures de commerce sont traduites en espagnol. Le coiffeur, peluqueria, le magasin, tienda. Et même dans cette laverie, il y a un panneau où il est écrit « En panne, dañado » sur une des machines. En fait, ce qui est assez marquant quand on se promène ici dans la ville, c'est que les endroits les plus vivants qui comblent ce silence, ce sont les commerces latino-américains. Il y a même un rayon entier de produits d'Amérique latine à Intermarché, avec des aliments comme des arepas et des galettes de maïs typiques d'Amérique latine, du manioc et des fruits tropicaux.

0: gâteaux surgelés et des marques de boissons colombiennes et équatoriennes. Quand on arrive à Beaucaire, il y a ce panneau qui surprend un petit peu.
1: Ici, on défend notre identité, notre drapeau, nos traditions, notre agriculture. Oui, enfin, ça, pour moi, ça ne veut rien dire, mais si ce n'est que c'est du pur jus Front National. C'est un slogan, et puis... Enfin, défendre nos traditions, leur vision des traditions déjà est très fermée. Pour eux, j'ai l'impression qu'il y a un passé idéalisé. Et ils ne sont pas... Ils ne sont pas capables de voir ou de penser que une tradition, ça évolue. C'est du pur Front National, je ne sais pas ce que ça veut dire, moi. Eux savent, moi non.
0: Luc Perrin, on est devant la mairie de Beaucaire, dirigée par le Rassemblement National depuis 2014, et où vous êtes élu d'opposition. Comment ça se passe avec le RN ici?
1: Alors avec le RN, ça fait déjà 2 mandats et demi que je suis élu, donc les choses pour moi, je les prends assez détachées parce que ça peut être des fois tendu, ça peut être agressif. Donc j'ai appris qu'il fallait pas prendre ça pour des attaques personnelles quand il y en a. Fallait prendre du recul, du retrait pour aller à l'essentiel et arriver à faire avancer les dossiers et poser les bonnes questions.
0: Un des sujets qui occupe quand même cette ville où on voit beaucoup de personnes d'origine d'Amérique latine, c'est leur intégration, en tout cas leur place dans la ville. Pour vous, quelle place ils ont dans la ville là, actuellement?
1: Ils ont une forte importance puisqu'ils représentent peut-être un tiers à un quart de la population, mais de façon informelle et non reconnue par les administrations. Par contre, ils n'occupent quasiment aucune place dans la vie de la ville, parce qu'ils ne sont pas reconnus, pas très détachés de tout ce qui peut se passer en ville. Ils ne sont pas invisibles, parce que le fait qu'ils soient nombreux peut créer aussi des... Il y a peut-être un petit peu des incivilités, des codes non connus. Donc ils sont là, mais on ne les reconnaît pas en tant que tels.
0: Et pourtant, quand on passe rue Nationale, par exemple, une des grosses artères de la ville, il y a beaucoup de commerces tenus par eux-mêmes, en fait.
1: Oui, bien sûr. C'est pour répondre à la demande de ces 4-5 000 personnes qui ont des besoins particuliers, qui ont une culture particulière qui fait qu'ils attendent une nourriture ou peut-être d'autres objets particuliers. Et donc, des commerces se sont mis en place. Normal. Ça ne veut pas dire qu'ils soient invités spécifiquement. Ça ne veut pas dire qu'on aille les chercher. Alors peut-être que ça serait à eux aussi de venir. Ils vivent pas mal en ghetto aussi. Mais c'est qui est la poule, qui est l'œuf pour en arriver là. L'agriculture a besoin de cette main-d'œuvre. Donc ils sont là durablement. Il y en a qui sont là depuis presque 10 ans, voire plus. Il y a des enfants à l'école. Donc intégrons cette population, faisons ce qu'il faut pour que cette population puisse se marier, s'intégrer, se mêler à la population historique de Beaucaire.
0: Beaucaire, donc, c'est une ville qui a connu plusieurs vagues d'immigration et qui est gouvernée par le Rassemblement National. On va aller voir ce que pensent les Beaucairois de la présence des Latinos dans la ville.
2: C'est des esclaves, voilà ce que j'en pense. Qu'ils n'ont pas l'occasion d'apprendre le français parce qu'ils passent leur temps dans les champs à parler espagnol entre eux. Donc ils sont démunis face à l'administration française. Après, ils sont exploités, c'est-à-dire qu'ils ont des cartes d'identité espagnoles. Et ça permet à des entreprises de les louer en France et d'en faire des esclaves.
0: Quand cette dame parle de carte d'identité espagnole, en fait, elle fait référence à des agences d'intérim qui faisaient venir des travailleurs latino-américains résidant en Espagne jusqu'en France pour travailler dans des exploitations agricoles. Et plusieurs d'entre elles ont été condamnées par la justice, comme Terra Fecundis, qui embauchait des travailleurs latinos et qui les rémunérait au salaire minimal français, tout en payant ses charges sociales en Espagne.
3: Après, il y en a qui sont là pour travailler.
4: Ils sont là pour travailler, en fait. Ah ben c'est sûr, après, ils ramènent leur famille ou j'en sais rien.
3: Voilà, oui.
4: J'en sais rien, je peux pas...
5: Vous venez de Beaucaire?
3: Je suis beaucairoise.
5: Ouais. Ok.
4: Je comprends pas.
3: Moi, comme je dis, si on est envahi, mais qu'il y en a qui travaillent, ça va. Hein? Mais il y en a d'autres qui ne travaillent pas. Alors, comment on fait? Il faut voir les rues, hein. Vous n'êtes pas passé dans les rues, voir les poubelles. Nous, ils squattent dessous les chambres.
4: Ah ouais, d'accord.
3: Voilà.
4: Moi, je vois pas ça, ouais.
3: Voilà, voilà. Mais on peut rien faire. Hein.
0: Bon, si la mairie et une partie des habitants ont l'air d'ignorer ces populations sud-américaines, il y a un endroit où elles sont les bienvenues, c'est à l'église de Beaucaire. Donc là, on est devant l'église Notre-Dame de Pommiers à Beaucaire. Et tous les dimanches, à 12h15, il y a une messe en espagnol. On va aller voir. Là-bas, il y a le prêtre qui s'apprête à célébrer la messe. C'est le père Ronald Nino. C'est l'aumônier colombien de la communauté latino-américaine de Beaucaire.
5: C'est un endroit très particulier ici, parce que tout autour, il y a les champs agricoles. C'est pour ça, et grâce à ça, qu'on a la chance d'avoir parmi nous cette communauté latino. Et on essaye de les accompagner, de les guider dans ce chemin. C'est pas toujours facile, mais on essaie de les accompagner spirituellement. La communauté latino est ici depuis une vingtaine d'années, et elle se sentait très seule, sans accompagnement à la fois. Alors, elle s'est réunie pour demander à l'évêque de Nîmes de trouver un prêtre hispanophone, moi. Notre ancien curé disait que la communauté latino, c'était l'espoir et la lumière de Beaucaire, parce qu'elle avait apporté de la vie et du travail ici. Alors oui, nous les aidons avec leurs papiers, à ouvrir leur commerce, à s'intégrer.
0: Et ça a l'air quand même assez difficile pour les latinos de la ville de se faire une place et d'être reconnus comme des citoyens de Beaucaire.
5: La langue, c'est vraiment un frein pour communiquer. Heureusement, il y a ces associations de bénévoles français qui proposent des cours de français. Et en plus, ils s'adaptent en donnant des cours du soir, parce que comme tous les latinos travaillent la journée dans les champs, c'est le seul moment où ils sont disponibles.
0: Et justement, les cours de français dont parle le père Ronald Nino, ils sont organisés par l'association Latinos Sin Fronteras. Ils ont lieu au rez-de-chaussée d'une maison du centre de Beaucaire, prêtée par des particuliers plusieurs fois par semaine.
6: Masculin, féminin.
0: C'est ici que se tiennent aussi chaque samedi après-midi des permanences d'accès aux droits, car l'emploi et les cours de français ne suffisent pas toujours à intégrer ces populations latino-américaines qui souvent ne sont pas au courant des aides sociales auxquelles elles ont droit, comme la santé ou l'allocation chômage.
7: On intervient ici à la demande initiale de l'association Latinos Sin Fronteras. Donc de fait, une association qui a été créée par des ouvriers agricoles latino-américains, passés par l'Espagne, et qui avait un besoin à la fois de donner des cours d'alphabétisation, des cours de français pour la population latina ici, et en même temps aussi cette demande d'aide à l'accès aux droits.
0: Frédéric Decosse, sociologue et bénévole à la permanence d'accès aux droits Derechos Sin Fronteras.
7: Une grosse partie en fait des latino-américains qui viennent ici le temps de la saison sont des gens qui ne touchent pas les droits chômage auxquels ils cotisent. Juste de comprendre comment les choses fonctionnent, de voir aussi ce qu'on perd. Finalement, essayer de comprendre où vont les revenus de son travail. Les gens commencent par venir ici en France. Ils font une saison, deux saisons, trois saisons, ils rentrent en Espagne. Et au bout d'un moment, les gens, pas tous, mais ceux qui sont ici, en tout cas, c'est les gens qui ont décidé de rester à un moment donné. Et c'est des gens qui vont déplacer leur vie, notamment familiale, en France.
0: Est-ce qu'on peut donc dire que l'agriculture de la région, si ce n'est l'agriculture tout court, dépend du travail des populations immigrées?
7: De fait, dans les exploitations provençales et ailleurs, les nationaux ne sont pas les bienvenus. Les employeurs ne veulent pas, pour la plupart, embaucher la main-d'œuvre locale. En effet, qu'est-ce qui se passe? C'est qu'il n'y a pas les niveaux de rendement attendus par les employeurs. Donc la main-d'œuvre étrangère, elle est privilégiée par les employeurs parce qu'on peut imposer à ces travailleurs des niveaux de rendement du fait de leur précarité administrative, de l'endettement des populations qui sont souvent venues ici pour s'installer en France, etc., etc. Avec la contradiction qu'on connaît ici localement, c'est-à-dire une ville qui est administrée par le Front National et qui, pour autant, fonctionne sur la base du travail étranger qui est massivement hébergé dans la petite ville de Beaucaire et ailleurs.
0: Ismaël vient d'Équateur, il a 21 ans, il a suivi sa mère, Maria Fernanda, installée en France il y a 6 ans. Elle est la présidente de l'association Latinos Sin Fronteras.
8: Je travaille presque 12 heures par jour dans les champs. Mais quand je vois mon fils qui travaille dans un supermarché, qui part à 6 heures du matin et qui rentre à la mi-journée, ça me motive à apprendre le français pour avoir accès moi aussi à un travail moins fatigant et moins exploité que dans l'agriculture.
0: Les travailleurs latinos de la région passent donc une grosse partie de leur temps dans les champs, 5 ou 6 jours par semaine et au minimum 9 mois par an. Et s'ils ne sont pas très intégrés à la vie locale, ils organisent leurs propres événements chaque week-end dans les alentours.
9: Oui.
0: Là, je suis avec Alexandra, qui est équatorienne. Elle est installée devant un terrain de volley avec ses amis. Et elle m'explique que c'est de l'équavolley, équa pour équateur. C'est un sport national là-bas. Et en fait, la balle est un peu plus dure que celle du volley classique, un peu comme un ballon de football. Le filet, lui, il est plus haut que le volley classique. Et les joueurs, ils ne sont que trois de chaque côté.
9: Oui, on vient souvent. On est venu se détendre un peu dans un endroit latino. C'est agréable parce qu'on se retrouve entre nous. Comme on travaille tous les jours, on n'a pas le temps de se voir la semaine. Moi, je travaille dans les champs, comme la majorité des gens ici. Je récolte le raisin. Je vis ici à Beaucaire pour la saison. Et mes enfants sont en Espagne. Ils vont à l'école là-bas. J'ai hâte que la saison se termine pour aller les retrouver.
0: Comme beaucoup de Sud-Américaines, Alexandra partage sa vie entre deux pays et elle espère trouver un moyen de s'installer durablement en France ou en Espagne avec

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3: 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Il est 5h30 ici à Paris, 2h de moins en temps universel.
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3: Bonjour à tous, bonjour à toutes, soyez les bienvenus dans cette première demi-heure africaine sur Radio France Internationale, la radio du monde qui vous propose aujourd'hui de grands éclairages sur la guerre au Yémen. Qui sont les Houthis? À qui s'opposent-ils? Pourquoi ce front militaire? Quelle incidence aussi sur la corne de l'Afrique de l'autre côté du détroit de Bab el-Mandeb? Reportage à suivre à Madagascar avec l'une des agents qui se charge du recensement des populations. C'est une étape impérative pour refonder les listes électorales. Nous serons deux fois en République démocratique du Congo dans ces prochaines minutes. D'abord pour parler de l'arrivée des facilitateurs de l'Union africaine, les trois ex-présidents passés d'abord par Goma et Kigali. Ensuite pour sonder les avis sur le Passygate, le gardien des léopards qui n'aurait peut-être pas eu le droit de jouer et donc par ricochet disqualifier tout le pays pour la dernière Coupe du Monde. La guerre au Soudan aussi dans cette édition africaine avec un réseau de bénévoles proposé pour le prix Nobel de la paix décerné dans quelques heures. Et puis une artiste qui chante un pays qu'elle ne peut plus revoir. Soulaf, compositrice, joueuse de oud qui livre ce matin un premier album, on lui a prêté une oreille. Une journée particulièrement violente, hier encore à Riyad, une école maternelle a été touchée après l'interception d'un missile. Un avion, au moins, a été gravement endommagé à l'aéroport. La capitale saoudienne subit depuis plusieurs semaines le nouveau front d'une guerre régionale. Une guerre qui touche aussi particulièrement le Yémen. Les Houthis, alliés de l'Iran, y sont en conflit avec les forces gouvernementales, soutenues justement par l'Arabie saoudite. Et RFI vous propose donc toute la journée des éclairages sur ce conflit au Yémen et sur ses conséquences dans la région. Le pays borde le détroit stratégique de Bab el-Mandeb. Juste en face se trouve la corne de l'Afrique. Le Somaliland et la Somalie jouent chacun leur partition aussi dans cette nouvelle escalade. Alban Tiroir, comment cette nouvelle donne les affecte-t-elle?
4: Pour le Somaliland, l'avantage est géographique. Son port de Berbera, notamment au sud du détroit de Bab el-Mandeb, est un emplacement stratégique dans le golfe d'Aden. Hargeisa en joue pour se positionner comme partenaire sécuritaire clé dans la région. C'était par exemple le cas lors de la visite du président somalilandais aux États-Unis le mois dernier. Il a mis en avant notamment un accès au port de Berbera au prix d'une reconnaissance américaine pour ce territoire autoproclamé, aujourd'hui reconnu que par Israël fin 2025. Dans la foulée, les Houthis ont d'ailleurs prévenu, toute présence israélienne au Somaliland sera considérée comme une cible militaire. En Somalie voisine, les Houthis ont renforcé leur lien avec les Chebabs, selon plusieurs rapports. Les combattants yéménites fourniraient des armes et des formations aux islamistes somaliens en échange de relais logistiques et de renseignements. Dans ce contexte régional, Mogadiscio cherche aussi à transformer les bouleversements géopolitiques de la région en capitale politique, selon Matthew Bryden du think tank Sahan Research, notamment pour obtenir davantage d'aide de la part de ses alliés comme l'Arabie Saoudite, la Turquie ou l'Égypte, des partenaire perçu par la Somalie comme clé pour son futur et sa sécurité, confirme Omar Mahmoud de l'International Crisis Group. Alban Tiroir, Nairobi, RFI.
3: À lire aussi sur notre site internet, une vraie alliance plus qu'un partenariat entre les Chebabs et les Houthis. C'est un éclairage signé d'Anne Bernas que vous lisez sur le www.rfi.fr.
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3: Madagascar, donc, est la poursuite des opérations de recensement pour le nouveau fichier électoral. Les citoyens en âge de voter sont invités à s'inscrire sur les listes, soit dans les fouctanes, les bureaux administratifs installés dans les quartiers, soit en répondant directement aux agents recenseurs qui passent de porte en porte. La commission électorale veut avoir entièrement refondé son fichier au mois d'avril prochain pour accroître la crédibilité des scrutins de fin de la transition prévue dans un an. Guillaume Fabry a donc suivi le travail d'une agent qui va à la rencontre des habitants de son quartier.
5: Il y a quelqu'un ? Je peux entrer ? Bonjour, je suis agent recenseur pour la commission électorale.
6: Clarisse Razayarissou parcourt depuis fin juillet les ruelles étroites du quartier d'Onzesk où elle habite.
5: Mon travail consiste à recenser tous les habitants en âge de voter. Je toque à chaque porte. S'ils sont d'accord pour être inscrits, ils doivent renseigner leur nom, date et lieu de naissance, adresse et numéro de carte d'identité nationale. Quand les formulaires arrivent à la CENI, les agents chargés de la saisie informatique peuvent alors vérifier qu'il n'y a pas de doublon.
6: Cette démarche rassure Pitiavana Sulunzatouv, 20 ans, qui renseigne ses informations dans la cour de sa maison.
7: Je pense que ce sera une élection propre, crédible, sans corruption. Sous l'ancien régime, le président avait la main mise sur la CENI et celle-ci lui était redevable. Mais avec le régime de la refondation, j'ai davantage confiance dans cette commission.
6: Un enthousiasme loin d'être partagé par tous, observe Clarisse Razayarissou. Une vingtaine de personnes ont refusé de s'inscrire dans son quartier.
5: Certains considèrent que ça ne sert à rien de voter, que le président élu sera tôt ou tard renversé. D'autres disent que les candidats ne tiennent jamais leurs promesses une fois qu'ils ont été élus.
6: La CENI s'est fixée pour objectif d'enrôler entre 13 et 14 millions d'électeurs. Le nouveau fichier devra être pris en avril 2027 selon le programme de la transition en vue du référendum constitutionnel en juin. L'élection présidentielle est prévue, elle, au plus tard en novembre. Guillaume Fabry, Antananarive, RFI.
3: Il est 6h36 à Antananarive, 4h36 à Kinshasa. Les facilitateurs de l'Union africaine poursuivent leur travail de médiation entre la FCM23, le Rwanda et la République démocratique du Congo. Trois anciens présidents, on le rappelle, Salah Ouark Zewde, Mokweti Masisi et Uhuru Kenyatta, qui se sont rendus cette semaine d'abord à Goma, puis à Kigali. Ils sont donc arrivés dans la capitale congolaise où ils doivent être reçus aujourd'hui par le président Félix Tshisekedi. Patient Ligodi, qu'y a-t-il au menu de leur rencontre avec le dirigeant congolais ?
8: Transmettre les résultats de leur consultation, c'est la prochaine étape annoncée par les facilitateurs. Ils doivent en rendre compte au gouvernement congolais, mais aussi aux médiateurs de l'Union africaine. Mercredi à Kigali, ils ont discuté avec Paul Kagame des prochaines étapes du processus de paix et des causes profondes du conflit, selon la présidence rwandaise. Auparavant, à Goma, ils avaient rencontré la FCM23, la MONUSCO, des acteurs humanitaires et le mécanisme de vérification du cessez-le-feu. Le panel en a tiré plusieurs appels pour suivre de bonne foi les négociations des Doha, respecter le cessez-le-feu et coopérer avec les mécanismes de vérification. De son côté, Corneille Nangaa réclame des engagements vérifiables et de l'impartialité de la part des facilitateurs. Mais le coordonnateur de l'FCM23 affirme aussi que son mouvement combattra pour empêcher les forces gouvernementales de reprendre la zone des Minembwe. L'audience de Kinshasa intervient donc alors que ses intentions militaires restent affichées. Pour les facilitateurs, les engagements doivent se traduire dans la vie de population, protéger le civil, permettre l'accès à l'aide et préserver les services essentiels, notamment les écoles.
3: Patient Ligodi, la Zambie et les États-Unis signent à leur tour un accord bilatéral sur les soins de santé. Après des mois d'âpres négociations, comme Washington le fait depuis le démantèlement quasi total de l'USAID, les Américains vont allonger 1,5 milliard de dollars à la Zambie sur les 5 prochaines années. Lusaka assure qu'il n'y a pas de contrepartie d'accès aux minerais dans cet accord, malgré le fait qu'un autre texte de cette nature soit en discussion entre les deux pays. Quoi qu'il en soit, réagit la société civile, difficile de se faire un avis, puisque le contenu de cet accord de santé n'a pas été rendu public. Josiah Kalala dirige l'ONG Chapter One Foundation.
9: There have been some assurances from the government.
10: Le gouvernement a donné certaines assurances, mais tant que le public et le Parlement ne peuvent pas examiner l'accord final, nous ne pouvons que spéculer. Voilà pourquoi nous demanderons davantage de transparence sur les négociations et sur le texte définitif avant de nous engager. Un accord international doit être soumis au Parlement pour approbation, afin que les représentants du peuple et les Zambiens sachent à quoi leur gouvernement s'engage. Par exemple, les premières versions prévoyaient que l'accord puisse être annulé en cas de corruption. Si certaines clauses permettent un arrêt brutal de soins essentiels, les Zambiens doivent le savoir. Et le gouvernement doit expliquer quelles solutions il prévoit, tant notre système de santé dépend encore de l'aide étrangère. Nous pouvons encore contester cet accord, même une fois signé, s'il n'a pas été approuvé par le Parlement.
3: Josia Kalala pour l'ONG Chapter One Foundation, propos recueillis par Christina Okello. Est-ce que c'est une affaire de mauvais perdants? attendant, est-ce que c'est une baudruche qui va faire pchit? Les amateurs congolais de football n'en finissent pas, en tout cas, de débattre de l'affaire Lionel Passy. Cette enquête de presse qui montre que la FIFA aurait fermé les yeux sur la situation administrative du gardien des Léopards, alors que cela aurait pu priver la RDC de jouer la dernière Coupe du Monde. À Kinshasa, on rappelle que le portier du Havre avait déjà joué 2 cannes avec la tunique Léopard. D'autres estiment que s'il y a une faute, c'est uniquement celle de l'instance mondiale du foot. Réaction recueillie dans la capitale par Olga Massangou.
11: Dans l'opinion sportive et chez les analystes quinois, cette polémique suscite des vives réactions. Pour Bahati, cette affaire relève purement et simplement de la mauvaise foi.
12: Comme Africain, je pense que c'est dommage qu'il puisse y avoir des nations du continent qui soient prêtes à détruire d'autres aussi gratuitement. Parce que la qualification de la RDC a été une des plus difficiles de la compétition sur les 48 nations qui se sont qualifiées. Là, on s'appuie sur le cas de Lionel Passy. Pourquoi cette affaire n'est surgie qu'aujourd'hui?
11: L'affaire a pris une telle ampleur que certains observateurs vont jusqu'à évoquer une prétendue indulgence de la FIFA. Un constat nuancé par Mathias, analyste sportif pour qui la Fédération internationale doit assumer pleinement ses prérogatives si une faute administrative venait à être établie.
13: Ce ne sont que des bruits, des mauvais perdants. Lionel Passy, qui a évolué avec la RDC à la CAN passée, qui a participé à toutes les échéances des éliminatoires. Est-ce que la FIFA s'est trompée? Je ne pense pas. La FIFA a des services appropriés en la matière. Et s'il s'avère que c'est vrai, les coupables seront punis du côté de la FIFA et du côté de la RDC. Mais ce que nous savons, nous, Congolais, la RDC a joué la Coupe du Monde 2026 et c'est le plus important pour nous.
11: Face à la médiatisation croissante de ces révélations, la Fédération congolaise, elle, garde pour l'instant silence. Olga Massangou, Kinshasa, RFI.
3: Ce vendredi marque la remise du dernier prix Nobel de cette année 2026. La plus remarquée toujours de ces récompenses, celle pour la paix. 287 individus ou organisations ont été proposés au jury, dont une organisation soudanaise. Ce sont les Emergency Response Rooms, en français, les cellules d'intervention d'urgence, des groupes de bénévoles qui se sont mis en place dès le mois d'avril 2023 et le début de la guerre sanglante entre les deux généraux. Plus de 25 000 personnes à travers le Soudan qui viennent en aide aux populations frappées par ce conflit. Alexandra Branjon, de plein de manières différentes.
14: Distribuer de la nourriture, de l'eau, des médicaments, évacuer des civils des zones de combat, transporter des blessés à l'hôpital ou bien assurer la maintenance des pompes à eau et gérer des enterrements. Dès le début de la guerre, les cellules d'intervention d'urgence ont pris le relais d'un État qui s'est effondré. À partir de quelques initiatives locales, un réseau de groupes organisé par quartier s'est rapidement étendu à travers le pays. Aujourd'hui, ce réseau comprend plus de 700 cellules qui s'appuient sur plus de 26 000 bénévoles locaux. Ce sont notamment ces cellules d'intervention d'urgence qui, face à la famine croissante dans certaines régions, ont mis sur pied des cuisines communautaires pour distribuer de la nourriture. Les observateurs estiment que ces cellules, partiellement financées par la diaspora, ont assisté plus de 11 millions de personnes au cours de ce conflit. À ce jour, près de 160 de ces bénévoles sont décédés sous les bombardements, principalement dans la capitale Khartoum et dans la province du Darfour Nord. Un chiffre très certainement en deçà de la réalité.
3: Cette annonce du prix Nobel de la paix, ce sera à 9h en temps universel. Et parmi les millions de personnes qui ont fui cette guerre, il en est une qui pleure la nostalgie d'un pays qu'elle ne peut pas revoir. Elle s'appelle Soulaf, elle est chanteuse, compositrice, joueuse de oud, et elle publie aujourd'hui Abba, son premier album. Abba, c'était aussi le nom de son arrière-grand-père. Il était poète. Elle a conservé de lui quelques extraits de sa voix et Léa Boutin-Rivière nous présente ce concentré de nostalgie.
15: Comme une étoile qui guide Abba, c'est la voix de l'arrière-grand-père de Soulaf, poète soufi qui ouvre l'album. Quelques notes plus tard, c'est bien elle que l'on entend s'envoler sur les titres composés par son aïeul des années plus tôt. À travers ces chansons qui évoquent la spiritualité aussi bien que la famille, c'est aussi à tout un pays que Soulaf déclare son amour. Venue en France en 2022 pour quelques mois, la musicienne n'a jamais pu retourner chez elle, piégée par la guerre.
16: Avec les chansons, en studio, je me sentais toujours chez moi. Et le projet a pris en importance en raison de la guerre. Lorsqu'on perd tout, c'est ça qu'on doit garder. Les chansons, les histoires. Donc je pense que c'est aussi devenu une responsabilité pour moi de faire en sorte de conserver ce trésor.
15: De notes de oud en nappe synthétique, d'appel à la compassion en louange de la solidarité, Abba livre donc un témoignage puissant et un antidote pour tenter de couvrir l'écho de la guerre qui résonne au Soudan.

0: extrait de cet album Abba de Soulaf qui sera aussi le choix musical de RFI ce matin. Rendez-vous avec Léa Boutin-Rivière à 7h50 en temps universel.
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0: On n'y est pas encore, il est 3h44, TU toujours. Un coup d'œil sur le deuxième acte d'Afrique Matin. Avec le journal du réseau La Première, à Mayotte et à La Réunion, avec notre rubrique des matières premières, la Russie surclasse l'Ukraine dans l'exportation d'huile de tournesol, c'est l'une des conséquences de la guerre. Afrique Éco, à Dakar, une nouvelle flotte de taxis électriques va entrer en service dans la capitale sénégalaise. D'abord une initiative camerounaise que l'on vous présente dans le reportage grand format de la rédaction avec un service d'écoute et d'échange gratuit pour les femmes victimes de violences sexuelles et de violences conjugales. Elles peuvent se présenter à l'hôpital Jamo à Yaoundé pour rencontrer un professionnel de santé et si besoin être hospitalisées, tout cela gratuitement. Les frais sont pris en charge par la fondation Françoise Poinet pour la Liberté. L'ONG a fait aménager des locaux spéciaux dans ce centre hospitalier et notre correspondant Emmanuel Jultap a pu les visiter.
2: Il est pratiquement 14h, nous avons encore la salle d'attente bien garnie.
3: Le docteur Kamga Olen Jean-Pierre, médecin psychiatre, n'a pas enfilé sa blouse blanche aujourd'hui. Costume bleu, chapeau sur la tête. Il nous conduit d'un pas tranquille vers un box de consultation du service de santé mentale de l'hôpital Jamo.
2: Dans ce box, nous recevons des personnes exemptes des frais de consultation. Et s'il y a des cas qui nécessitent une hospitalisation, l'hospitalisation est également gratuite.
3: Le box fait 5 mètres carrés. Docteur Kamga s'installe derrière sa table. Devant lui, un gros registre noir.
2: Nous avons ouvert ce registre, c'était le 8 juillet 2025. Nous sommes à 13 personnes, si on tourne les pages, et qui sont effectivement arrivées à notre service.
3: 13 non seulement, bien loin de refléter l'ampleur des violences dans la société, indique-t-il. Un tout petit nombre de victimes osent pousser la porte du centre d'écoute. Certaines assistent ce jour dans une salle attenante de l'hôpital Jamo aux échanges sur les féminicides. Marguerite a une vingtaine d'années. Elle a été mariée pendant 2 ans. Elle reste discrète pendant les échanges, puis elle accepte de se confier.
4: Mon mari m'a coupée de ma famille, m'a isolée et... Quand elle a commencé à m'étrangler, c'est là que je me suis dit non, c'est pas normal. Je ne peux plus supporter parce que je me suis dit là, je suis en train de mourir et ma famille, mon enfant a encore besoin de moi. Donc...
5: Je m'appelle Nanga Anne Cécile et je suis pratiquante d'art martiaux. Ici, le message que nous voulons passer aux femmes, c'est qu'elles peuvent se défendre pour aller chercher de l'aide.
3: Se défendre? Mais Françoise Poinet, femme politique et fondatrice de l'ONG éponyme, appelle les femmes à briser le silence.
6: N'ayons plus peur, prenons le courage, ne soyons plus stigmatisés. Qu'est-ce que je vais dire que mon mari a violé mon enfant? Prenons le courage, brisons le silence.
3: Une autre initiative est en préparation à Yaoundé pour les femmes victimes de violences, la construction de la Maison de l'Espoir. Elles pourront y apprendre un métier et y être hébergées temporairement. Emmanuel Jultap, Yaoundé, RFI.
0: Il est 4h48 à Yaoundé.
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0: L'actualité internationale de ce 9 octobre 2026. 30 personnes au moins tuées hier dans une frappe russe à Kramatorsk, dans l'est de l'Ukraine. La veille, des frappes russes toujours avaient déjà fait 30 morts dans tout le pays, dont 22 à Priloukhi, dans le nord. L'Ukraine, confrontée depuis l'été à une nette intensification des bombardements russes, tandis que la situation militaire n'évolue pas sur le front et que les efforts diplomatiques sont au point mort. C'est dans ce contexte que des représentants ukrainiens doivent rencontrer aujourd'hui à Miami, en Floride, les négociateurs américains. Jared Kushner et Steve Witkoff. Riyad, frappé par les Houthis du Yémen, connaît l'un de ses épisodes les plus violents depuis le début de la guerre au Moyen-Orient. L'ampleur et la fréquence des attaques sur la capitale saoudienne sont inédites en 8 mois d'une guerre régionale déclenchée par les frappes américano-israéliennes sur l'Iran. 3 chercheurs en sécurité d'OpenAI accusent le créateur de ChatGPT de les avoir licenciés parce qu'ils avaient alerté sur les dangers de l'intelligence artificielle, ce qui relance le débat sur la sécurité dans cette entreprise dont les IA ont en partie échappé cet été à leurs testeurs. Ces nouvelles accusations suivent celles de 2 autres chercheurs démissionnaires qui avaient dénoncé en 1 mois l'imprudence des laboratoires. dossier de l'économie africaine ou comment l'automobile électrique chinoise s'installe sur le marché sénégalais. Une flotte de 100 taxis, 100% électrique, vient d'arriver à Dakar. Elle doit commencer à rouler dans les prochaines semaines et ça n'est qu'un début. Il devrait y en avoir 1000 dès le mois de mars prochain et 10 000 dans 4 ans. Le projet est piloté par la Banque pour le commerce et l'industrie. Il vise bien sûr à dépolluer un peu le trafic urbain dans la capitale sénégalaise et il permet donc à une entreprise chinoise de s'installer dans le paysage. Explication à Dakar avec ce dossier de Léa Lisa Westerhoff.
8: Les 100 véhicules gris flambant neufs de la marque chinoise Geely sont tous garés sous un grand hangar. Un premier lot accueilli en grande pompe et une première étape dans la modernisation du parc automobile sénégalais. C'est ce qu'espère Barasso, administrateur du Fonds de développement des transports terrestres.
9: Ces 100 véhicules, c'est un point de départ au Sénégal. Le transport urbain quand même est très très très vétus. Il y a des véhicules qui créent une pollution qu'on a du mal à gérer. Donc avec l'introduction progressive de ces véhicules électriques, je pense que ça va être une bouffée d'oxygène pour l'environnement également, aussi permettre aux populations sénégalaises d'avoir accès à des conditions de transport beaucoup plus confortables.
8: L'idée est de créer un cercle vertueux, un transport plus écologique avec des chauffeurs, soit futurs propriétaires, avec un système de crédit bail, soit salariés d'une coopérative de transporteurs. Papa Massal Diaye, directeur général de la BCI, à l'initiative du projet.
10: Le salaire, toute charge comprise, est de 229 000 francs CFA, incluant une assurance maladie et une prime de retraite. À cela s'ajoute aujourd'hui une politique d'épargne que nous leur proposons pour les chauffeurs qui ne sont pas propriétaires de 30 000 francs CFA par mois. Les chauffeurs de taxi bénéficient de cette inclusion financière.
8: Une bancarisation intéressante pour la Banque pour le commerce et l'industrie qui gère tout l'aspect financier, mais qui donne aussi de nouvelles perspectives aux chauffeurs. Famara Dafé, à la tête d'une GIE de 25 chauffeurs, se réjouit surtout des économies à venir.
11: Avant ces véhicules-là, un taximan peut rouler toute la journée. Quand tu roules toute la journée, il peut dépenser en carburant, en gasoil, parce que 30 000 francs. Aujourd'hui, on nous amène des véhicules avec 5 000 francs, tu as 430 km. Là, nous disons encore merci.
8: Reste la mise en place des bornes électriques. En cours, promet l'entreprise qui s'en charge. Coût des 1000 véhicules électriques qui doivent être livrés d'ici 2027, 20 millions d'euros selon la BCI, qui en promet 10 000 d'ici 2030. Chiloudier, en charge du projet chez Geely, confirme l'intérêt de son entreprise pour ce nouveau marché sénégalais.
12: Ça leur intéresse beaucoup, en fait,
13: parce que ici, maintenant, c'est le début avec les voitures électriques et aussi ils vont apporter les services, peut-être pour réparer les voitures et tout, parce qu'ils ont l'expertise.
8: Reste un frein majeur pour devenir propriétaire du véhicule électrique, le coût de la mensualité entre 500 et 600 euros pour acquérir la voiture au bout de 4 ans risque d'être inaccessible pour la majorité des chauffeurs de taxi. Léa Lisa Westerhoff, Dakar, RFI.
0: À Dakar, il est 3h52. L'économie encore via l'actualité des matières premières. L'Ukraine a perdu sa place de première exportatrice mondiale d'huile de tournesol. Et celle qui la remplace en haut du podium n'est autre que la Russie. La raison en est tout simple, Marie-Pierre Olfan. L'huile russe est beaucoup moins chère.
14: L'huile de tournesol russe coûte 10 à 15 dollars de moins par tonne et quand on en achète des dizaines de milliers de tonnes, ça fait la différence. Ces derniers mois, l'Ukraine avait peu de graines et peu d'huile de tournesol à vendre en raison de sa mauvaise récolte de l'an passé. Les importateurs turcs, égyptiens ou encore indiens ont donc logiquement privilégié la production russe plus disponible et moins chère au détriment de celle de l'Ukraine. Le problème, c'est que la récolte ukrainienne qui est en cours s'annonce bien meilleure que la précédente, mais aussi grande soit-elle, cette production n'aura de la valeur que si elle peut être exportée. Ce qui pénalise l'Ukraine, c'est le blocage des infrastructures portuaires de la mer Noire. L'huile ukrainienne ne peut plus sortir du port d'Odessa. L'essentiel transite par le port de Constanța en Roumanie, mais on parle de volume restreint. Globalement, les coûts d'exportation des récoltes ukrainiennes ont augmenté de plus de 50 dollars par tonne depuis fin juillet et les délais de livraison se sont allongés. Ils ont par exemple plus que doublé vers l'Égypte. Cela suffit à rendre l'huile de tournesol de son voisin plus compétitive. Grâce à sa position géographique, la Russie peut atteindre les pays d'Asie centrale par voie terrestre. C'est sa force aujourd'hui. Mais le géant russe doit faire face tout de même à des difficultés d'exportation. Les contraintes logistiques ont récemment retardé l'acheminement de 60 000 tonnes d'huile de tournesol. Une autre cargaison de 20 000 tonnes vient également d'être annulée, faute de pouvoir être livrée à temps. Ces volumes russes étaient destinés à l'Inde, le premier acheteur d'huile végétale mondiale du monde. L'Inde vient d'ailleurs de commander 150 000 tonnes d'huile de palme afin d'assurer son approvisionnement d'ici décembre. Le manque de disponibilité d'huile de tournesol sur le marché fait aussi le bonheur des exportateurs d'huile de soja, le Brésil et l'Argentine.
0: Marie-Pierre Olfan pour cette chronique des matières premières. Dernière étape dans l'océan Indien avec le journal du réseau La Première, l'actualité à La Réunion et à Mayotte. Mayotte et les personnes âgées touchées, elles aussi, par le coût particulièrement élevé de la vie et du quotidien. Témoignage à la une de votre journal, Edwige Saint-Thomas, bonjour.
15: Bonjour, la vie chère, une problématique qui touche un grand nombre de personnes à Mayotte. Les retraités n'y échappent pas, c'est ce que confirme Ali Fardine, président de la Fédération Mahoraise des Associations des Personnes Âgées et Retraitées.
16: Dans des festivités que nous avions eues hier par rapport à la Semaine bleue, j'ai eu quelqu'un qui m'a approché pour me dire qu'il ne gagne que 400 euros de retraite. Donc imaginez avec 400 euros de retraite ce qu'on peut acheter avec ça pendant un mois.
17: Quel choix par exemple vous êtes obligé de faire quand vous êtes au magasin ?
16: Quand je ne suis pas obligé d'acheter, je n'achète pas. C'est-à-dire que même si il y a des choses qu'on aurait envie, mais on passe facilement dessus. Parce que l'argent ne suffit pas.
15: Voilà, propos recueillis par Bibi Mariam Alidi. 500 manifestants recensés hier à La Réunion lors de la mobilisation lycéenne. 8 mineurs et un majeur ont été interpellés après des débordements. Les manifestations lycéennes observées dans l'île n'ont malgré tout rien à voir avec les journées compliquées de lundi et de vendredi dernier. Se rencontrer, échanger et partager son expérience. C'est l'objectif du Caribou du GPM, rendez-vous désormais mensuel du patronat mahorais organisé par le groupement patronal de Mayotte. À cette occasion, Chafanti Alibako est allé à la rencontre du créateur de Fundi Consulting. Il a fait le choix de miser sur Mayotte.
18: Les solutions sont là, mais on a peur d'y aller parce que on risque d'être exclu des marchés.
19: Dans la salle, on parle financement, développement, difficultés des entreprises. Des sujets que Ditoi Fundi Maraini connaît bien. Ces rencontres organisées par le groupement patronal de Mayotte lui rappellent son propre parcours. Il y a près de 10 ans, il se lançait dans l'aventure entrepreneuriale.
20: J'étais sur Paris, j'étais chez BNP Paribas et puis HSBC. J'ai fait le choix de revenir et en étant à Mayotte, j'ai prospecté dans la région, je me suis installé d'abord à l'île Maurice. L'idée, c'était de pouvoir donner du financement aux entreprises en dehors du circuit classique des banques.
19: Aujourd'hui, à la tête de Fundi Consulting, qui accompagne les entreprises dans leur développement, il emploie une quinzaine de personnes à Mayotte et ailleurs. Ditoi Maraini avance sans laisser la peur décider à sa place.
20: J'ai pas de doute et ce n'est que le marché qui me fera comprendre si j'ai raison ou j'ai tort. J'ai une idée, je l'exécute. C'est l'exécution qui compte.
19: À 39 ans, ce spécialiste de la finance formé en économie, fait confiance au réel et désormais, c'est surtout le marché mahorais qui l'intéresse.
20: Surtout depuis Bachido, j'ai la force nécessaire de croire que construire, c'est pas refaire de la même manière, c'est-à-dire il faut changer. Donc il y a ce besoin d'être doté des mêmes outils, de la même technologie, des mêmes compétences que les autres entrepreneurs.
19: Avec Fundi Consulting, Ditoi Fundi Maraini poursuit son développement, toujours avec la même méthode. Avancer, écouter le marché et s'adapter.
15: Chafanti Alibako. Et puis quand des étudiants mahorais embarquent pour une expérience scientifique hors du commun à bord du navire scientifique le Marion Dufresne, parmi eux Ryan Ahmed, étudiante en troisième année de lettres à l'université de Mayotte. L'occasion de découvrir la recherche scientifique sur le terrain, la vie en mer et un univers bien éloigné de son quotidien.
21: Nos journées sur le navire ressemblent à des journées comme si on était à l'école. On avait des TP à faire, on avait des projets artistiques à faire aussi. Je fais lettres modernes et je n'aurais jamais pensé pouvoir voir des scientifiques faire des TP avec eux, manipuler quelque chose avec eux. Parce que justement, je me disais que c'était pas mon domaine. Mais en fait, je me rends compte que c'est notre domaine à tous parce que ça nous concerne. Ça nous permet d'évoluer et d'en apprendre plus. Cette campagne a changé beaucoup en moi. Je ne pensais pas pouvoir faire de la vulgarisation scientifique sur Fanny Mahoré.
15: Des propos recueillis par Chafantier Alibaco de Mayotte la Première. C'est la fin de cette édition. Excellente journée.
0: Merci, très bonne journée à vous aussi, Edwige Saint-Thomas. C'est la fin de cette édition africaine, également sur Radio France Internationale, avec Thierry Le Saint ce matin pour la réaliser. Merci à lui. Sébastien Duhamel pour vous informer aussi. Afrique Matin, acte 2, ce sera à 4h30 en temps universel. Et vous qui nous écrivez sur notre adresse Afrique Matin en un seul mot, @rfi.fr. Stanislas Wanja, vous avez plus de 45 ans de fidélité à la radio du monde au compteur de Lomé là dans la province du Sankuru en République démocratique du Congo jusqu'à Kinshasa où vous habitez aujourd'hui. Vous nous écoutez sans arrêt, nous dites-vous. Merci beaucoup, ça nous fait plaisir. Le journal, c'est dans juste une minute.
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25: Andreea Pietroșel.
26: Premierul desemnat a avut prima rundă de negocieri cu partidele în cadrul consultărilor pentru formarea unui cabinet și stabilirea programului de guvernare. Profesorul de științe politice Sergiu Mișcoiu de la Facultatea de Studii Europene a Universității Babeș-Bolyai analizează șansele pe care le are acest subiect, acest cabinet să treacă. Prescripția închide definitiv dosarul 10 august după ziua de sâmbătă 10 octombrie. Nimeni nu mai poate fi condamnat pentru abuzurile, violențele gratuite și cetățenii gazați în Piața Victoriei din capitală, unde zeci de mii de români, mulți veniți din diaspora, au ieșit în stradă în încercarea de a opri asaltul asupra justiției. Republica Moldova e pregătită pentru deschiderea celor 4 grupuri de capitole de negocieri rămase, a transmis președinta Maia Sandu într-o convorbire telefonică cu președintele Consiliului European, Antonio Costa. Sorin Grindeanu pune presiune pe PNL și UDMR să intre în guvernul Luca Niculescu alături de PSD și spune că partidul său nu susține varianta de executiv tehnocrat liberal. Îi transmit încă o dată că nu vor redeveni partenerii social-democraților într-un executiv. Suntem dispuși să votăm un guvern chiar dacă nu facem parte din el, transmite și UDMR. Profesorul de științe politice Sergiu Mișcoiu de la Facultatea de Studii Europene a Universității Babeș-Bolyai analizează șansele pe care le are acest cabinet să treacă.
27: După cum arată lucrurile astăzi, premisele sunt mai proaste decât erau ieri, dar negocierile între partide vor fi numeroase, vor fi schimbări poate și mai spectaculoase decât cele pe care le vedem astăzi. Nu este exact ceea ce își doresc cetățenii României, și ar dori o guvernare stabilă și seriozitate politică. Nu este, cred, nici ceea ce își dorește domnul Luca Niculescu, care la fel ar dori să știe pe ce se poate baza și să treacă la treabă, nu să facă negocieri infinite, însă cu siguranță vom mai avea suișuri și coborâșuri și lucrurile sunt încă într-o perpetuă mișcare. Deci scenariile acestea pe care tocmai le-am avansat sunt cu un grad de probabilitate mai ridicat, dar nu sunt neapărat ultima formă pe care o vor cunoaște lucrurile.
26: Premierul desemnat Luca Niculescu a precizat aseară într-un mesaj pe Facebook că a identificat un punct comun după întâlnirea cu cele trei partide, PSD, PNL, UDMR, și se declară optimist că de data aceasta ajungem la un rezultat bun pentru România. Negocierile cu partidele vor continua și săptămâna viitoare. Prescripția închide definitiv dosarul 10 august după ziua de sâmbătă 10 octombrie. Nimeni nu mai poate fi condamnat pentru abuzurile, violențele gratuite și cetățenii gazați în Piața Victoriei din capitală, acolo unde zeci de mii de români, mulți veniți din diaspora, au ieșit în stradă în încercarea de a opri asaltul asupra justiției. Forțele de ordine au folosit împotriva lor gaze lacrimogene, grenade acustice și tunuri cu apă. 433 de persoane au suferit leziuni sau traume care au necesitat între 1 și 50 de zile de îngrijire medicale. Dosarul trimis în judecată în august 2023 are 16 inculpați, toți din jandarmerie, printre aceștia Laurențiu Valentin Cazan, coordonator intervenție, Gheorghe Sebastian Cucoș, fost șef jandarmerie, și Ionuț Cătălin Sindile, șef interimar jandarmerie. În iunie 2026, după peste 80 de termene în proces, Tribunalul Militar i-a achitat pe șefii jandarmeriei. Apelul la această decizie e programat pe 13 octombrie, la 3 zile după prescrierea faptelor, spune la RFI Cătălina Hopârteanu, coordonator campanie de CLIC.
3: S-a tras de timp în justiție. În rest, la termenul din 13, judecătorul, din ce am înțeles de la avocați, poate să constate prescrierea faptelor sau poate să continue procesul penal dacă jandarmii trimiși în judecată doresc acest lucru și de-abia la finalul procesului să spună da, faptele sunt prescrise sau să considere că merg în continuare pe varianta achitării. Adică, oricum ar fi, nu vor mai putea să fie trași la răspundere.
4: Nu vor mai exista condamnări.
3: Lor. Exact, nu vor mai exista condamnări, dar procesul ar putea chiar să continue și să mai dureze câțiva ani. Dar asta dacă vor șefii jandarmilor. Din păcate, vedem că faptele s-au prescris și în afară de asta a mai venit o palmă din partea justiției la Tribunalul Militar atunci când un judecător i-a achitat pe șef, pe motiv că au acționat corect. Însă, cred că cel mai important de aici este faptul că adevărul pe care l-am văzut toți, acesta nu se va prescrie niciodată. Oamenii care protestau pașnic în 10 august au fost bătuți, au fost gazați. Jurnaliștii care veniseră să transmită de la fața locului au fost chiar și ei agresați de jandarmi, iar această acțiune nu poate să aibă nicio justificare, indiferent de decizia instanțelor de judecată.
26: Cătălina Hopârteanu este coordonator campanie de CLIC. Republica Moldova e pregătită pentru deschiderea celor 4 grupuri de capitole de negocieri rămase, a transmis președinta Maia Sandu într-o convorbire telefonică președintelui Consiliului European, Antonio Costa. De partea sa, oficialul european a menționat că săptămâna viitoare vor fi deschise 2 clustere, urmând ca până la sfârșitul anului ultimele 2 grupuri de capitole să fie negociate. Corespondenta RFI, Valeria Vițu, vine cu detalii.
5: Șefa statului Maia Sandu și președintele Consiliului European Antonio Costa au discutat în ajunul reuniunii Consiliului European din 15-16 octombrie, pe agenda căreia se regăsesc extinderea și reformele Uniunii Europene. Maia Sandu l-a asigurat pe oficialul european că Republica Moldova este pregătită pentru deschiderea celor 4 grupuri de capitole rămase. Totodată, Maia Sandu și Antonio Costa au vorbit despre politicile de preaderare și pregătire a Uniunii Europene pentru procesul de extindere prezentate de Comisia Europeană pe 6 octombrie și foile de parcurs pentru aderare pe care Comisia Europeană le pregătește pentru cele mai avansate state candidate, printre care și Republica Moldova. Trebuie spus că miercuri, țara noastră a primit invitația oficială să prezinte pozițiile de negociere pentru încă 2 grupuri de capitole. Este vorba despre clusterul 2, piața internă și competitivitate și creștere inclusivă, clusterul 3. Vicepremierul pentru integrare europeană, Cristina Gerasimov, spune că Moldova face încă un pas înainte în negocierile de aderare la Uniunea Europeană și dă asigurări că suntem pregătiți să avansăm. Amintim că vara trecută au fost deschise clusterele 1, elemente fundamentale, și 6, relații externe. Obiectivul guvernului de la Chișinău este finalizarea lucrărilor tehnice necesare pentru încheierea negocierilor până la începutul anului 2028 și pregătirea Republicii Moldova pentru aderarea la Uniunea Europeană până în 2030. Precizăm că pe 28 octombrie Moldova urmează să primească foaie de parcurs pentru aderarea la Uniunea Europeană alături de Ucraina, Albania și Muntenegru. Valeria Vițu din Chișinău pentru RFI.
26: Iată acum datele meteo. Sunt 11 grade în capitală la această oră, maxima ajunge la 28, avem 15 grade la Timișoara, sunt 11 grade la Sibiu, potrivit site-ului ANM, 12 grade se înregistrează la Iași și la Cluj-Napoca, 14 la Craiova și 13 la Chișinău.
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0: Este ora 11 și 23 de minute la RFI. 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
1: Bonjour, merci de me recevoir.
0: C'est très difficile de parler de votre livre qui n'est pas forcément un roman. On ne peut pas dire que c'est un roman. On a une tendance à se dire c'est de la fiction, mais c'est plus vrai que la vérité. Cu noaptea în inimă, la nuit au cœur. C'est un roman qui mélange l'histoire de trois femmes qui ont subi la violence domestique. Une de ces histoires, c'est la vôtre. Et c'est aussi l'histoire d'un roman qui a eu besoin de plus de 20 ans, je pense, pour voir le jour. Est-ce que vous pouvez nous raconter comment est né et pourquoi est né ce livre ?
1: Oui, merci pour cette question. Je vois pas les choses comme ça. Je ne pense pas que c'est un livre qui a pris 20 ans, parce que, pour vous dire la vérité, je ne pensais pas que j'allais écrire cette histoire un jour. Tout simplement parce que je n'imaginais pas qu'un jour je trouverais la langue et la structure et la formalité littéraire pour pouvoir l'écrire. Tout livre naît chez moi d'abord par la nécessité de la langue et par sa forme. Et c'est une histoire qui, pour moi, je pensais qu'il resterait personnel, je dirais, qu'il resterait intime. Et c'est au lendemain de la mort de Shahinez Daoud en 2021, quand j'ai entendu la nature de sa mort. Elle a été abattue de 2 balles et ensuite immolée par son mari en pleine rue, à 18h, à côté de Bordeaux. J'ai eu l'impression qu'il y a eu une sorte de curieuse sédimentation entre ma vie de femme, ma mémoire de jeune fille, mon expérience d'écriture et ma vie de citoyenne. Et j'ai toujours pensé que l'écriture était une manière de questionner son rapport au monde, de questionner son existence, de questionner par le langage quel est le sens de notre vie. Et je me suis dit, mais il est temps que je questionne cette violence, il est temps que le langage soit mis à l'épreuve de cela. Et pendant la semaine qui a suivi la mort de Shahinez, j'ai beaucoup pensé à ma cousine et je me suis dit qu'il était peut-être temps d'essayer, en tout cas, de raconter cela.
0: Votre cousine qui a été elle-même tuée par son mari, poursuivi en voiture et écrasé.
1: C'est ça.
0: Écrasé.
1: Oui, elle est morte en 2000. C'est intéressant parce qu'en l'an 2000, c'est à l'île Maurice. Cela apparaît comme une femme qui est d'abord comme un accident, puisqu'il le déguise en accident, et ensuite on sait que c'est lui, donc ça apparaît comme une femme qui a été tuée par son mari, mais surtout ça apparaît comme étant un crime passionnel. Et dans le mot crime passionnel, cette expression de crime passionnel, il y a cette croyance cette conviction même que c'est une faute qui est partagée, une culpabilité qui est à la fois du côté du mari, donc de celui qui tue, mais aussi du côté de la femme, parce que c'est elle qui provoque d'une certaine manière la jalousie, la colère, et pour elle, sa mort, elle apparaît comme ça, et elle est, malheureusement, ma cousine Emma, elle a été complètement effacée des mémoires, de la mémoire familiale, et même physiquement, il ne reste plus aucune trace d'elle, aucune photo, aucun vêtement qui lui appartenait.
0: Elle a été effacée de la mémoire parce qu'il y avait une forme de honte, parce qu'on ne savait pas exactement qu'est-ce qui s'était passé dans son couple. Est-ce qu'elle avait eu un amant ou pas? Parce que son mari mettait la faute sur elle, toujours. Il disait qu'il a subi, il était arrivé au bout, parce qu'il était très jaloux, parce qu'il considérait qu'elle elle le trompait. Mais on parle aussi de la vulnérabilité de la mémoire, d'un côté, et de cette liberté qui est menacée. Et vous avez tout à fait raison de dire que ça parle du mot juste, parce que quand on pense à ce type de au fémicide, au féminicide comme on dit en français, on a emprunté la version anglaise anglophone malheureusement, on parle d'un crime passionnel ou on parle d'un fait divers.
1: Oui, bien
0: sûr.
1: Et
0: à partir du moment où on change de vocabulaire et on n'utilise plus ces termes-là, l'histoire change complètement.
1: Vous avez absolument raison. Et c'est là où je crois que la littérature a son vrai rôle à jouer, c'est-à-dire mettre au défi la langue, à essayer jusqu'à ce que les pages s'épuisent, jusqu'à ce que l'encre s'épuise, à trouver le bon mot, le mot juste, parce que la complexité de ces histoires-là, c'est que une histoire ne ressemble pas à une autre. C'est comme un foyer ne ressemble pas à un autre foyer. Une histoire d'amour ne ressemble pas à une autre histoire d'amour, mais une histoire de mort de cette manière-là ne ressemble pas à une autre. Et donc, à chaque fois, il faut renouveler la langue. Et vous avez tout à fait raison que en tentant à chaque fois de mettre le langage qu'il faut, la distance qu'il faut, aussi l'équilibre qu'il faut entre le contexte social, culturel, le contexte médiatique et notre manière aussi de penser ces violences de genre, je pense que ça peut faire beaucoup avancer notre réflexion et aussi nos convictions un peu archaïques sur ces choses-là.
0: Vous avez interpellé aussi les mécanismes de la domination masculine. Oui. Qu'est-ce que vous avez compris là-dessus?
1: Que la domination masculine, elle est multiple, elle est diverse, elle est historique, elle est... Pour ce qui concerne Shaïnès Daoud, Emma et moi-même, il y a un mot qui s'appelle, une expression qui s'appelle contrôle coercitif, qui se met en place et que c'est comme un piège qui commence par alors là, il n'y a pas de mot en français qui s'appelle du love bombing, donc du trop d'amour, une sorte de... On est écrasé d'amour, ensuite de la surveillance, de la jalousie, une prise de contrôle de sa propre vie, un isolement. Ça, ce sont les parallèles qu'on pourrait trouver dans les trois histoires. Mais, par exemple, pour parler de Shaïnès Daoud précisément, elle a eu quelque chose qui était vraiment difficile à vivre, puisque son mari lui a fait un chantage émotionnel et administratif. Puisqu'elle venait d'arriver en France, elle parlait français, mais elle ne maîtrisait pas les subtilités de l'administration française. Elle avait encore son fils aîné qui était resté en Algérie, et lui, il lui a fait croire que si elle ne restait pas avec lui, si elle avait ne serait-ce que la pensée de vouloir partir, il allait faire en sorte que son fils ne la rejoigne jamais en France, et il allait faire en sorte que ses papiers à elle soit refusée, enfin bon voilà, rejetée par la préfecture. En ce qui concerne Emma, les outils de la domination masculine sont des outils classiques de la domination masculine qui ont à faire avec une société où les rôles sont très genrés. C'est un homme qui n'a pas supporté que sa femme ait du succès, que sa femme ait à la fois un succès professionnel, parce que c'était une femme qui avait créé sa propre entreprise. Et puis, d'un point de vue terriblement humain, il n'a pas supporté que sa femme veuille le quitter. Elle a essayé de le quitter une fois, pas pour un autre homme, elle a essayé de rentrer chez ses parents. Il ne l'a pas supporté. Et pour mon histoire, moi j'ai été malheureusement une de ces nombreuses adolescentes qui ont été qui ont fait l'objet du grooming. C'est une sorte de en français on appelle ça du pédopiégeage. C'est une manière de mettre d'enserrer, d'enfermer une adolescente et ensuite tout le mécanisme du contrôle coercitif. Donc vous voyez, chaque cas a sa propre nuance et sa propre complexité.
2: Vous êtes jeune et vous tombez amoureuse d'un poète.
1: Oui.
2: Et qui, petit à petit, vous invite dans sa vie, lui qui avait déjà été marié, qui avait déjà des enfants, et petit à petit, il vous emprisonne, en fait, dans un quotidien qui n'est pas le vôtre, et vous empêche d'écrire, vous empêche de faire ce que vous avez envie de faire. Et d'ailleurs, à la fin du livre, vous donnez la parole à vos anciens collègues, et qui racontent un peu comment ils vous ont vu dans cette équation, dans ce couple. Et c'est troublant de voir quelle différence entre ce que vous avez vécu et comment vous étiez perçu par votre entourage.
1: Oui, je vous remercie de parler de ça, parce que quand je travaillais sur ce livre là, une des choses les plus importantes que je voulais, et enfin, essayez de renverser, si vous voulez, c'est l'effacement que vivent toutes ces femmes. L'effacement par la mort, l'effacement par un effacement qui a lieu parce que, avec cette mort si terrible, c'est qui est une mort aux mains de celui qui dit vous aimer, c'est une mort publique, c'est une exécution, c'est une mort brutale, barbare, c'est une mort qui comporte aussi la défiguration. Souvent, ces femmes sont... pardon de l'expression, ce ne sont pas des crimes propres. Vous voyez, c'est des crimes qui, on appelle ça des surmeurtres.
2: C'est des crimes de lâche.
1: Oui, et c'est des crimes où il y a cet élément de punition. Mmh. On défigure la femme, on la brûle, on l'écrase avec sa voiture, on
2: c'est
1: la larde.
2: C'est des barbares.
1: Absolument.
2: C'est des actes de barbarie, en fait.
1: C'est des actes de barbarie, c'est des crimes moyenâgeux. Et il se trouve que... ces femmes, ces crimes sont tellement horribles qu'elles sont figées dans cette mort-là. Quand on parle de ces femmes, toute leur vie, tous leurs désirs, leurs promesses, tout ce qu'elles avaient été avant, sont complètement effacées. Et moi, c'est quelque chose que je voulais renverser. Je voulais parler de leur vie. Je voulais parler de ce qu'elles avaient été, de la force qu'elles avaient eue. Elles ne sont pas que ces femmes, ces figures martyres dans la rue. Et j'ai voulu explorer aussi mon propre effacement. Parce que mon propre effacement, il est multiple aussi. Il est multiple dans le sens où, moi-même, j'avais du mal à penser à moi dans cette époque-là. J'avais du mal à confronter la femme que j'étais devenue avec la jeune fille que j'étais. Je n'aimais pas penser à ça, vous voyez. Et j'avais aucune photo de moi. Je ne parlais pas de cette période à mes parents. Et finalement, le temps, de manière tout à fait classique et ordinaire, fait son travail, c'est-à-dire on oublie. Et quand j'ai interrogé mes amis qui me connaissaient, mes collègues, je travaillais dans un journal, donc je les côtoyais tout le temps, ce qui était très troublant, et je dois dire terriblement triste pour moi, c'est de me confronter à mon propre effacement. Ils me disaient « Ah oui, je crois que je me souviens de toi, mais je ne sais pas très bien, je ne savais pas. » Et je me disais, ah, mais c'est comme ça que ça commence, l'effacement. C'est en fait, vous parliez tout à l'heure des mécanismes de violence, il y a un isolement qui est fait voilà, vous êtes isolé, vous ne parlez plus à vos parents, vous ne parlez plus à votre famille, mais vous êtes isolé de vous-même. Vous devenez étranger à vous-même.
0: C'est exactement ce qui arrive, en fait, en quelque sorte, aux femmes qui subissent un viol ou qui subissent l'agression, en fait. On dit souvent, on leur reproche ne pas réagir, ne pas avoir réagi, ne pas avoir dit ce qu'elles subissaient, ne pas avoir parlé d'un viol qui s'était passé il y a 30 ans qu'aujourd'hui. Mais c'est parce que, probablement, c'est exactement ce qui arrive. Elle se retranche en elle-même, elle devient toute petite à l'intérieur, en espérant que ça... Non ?
1: C'est tout à fait ça, absolument.
0: En espérant passe, oui.
1: Oui, oui, tout à fait. Vous avez,
0: je me fais petit.
1: C'est ça, mais c'est un effondrement intérieur. Mmh. Mmh. C'est un terrorisme intime, c'est une manière de... Il y a d'abord, au tout début, il y a l'effondrement de sa vie sociale. On ne sait plus vivre à l'extérieur puisque notre vie intime est tellement violente. Ensuite, il y a l'effondrement de notre travail, de nos rêves. Et ensuite, ce que je trouve encore, évidemment, accompagné de l'effondrement physique de ce qu'on a été, mais ce qui est terrible, c'est l'effondrement spirituel. C'est-à-dire, on ne croit plus en celle qu'on a été. Toutes les promesses qu'on s'était faites avant, on n'y croit plus. Et alors, ça, je trouve ça la punition la plus terrible. C'est quand on n'a plus confiance, on n'a plus foi en soi-même. Et vous avez parlé au début de viol, du fait de ne pas parler. Je crois que ça nous rappelle la difficulté du langage. Parce que dans des moments de grande violence envers le corps, le viol, la violence physique, la violence psychologique, l'enfermement, enfin, c'est mille et une façons d'asservir le corps, il y a un langage là spécifique. À la fois une pauvreté du langage, et cette pauvreté du langage, cette violence des coups, des mots, et doit être... lisible dans un langage administratif qui est le langage de la plainte. On va porter plainte pour viol, on va porter plainte pour violence, on va porter plainte parce que son mari l'a menacé, voilà. Comment dire dans un nouveau langage le langage de la violence ? C'est ça le grand défi aujourd'hui. Mmh. Parce que le langage du viol est un langage du silence, est un langage, comme vous avez dit, du petit soi, de ce corps qui se rétracte pour garder quelque chose à soi. Comment le dire quand vous avez un formulaire et qu'il vous demande d'expliquer seconde après seconde ce qui s'est passé?
0: Ouais. Et puis il y a des choses qu'il faut expliquer quand on fait une déclaration à la police. Moi, c'est une des scènes... Au tout début de votre livre, quand vous arrivez pour la première fois dans la maison de ce poète,
1: oui,
0: et vous subissez des attouchements non désirés, non réclamés, non rien du tout, pour moi c'est un acte de viol ce qui vous est arrivé, pardonnez-moi, je ne sais pas comment vous l'avez senti à ce moment-là, mais en tout cas, je sais qu'il y a beaucoup de femmes qui ont été élevées dans un monde où ça faisait partie de la norme. Peut-être que nos mères, peut-être que nos grands-mères, peut-être que c'était comme ça avant et que c'est difficile avec le passage d'une génération à l'autre à inventer un autre monde dans lequel la femme a le droit de dire oui, de dire non et de toute façon d'avoir un mot à dire sur ce qui arrive en général dans sa vie.
1: Oui, vous avez raison de là de parler d'une sorte de transmission silencieuse et multigénérationnelle de ce qui nous appartient à nous et de ce qui est acceptable à nous, le corps. Et je crois que ça revient à la propriété. Mmh. Vous savez, dans les écoles françaises, dans toutes les écoles françaises, il y a l'homme né libre et... voilà, cette déclaration de liberté, égalité, fraternité. J'ai toujours pensé que...
0: pour les hommes.
1: Oui, c'est ça. J'ai toujours pensé que s'il y avait une deuxième déclaration qui disait « Aucun corps n'appartient à personne » et que on le disait toujours et que tous les enfants comprenaient ça, et que leurs parents aussi lisaient ça, que ce serait intéressant de voir l'évolution.
2: Vous avez essayé de proposer ça, qu'on inscrit ça dans la déclaration.
1: Ah, vous savez, pas. C'est compliqué, hein, parce que je le dis tout le temps. Je le dis tout le temps, et je pense que quand j'ai eu le prix, le Goncourt des lycéens, c'est quelque chose que j'ai beaucoup dit. Et vous savez, aujourd'hui, j'ai trouvé ça incroyable quand j'étais avec ces lycéens. Alors, quand on a fini de parler, vous savez, ils prennent des photos, ils adorent prendre des photos. Ils vous demandent toujours, ça vous dérange si je vous touche ? Ils vous demandent toujours, ça vous dérange si je mets ma main sur votre épaule ? C'est merveilleux pour moi d'entendre ça, merveilleux. Parce que ce n'est pas parce qu'on a parlé du corps, on a parlé de l'intimité, qu'ensuite on a le droit de se prendre la main, de s'embrasser. Il y a quand même l'intégrité du corps. Et pour finir, c'est en ça que je suis tellement honorée et heureuse de faire de la littérature, parce que je trouve que le livre permet aussi de retrouver l'intégrité des corps. Dans ce passage dont vous avez parlé, là, tout à l'heure, qui a été si difficile pour moi, un épisode, oui, qu'il a fallu se rappeler, se remémorer, mais pas devant un psy, mais devant l'écriture. Comment le langage et le vocabulaire arrivent à dire l'indicible ? Et ça, je trouve que j'ai pu, en tout cas pour moi, ce qui me reste, c'est que même dans ce moment-là, la langue, le langage, m'a permis de retrouver une intégrité que j'avais perdue.
2: C'est intéressant.
1: Oui, parce qu'en mettant...
2: Et une dignité aussi.
1: Une dignité, en retrouvant exactement ce que veut dire ce geste-là, ce mot-là, en essayant d'analyser justement ce poème qu'il me tendait et en même temps ce geste horrible qu'il m'a fait et que moi je ne comprenais pas leur poids, je ne comprenais pas leur impact sur ma vie, en l'écrivant et en leur donnant leur juste mesure, j'ai compris combien j'étais une enfant à ce moment-là et combien ils prenaient, comme on dit, avantage de moi.
2: Il y a une chose qui m'a surpris beaucoup en regardant différentes émissions auxquelles vous avez participé, c'est la manière dont vous lisez votre livre à haute voix.
1: Oui.
2: Parce que vous avez une voix très douce et les mots sont durs. Et vous avez toujours un ton très calme, très posé, comme si c'était une histoire, comme cette histoire, c'était pas ni sur vous, ni sur sur d'autres femmes que vous avez connues. C'était quelque chose qui est fait pour être entendu, et je ne sais pas si vous écrivez comme ça, à haute voix, si vous comprenez ce que je veux dire.
1: Oui, mais, oui, je comprends.
2: Il y a quand même un degré de lecture à haute voix qui est très présent, en fait, dans votre livre. Et ça aussi, la merveilleuse traduction de Modalina Guy.
1: Oui, absolument, j'ai beaucoup de chance. Écoutez, quand j'écris... évidemment, chaque écrivain a ses propres obsessions, sa propre manière de travailler, et finalement aussi une sorte de savoir et de savoir-faire qui s'acquiert avec l'âge, avec le temps, avec l'expérience. Quand j'écris chez moi, j'ai toujours une sorte de souci de l'équilibre entre ce que je dis et la manière dont je le dis. Entre l'âpreté d'un mot et la musique d'un mot, entre le mot et son écho. Et je trouve que dans ce livre-là, je crois que c'est la fois où c'était le plus prégnant, c'est que j'avais l'impression d'écrire ce livre, mais d'écrire aussi l'ombre de l'écriture. Et que chaque mot, il y avait, je ne sais pas quel mot, par exemple le mot « divan », il y avait le mot divan, mais il y avait aussi le dessous du divan. Et je trouve que quand on écrit comme ça avec un écho, pour moi, ça fait assez de bruit.
2: Est-ce qu'on s'en sort indemne quand on écrit, quand on revient comme ça sur des histoires ?
1: Oui. Oui. Oui, bien sûr. On en est changé, bien sûr. Mais l'indemnité, l'intégrité du corps. Pour moi, je suis sortie indemne le jour où je suis rentrée chez mes parents. Je n'oublie pas ça, je ne compare pas la littérature à la vraie vie. Parce que pour Chahinez Daoud et pour Emma, le plan B n'existe pas.
2: Après 6 ans, je crois, un jour vous appelez chez vous.
1: Oui.
2: C'est votre père qui décroche. Mm-hmm. Vous ne dites pas allô. Vous dites juste, est-ce que tu peux passer me prendre ?
1: Oui, je dis pas allô, je dis pas bonjour. Je dis exactement ces phrases-là. Je sais même pas si je lui dis c'est moi. Je lui dis, est-ce que tu peux venir me chercher ?
2: Est-ce que tu peux venir me chercher ? Oui.
1: Et
2: il dit oui.
1: Il dit oui. C'est tout.
2: Ah, mais moi, ça m'a... Oh, j'ai senti la victoire, en fait.
1: Oui.
2: C'est
1: mais...
2: troublant comme...
1: Mais vous savez, un livre est un objet que là vous tenez dans vos mains, mais un livre est un objet aussi qui... Et ça, c'est... Quand on a de la chance, c'est comme ça. C'est qu'il a un cœur battant. Et c'est un... mes parents ont aussi leur version de l'histoire. De ce coup de fil. De ce jour où je suis revenue. De ce jour où j'ai disparu. Les parents de Chahinez ont aussi leur version, les parents de la mère maintenant, d'Emma aussi. Et il y a tant de strates à un livre, et un livre peut donner naissance à tant de mémoires et tant de complexité.
2: Il y a beaucoup de tendresse dans ce livre également.
1: Mais parce que j'avais beaucoup de tendresse et d'affection pour Chahinez Daoud et pour Emma. Elles étaient, ce sont des femmes, j'ai du mal à parler d'elles au passé, mais c'est pas grave, je dis ce sont des femmes qui ont été très très courageuses.
2: Mais elles sont avec nous, parce que vous leur avez donné une voix aujourd'hui, à travers un travail qui est en partie un peu journalistique, mais avec un ton qui a changé, et j'étais curieuse qu'est-ce qu'on perd et qu'est-ce qu'on gagne, en fait, avec quand on passe d'un reportage ou d'un papier écrit dans un journal à un roman?
1: Pour moi, vous savez, dans mon esprit, ce sont deux choses très différentes. Imaginons que le lendemain de la mort de Chahinez Daoud, j'avais décidé d'écrire...
2: Une enquête.
1: J'avais décidé d'enquêter sur les féminicides. Ma démarche aurait été une démarche tout à fait dans le temps, dans l'actualité. Et là, ma démarche, elle était justement hors du temps. J'ai attendu beaucoup. J'ai été très patiente. Je vais vous raconter quelque chose. Et la meilleure amie de Chahinez Daoud, ses parents m'ont dit, si vous voulez, il faut lui parler. Elle a beaucoup de choses à dire. Et elle m'a donné rendez-vous 3 fois, et 3 fois, elle n'est pas venue au rendez-vous. Si j'étais journaliste, j'aurais dit, mais voilà, j'aurais tenté par des moyens de biais. Et là, non, parce que j'estime que le fait de ne pas être venue 3 fois, son silence, son absence de réponse, ça dit quelque chose. Et la littérature, elle est là aussi. C'est la littérature de l'absence et du silence. Qu'est-ce qui existe quand on donne rendez-vous mais qu'on ne vient pas ? La première fois, elle m'a dit « j'ai pas pu ». La deuxième fois, « non mais je vais venir cette fois-ci ». Donc elle aussi, elle avait peur. Elle aussi, elle avait honte. Donc ça, ce sont des choses qu'on ne peut pas... On n'a pas le temps de dire dans un article... On n'a pas le loisir aussi de dire. Donc pour moi, ce sont deux aspects très différents, mais deux aspects importants aussi. Il ne faut pas confondre les champs de pensée, les champs de travail. C'est comme il y a la philosophie, la sociologie, la psychiatrie, la psychologie, le journalisme, la littérature, la sociologie. Même si tout le monde parlait de Chahinez Daoud, il y aurait des travaux très différents.
2: Ce n'est pas votre dernier livre, vous venez de publier Nos rêves lointains.
1: Alors,
2: juste deux mots sur ce, pour changer un peu, parce que celui-là, moi, je le mettrai dans les mains de tout le monde.
1: Merci beaucoup.
2: Femme et homme.
1: Bien sûr.
2: Voilà.
1: Merci beaucoup. Alors, Nos rêves lointains, c'est pas un roman, c'est une très longue nouvelle qui accompagne un livre de photos et qui est une nouvelle de fiction sur une femme qui se réveille parce que son avion a eu du retard. Et elle va voir son frère, et elle se réveille dans une ville qu'elle ne connaît pas, et elle rencontre un homme oiseau.
2: Un homme oiseau, rien que ça.
1: Un homme oiseau, voilà.
2: Voilà. Merci infiniment, Natacha Apana.
1: Merci à vous.
2: Une dernière petite question. Qu'est-ce que vous espérez avec ce livre aujourd'hui? Voilà, ça fait déjà plus d'un an qu'il est sorti.
1: En fait, c'est très simple. Je crois, comme tout écrivain, j'espère être lu de manière basique, banal, mais j'espère que si vous le lisez et que vous terminez ce livre, j'espère que vous vous souviendrez de ces femmes en tant que figure vivante et vivace.
2: Moi, je l'ai lu et je l'ai terminé.
1: Merci.
2: Voilà. Natacha Apana, Cu noaptea în inimă, în traducerea Mădălinei Ghiu, a apărut în colecția Fiction Connection a editurii 3. Vous avez une longue journée aujourd'hui, une rencontre avec des étudiants.
1: Oui.
2: Et aussi le prix Goncourt, le choix roumain.
1: Oui,
2: voilà.
1: Le choix de la Roumanie et de la Moldavie.
2: La Roumanie et de la Moldavie, oui. Aujourd'hui. Merci infiniment.
1: Merci
2: et je vous souhaite un très bon séjour en Roumanie.
1: Non, c'est gentil, merci à vous.
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1: Bonjour et bienvenue dans une nouvelle édition de l'émission Nous venons du futur. Une émission où nous ne parlons pas de ce qui a été, mais de ce qui sera. Je suis Mirel Bran et pendant une demi-heure, je vous propose de nous regarder un peu à l'envers. Non pas depuis notre passé, mais depuis notre futur. Un jeune ingénieur français arrive à Pitești. Devant lui, une chaîne d'assemblage. Des moteurs, des boîtes de vitesse, des pièces qui doivent s'ajuster au millimètre près. Sa mission, que chaque nouvelle voiture sorte de l'usine sans défaut. Ce devait être une mission, mais c'est devenu une vie. Timothée Otcola est venu de France avec un diplôme d'ingénieur. Il a trouvé en Roumanie quelque chose qui ne figure dans aucun manuel. Des gens qui apprennent vite et qui n'ont pas peur des problèmes difficiles. Il a trouvé aussi une entreprise qui avait fait ce pari bien avant lui. Expleo, groupe français d'ingénierie et de technologie, est présente en Roumanie depuis 1994, d'abord sous le nom d'Assystem, à une époque où le pays sortait à peine du communisme, un bureau à Bucarest au départ, puis à Iași pour ses universités et ses jeunes talents. Aujourd'hui, des centaines d'ingénieurs roumains y conçoivent des technologies pour l'automobile, l'aéronautique, le ferroviaire ou la défense. Timothée Otcola y dirige des centaines d'entre eux dans l'électronique et les systèmes embarqués, c'est-à-dire la partie invisible du monde dans lequel nous vivons. Il s'agit du code qui décide, en une fraction de seconde, si une voiture freine toute seule ou du système nerveux d'une voiture ou d'un avion. Nous ne le voyons jamais, mais il nous garde en vie chaque jour. Un tsunami technologique déferle sur nous en ce moment. L'intelligence artificielle, voiture autonome, guerre cybernétique, la question n'est plus de savoir si la vague va nous frapper. La question est de savoir où nous serons quand elle arrivera. Sur la plage, à la regarder avec crainte, ou sur sa crête. Aujourd'hui, nous parlons d'innovation, de la place de la Roumanie sur la carte technologique du monde et d'un Français qui a choisi de construire son avenir ici. Timothée, bienvenue dans l'émission Nous venons du futur, où nous recevons évidemment des gens qui viennent du futur, comme toi. Commençons par ton métier. Si tu devais expliquer à ta grand-mère ce que c'est qu'un système embarqué, que lui dirais-tu?
2: Tout d'abord, merci de me recevoir. Excellente question. C'est vrai que c'est un exercice qui peut être parfois ardu. Si je devais lui expliquer ce qu'était un système embarqué, je lui dirais que c'est un système nerveux qui prend les décisions pour nous, dans un véhicule ou dans tout autre appareil.
1: C'est la partie invisible, quoi, parce que tu montes dans une voiture, il y a quelques pédales, il y a un volant, il y a des boutons, et ça roule, mais tu ne sais pas ce qui se passe dedans, quoi.
2: C'est en effet la partie invisible, et oui, si ça devient une partie visible, il faut s'inquiéter. Mais ce qui est un petit peu fascinant également, c'est la dimension que ça peut avoir. Je ne sais pas si tu as eu le loisir d'ouvrir un capot de voiture, mais c'est tout petit, ça prend de plus en plus de place maintenant, mais c'est tout petit. Et c'est un condensé de rapidité en termes d'exécution. Ça nous permet de démultiplier, en effet, la vitesse à laquelle on peut exécuter certaines tâches. Ça va faire des calculs, des milliers, des millions de calculs à la microseconde. Enfin, c'est fascinant.
1: Beaucoup de gens se demandent, des gens qui nous écoutent en ce moment, qu'est-ce qu'une entreprise d'ingénierie française vient chercher en Roumanie? À première vue, ça peut être des coups bas, des bons cerveaux, ou peut-être les deux, ou peut-être autre chose. Comment ça se passe?
2: Alors, comme tu l'as rappelé, Expleo, un système à l'époque, s'est installé en 1994. Je pense que c'était l'objectif, en effet, venir chercher des coûts un petit peu plus bas, tout en trouvant un nouveau vivier de compétences. Je pense qu'au fil des années, ça a évolué. Le premier secteur qui a été largement abordé a été de transférer des activités de type aéronautique. Ensuite, il y a eu la vague sur le coup de 2010-2012, à peu près quand je suis arrivé, un transfert d'activités plutôt type automobile. Qui a été vraiment boosté par les acteurs locaux, Dacia, Renault. Et avec le temps, la Roumanie est devenue assez célèbre pour tout son secteur IT, cybernétique, cybersécurité, Et on trouve, en effet, c'est un des grands points positifs pour nous, c'est qu'on arrive à trouver des gens qui ont des compétences qui pourraient être parfois assez compliquées à trouver dans d'autres pays. Je vois nos divers front office, que ce soit en France, en Allemagne, font assez régulièrement appel à nous pour trouver des compétences qu'ils n'arrivent pas à trouver sur leur marché à eux. Et nous, on arrive à combiner à la fois cette disponibilité des compétences, on les trouve sur le marché, et une rapidité d'exécution pour les faire venir travailler pour nous, qui nous permet de répondre assez rapidement. Donc je pense que c'est tout cette combinaison de facteurs qui fait que la Roumanie est intéressante, fut intéressante et sera intéressante en continu pour Expléo.
1: C'est clair que ça va faire plaisir à nos auditeurs de savoir que les Roumains sont tellement recherchés, non seulement en Roumanie, mais aussi sur le marché international. Tu as travaillé dans l'aéronautique, puis l'automobile, et Expléo aujourd'hui est présente aussi dans la défense. Qu'est-ce qu'il y a en commun entre un avion, une voiture, un système de défense quand on les regarde de l'intérieur, depuis leur partie invisible, quoi?
2: Si on réduit l'échelle, on se trouve à avoir plus ou moins les mêmes éléments. Enfin, la matière, si tu la décomposes, tu t'arrives au niveau de l'atome, tu vas trouver que chaque élément est composé d'atomes. Bah, c'est un petit peu pareil quand on se réfère à des secteurs d'activité en termes d'ingénierie. Le système embarqué que tu as dans une auto, il est un petit peu différent du système embarqué que tu vas trouver dans un train ou un petit peu différent du système embarqué que tu vas trouver dans un avion. Souvent, on parle de la différence, par exemple, entre une voiture et un avion, ça peut être la redondance. Donc, un avion, on doit s'assurer, non pas une fois, non pas deux fois, il me semble que c'est sept fois, qu'une certaine action sera effectuée. Donc, ça peut être c'est à ce niveau-là qu'on va trouver des différences. Donc, en synthèse, c'est plus ou moins la même chose, appliquée différemment avec un cahier des charges, qui va être plus ou moins compliqué à réaliser et à respecter.
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1: L'innovation est un mot que tout le monde utilise en ce moment. À quoi ressemble concrètement l'innovation dans une entreprise comme la tienne, comme Expléo? Peux-tu nous donner éventuellement un exemple?
2: Je peux essayer. C'est une question qui est tout aussi difficile que la première. Parce que, alors, faut déjà savoir, c'est un poste que j'ai récupéré, enfin que j'ai assumé les fonctions de ce poste assez récemment. Et je t'avoue que je l'ai fait avec un regard les yeux grands ouverts. Je ne savais pas exactement ce à quoi m'attendre, parce que avoir évolué dans des environnements qui ont toujours été assez bornés, tu vois, on arrive sur une chaîne de montage, la chaîne de montage, il y a un point d'entrée et un point de sortie. Il est assez rare qu'on sorte du circuit qui a été imaginé et de tracer un petit peu la route en dehors de ce circuit qui est très fermé. Ce saut dans l'inconnu qui a été le mien donc en début de cette année, dans le domaine de l'innovation, c'est exactement ça. C'est sortir du sentier battu et sky is the limit, en fait. Tout est possible, il ne tient qu'à nous de définir un point d'entrée, un point de sortie. Faire un essai, c'est également ça qui m'a assez surpris, ou en tout cas qui a ouvert certaines portes, c'est qu'il n'y a pas nécessairement une obligation de résultat dans l'innovation. Là où, quand on travaillait pour les opérations, aller voir un client et lui expliquer que on n'est pas sûr que le résultat va être le résultat escompté, c'est assez compliqué. Donc c'est en ça que je vois l'innovation, c'est que c'est une autorisation à essayer. Et puis, évidemment, on essaye quand même d'arriver à un résultat, mais parfois, on arrive à un résultat qui n'est pas du tout celui escompté, et c'est dans certains cas mieux, dans certains cas moins bien, mais c'est un processus itératif. Donc, c'est en ça que c'est très intéressant. Comment est-ce qu'on essaye de l'aborder chez Expléo ? Il y a plusieurs chemins qui ont été empruntés. Premièrement, Expléo, c'est une multinationale, ce qui nous permet d'avoir des contacts entre les différentes branches, donc que ce soit en France, que ce soit en Allemagne, qui ont également, pour la plupart, un département ou une section innovation, ce qui nous permet d'avoir des échanges. On échange des idées, on échange des concepts, on collabore et on arrive à prendre part à certains projets qui sont plus complexes et plus aboutis que si on avait été uniquement un seul et unique petit département d'innovation en Roumanie ou en Allemagne à travailler sur ce projet-là. Je peux nommer qu'il y a eu certains projets, notamment un projet qui s'appelle Cassie, qui est un ensemble. L'objectif, c'est de faire travailler des drones entre eux, donc de faire collaborer des drones en essaim, ce qui est devenu assez, assez prépondérant dans certains secteurs, notamment la défense, mais pas que. Des projets de cette ampleur-là, si tu les abordes sous l'angle d'un seul département, c'est extrêmement compliqué à mener à bien. Donc ça, c'est un exemple. On a tenté de multiplier autant que faire se peut le nombre de collaborations également, puisque l'innovation, c'est avant tout un univers collaboratif. En tout cas, c'est comme ça qu'on essaie de l'aborder, parce qu'une fois de plus, ça permet d'avoir de meilleures idées. Avoir des idées tout seul dans son coin, c'est bien. Certains y arrivent très bien. On est en général plus productif et plus intelligent en groupe. Donc, avant tout, l'innovation, c'est de la collaboration. Donc, on a tenté de mettre en place ces collaborations avec certaines universités en Roumanie, notamment Polytechnica. On tente, par le biais de ces collaborations, de participer et de développer certains projets. Donc, on peut être amené à prêter main forte à une entité de la faculté s'ils ont besoin. On fait appel à leurs services également quand on a besoin de certaines compétences qu'on ne maîtrise pas. Si on touche le sujet de l'intelligence artificielle, je sais qu'il y a un département qui est assez bien doté en termes de talent à Polytechnica qui s'appelle IMAS, et ils sont capables de faire des choses qui sont assez incroyables et des choses qui, à leur niveau, sont très conceptuelles, mais par le biais de la collaboration et de la possibilité qu'a Expléo de toucher certains domaines industriels, de transformer ces applications qui restent conceptuelles en projets industriels. Donc c'est vraiment ça qu'on essaie de développer. Et le troisième axe sur lequel on s'est focalisé depuis 6 mois environ, c'est un axe qui est plus égocentrique, on va dire, pour Expléo Roumanie, qui est un axe de se focaliser sur tout ce qui est possible d'améliorer en interne. Donc on s'est rendu compte qu'il y a énormément de départements qui ont des tâches répétitives, qui ont des tâches qui sont sans valeur ajoutée, mais qui les réalisent, mais qui malgré tout sont des tâches qui sont nécessaires pour des raisons de compliance, des raisons d'audit. De bonnes ou de mauvaises raisons, c'est pas à moi de le dire. Mais on s'est rendu compte que ça faisait perdre énormément de temps aux personnes qui réalisent ces tâches-là. Ils pouvaient plus se focaliser sur des choses qui ont vraiment une valeur ajoutée pour la compagnie. Donc on a pris le pari de faire des audits divers et variés dans différentes branches de la compagnie et tenter de venir avec des solutions. Alors, ce n'est pas des outils énormes, ce n'est pas des choses qui nécessitent 18 mois de développement et qui seront peut-être appliquées dans 2 ans. L'objectif, c'était de sélectionner vraiment, faire un top 5 des sujets qui nous posent problème, où on se rend compte qu'on perd du temps, et puis de trouver des solutions rapides à appliquer, même si elles ne sont pas parfaites. Crayonner une solution qui va être probablement un outil software, une application, ou même faire appel à certains outils d'intelligence artificielle pour simplifier certaines prises de décision, et faire sortir ces outils-là en 3, 4, 5 semaines pour voir un résultat. L'avantage de ces approches-là, c'est que ayant des résultats assez rapides, ça embarque assez facilement l'audience qu'on a au travail. Donc les gens viennent de plus en plus avec des idées. Alors, des idées qui, dans certains cas, sont intéressantes, dans d'autres, un petit peu moins. On reste tributaire de calcul de retour sur investissement. Si on met 5 semaines à développer un sujet et qu'au final, ça nous fait gagner 2 heures dans l'année, bon, on va peut-être pas se lancer dans l'aventure. Mais dans certains cas, on se rend compte qu'en 2 semaines de travail, on a réussi à faire gagner 3 mois de travail. Donc voilà, c'est les 3 axes sur lesquels on s'est focalisé. Si on avait eu le temps nécessaire, infini, je pense que des axes, on en aurait des dizaines et des dizaines. Malheureusement, la composante qui nous manque aujourd'hui, c'est le temps. Donc voilà, l'innovation, c'est très vaste.
1: C'est une variable dépendante du temps.
2: Exactement.
1: Comme le temps. Comment on peut avoir une armée d'informaticiens et être tellement en retard sur la digitalisation et sur la connexion avec le futur, quoi?
2: Alors, j'ai pas nécessairement la réponse holistique au problème. Je peux avancer peut-être quelques éléments de réponse. Je pense que le principal, il est lié à un des aspects que j'évoquais juste avant, la collaboration. On se rend compte que donc l'innovation, elle est liée à une collaboration. Pour qu'il y ait collaboration, il faut que tu aies des entités avec lesquelles tu peux collaborer. Donc l'écosystème en Roumanie, je pense qu'il y a encore un potentiel de développement qui est très important. Ne serait-ce que des communications, en tout cas le réseau d'universités peut encore évoluer. On a l'impression parfois qu'il y a quelques maillons qui manquent à la chaîne de communication pour que ce soit très efficace. Ça, je pense que ça pourrait être un premier élément de réponse. Un deuxième élément de réponse qu'on n'a pas abordé encore, mais qui est malheureusement vrai. Nous vivons dans un monde qui est régi par le financier. Peut-être qu'une des explications vient du fait que les politiques d'innovation pourraient être subventionnées différemment. Les subventions pourraient être peut-être plus accessibles ou distribuées de manière suivant une grille de répartition qui est différente, plus axée sur certains sujets, moins axée sur d'autres. Je pense que c'est tous ces aspects-là qui font qu'aujourd'hui, la Roumanie dispose d'un potentiel énorme en termes d'innovation, potentiel qui reste en grande partie aujourd'hui à l'état de potentiel et qui, espérons-le, dans un futur proche, pourra être exploité.
1: Moi, je suis très confiant parce que je vois la jeune génération qui arrive, qui dispose maintenant d'outils extraordinaires. Toutes ces nouvelles technologies sont devenues des outils pour ces jeunes générations qui vont changer le paradigme, je pense, assez vite. La Roumanie exécute-t-elle ou invente-t-elle? Que faudrait-il pour qu'un jour on dise « inventer en Roumanie » et pas seulement « fabriquer en Roumanie » ?
2: Aujourd'hui, une fois de plus, le tissu industriel est de bonne qualité en Roumanie. Enfin, on sait que la production, c'est quelque chose... Il y a des usines assez... Enfin, si tu fais un comparatif, je pense, des tissus industriels entre un pays... qu'on va aller nommer, développer un pays de l'Ouest et la Roumanie, tu te rends compte que le tissu industriel roumain n'a pas grand-chose à envier à ses grands frères de l'Ouest.
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1: On sait maintenant ce que tu fais, et les gens se posent toujours la question quand ils écoutent nos invités. Ok, on voit ce qu'il fait, mais qui est ce mec, en fait?
2: Qui suis-je?
1: Ouais, c'est une question qu'on se pose toujours. Voyons maintenant de plus près qui tu es. Où commence ton histoire? Tu as étudié à Nancy la mécanique des fluides et l'énergétique. Qu'est-ce qui t'a amené de la Lorraine à Pitești?
2: C'est assez amusant. Quand je regarde en arrière, je me dis que si on m'avait posé cette question-là, enfin, si j'avais été témoin de mon propre futur, je l'aurais pas cru. Pour la simple et bonne raison, tout petit déjà, je sais que je voulais, j'étais fasciné par les inventeurs. Je voulais inventer les choses. J'avais pas les idées, malheureusement, à l'époque. J'avais pas les outils, les connaissances non plus. Mais le problème principal était de pas forcément avoir la bonne idée. J'ai évolué, grandi avec cette envie-là de, de, de pouvoir participer à la construction de choses. Donc j'étais soit intéressé par des travaux d'architecture ou travailler dans la mécanique, travailler dans l'ingénierie. Ça s'est précisé quand j'ai fait le choix justement d'aller dans une école d'ingénieur en France, qui était, ceci étant dit, généraliste. C'est-à-dire que tu as 5 ans d'études et tu vas toucher à une quantité assez impressionnante de domaines, mais sans pour autant rentrer trop dans le détail. Ça, c'est extrêmement important pour moi parce que ça me permettait de garder toutes les portes ouvertes. Ne sachant pas exactement dans quel domaine je voulais œuvrer plus tard, c'était assez intéressant comme idée de me dire, si jamais je découvre que je suis plus fasciné par l'informatique ou que j'ai envie d'aller travailler dans la mécanique, les options restaient ouvertes. J'ai ensuite découvert l'international par le biais d'échanges universitaires. Donc de la même manière, je pense que si on m'avait demandé à l'époque, j'aurais dit non, c'est très bien la Lorraine, chez moi je vais rester. Je me vois vieillir et faire ma vie là-bas. En quatrième année d'école d'ingénieur, j'ai eu l'opportunité d'aller apprendre en Angleterre, Glasgow, en Écosse, ce qui a été un révélateur, un déclic. Je me suis rendu compte que la Lorraine, c'est bien, j'apprécie énormément. Mais il n'y a pas que la Lorraine. Les paysages, le paysage industriel, le paysage, énormément de choses peuvent se trouver absolument partout. Donc ça a été le déclic, ce qui a commencé à me faire voyager. Et à partir de là, ça a été une course assez effrénée. Si on avance un petit peu dans la chronologie, je suis arrivé en Roumanie en 2012, le 4 juin 2012 pour être précis. Au début j'étais un petit peu embêté, les gens me demandaient mais pourquoi la Roumanie ? Et en fait j'avais pas d'explication. J'en ai toujours pas, hein, pour être honnête. Ça a été le fruit d'une opportunité, une fois de plus. Je souhaitais absolument travailler dans le milieu de l'automobile. Donc le milieu de l'automobile, pour ceux qui ont connu l'époque 2008, 2010, 2012, c'était pas vraiment le meilleur moment pour le secteur. Et donc c'est assez compliqué de trouver un métier dans ce domaine-là, surtout en France. Et j'ai eu l'opportunité, par hasard, et c'est vraiment ça, l'histoire ou la justification de comment je suis arrivé en Roumanie, c'est un pur hasard, via Renault, qui offrait des contrats qui sont... C'est des contrats un petit peu spéciaux, qu'on appelle des VIE, donc c'est du volontariat international à l'étranger. Donc une compagnie française a la possibilité de proposer des postes dans ces branches internationales, à des ressortissants français, mais pas que. Et donc, par cette possibilité-là, je suis atterri à Pitecht. Donc, grande surprise, un petit peu d'émoi et d'appréhension également. Quand je suis arrivé, je ne connaissais pas du tout la Roumanie. Et puis j'ai dit, essayons, voyons ce que ça va donner. Et je dois avouer que extrêmement, extrêmement satisfait en fait d'avoir sauté le pas, parce que j'ai eu la chance de pouvoir officier en chaîne de montage pour un constructeur automobile, ce qui très honnêtement en France aurait été assez compliqué pour moi. Et surtout ça m'a permis d'avoir un regard. Enfin c'est la première brique. Beaucoup de mes confrères ont pu commencer leur carrière en bureau d'études, face à ton écran d'ordinateur, à l'époque. Tu conçois des pièces ou tu conçois des systèmes, mais sans pour autant voir un petit peu comment est-ce que ça va être assemblé ou comment est-ce que ça va être utilisé dans le futur, de manière vraiment tangible. Et ça fait que tu es amené à construire des choses que tu ne comprends pas nécessairement. Là où j'ai fait le chemin inverse, j'ai commencé... avec les mains sous le capot, et j'ai évolué doucement vers le bureau d'études. Donc avec une connaissance qui est de se dire, ce concept sur l'écran, sur le papier, il fonctionne très bien, il est magnifique. dans la vraie vie, ça ne marchera pas. Donc j'ai réussi à obtenir cette compétence, ou en tout cas cette vision, assez tôt dans ma carrière, ce qui a été un vrai plus, je pense, en tout cas pour moi, et pour pouvoir offrir une pertinence dans les projets dans lesquels j'ai pu participer.
1: Écoute, on est arrivé à la fin de l'émission, le temps s'envole ici. J'ai une dernière question. Si tu avais un robot qui faisait tous les tâches du monde pour toi et tu aurais tout le temps pour toi, tu ferais quoi?
2: Alors, je vais... c'est pas de moi. Je vais pas avoir la prétention de dire que je suis venu avec cette maxime. Mais je pense que l'objectif... en tout cas, qui serait le mien, serait de dédier toutes les tâches ménagères, ou tout ce qui a, une fois de plus, une valeur ajoutée assez basse, à ce robot-là, pour pouvoir me consacrer à des tâches un petit peu plus sympathiques, et puis à des loisirs également, un petit peu de temps libre, ça fait pas de mal.
1: Donc, on attend les robots pour qu'on puisse... passer un peu plus de temps,
2: ça vient, ça
1: pour
2: arrive.
1: Nous, pour la famille, pour les amis, tout ça, quoi. C'est la vie. Quoi. Timothée, merci d'avoir été avec nous sur RFI Roumanie. Chers auditeurs, vous avez écouté dans l'émission Nous venons du futur, Timothée Otcola, ingénieur français installé en Roumanie, qui dirige Expleo, les équipes d'électronique et de systèmes embarqués. Un homme qui construit la partie invisible de notre avenir. 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En ce qui concerne l'avenir, les choses sont simples. Soit nous nous entretuons dans une guerre dévastatrice, soit nous construisons ensemble quelque chose de si beau que cela peut dépasser toute fiction. C'est à nous de décider ensemble si l'avenir sera une belle histoire ou les ruines d'un rêve. Je suis Mirel Brand et je vous donne rendez-vous sur RFI Roumanie vendredi prochain de 17h30 à 18h en rediffusion samedi après le journal de 11h, ainsi que sur les pages noevenindivitor.ro et wecomefromthefuture.com. À bientôt et restez sereins, nous venons du futur et tout va bien.
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2: Bonsoir et bienvenue à l'émission Le Micro du Soir. Aujourd'hui, nous recevons le sociologue Mircea Chivu, que nous avions déjà accueilli dans ce même studio en mai 2025, deux jours avant le premier tour de la dernière élection présidentielle en Roumanie. Ancien directeur de l'Institut IMAS et ancien vice-président d'Ipsos Roumanie, Mircea Chivu est un spécialiste des tendances politiques. Avec lui, nous allons discuter de cette période agitée politiquement pour la Roumanie, mais aussi et surtout de la croissance des partis extrémistes ici et ailleurs. Mircea Chivu, bonsoir.
3: Bonsoir.
2: Merci d'être à nouveau avec nous au micro du soir. Alors, il y a un peu plus d'un an, nous conversions sur les possibles résultats de l'élection présidentielle roumaine. Aujourd'hui, quel est votre sentiment sur ce qui s'est passé? Alors, je ne vais pas vous demander de résumer toute cette période, mais plutôt concentrons-nous sur l'impasse politique actuelle qui est peut-être en train de se résoudre.
3: Bon, donc on a parlé la dernière fois avant les élections de mai l'année passée. Le nouveau président a eu une tâche, a eu à résoudre une équation, je dirais, impossible. Parce que le Parlement roumain est composé maintenant de trois blocs distincts. C'est le bloc des extrémistes, des soi-disant souverainistes. Ensuite, il y a le Parti social-démocrate qui est pas si social-démocrate qu'ils se disent. Et ensuite,
2: qui est le premier parti au Parlement, hein, toujours.
3: C'est toujours le premier parti. Et un troisième bloc qui est formé de un Parti national libéral qui est allié avec le USR, l'Union Salvons la Roumanie.
2: Sauver la Roumanie.
3: Sauver la Roumanie, qui est, je dirais, représente la droite réformiste, je dirais. Mm-hmm. Ces trois blocs sont presque égaux comme poids dans le Parlement. Et ils sont très peu disposés à travailler ensemble n'importe quel deux. Mm-hmm. Alors, il faut former une majorité impossible, je dirais. C'est ça la tâche qui a été donnée au nouveau président et qu'il essaye de résoudre en essayant des solutions originaux, je dirais.
2: Original. Et là, il semblerait que, en désignant Luca Niculescu, donc ancien ambassadeur de Roumanie,
3: et ancien rédacteur en chef de RFI,
2: tout à fait. Il y aurait peut-être, ce serait, enfin, ça, il représenterait peut-être une sortie de crise, n'étant pas lui-même affilié,
3: oui,
2: à un de ses partis.
3: Moi aussi, je crois qu'il a je dirais que parmi les quatre nommés jusqu'à présent, il est le mieux placé pour réussir à former pas une majorité parlementaire, mais une majorité qui soutienne l'installation d'un nouveau gouvernement. Mm-hmm. Mais après, il aura à résoudre un problème très difficile.
2: Ouais.
3: Même après, même s'il réussira à installer un gouvernement.
2: Mmh. C'est vrai que depuis Bucarest, enfin depuis la Roumanie, on met en avant une crise absolument extraordinaire, mais d'un certain côté, quand on regarde les pays limitrophes, également quand on pense à la Bulgarie, je crois qu'il y a eu 8 élections législatives,
3: oui,
2: en 5 ans. Quand on voit ce qui s'est passé en Hongrie, où il y a eu un grand bouleversement politique également, enfin, quelque part, c'est un peu le lot des pays de la région.
3: Et pas seulement de la région.
2: Et pas seulement de la région, oui.
3: Oui, Mais ce qui est original en Roumanie, c'est que nous avons eu une élection annulée. Et ça, ça pèse encore, je pense, et je pense que ça va peser sur la vie politique romaine pour beaucoup de temps.
2: Alors, comme je le disais dans l'introduction, j'aimerais avec vous qu'on s'intéresse notamment au développement, à la croissance des mouvements et des partis extrémistes. Dernièrement, j'ai lu dans un éditorial de Matej Martin, qui est un ami de notre radio, rédacteur en chef de l'hebdomadaire Observatorio Cultural, et que nous avons reçu dans cette émission il y a environ un an également. Il dit comment, je trouve qu'il dit bien comment les conditions économiques, notamment, déterminent le vote extrémiste un peu partout en Europe. Est-ce aussi votre opinion ?
3: Les conditions économiques sont en baisse. C'est vrai que, je dirais que depuis la crise du Covid, on est devant un renversement de tendance de progrès continu. Parce que vous savez, après la Deuxième Guerre mondiale, on a eu une croissance économique presque continue. Et les enfants, les jeunes ont été habitués avec le mythe du progrès. Demain, on vivra mieux qu'aujourd'hui.
2: Même ici en Roumanie. Même ici en Roumanie.
3: Même ici. En Roumanie, depuis la chute du régime communiste, c'était la même chose. Mais depuis une dizaine d'années, c'est pas du tout évident. Les conditions économiques baissent. On ne voit pas une amélioration prochaine.
2: Dans un manque de perspective.
3: Dans un avenir proche, qu'on peut estimer. Et alors, c'est pourquoi les mouvements qui disent qu'il faut changer le système, qu'il faut que la démocratie n'est pas la meilleure solution, qui ont le vent dans la poupe.
2: Oui, le vent en poupe, oui.
3: Oui. Oui. Ce que c'est vrai, c'est que cette baisse des conditions économiques vient avec un vieillissement de la démocratie. La démocratie, qui est déjà vieille de 200 ans, la démocratie, la démocratie moderne, ont commencé à devenir de plus en plus le pouvoir du peuple, mais qui s'exprime seulement par les élections. Au lieu d'avoir un pouvoir du peuple, une participation du peuple dans la plupart des décisions importantes, on lui demande de s'exprimer seulement par les élections. Et alors, il a eu un essor d'une certaine censure entre le grand peuple et les élites politiques. Les élites politiques

0: ils ont eu les meilleurs résultats dans les communes rurales.
1: Mmh.
0: Ils ont eu 20% des votes dans les communes rurales, pendant que les grandes villes, ils n'ont eu que 13%. Donc, c'est vrai, ça prouve que la classe, les partis politiques traditionnels ont oublié ce parti du pays.
1: Mmh.
0: Et ce parti du pays représente quand même presque la moitié du pays.
1: Mmh.
0: Et ça se voit aussi...
1: Même si le PCD a toujours eu de belles implantations partout dans
0: oui,
1: le pays.
0: Oui, ils ont... et le Parti National Libéral aussi, ils ont des mairies importantes mmh. dans les milieux ruraux. Mais il semble que les maires ces baronnets locaux
1: oui.
0: n'ont plus la même influence ou même ils n'ont pas désiré lutter ainsi qu'ils l'ont fait dans des autres élections mmh. pour leur parti.
1: Mmh. Ou certains se sont tournés même vers
0: oui,
1: Aoul. Ouais.
0: Oui, Aoul, ils ont été passif
1: voilà.
0: dans les élections.
1: Ouais. Et alors, hormis les conditions économiques, et notamment dans le monde rural, qui sont plus dures, on imagine, que dans le monde citadin, quoi que ce ne soit pas nécessairement évident, en Roumanie, qu'est-ce qui pourrait, selon vous, accentuer le vote extrémiste ? Parce qu'il n'y a pas, par exemple, le questionnement, pour l'instant, de l'argument de l'immigration n'est pas utilisé, pour l'instant, par Aoul.
0: Depuis 4 années, la Roumanie n'est plus un pays d'immigration. C'est un pays avec un solde migratoire positif.
1: Ouais. Ça depuis l'année dernière, non je
0: Non,
1: crois.
0: C'est la 4
1: ans déjà. Ah, d'accord.
0: 4 ans déjà,
1: d'accord.
0: Oui.
1: Mmh.
0: Pour le moment, les chiffres sont plutôt basses.
1: Mmh.
0: On parle d'un excédent de 100 000 personnes qui viennent en Roumanie par année. C'est pas beaucoup pour le moment. Mais ça peut s'accentuer. J'ai déjà vu que le maire de Cluj,
1: Milboc, oui.
0: il parle d'un problème
1: ouais,
0: de l'immigration.
1: Oui.
0: Mm-hmm. Mais je pense que c'est pas ça le plus grand problème. Le plus grand problème, c'est que les partis politiques traditionnels ne prend pas en compte les problèmes de quotidien des gens. Par contre, les partis populistes sont très bons en parlant de ces problèmes, même s'ils n'ont pas de vraies solutions. Mais ils peuvent aisément dire que d'accentuer
1: le mécontentement,
0: l'échec des politiques traditionnelles pour la vie quotidienne. Mmh. Parce que c'est vrai que la vie quotidienne des gens n'est pas est en chute depuis quelques années.
1: Mmh, mmh. Si vous le voulez bien, Merchakibou, allons faire un petit détour par la France. Vous y avez obtenu un DEA à la prestigieuse École des hautes études en sciences sociales. Quel est votre regard sur ce qu'il s'y passe politiquement? Alors, ce qui fait la une des journaux aujourd'hui, ce sont les manifestations des lycéens. Mais
0: oui.
1: Bon, on va mettre ça de côté si vous le voulez bien. J'aimerais qu'on se concentre sur la situation politique et je serais quand même assez curieux d'avoir votre pronostic concernant la prochaine élection présidentielle de l'année prochaine.
0: Ce que je vois, c'est qu'en France, quand je regarde les sondages, le centre n'existe presque plus.
1: Mmh.
0: C'est la bataille se donne entre l'extrême droite et l'extrême gauche.

0: Ouais, c'est moi qui ai le premier parti en France au Parlement, hein, maintenant.
1: Oui. Et surtout au présidentiel, parce que pour le Parlement, le système électoral français est fait encore, ne laisse pas les partis extrêmes d'obtenir beaucoup de voix. Mmh. Mais que, au présidentiel, c'est pas pareil. Et je vois que la bataille, comme je dirais, se donne entre ces deux extrêmes. Je ne sais pas, c'est difficile de faire des paris pour les élections qui auront lieu
0: dans quelques mois,
1: d'ici. Mais de toute façon, ce qui est inquiétant, c'est qu'on, je ne vois pas un candidat sérieux pour le centre politique. Et d'ailleurs, c'est pareil dans plusieurs parties, pays de l'Europe occidentale.
0: Allons précisément dans un autre pays, en Allemagne, où les tabous tombent et la formation d'extrême droite AfD a le vent en poupe, elle aussi, et pas seulement en Allemagne de l'Est. Je ne sais pas si vous connaissez ce pays, mais encore et toujours la faute aux difficultés économiques, ou alors vous y voyez autre chose.
1: Bon, je pense qu'il est difficile de parler de difficultés économiques en Allemagne, qui est quand même l'un des pays dans l'Europe qui ont les meilleurs revenus si on regarde les statistiques. Mais quand même, ce que je pense, qu'il y a une certaine frustration de la part d'une partie importante de la population qui ne voit pas son état augmenter, améliorer. C'est surtout la situation de l'Allemagne de l'Est qui est toujours se voit en défense par rapport à le reste de l'Allemagne de l'Ouest. Le populisme et même le fascisme a une histoire qui n'est pas ne peut pas être mise à part en Allemagne. Les partis néo-nazis ont toujours existé et je pense que dans les dernières années, ils commencent à ne pas être quelque part à ne pas regarder et commencent à être de plus en plus visibles et ne pas être la partie non fréquentable. Il commence à être de plus en plus fréquentable. D'ailleurs, j'ai vu des statistiques qui ont montré que l'immigration roumaine en Allemagne a voté surtout la droite, l'extrême droite. Aux dernières élections.
0: L'extrême droite pour les élections en Roumanie.
1: Non, pour les élections
0: Allemagne. D'accord. Ceux qui pouvaient voter, les Roumains qui pouvaient voter en Allemagne.
1: Oui, parce qu'ils sont beaucoup ont émigré.
0: Et qui sont résidents et ils ont.
1: Oui.
0: D'accord.
1: C'est le syndrome de celui qui est entré dans la cité et qui enlève les marches.
0: Oui, qui enlève les marches, oui. Et également, je crois savoir que autant la diaspora roumaine, que ce soit en Espagne, en Italie, en France, il y a quelques années, votait de façon plus progressiste, alors que maintenant, elle vote également davantage à l'extrême.
1: Oui.
0: Parce qu'il y a un changement, j'imagine, aussi dans la diaspora. Enfin, bon, il y a eu ce...
1: La diaspora roumaine a été toujours, je dirais, anti-système. Quand on parle de la politique roumaine. Mm-hmm. Et c'est explicable parce que ils ont été obligés de quitter le pays. Ça c'est toujours, même s'ils vivent peut-être maintenant mieux qu'ils vivaient en Roumanie, mais c'est toujours un coût à payer quand on doit changer de pays. Et alors, ils ont des ressentiments envers le système politique romain. Il y a, 3 cycles électoraux. Ils ont voté plutôt pour le parti USR, allons sauver la Roumanie, Union pour sauver la Roumanie,
0: ouais.
1: Qui était toujours un parti anti-système,
0: ouais.
1: Mais un parti anti-système à tendance progressiste,
0: je dirais démocrate, pas
1: oui.
0: Oui.
1: Et maintenant, dans les dernières élections, ils ont basculé pour le anti-système populiste.
0: Ouais. Et parce que cette diaspora même, elle a changé aussi, non? C'est pas les, je dirais qu'il y a les Roumains qui partaient avant ne sont pas peut-être les mêmes aussi qui sont aujourd'hui à l'étranger. Il y a peut-être un changement sociologique à ce niveau-là.
1: C'est vrai que les Roumains qui sont partis dans les années 90 et même avant sont différents des Roumains qui ont émigré plus récemment.
0: Mmh.
1: Mais je pense que la tendance de la diaspora roumaine est de voter toujours
0: contre le système,
1: contre les partis établis.
0: Mmh.
1: Et elle est très sensible au réseau social plutôt que aux médias classiques.
0: Oui, oui.
1: Et pour les réseaux sociaux comme le WhatsApp ou tout ça, les partis extrêmes, les partis populistes.
0: Ça vaut un peu partout. Hein.
1: Ouais. Ils sont très très bons.
0: Et oui. Ouais. Juste avant d'enregistrer cette émission, on parlait de toujours pour parler des conditions économiques. On parlait de la situation du logement qui est par exemple très différente en Allemagne où je crois qu'il y a encore un pourcentage plus de 30% des Allemands sont locataires, alors que en Roumanie, je ne veux pas me tromper, mais il semblerait que ce soit toujours le pays où il y ait le plus grand nombre de propriétaires au sein de l'Union européenne. Et vous m'avez expliqué pourquoi. Pourriez-vous nous rappeler pourquoi les Roumains sont propriétaires?
1: Avant la Révolution, la plupart dans les villes, la plupart de la population était locataire dans les appartements appartenant à l'État. Ils avaient la
0: possibilité... Avec un petit loyer, j'imagine.
1: Avec un loyer
0: très
1: symbolique.
0: Voilà, symbolique même.
1: Mmh. Mais on avait la possibilité d'acheter les appartements. Les appartements qu'on louait. Mais les prix n'étaient pas du tout donnés.
0: C'était cher, oui.
1: C'était cher. Et la plupart de gens ne le faisaient pas. Ils le faisaient seulement s'ils ne pouvaient pas obtenir un appartement en loyer. Parce que le problème, c'était ça. C'était pas le problème de payer le loyer, mais de obtenir un appartement en loyer.
0: Mmh.
1: Bon. Après la Révolution, la possibilité d'acheter son appartement est restée. Les prix des appartements ont resté les mêmes, mais il est intervenu l'inflation. L'inflation, qui on se rappelle dans les années 90, était arrivée à 300% par année.
0: Au début des années 90.
1: Au début et au milieu des années 90. Ça veut dire que, après 2 ou 3 années après la Révolution, On pouvait racheter l'appartement qu'on louait avec le prix d'une cartouche de cigarettes.
0: Ah oui, c'est, ça c'est pas exagéré de dire ça.
1: Non, c'est pas du tout exagéré.
0: Ouais, ouais.
1: Mon père a acheté son appartement avec presque
0: le prix d'une cartouche de cigarettes. D'accord.
1: Il a payé d'un coup. Ça, on pouvait le payer en tranche, mais c'était inutile. Et c'est comme ça que la plupart des gens sont devenus propriétaires. Oui, ils sont devenus propriétaires, mais ils n'ont pas les moyens de vivre d'un propriétaire d'un appartement. Ça veut dire que être propriétaire, ça vient avec des coûts.
0: Oui.
1: Un appartement.
0: Les charges, il faut rénover.
1: Oui. Mmh. Et ils n'ont pas toujours. Ils ont des gens qui vivent d'une rente, d'une pension qui est toujours petite ou d'un salaire moyen. Donc, c'est pourquoi ils se sont trouvés dans la situation de ne pas pouvoir entretenir les appartements. C'est pourquoi si on se promène dans les quartiers de blocs d'appartements socialistes, on voit que les façades ne sont pas. Ça va un peu mieux. Et en plus, le problème principal, c'est la mobilité. Parce que quand on loue un appartement et on change les besoins, par exemple, quand on pense d'un couple seul à un couple avec des enfants, c'est facile de changer l'appartement
0: quand on loue,
1: mais c'est plus moins facile quand on est propriétaire. Donc ça commence à et surtout pour les nouveaux familles, pour les couples jeunes, il est vite difficile d'obtenir un appartement parce que les loyers sont assez élevés, le prix de loyer est élevé et le prix d'un appartement est lui-même aussi très élevé pour quelqu'un qui vit d'un salaire moyen. Donc, le problème de l'habitation existe aussi en Roumanie, mais elle n'est pas si évidente qu'en France.
0: Elle n'est pas si aiguë qu'en France ou dans beaucoup de pays d'Europe,
1: oui,
0: l'Ouest, parce que, dans les grandes villes en tout cas.
1: Oui. C'est... là, en Roumanie, vous disiez que c'est le pays, et c'est vrai, que c'est le pays avec le plus grand pourcentage des familles qui sont propriétaires de leur appartement. Mais c'est aussi le pays de l'Europe dont la plupart des familles vivent dans les logements surpeuplés. Parce que souvent les couples anciens qui ont acheté les appartements doivent vivre avec les enfants qui sont devenus aussi parents à leur tour.
0: Et qui n'ont pas nécessairement la possibilité de louer au prix du marché actuel ou d'acheter. Ouais.
1: Il y a un autre phénomène, l'âge moyen où les jeunes quittent le noyau
0: familial
1: est l'une des plus grandes en Roumanie.
0: Et l'un des plus grands en Europe, l'âge le plus avancé.
1: En comparaison avec les autres pays de l'Europe.
0: Je crois qu'en Espagne, en Italie aussi, c'est assez... Il y a des raisons culturelles
1: en Espagne
0: peut-être.
1: En Espagne aussi. Non, mais une autre raison, c'est le prix des loyers. Parce qu'en Espagne, il est très élevé.
0: Donc, en fait, vous êtes en train de de corriger une vision certainement un peu idéaliste que j'avais de la Roumanie, je me disais que ben là, comme on dit, la mameliga sociale n'explose pas parce que d'un côté on a un nombre de propriétaires important et puis de l'autre, vu que le pays est très rural, il y a toujours le lopin de terre de la grand-mère ou de la tante qui cultive des légumes et des fruits et donc la nourriture n'est pas quelque chose qui soit en carence. Donc je me disais, oui. C'est peut-être aussi pour ça qu'il n'y a jamais eu, autant il y a eu des manifestations contre la corruption ou autre, mais on a la sensation d'être, de vivre dans un pays qui arrive à affronter les crises, quelles qu'elles soient, précisément parce qu'il y a quand même, il y a ces deux bases-là essentielles. Est-ce que c'est un peu vrai quand même?
1: Oui, il est vrai que quand on regarde les revenus de la plupart des salariés, on se demande de quoi ils vivent. Parce que sur un salaire moyen en Roumanie, ça nous permet, si on fait les comptes de ce qu'un couple a besoin pour vivre, surtout s'il a des enfants, il ne devrait pas pouvoir vivre. Ouais. Mais la réalité, c'est que les gens ont toujours quelqu'un là derrière eux qui vit à la campagne,
0: voilà.
1: Et qui leur permet au moins d'assurer la nourriture pas chère.
0: Non, ça c'est vrai. Et ça continue d'être vrai.
1: Ouais, ouais. Ça continue d'être vrai, mais ça continue pas pour longtemps.
0: Ouais.
1: Parce que même à la campagne, la nourriture ne reste pas très très bon marché. Oui. L'économie de marché commence à
0: prendre le dessus. Oui.
1: Dans la campagne.
0: Est-ce que vous pensez que le potentiel de croissance du parti AOR, donc le parti populiste de Roumanie est important ou selon vous ils sont arrivés
1: oui. Je crois qu'il est important. Je crois qu'il est important tant que les autres partis n'arrivent pas à descendre dans la rue pratiquement. Parce que les partis classiques sont très bons à parler à la télé, à s'exprimer dans le Parlement, mais ils n'arrivent pas à communiquer avec la population. Par contre, AOR et les autres partis populistes, ils se débrouillent très bien pour avoir des réseaux qui sont pas à la vue, qui sont pas visibles, mais qui sont très très très effectifs, très efficaces. Voilà, il y a eu récemment une enquête sur les apps, les applications que l'AOR utilise pour communiquer.
0: Savoir exactement où se trouvent les
1: électeurs, pour quels sont les problèmes de chaque personne. Donc, il ne parle pas en général. Il arrive à parler pour chacun, pour répondre aux problèmes spécifiques de chaque personne.
0: Ouais. Mais est-ce que les autres partis se rendent compte de ça? Enfin, d'après ce que vous dites, non. Mais est-ce qu'il y a quand même, au sein de ces partis, une prise de conscience, une prise...
1: Ils devraient se rendre compte. Mm-hmm. Mais si on regarde ce qu'ils font, oui. Il semble qu'ils n'arrivent pas à ça. Ils sont très préoccupés à résoudre les problèmes de demain. Avec qui faire l'alliance? Comment faire pour que l'autre parti n'arrive pas à avoir trop de pouvoir, et ainsi de suite.
0: Une dernière question, Mirchak et vous. Dernièrement, je me disais que peut-être le problème principal de la Roumanie reste un problème générationnel, en ce sens que la révolution, c'était il n'y a pas 40 ans. Donc, quand on prend l'histoire contemporaine, ce n'est pas une période très, très longue. Et que, quelque part, il fallait juste encore un petit peu de patience pour que ces générations d'hommes qui ont peut-être un peu trop vécu pendant la période communiste et qui ont un rapport à la modernité et au progrès peut-être biaisé de par ce qu'ils ont vécu auparavant, passent leur tour et non pas passent leur tour mais partent à la retraite plutôt, et pour qu'une nouvelle génération prenne les choses en main, que ce soit dans le secteur privé ou le secteur public. Moi, quand je vois en Roumanie, à Bucarest notamment, mais pas seulement, des jeunes d'une trentaine d'années, 40 ans, la façon dont ils réfléchissent, la façon dont ils sont équilibrés, je dirais même psychologiquement, et je me dis, je suis assez optimiste pour le pays. Ils n'ont plus l'intention de partir autant qu'avant, et donc j'ai tendance à me dire qu'il suffit simplement encore d'un peu de patience, et puis les choses iront mieux.
1: Alors
0: je suis trop...
1: oui, c'est vrai, la nouvelle génération est beaucoup plus réaliste que les autres, que les anciennes, mais il est aussi très déconnecté de la politique.
0: Déconnecté.
1: Ils ont des moments où ils essayent de coaguler dans des mouvements politiques, mais ils sont très vite déçus par ce que se passe.
0: Mais peut-être que ça va arriver, précisément.
1: Oui.
0: Création de nouveaux partis.
1: Oui, mais ça dépend de l'habilité des hommes politiques de créer des
0: conditions,
1: des mouvements politiques, oui, qui s'adressent vraiment à la sensibilité, oui, des nouvelles générations.
0: Oui. Mais est-ce que vous êtes, comme moi, optimiste que ça va se faire parce qu'il y a des nouvelles générations qui sont là, qui n'ont pas quitté le pays et qui vont prendre de toute façon en main les...
1: Vous voyez, ça se passe par des vagues. Je me rappelle les années 90, quand les jeunes espéraient bien avoir un changement de régime, et quand ils ont mis beaucoup d'espoir dans le président Constantinescu et le parti qui est...
0: 96.
1: Oui. Et le nouveau régime a eu des performances, a réussi à apporter des changements, mais pas si vite qu'on l'attendait. Et il y a eu une période où les gens étaient très déçus. Ils se disaient qu'il n'y a rien à faire. Et il est venu l'année 2000 où le parti La Grande Roumanie est arrivé au deuxième tour des élections présidentielles. Bon. Donc il y a eu une chute de ces espoirs. Ensuite, il y a eu les années 92, 96, où les gens ont mis des espoirs dans les partis comme l'Union pour sauver la Roumanie. Et ces partis eux-mêmes ont réussi à mobiliser pour une certaine période les jeunes, mais ensuite, arrivés au pouvoir, ils n'ont pas réussi à satisfaire les attentes de ceux qui sont élus.
0: Oui. Mais alors, précisément, il faudrait peut-être attendre que des hommes politiques qui sont nés après 89.
1: Oui, voyez, il faut attendre que les hommes politiques qui se sont formés dans ces dernières années arrivent à être assez importante et à former des organisations politiques qui réussissent à s'adresser aux jeunes.
0: Exactement. Merci à qui vous, merci infiniment d'avoir été à nouveau avec nous au micro du soir. C'est toujours un plaisir d'avoir vos propos équilibrés et détaillés. Merci.
1: Merci à vous.
0: Chères auditrices, chers auditeurs, c'est tout pour ce soir. Merci également à Olia Popescu à la technique. Et je vous souhaite, comme d'habitude, un beau week-end. Week-end placoute. Au revoir.
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0: Bonsoir, ou peut-être bonjour, tout dépend de l'endroit du monde d'où vous nous écoutez. En tout cas, ici à Paris, il est pile 19h.
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0: Bienvenue dans la grande session d'information du soir avec des faits, des commentaires, des reportages et des analyses. Dans 10 minutes après le journal, ce sera pourquoi RFI dit ça avec des réponses à plusieurs questions. Pays en guerre, pays fermé, comment travaillent les journalistes? Que faire lorsqu'un invité ne veut pas répondre à l'antenne? Peut-on s'habituer à la pression du direct? Dans une demi-heure, ce sera les dessous de l'Infox sur l'intensification et la diversification de la menace informationnelle russe et du fait que les États-Unis ont fait pression et obtenu le retrait des trois principaux soutiens de la conférence D-Info organisée cette année à Vilnius par une ONG bruxelloise. Du coup, la Lituanie, hôte de la conférence, mais également le Canada et le Service européen d'action extérieure ont décidé in extremis de se retirer. Afrique Soir s'intéressera bien sûr à l'attribution du prix Nobel de paix à la sud-africaine Navi Pillay, ancienne juge de la Cour pénale internationale, qui avait grandi sous l'apartheid. Dans 2 heures, sur RFI, le grand entretien, je recevrai Astrid Rouchet, qui 5 années durant à l'Élysée a écrit les discours du président de la République. Elle publie sur cette expérience un livre intitulé La plume et le prince. À 21h40, ce sera ici l'Europe qui accueillera David Clarinval, vice-premier ministre belge en charge de l'économie, pays en pleine crise budgétaire. RFI Soir, 17h en temps universel, tout de suite l'essentiel de l'actualité avec un journal. Et c'est avec vous, Adrien Delgrange.
2: Et vous en parlez, Philippe Le Capelin, le prix Nobel de la paix 2026 a été attribué aujourd'hui à la sud-africaine Navi Pillay. Une vie de combat contre les atrocités à travers le monde. Juriste âgée de 85 ans, Navi Pillay, ancienne juge de la Cour pénale internationale. Difficile donc de ne pas faire le lien avec les sanctions prises cet après-midi par Donald Trump contre la CPI. La Cour pénale internationale est de nouveau dans la ligne de mire de Washington. L'administration américaine annonce ce vendredi des sanctions contre l'ensemble de l'institution. Sofia Katsenkova, bonsoir.
3: Bonsoir.
2: La CPI, basée à La Haye, aux Pays-Bas, dénonce une attaque contre l'État de droit.
3: Exactement, donc payer les salariés, financer les enquêtes à l'étranger, protéger les témoins, c'est le fonctionnement même de la CPI qui pourrait être fragilisé à la suite de ces sanctions américaines. Car jusqu'ici, la Maison-Blanche sanctionnait certains de ses responsables, dont des juges. Désormais, toute l'institution est ciblée.
2: Ce qui veut dire
3: que pendant 180 jours, toutes transactions financières avec les États-Unis sont interdites. Voilà ce qui pourrait se passer. Par exemple, plus d'accès aux services bancaires, aux cartes de crédit, dont Visa, Mastercard, aux assurances et aux technologies américaines type Microsoft. Tout ça dans le but de réduire la capacité d'action de la Cour. Les États-Unis, qui ne sont pas membres, veulent empêcher toute poursuite contre leurs ressortissants. Ils craignent notamment qu'une enquête de la CPI sur la guerre en Afghanistan n'aboutisse à des accusations contre leur personnel. Washington dénonce aussi le mandat d'arrêt international de la Cour visant leur allié Benjamin Netanyahou, premier ministre israélien, pour crimes de guerre dans la bande de Gaza. D'ailleurs, ce dernier vient de réagir en saluant la décision des États-Unis.
2: En Israël, justement, nous revenons sur cet autre sujet qui fait l'actualité, l'annonce du prix Nobel de la paix attribué dans la journée à Navi Pillay, une annonce qui a suscité une fureur sans précédent. Ancienne haute commissaire de l'ONU aux droits de l'homme, la juriste sud-africaine avait dirigé la commission d'enquête qui accuse l'État hébreu de génocide à Gaza. En Israël, on dénonce ce soir une provocation odieuse. Michel Paul est à Jérusalem.
4: Des réactions très fortes. Le bureau du Premier ministre israélien estime que le comité du prix Nobel a perdu sa boussole morale en décernant sa plus haute distinction à une intolérante qui a bâti sa carrière sur la propagation d'accusations calomnieuses contre le seul et unique État juif. Les mots choisis par la diplomatie israélienne sont d'une violence inouïe. Joseph Goebbels applaudit certainement depuis l'enfer, a réagi le ministère des Affaires étrangères sur son compte X, qualifiant la distinction accordée à Navi Pillay de « récompense » pour le plus grand mensonge du 21e siècle. À 85 ans, la juriste sud-africaine est considérée en Israël comme une adversaire acharnée. C'est sa commission d'enquête qui avait conclu que les opérations militaires menées à Gaza relevaient du génocide, citant directement les propos des dirigeants israéliens. Face aux accusations récurrentes d'antisémitisme portées par Israël, Navi Pillay a toujours rappelé son engagement historique contre l'apartheid, un argument inaudible ici à Jérusalem, où cette distinction est vécue comme un véritable affront frontal. Michel Paul, Jérusalem, RFI.
2: Sachez que nous serons en Afrique du Sud, dans Afrique Soir, à l'occasion de l'attribution de ce prix Nobel de la paix à la Sud-Africaine, Navi Pillay. Nous sommes très fiers, a déclaré Cyril Ramaphosa, le président sud-africain. Des nouvelles de ce vol Fly Dubai. Il planifiait une attaque suicide sur l'aéroport Ben Gurion. Le copilote omanais de ce vol Fly Dubai à destination de Tel Aviv qui avait attaqué le copilote en provoquant un atterrissage d'urgence en Arabie Saoudite. Ce copilote, nous dit-on, s'est inspiré des attentats du 11 septembre et a affirmé avoir agi seul, sans implication d'autres personnes, indique le procureur des Émirats Arabes Unis. De violents combats sont en cours au Yémen pour essayer de reprendre Bab el-Mandeb aux Houthis. Les forces gouvernementales du Yémen, appuyées par Riyad, mènent aujourd'hui une vaste opération pour tenter de regagner ce détroit stratégique en mer Rouge. RFI vous propose depuis ce matin un gros plan sur la guerre au Yémen. Analyse, invité, témoignage pour comprendre ce conflit meurtrier qui se déroule sous nos yeux au Moyen-Orient. Une guerre qui dure depuis maintenant 12 ans, opposant le gouvernement internationalement reconnu, aujourd'hui en exil en Arabie Saoudite, et le mouvement rebelle Houthi. Mais le Yémen est aussi le pays où s'est développé Al-Qaïda dans la péninsule arabique, un groupe aujourd'hui affaibli, mais qui a pris position dans cette guerre. C'est ce que souligne Ahmed Naji, il est analyste.
5: Ils sont aujourd'hui plus affaiblis que jamais. Cette faiblesse est en partie liée à leur division interne. En outre, ils ne sont pas bien accueillis par de nombreux yéménites. Ils vivent donc dans leur propre bulle. Et même aujourd'hui, si l'on consulte la carte du Yémen, on ne peut pas les localiser dans une seule région précise. Mais ce que nous avons observé et qui est vraiment intéressant ces dernières années, c'est la manière dont les Houthis ont réussi à nouer des liens solides avec Al-Qaïda. Ce qui est assez ironique, car les deux groupes ont des origines très différentes. Mais ils ont des intérêts communs. Tous deux sont anti-occidentaux. Et par le passé, par exemple, on n'a constaté aucune attaque d'Al-Qaïda contre les Houthis. En réalité, les attaques menées par Al-Qaïda visaient principalement les forces fidèles au gouvernement. Mais cette expérience positive, je fais référence à la collaboration entre les Houthis et Al-Qaïda pour créer leurs canaux de communication, a permis aux Houthis d'étendre leur influence jusqu'à la Corne de l'Afrique, parce que les Houthis renforcent actuellement leur lien avec les Chebabs en Somalie.
2: L'analyste Ahmed Naji au téléphone avec Guilhem Deltey. Dans le golfe du Mexique, l'ouragan Isaias se rapproche du sud des États-Unis. Il doit toucher terre dans la soirée et pourrait provoquer d'importantes inondations et coupures de courant, mais aussi des tornades avec ses vents soutenus à 195 km/h. L'actualité en France, ce mouvement lycéen qui perdure. Nombreuses mobilisations à travers tout le pays cette semaine et de nouveaux affrontements entre jeunes et forces de l'ordre. Le ministère de l'Intérieur parle d'une augmentation des violences urbaines, tandis que les syndicats dénoncent une violente répression policière. Ce vendredi, Hauteville-Lyon-Moriamé, ce sont les Nations Unies qui s'inquiètent des violences liées à ces manifestations.
6: Le droit de réunion pacifique doit être respecté, c'est ce que déclare le Haut Commissariat de l'ONU aux droits humains. Les Nations Unies, qui appellent d'une part les manifestants à veiller à ce que les rassemblements se déroulent sans violence, et d'autre part les forces de l'ordre à ne pas avoir un recours disproportionné à la force. Depuis le début de ce mouvement, il y a 3 semaines, près de 7000 personnes ont été placées en garde à vue, dont une immense majorité de mineurs. De graves incidents ont impliqué de jeunes manifestants. Dans le nord de la France, cette semaine, un lycéen a eu sa main arrachée par une grenade. Le gouvernement a depuis suspendu l'usage par les forces de l'ordre des grenades assourdissantes. Mais ce jeudi, de nouveaux affrontements ont eu lieu, notamment sur la place de la Bastille à Paris, où le rassemblement a été dispersé avec l'usage de gaz lacrymogène. La colère ne retombe pas chez les lycéens et étudiants qui dénoncent en premier lieu leurs conditions d'études, mais leurs slogans et revendications incluent aussi désormais la fin des violences policières. L'acte 5 de la mobilisation est prévu mardi prochain.
2: Aujourd'hui, un peu moins de 150 lycées sont restés fermés au lendemain de l'annonce par le gouvernement du déploiement en urgence de 3000 professeurs remplaçants. 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
10: Bonjour, l'émission est à Blois, dans le centre de la France, cette semaine, à l'occasion des rendez-vous de l'histoire, 29e édition. Nous sommes allés au lycée Camille Claudel, à la rencontre des élèves de première et de terminale en option HGGSP, histoire, géographie, géopolitique et sciences politiques. L'éducation aux médias est au programme et ce sont les questions des lycéens et des lycéennes auxquelles la rédaction va répondre. La fabrique de l'info, c'est jusqu'à 20h, heure de Paris, dans 20 minutes. Vous retrouvez les dessous de l'Infox avec Sophie Malibaud à Vilnius. On commence avec une question qui hante tous les médias aujourd'hui. Elle est posée par Laoutine.
11: Avec l'arrivée des réseaux sociaux, qu'est-ce que ça a changé pour vous négativement et positivement? Et du coup, est-ce que ça n'enlève pas certains auditeurs qui préfèrent aller sur les réseaux sociaux que d'écouter la radio?
10: Bonjour Stéphane Lagarde.
12: Bonjour.
10: Rédacteur en chef adjoint chargé des vidéos en français, ancien correspondant à Pékin, aussi à l'aise derrière le micro que sur les réseaux sociaux. Les réseaux sociaux et la radio, ça marche comment ?
12: Alors tout d'abord, en tant que journaliste, c'est évidemment une source d'information. Quand j'étais en Chine, la Chine, vous le savez, il y a un pare-feu informatique, il y a une grande muraille informatique, donc on a des VPN pour essayer de se nourrir et on va surtout sur des comptes, notamment sur Twitter à l'époque. Alors X aujourd'hui a été extrêmement décrié récemment depuis Elon Musk, mais il y a énormément d'informations qui passent par là, notamment sur la Chine, puisque les Chinois peuvent pas l'exprimer sur les réseaux chinois. C'est immédiatement censuré. Donc on passe par là, et y compris les Chinois se débrouillent, certains en tout cas, les opposants, les gens qui veulent contester quelque chose, ils passent par ces réseaux-là. Plus que par les médias traditionnels, il n'y a plus aujourd'hui d'ondes courtes, c'est difficile de faire passer le message, donc il passe essentiellement par les réseaux. Donc ça, c'est une source d'information pour les journalistes. On dit aussi qu'un journaliste aujourd'hui, alors ça c'est une deuxième chose personnelle, mais un journaliste, notamment dans le monde anglo-saxon, s'il n'a pas 200 000 abonnés sur Twitter, il a du mal à un certain âge à trouver du boulot encore. Il faut être évidemment présent sur les réseaux sociaux pour informer, mais aussi pour avoir ces informations. Et puis pour RFI, comme pour tous les médias, ça change parce qu'aujourd'hui, les courtes vidéos qu'on produit ici, ça s'adresse à un autre public, évidemment un public plus jeune, mais pas seulement, à plein de gens. Moi, j'ai des confrères aujourd'hui qui me disent, tiens, la chaîne était présente récemment, par exemple, c'était en Ukraine, parce qu'ils avaient vu une vidéo tournée sur les réseaux sociaux, donc ils n'ont pas forcément écouté la chaîne directement ou le journal où il y avait le reportage de notre confrère qui était sur place, mais par contre, ils ont vu sa vidéo. Donc ça permet de toucher d'autres publics qui après reviennent vers la radio, parce que ça reste quand même le cœur central et puis l'ossature de notre maison, hein. C'est quand même la radio qui fait tout. C'est le fait que des journalistes radio vont sur le terrain qui peuvent faire aujourd'hui des sujets pour les réseaux sociaux. Mais ça change de public et je pense que ça apporte beaucoup à la radio parce que ça, évidemment, nous fait connaître aussi.
10: Donc ça change le public, ça change aussi le journalisme ?
12: Oui, un peu quand même, parce que c'est une écriture qui est différente. Mais c'est ça qui est difficile d'ailleurs, parce que évidemment les réseaux sociaux c'est du magazine, c'est souvent des choses un peu simples et on est encore là-dedans parce que c'est ce qui marche le mieux. La priorité des gens, ça peut être le football, ça peut être plein de choses comme ça, et nous, notre cœur de métier c'est quand même l'information et notamment l'information internationale. Donc c'est pas ce qui est le plus facile, mais on peut tout à fait le faire sur les réseaux sociaux et je pense que c'est même fondamental. Nos confrères le font déjà, les jeunes là notamment qui sont sur le terrain le font très bien, parce qu'on doit dire des choses aussi. Je pense que l'erreur ça serait de faire des réseaux sociaux comme des influenceurs, et c'est là que c'est dangereux, c'est qu'on ne doit pas, nous journalistes, copier les réseaux sociaux. On doit rester dans un métier d'information. Les influenceurs, c'est très bien, ils font ce qu'ils ont à faire. Et nous, on doit absolument toujours continuer à rester, même si c'est parfois moins populaire, mais en tout cas, raconter la réalité des choses et faire notre métier d'informer.
10: Merci Stéphane Lagarde. Retour à Blois avec les élèves de Pierre Vardéga et de Frédéric Vidal pour une question sur le travail des journalistes dans les pays en guerre et les pays fermés.
13: Je m'appelle Yanis et donc je me posais beaucoup de questions sur, dans les temps de guerre, comment vous faites pour récupérer des informations sur des terrains aussi plus compliqués comme Gaza, où c'est fermé pour les journalistes. Je me suis demandé aussi, par exemple, dans des pays très, très, très fermés, comme la Corée du Nord, si vous arrivez à avoir des informations et si elles sont vraiment fiables.
10: Pour répondre à Yanis, Sami Boukhelifa, le chef du service international, et Nicolas Roca, reporter au service international. Bonjour Sami.
14: Bonjour à tous.
10: Bonjour Nicolas.
14: Bonjour.
10: Comment fait-on pour recueillir des informations dans un pays en guerre ?
14: D'abord, on y va. C'est vrai que la situation sécuritaire avant chaque départ en mission est évaluée, mais on y va. Que ça soit l'Irak ces dernières années, la Syrie ou plus récemment l'Ukraine, on se rend sur ces théâtres-là. Alors, encore une fois, moi je le dis à chaque fois, aucune information ne vaut la vie d'un homme ou d'une femme journaliste. Mais on a la chance d'avoir au sein du groupe France Média Monde, dont fait partie RFI, une cellule de sécurité qui nous accompagne dans ces terrains dangereux. On fait des évaluations sécuritaires à chaque fois avant d'y aller. On compte aussi énormément sur nos guides locaux, ceux qu'on appelle les fixeurs, qui sont nos yeux sur le terrain et avec qui on travaille pour savoir quelle est véritablement la situation sur un théâtre de guerre donné. Et on y va. C'est comme ça qu'on réussit à faire notre devoir d'informer. C'est aussi comme ça qu'on récupère nos contacts. Et lorsqu'on est de retour à Paris, on peut continuer à appeler des gens qui sont sur le terrain pour pouvoir avoir des témoignages.
15: Est-ce qu'on peut toujours y aller sur un terrain de guerre?
14: Ça dépend. Il y a de théâtres de guerre qui sont complètement fermés, complètement hermétiques. Je pense cette année, par exemple, à l'Iran, au tout début de la guerre et de l'agression lancée par Israël et les États-Unis contre l'Iran. Les premiers mois, ça a été très, très compliqué, en fait, de couvrir la situation en Iran. On réussit parce que par le passé, on s'est déjà rendu dans ce pays, donc à avoir quelques contacts sur place et les témoignages de certaines personnes. Plusieurs mois plus tard, on a eu la possibilité, donc à l'occasion des funérailles du guide suprême iranien qui a été tué, lui, au premier jour de la guerre par Israël et les États-Unis, et dont les funérailles ont eu lieu plusieurs mois plus tard, au mois de juillet, on a eu l'occasion, moi-même, donc de me rendre en Iran. Et c'est comme ça qu'on couvre aussi cette actualité-là. Ce n'est pas une actualité brûlante, mais on continue en tout cas d'avoir une veille permanente sur ces pays. On les couvre à travers les contacts que nous avons sur place, mais l'idéal est toujours de se rendre dans le pays, évidemment.
15: Quand un pays est fermé, ça ne veut pas dire qu'on n'a pas forcément d'informations sur ce qui se passe à l'intérieur.
14: Tout à fait. En Iran, par exemple, l'agence France Presse a toujours un bureau sur place. Nous aussi, on a un correspondant sur place, Yavosh Ghazi, qui a fait d'ailleurs le tour des plateaux de télévision et des studios radio pour raconter ce qui se passait dans son pays. Donc, on s'appuie aussi énormément sur des journalistes locaux, des journalistes qu'on salue d'ailleurs au passage, Yavosh Ghazi, qui travaille pour RFI et pour France 24 et qui a fait vivre l'actualité dans son pays du mois de février jusqu'à aujourd'hui.
15: Sur ces espaces fermés, on va s'arrêter sur deux cas assez emblématiques, l'un pour vous, Samy, l'autre pour Nicolas. Gaza d'abord.
14: Gaza, on est face à une entrave à la liberté d'informer, savamment orchestrée par Israël, qui nous a interdit à nous, journalistes internationaux, de pouvoir entrer dans le territoire palestinien. Ce n'est pas faute d'avoir essayé de présenter des requêtes qui sont allées jusqu'à la Cour suprême israélienne pour tenter d'aller au-delà de cette entrave à la liberté de la presse. On n'y est pas parvenu. Et travailler à Gaza, il a fallu faire preuve d'inventivité. Donc on raconte Gaza à travers le récit des journalistes palestiniens. Et là encore, je citerai donc notre correspondant, Rami El-Merari, qui nous accompagne dans ce récit depuis quasiment octobre 2023 à travers des reportages quasi quotidiens que nous diffusons sur notre antenne. Donc voilà, on se repose énormément sur les journalistes locaux lorsque nous-mêmes, nous ne pouvons pas entrer dans ces territoires-là.
15: Et comment fait-on, par exemple, avec la Corée du Nord, Nicolas ?
16: La Corée du Nord, par définition, c'est le pays peut-être le plus fermé du monde. La population n'a quasiment pas accès à Internet. Et pour y aller, c'est quasiment interdit. Ça ne l'était pas jusqu'à la pandémie de Covid, jusqu'en 2019. Fin 2019, il y avait, de manière éparse, de temps en temps, certains journalistes qui pouvaient y aller sous haute surveillance pour voir certaines choses. Donc, l'un des moyens d'avoir accès aux informations, il y a ce que l'État nord-coréen a envie de transmettre, puisqu'il n'y a pas d'agence de presse sur place, ou alors ce sont simplement des agences qui vont publier des photos des grands événements, mais qui ne nous apportent pas grand-chose en termes d'information. Donc, les différents moyens qu'on a reposent en fait sur ce qu'on appelle les transfuges, donc c'est-à-dire ces dizaines de milliers de Nord-Coréens qui ont quitté le pays à partir des années 70-80, qui ont traversé la frontière et qui sont soit en Chine, soit en grande partie en Corée du Sud. Et ces personnes-là arrivent à avoir des contacts avec leurs familles qui sont sur place, soit à travers des réseaux de passeurs, soit à travers des connexions téléphoniques en fait qui passent par le réseau chinois pour celles et ceux qui sont proches de la la frontière. Mais ça reste extrêmement précaire parce que nous, on doit donc avoir des bons contacts, de très bons contacts avec les différentes associations de transfuges. Il faut rajouter une difficulté à cela, c'est que ces associations, elles ont souvent un agenda politique.
15: C'est ça, c'est que finalement, on n'est pas non plus complètement certain d'avoir une information vérifiée, équilibrée et sourcée correctement.
16: Non, c'est vraiment un cas à part. La rigueur journalistique qui s'impose un peu partout est très difficile à avoir sur la Corée du Nord et c'est pour ça qu'il faut traiter tout ce qui vient de Corée du Nord avec énormément de prudence et dans un sens comme dans l'autre, c'est-à-dire aussi bien pour la propagande du régime que pour, par exemple, les informations qui peuvent ressortir d'associations, de milieux évangéliques américains extrêmement ouvertement anticommunistes qui vont parfois révéler de vraies fausses informations. Je ne compte plus le nombre de fois on a annoncé que Kim Jong-un était extrêmement malade, mort, ou bien qu'il avait jeté sa petite amie au piranha. Donc il faut prendre toutes les informations qui viennent de là-bas avec énormément de précautions et pour ça, il faut établir un réseau de confiance avec des personnes qu'on connaît, des sources aussi qui vont rester anonymes, mais qui peuvent aller aussi en Corée du Nord. Il y a les réseaux d'humanitaires qui y vont, il y a des gens qui ont des contacts aussi avec les représentations nord-coréennes, que ce soit à Paris pour l'UNESCO ou bien aux Nations Unies à New York. Voilà, il y a quelques moyens d'avoir des informations, mais il faut prendre tout ça, évidemment, avec une grande prudence.
15: D'où l'intérêt, effectivement, de pouvoir se rendre sur place. Merci, Samy. Merci, Nicolas.
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17: Bonjour à tous.
15: Parmi les lycéens, beaucoup d'interrogations sur la pratique du journalisme et notamment du journalisme radio, avec d'abord une question sur l'un de ses exercices phares, l'interview politique.
18: Bonjour, je m'appelle Ernest Portigagnol et je voulais savoir comment vous faites lorsqu'une personne ne répond pas réellement à votre question lors d'une interview en direct par exemple.
15: L'interview en direct, vous connaissez ça par cœur, Clotilde Dumay. Bonjour.
17: Bonjour à tous.
15: Tous les vendredis à 6h20, temps universel, vous recevez une personnalité pour commenter l'actualité internationale. Que faites-vous quand votre invité ne veut pas répondre?
17: Bah alors, c'est pas facile. Donc, je vais essayer moi-même de répondre à la question. La première chose, peut-être, c'est d'essayer de comprendre pourquoi un interlocuteur ne veut pas répondre à une question. Il peut y avoir plusieurs cas de figure. Je dirais qu'il y en a deux, peut-être, qui peuvent ressortir. C'est soit une raison liée, par exemple, à la sécurité. Donc, un interlocuteur qui peut pas vraiment nous donner des informations, qui serait un petit peu sensible. Dans ce cas-là, c'est compliqué d'avoir une réponse parce qu'on comprend bien que, voilà, c'est pas forcément le lieu de dévoiler des informations qui sont pas nécessaires. La plupart du temps, je dirais que c'est quand même plutôt politique. C'est-à-dire que, voilà, c'est une volonté de quelqu'un de ne pas forcément répondre à une question qui peut être gênante, voilà, qui lui pose un peu de problème. Là, c'est un petit peu plus facile, entre guillemets, de gratter des informations. Et une fois que, justement, on a compris que

0: Il n'y a pas très longtemps au Royaume-Uni, qu'a rencontré le leader d'extrême droite Nigel Farage de Reform UK, qui a signé un protocole d'accord, donc un texte qui pourrait être mis en œuvre si un jour le RN arrive au pouvoir, qui prévoit que les demandeurs d'asile qui arriveraient au Royaume-Uni, eh bien, seraient finalement tous rapatriés en France, détenus en France, et que ce serait à la France ensuite de les renvoyer dans leur pays.
1: Donc on demande à Marion Maréchal ce qu'elle pense
0: de ça. Ça peut poser un petit peu de problème pour elle. Hein. Bon voilà, c'est un sujet un petit peu compliqué, un peu délicat pour le RN. Donc elle ne répond pas. Benjamin Duhamel relance une fois, deux fois, trois fois. Elle ne répond pas, elle esquive, elle dit autre chose. Finalement, la discussion se poursuit. Voilà. Et puis à un moment donné, Benjamin Duhamel dit « Au fait, Marion Maréchal, vous n'avez pas répondu à la question de tout à l'heure. » Donc là, elle est un petit peu embarrassée. Elle dit, si vous voulez, je vais répondre, etc. Et donc, finalement, elle finit par répondre. Ça veut dire deux choses. Ça veut dire que Benjamin Duhamel, il a réitéré sa demande à plusieurs reprises. Il a poursuivi, finalement. Il s'est dit, tiens, on va poursuivre la conversation. Et il est revenu, à un moment donné, à cette question. Donc ça peut être une autre technique, effectivement. Et ça peut aussi arriver, parce que des fois, on se dit, on passe à autre chose. Et puis,
1: on sent qu'il y a une opportunité,
0: ouais,
1: de nouveau.
0: Ou alors, dans l'argumentaire, en fait, de l'interlocuteur lui-même, il va expliquer, en fait, finalement, de lui-même, il va en arriver à la question de base. C'est-à-dire qu'on va dire, finalement, c'est ce que je vous demandais au tout début, là, ce que vous venez de dire. Et donc, on retombe un peu sur nos pattes. Ça peut arriver.
1: Clotilde, est-ce qu'il y a d'autres astuces pour répondre à la question d'Ernest?
0: On peut aussi reformuler la question, c'est-à-dire changer un petit peu les mots, soumettre même, je dirais, des première piste de réponse pour voir un petit peu comment l'interlocuteur va réagir. Si on prend cette fois l'exemple du débat récent de la primaire côté socialiste, il y a cette question un petit peu là aussi sensible de qu'est-ce qu'on fait avec la France insoumise. On pose la première fois une question du style est-ce que le Parti socialiste doit faire une alliance avec la France insoumise ? On n'a pas forcément une réponse très claire de la part des candidats. On peut reformuler avec qui est-ce que les socialistes pourraient travailler ? Est-ce que les socialistes envisageraient de remporter une élection tout seul? Et puis on peut même être un petit peu plus direct, aller un petit peu plus en profondeur. Est-ce que vous vous engagez aujourd'hui formellement à ne jamais faire alliance avec LFI ou non, etc. Donc on peut aussi jouer sur ça, c'est-à-dire renfermer la question, progressivement tendre vers une espèce de oui ou de non, qui est aussi plus délicat à esquiver pour l'interlocuteur, parce que ça va se voir en fait si là il ne répond pas.
1: Dans tous les cas, comment est-ce qu'on se comporte quand on est l'intervieweur face à un interlocuteur qui ne veut pas répondre ?
0: Compliqué, mais je dirais qu'effectivement, la première chose, c'est de rester calme, de pas être agressif et de rester factuel. Il faut travailler les sujets, ça veut dire, pour être capable aussi de rebondir, en fait, à la moindre occasion. Donc, il faut aussi rester très attentif à chaque mot que l'interlocuteur va donner, parce que ça peut être une occasion, ce mot-là, ensuite, de le reprendre, de rebondir, pour justement reposer la question différemment et peut-être pas coincer, mais en tout cas, avoir une réponse qu'on espérait
1: plus. Faire accoucher son interlocuteur.
0: Exactement.
1: Concentré, mais souriant. Merci beaucoup, Clotilde.
2: 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Il est midi et demi en temps universel. C'est l'heure d'Afrique Midi. Bonjour Nicolas Sueur.
3: Bonjour Anne Cantner. Bonjour à toutes et à tous.
4: Bonjour. Je m'appelle Lucas Lecomte. Comment est-ce que vous gérez la pression du direct ? Est-ce que vous êtes habitué ou pas du tout ?
5: Bonjour Nicolas Sueur.
3: Bonjour Juliette.
5: Vous présentez toute la semaine Afrique Midi sur RFI.
3: Oui.
5: Et donc vous êtes en direct et donc vous êtes soumis à pression, à trac du direct. Vous avez le trac, vous ?
3: De moins en moins, je dois dire. Alors quand j'étais tout jeune présentateur, en mai 2001, quand j'ai présenté mon premier journal aux côtés d'une certaine Juliette Rangeval, oui, j'en menais pas tout à fait large, mais 25 ans plus tard, ça va, on s'habitue à la pression, on se rend compte, d'abord, qu'on ne fait que de la radio, pas de la chirurgie cardiaque, qu'on a le droit de se reprendre en cas de problème, donc globalement, tout va bien.
5: Mais on a quand même la pression. Comment on fait ? Vous avez des trucs, vous ?
3: Oui, moi j'ai la pression quand vous êtes à 3 minutes de l'antenne et que vous avez une énorme information qui tombe et que vous savez que même si vous n'êtes pas prévu à l'antenne, vous allez devoir y aller. Je vous raconte ça parce que je me souviens quand le président du Tchad, Idriss Déby Itno, est mort, quand la nouvelle a été annoncée, il était à Paris, je pense, aux alentours de midi et demi, quelque chose comme ça. Et c'est vrai que 10 minutes plus tard, RFI bascule en édition spéciale et moi, je me retrouve devant le micro. Et dans ce laps de 10 minutes, vous avez comme une décharge d'adrénaline. Après, il y a quelque chose de très simple, en fait, c'est que d'abord, vous avez un réflexe professionnel qui reprend le dessus. Et puis surtout, vous savez que les questions que vous vous posez,

0: auditeurs se les posent. Donc là, vous allez vous faire le porte-voix d'interrogation que la planète entière se pose. Ça aide quand même à prendre un peu de recul et à faire baisser la pression sur une information qui est majeure.
1: Et sinon, des trucs avant l'antenne, des choses... On se prépare,
0: Oui, moi ce que j'essaye de faire, c'est d'éviter l'improvisation quand c'est possible. C'est-à-dire que moi j'écris au maximum, j'écris pratiquement tout. J'écris du bonjour que j'échange avec Anne Kantner, la présentatrice de RFI Midi, jusqu'à la désannonce de tranche. Tout ce que je peux écrire, je l'écris, quitte d'ailleurs à ne pas regarder quand je suis à l'antenne. Mais j'ai toujours quand même une petite base écrite.
1: Qui rassure.
0: Oui, vous savez que ça existe, il peut se passer n'importe quoi. Et l'autre chose qui est très importante, c'est que quand on parle de trac, il faut quand même bien se rendre compte qu'on n'est pas tout seul. C'est pas parce qu'on est seul derrière le micro qu'on est seul au monde. Il y a toute une équipe derrière. Moi, j'ai en face de moi, derrière la vitre, en régie, un technicien et un assistant d'édition qui gèrent tout un tas de problèmes dont j'ai pas à m'occuper. Ils vont me dire ce qui se passe si la personne que je suis censé avoir en direct n'est pas là. Et s'il y a un gros coup d'information, s'il y a une grosse actualité, il y a le rédacteur en chef aussi qui est mobilisé et en qui j'ai toute confiance.
1: Et qui va peut-être venir aider, nourrir la réflexion.
0: Absolument. Il va me dire on a telle personne, on lui pose telle question, etc. Vous n'êtes pas seul au monde.
1: On n'est jamais tout seul au monde quand on fait de la radio.
0: Absolument.
1: C'est une belle conclusion. Merci Nicolas.
0: Merci Juliette.
1: Pourquoi RFI dit ça au lycée Camille Claudel avec les élèves de Pierre Vardéga et de Frédéric Vidal. Merci à Pierre Materon et au Rendez-vous de l'Histoire. À la réalisation, Françoise Grelot. Tout de suite, direction Vilnius pour les Dessous de l'Infox avec Sophie Malibu.
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3: Bonjour, bienvenue dans les Dessous de l'Infox, aujourd'hui à Vilnius, en Lituanie, où vient de se tenir la conférence organisée par l'ONG bruxelloise EU Design for Lab, avec plus de 600 participants pour débattre des manipulations de l'information, des moyens employés et des techniques pour lutter contre. On a souvent invoqué la guerre hybride pour caractériser la période actuelle et les différentes formes de menaces dans le monde numérique notamment. Nos invités, Kevin Limonier et Jonathan Guiffard, parlent désormais de guerre politique entre l'Europe d'un côté, la Russie et les États-Unis de l'autre. Nous verrons d'ailleurs comment l'administration Trump a fait pression sur les participants et sponsors de cette conférence pour empêcher en vain que ne soit abordée la censure Made in America, ingérence dans la contre-ingérence. Puis nous entendrons Shin Labbé, présente à Vilnius à la tribune de Disinfo 2026 pour parler de la pollution des chatbots notamment. Elle représente NewsGuard en Europe, société privée américaine, elle aussi harcelée par la sphère MAGA, qui sous couvert de défense de la liberté d'expression s'en prend à la communauté de chercheurs et journalistes en lutte pour l'intégrité de l'information. Les deux chercheurs que nous allons entendre pour commencer viennent de publier un article intitulé « L'ère de la guerre politique » dans la revue Le Grand Continent. Kevin Limonier, spécialiste du monde russe, et Jonathan Guiffard des États-Unis, tous deux membres de l'Institut français de géopolitique et de Géode, projet d'études sur la géopolitique de la datasphère. L'article publié la veille de la conférence s'inscrit dans la problématique soulevée par ce rendez-vous où pour la première fois, à côté des interventions sur les ingérences russes massive, les interférences américaines ont aussi été discutées en toute liberté. La majorité des experts ici présents ayant malgré tout subi le harcèlement d'un blogueur trumpiste bien connu, avant que l'on apprenne in extremis que trois des principaux sponsors de la conférence cessaient d'afficher leur soutien, logo camouflé pour ce qui est de la Lituanie, du Canada et du service d'action extérieure de l'Union européenne qui a cependant maintenu sa présentation. Situation inédite, illustrant la tenaille illibérale qui se referme sur l'Europe. Selon l'analyse de nos invités, dépasser la guerre hybride, on serait dans autre chose. Jonathan Guiffard répond en premier.
4: Le sujet en fait de l'hybridité, de la guerre hybride, c'est un terme que, et ce sont des termes que nous avons trouvés utiles et qui ont permis de répondre à un moment pour essayer de caractériser ce qui se passait en Europe, ce qui revenait quelque part en Europe. Mais ça nous a toujours, on a toujours considéré que ce terme était problématique, précisément parce qu'il était très dépolitisé. C'est un terme qui est très technique et qui, en fait, permet de parler selon un langage technicien de ce qui se déroule. Alors que ce que nous proposons, en fait, dans cet article, c'est de revenir à une approche, en fait, plus ancienne, qui est une approche des Américains, une approche des Soviétiques, où eux utilisaient le terme de guerre politique, political warfare. en américain, ou par exemple de subversion idéologique chez les soviétiques.
3: Kevin Limonier, ce qualificatif, cette qualification de guerre hybride, c'est aussi qu'il y avait un mélange des genres entre l'informationnel, le numérique et les questions de guerre conventionnelle, d'action sur le terrain plutôt.
5: Oui, tout à fait. Alors le terme de guerre hybride, le problème c'est que c'est un terme qui a eu une utilité à une certaine époque, notamment au début, on va dire, de la révolution Internet, au début de la mise en numérisation du monde, où on s'est rendu compte que, en fait, il y avait des nouvelles manières de faire la guerre et qu'il y avait des nouvelles manières de peser dans des conflits. Il y avait d'autres réseaux à exploiter, d'autres infrastructures à saboter que celles qu'on était habitué à saboter depuis des siècles. Et donc, ce terme, il a répondu à un besoin à un moment précis. Le problème, c'est qu'aujourd'hui, à l'époque, le terme de guerre hybride dans les années 2000, pour ceux qui l'utilisaient, c'était un terme qui s'appliquait à peu près à tout le monde. C'était pas que aux Russes. Je crois que ça avait même été théorisé, notamment pour mieux comprendre l'action du Hezbollah. Et il se trouve que, au fur et à mesure du temps, il y a eu une sorte d'appropriation ou de capture de ce terme qui a fini par ne désigner que ce qui vient de Russie, d'une part, mais par désigner en fait à peu près tout, puisqu'aujourd'hui, vu que tout est numérique et que tout est hyper connecté dans une société de plus en plus complexe dans sa mise en réseau, en fait, ça, le terme de guerre hybride, en fait, il arrive à un point où il est à la fois hyper extensif dans sa définition, dans son périmètre, et hyper restrictif dans le nommage de ceux qui pratiquent la guerre hybride. Parce que si c'est pas russe aujourd'hui, on a du mal à dire que c'est de la guerre hybride.
3: Jonathan Guifard.
4: En fait, il y a un élément qui est que, à partir du moment où on fait rentrer toute action d'agression, toute action quelque part un peu coercitive dans ce langage de la guerre hybride, tout devient plus ou moins guerre hybride. Et l'état des relations internationales, c'est globalement ça. C'est quand même des états qui font de la compétition, de la confrontation. Donc si on trouve pas un moyen de définir précisément ce qui se passe à l'égard de la Russie, à l'égard des États-Unis, à l'égard peut-être d'autres pays demain, nous on trouvait qu'en fait on se perdait et que finalement on englobait tout dedans sans être capable de définir un moment et de caractériser un moment historique.
3: Simplement, ce qui est les manipulations, celles que l'on voit, les interférences, les ingérences étrangères, celles qu'on voit nous parvenir, tenter de pénétrer en Europe depuis les États-Unis ou depuis la Russie, ce sont pas les mêmes modes opératoires.
5: Alors, ce sont des modes opératoires qui sont très différents du fait aussi du statut de puissance de ces deux pays. La Russie et les États-Unis ne jouent absolument pas dans la même cour. Et surtout, en fait, n'ont pas nécessairement eu toujours les mêmes objectifs vis-à-vis de l'Europe. Mais nous, ce qu'on voulait montrer avec cet article, c'était qu'une des solutions pour sortir de cette ornière de la guerre hybride, qui quand même nous pose des problèmes aujourd'hui pour nommer l'adversaire et pour nommer ce qu'il est en train de nous faire, c'est quand même conséquent dans la société dans laquelle on est. En fait, tout ce qu'on propose, c'est de revenir à ce qu'on appelle la doctrine de la guerre politique, qui est quelque chose qui a été inventé par les Américains, et notamment par George Kennan en 1947, et qui a ensuite été réadapté par les Soviétiques, qui l'ont perçu comme une menace. Alors, les Soviétiques ont nommé ça subversion idéologique. Et en fait, pendant des décennies, il y a eu un dialogue comme ça dans le conflit, un dialogue, on va dire, pendant la guerre froide, mais qui a amené, paradoxalement, les Américains et les Soviétiques à co-construire cette guerre politique. Et aujourd'hui, ce qu'on voit, c'est que les outils de la guerre politique qui sont mobilisés par les Américains et les outils de la guerre politique ou de la subversion idéologique qui sont mobilisés par les Russes aujourd'hui, ils ont des racines communes et c'est pour ça qu'ils se ressemblent. Et c'est pour ça aussi qu'ils vont aller souvent viser les mêmes acteurs. Parce que là, en ce moment, avec Trump 2, on a une convergence des intérêts stratégiques des Russes et des Américains qui veulent tous les deux la même chose pour ce qui est de l'Europe.
3: Jonathan Guifard, justement, côté américain, à quand remonte cette nouvelle tendance ? Est-ce que c'est pas en amont déjà du premier mandat de Donald Trump qu'il y avait déjà les ferments de cette volonté de manœuvrer, de mener des opérations jusqu'en Europe ?
4: Alors, des ferments peut-être, mais justement, ce qu'on explique, c'était que durant le premier mandat de Donald Trump, non, de fait, les États-Unis n'étaient pas dans une perspective de guerre politique à l'égard de l'Europe. La stratégie de sécurité nationale américaine de 2025 dit très explicitement que les États-Unis vont rechercher à changer la donne politique en Europe, donc à subvertir politiquement un certain nombre de pays pour les remettre sur la bonne trajectoire, pour les aligner idéologiquement avec l'administration américaine. C'est pour ça que c'est important pour nous de revenir à l'histoire, parce que la doctrine de guerre politique, c'est une doctrine qui a été conçue en 1947 dans le cadre de la guerre froide. Elle a été mise en œuvre durant la guerre froide, de la même manière que les soviétiques ont mis en œuvre la leur. Puis, à la fin de la guerre froide, elle s'est arrêtée. Il faut pas mélanger guerre politique et soft power, par exemple. Tous les pays font de l'influence, tous les pays font du soft power, mais la guerre politique, c'est quelque chose d'agressif et c'est quelque chose qui sert à subvertir. Et donc, bien entendu que les Américains ont influencé et continuent d'influencer le monde, mais une guerre politique, c'est un moment où vous prenez une décision. Parce que cette décision, elle entraîne ensuite des moyens, notamment les moyens de l'État, mais pas seulement les moyens de l'État, pour mettre en place cette subversion. Et donc, c'est en ce sens que non, nous ne sommes pas dans un état d'hybridité. On est dans un moment où deux pays, à des dates différentes d'ailleurs, la Russie il y a déjà plus de 15 ans, et les États-Unis actuellement, se sont mis dans une perspective de guerre politique vis-à-vis de l'Europe et pourraient très bien arrêter demain, s'ils le souhaitent, ou si la donne entre nos pays et ces pays change.
3: Ce que vous dites, c'est qu'en fait, il faut la meilleure réponse à apporter. Il s'agit de s'adresser en fait aux objectifs déclarés de la part de Donald Trump et de Vladimir Poutine, chacun de leur côté. C'est ça?
5: Oui, alors Kevin Limonier. Effectivement, ce qu'on constate en fait avec cette affaire de guerre hybride et puis plus généralement aussi avec ces affaires de manipulation de l'information, de FIMI, d'ingérence, etc.
3: Les FIMI, rappelons, ce sont
5: Foreign Interference and Manipulation of Information, donc interférence étrangère de manipulation de l'information, qui sont le langage officiel aujourd'hui de l'Union européenne et de la plupart de ses États membres. Le problème de ces approches, c'est qu'elles ont tendance à se surfocaliser sur les moyens, sur les acteurs, sur ce qu'ils font. Alors, on est très bien aujourd'hui, on est très bien renseigné sur qui fait de l'ingérence, qui fait de la guerre hybride entre guillemets en Europe, côté russe, côté américain, c'est un peu moins le cas, mais enfin bon, ça commence. Mais le problème, c'est qu'à surinvestir les acteurs, les typologies, ce genre de choses. Alors déjà, on encourage une sorte de technosolutionnisme, hein, c'est-à-dire si on compte les acteurs, si on compte les comptes sur les réseaux sociaux, ça ira mieux. Mais surtout, en fait, on passe à côté de la finalité de tout ça. C'est-à-dire finalement, pourquoi les Russes et les Américains vont se mettre à soutenir les mêmes personnes, par exemple en Hongrie, par exemple dans d'autres États de l'Union européenne, pourquoi? Et cette question du pourquoi, de la finalité ultime en fait de cette doctrine de la guerre politique, elle est absolument fondamentale parce que si on ne la prend pas en compte, en fait on ne pourra que être dans des contre-mesures qui ne régleront pas le mal à sa racine. Et si on ne comprend pas aujourd'hui que l'objectif vraiment convergent des Russes et des Américains, ici, maintenant, à l'instant T, ça peut changer dans pas longtemps avec les midterms aux États-Unis, hein. Mais ici, maintenant, à l'instant T, l'objectif, c'est ce que l'écrivaine finlandaise Sophie Oksanen appelait la finlandisation de l'Europe. C'est-à-dire le fait de ramener l'Union européenne à un statut de non-puissance, de grand marché dans lequel chacun peut faire ses petites affaires, mais qui finalement serait un non-sujet du droit international, serait une non-puissance, alors que justement toute la force du projet européen, c'est de construire une puissance commune qui nous permette de continuer à peser dans les affaires du monde. Et ça, ni Moscou ni Washington, pour des raisons très différentes, comme l'a dit Jonathan, ne le veulent. Et donc cet alignement, je ne sais pas s'il durera, mais aujourd'hui, ce qui est sûr, c'est qu'on a 70 ans d'histoire qui convergent autour des mêmes objectifs, au moins pour un petit temps.
3: Mais est-ce que pour lutter contre des moyens technologiques particuliers, est-ce qu'il ne faut pas quand même, de toute façon, travailler une réponse technologique ? Et c'est ce dont on entend beaucoup parler ici dans les couloirs de cette conférence des infos 2026. Il y a énormément de sociétés qui se montent pour repérer les empreintes numériques des désinformateurs et des gens qui font de la manipulation, de l'amplification artificielle, tout ce genre de choses. On est bien obligé quand même d'avoir une grammaire, un vocabulaire adapté pour pouvoir imposer une réponse.
4: Oui, et ben précisément sur ce point-là, nous on ne dit surtout pas qu'il ne faut plus s'intéresser aux symptômes. Le sujet, c'est que les acteurs dont vous parlez actuellement mènent une réponse opérationnelle et technique. Donc effectivement, c'est très important à la fois qu'il y ait des acteurs publics et qu'il y ait des acteurs privés qui caractérisent ces phénomènes, que ça soit les manipulations d'information, que ça soit les cyberattaques, que ça soit le sabotage d'infrastructures. Aucun problème. Mais si nous on parle bien de remettre le sujet sur le fait qu'on est dans, le, dans une perspective de guerre politique de la part de ces pays, c'est pour comprendre que la réponse, par contre, ne doit pas avoir lieu champ par champ. On ne doit pas simplement lutter dans le domaine de la manipulation de l'information par prévenir des manipulations de l'information. On ne doit pas juste lutter contre les cyberattaques par une meilleure cyberdéfense. Parce que le sujet fondamental, c'est pas simplement qu'il y a des manipulations de l'information ou de la cyberattaque, c'est que la Russie a décidé d'utiliser la palette entière de ses moyens, sauf la guerre conventionnelle, pour parvenir à ses fins. Donc le sujet, il est bien politique en ce sens que il est bien de forcer ou d'amener la Russie ou les États-Unis à arrêter d'agresser les pays européens. Donc c'est bien une perspective politique. Parce que si vous vous focussez uniquement sur les symptômes, vous n'allez pas comprendre que eux recherchent la subversion politique fondamentale de nos sociétés et qu'ils useront l'ensemble de la palette de moyens dont ils disposent.
3: Kevin Limonier.
5: Oui, et un des risques de se surfocaliser aujourd'hui sur les acteurs techniques et sur des contre-mesures techniques qui sont encore une fois très importantes. Hein. 15 ans que je fais des recherches sur ce champ, donc je comprends parfaitement. Mais le problème, c'est qu'on passe à côté quand même de plusieurs dimensions fondamentales du problème. D'une part, effectivement, la téléologie de tout ça, c'est-à-dire finalement, pourquoi ? Le pourquoi final, ça c'est une première chose. Mais une deuxième chose aussi, c'est que en surtechnicisant les choses, on confisque la question de la guerre politique ou de la guerre hybride aux simples citoyens. C'est-à-dire qu'on a l'impression aujourd'hui, avec tous ces jargons, avec toutes ces matrices, avec tous ces trucs compliqués finalement, que tout ça n'est pas l'affaire du citoyen ordinaire, que c'est l'affaire de la société de surveillance, que c'est une affaire de diplomates, d'espions, de militaires, mais certainement pas de la vie de tous les jours. Or, si on est bien en train de comprendre une chose aujourd'hui, on l'entend dans les couloirs de cette édition de la Desinfo Conférence, c'est la première fois d'ailleurs que je l'entends, c'est que si des opérations d'ingérence prennent, c'est qu'il y a des gens qui sont prêts à les croire. Et les gens qui sont prêts à croire un certain nombre d'opérations d'ingérence, ce ne sont pas des gens qui sont idiots. Ce sont surtout des gens qui, pour des raisons de frustration diverses et variées, de sentiments de marginalisation, vont être en colère. Et cette exploitation de la colère sociale, c'est quelque chose qui est absolument fondamental. Et si on ne le prend pas en compte, on sera condamné, en fait, à courir après l'incendie. Et c'est pour ça que sortir du concept de la guerre hybride, c'est aussi repolitiser les choses. Et on n'est pas très loin d'une échéance importante présidentielle en France où les candidats de tous bords devraient se saisir de la dimension sociale de tout ça. Nous sommes dans une société qui est de plus en plus inégalitaire, profondément divisée, où on voit que la jeunesse aujourd'hui est piétinée. Ce sont des opportunités majeures pour nos adversaires stratégiques. On voit même l'Iran a condamné la répression policière contre les lycéens. Voilà, donc aujourd'hui c'est ça. Et donc il faut bien considérer ça comme un tout. Et nos vulnérabilités sociales d'aujourd'hui seront nos vulnérabilités stratégiques de demain. Ça, c'est très important de le comprendre, à gauche comme à droite d'ailleurs.
3: Est-ce que le problème, c'est pas aussi qu'il y a tout un écosystème qui s'est créé pour ces manipulations de l'information, et vous avez fait tous ces travaux sur la fameuse Social Design Agency, l'agence de conception sociale ou numérique, donc cette agence qui produit des faux en quantité, qui en fait ne fonctionne pas très très bien, mais ils font quand même de l'usurpation de logos. On le sait nous-mêmes à RFI, ça nous arrive souvent, et puis certains chercheurs ou certains commentateurs sont utilisés, on leur fait dire n'importe quoi, et tout ça, toute cette production là, c'est un écosystème, ça fonctionne. Et de l'autre côté, il y a aussi des tas d'entreprises qui se sont montées pour justement travailler à contrer ces manipulations. Donc comment sortir de ce cercle vicieux?
4: Nous, bien entendu, dans le cadre de cet article, on ne pose pas l'ensemble des solutions politiques. Mais pour répondre à votre question et juste poursuivre le point de mon collègue avant, il y a quelque chose qui est important à comprendre, c'est que en restant dans le domaine technique, quelque part, les autorités politiques, elles ont mis la responsabilité du sujet sur les épaules des administrations et globalement des administrations et de leurs prestataires privés. Or, si c'est un sujet politique, faut aussi que ça monte au niveau de la responsabilité du gouvernement, du président de la République, mais aussi des différents partis politiques. C'est-à-dire qu'ils doivent avoir compris, que la recherche d'une subversion politique se joue dans tous les domaines, et notamment dans le leur, c'est-à-dire dans la compétition politique qui existe actuellement en France. Et donc, une des premières réponses, déjà, c'est de sensibiliser en fait les citoyens, de sensibiliser les partis, globalement de faire en sorte que les partis ne jouent pas le jeu quelque part des puissances de l'étranger, ou à minima qu'ils aient conscience qu'ils soient directement ou indirectement manipulés aussi par des puissances étrangères. Ça, c'est une première chose. La deuxième, c'est que en remettant au niveau politique et donc en comprenant que c'est bien le régime russe actuel et l'administration américaine actuelle, mais que ça peut changer dans le futur, qui ont pris ces décisions, il faut du coup mener un combat politique. Vis-à-vis de la Russie, le problème, c'est que la Russie est engagée dans un degré d'agression qui est bien, bien supérieur à notre réponse européenne. Donc, on peut continuer de se défendre quelque part. On est très en deçà du niveau d'agression des Russes. Dès lors, moi je pense, ça n'engage que moi, et on en a aussi parlé dans le cadre de ce travail, qu'une subversion politique au sens démocratique de la Russie peut être une voie à être étudiée, c'est-à-dire soutenir globalement les oppositions démocratiques dont la voie a été coupée.
3: C'est ce qui se faisait du temps de la guerre froide, d'une certaine façon, avant le monde numérique.
4: Exactement. En tout cas, c'était la pratique de guerre politique des Américains à l'égard de l'Union soviétique à l'époque. Dans le, s'agissant des États-Unis, c'est un petit peu différent. Parce qu'on entend très souvent le fait que les États-Unis auraient basculé dans une autocratie. C'est quand même loin d'être vrai. Ça reste une démocratie très active avec beaucoup de contre-pouvoirs, qu'ils soient juridiques, politiques ou sociaux. Et donc, il conviendrait à minimum de travailler avec ses forces politiques pour comprendre ce qui se passe dans ce pays et de voir aussi effectivement de rester vigilant, disons, à l'égard des prochaines échéances électorales.
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3: Et nous recevons à présent, toujours à Vilnius, Chine Labbé, qui est rédactrice en chef Europe de l'entreprise NewsGuard, qui s'intéresse justement aux manipulations de l'information, aux ingérences étrangères numériques, etc. Alors, Chine Labbé, les modes opératoires de la désinformation sont de mieux en mieux documentés. On s'en aperçoit ici, dans cette conférence de EU Disinfo Lab. Mais on s'aperçoit aussi que, tout en étant bien documentées, elles sont en augmentation perpétuelle. Et c'est ce dont témoigne le dernier rapport de NewsGuard.
6: Oui, bon, alors c'est sûr que c'est pas parce qu'on connaît mieux les choses qu'on arrive à empêcher les propagateurs de désinformation de continuer à faire ce qu'ils font et à augmenter, à intensifier leur campagne. Ça veut pas dire que ce qu'on fait est inutile, parce que ce qui est important aussi, c'est la sensibilisation, la compréhension de ces sujets et réussir à inoculer les citoyens contre les manipulations de l'information. Donc, connaître et nommer et reconnaître, ça fait partie déjà de la solution, même si les campagnes s'intensifient.
3: Alors, ce que l'on a vu dans votre dernier rapport, c'est que la France est particulièrement visée. De quelle manière ?
6: Oui, on a publié un rapport sur l'usurpation de l'identité de médias fiables, comme RFI, par des campagnes de désinformation russe pour diffuser de faux reportages. L'idée, c'est d'utiliser une marque connue, de reprendre sa charte graphique, son logo, son nom, d'utiliser une URL très proche, mais qui n'est pas la vraie URL, pour tromper l'internaute et pour le faire tomber dans le piège de la fausse information, puisqu'évidemment, elle va être d'autant plus crédible. Depuis 3 ans, on a recensé 906 faux reportages imitant plus de 160 médias dans 21 pays. C'est énorme, ça augmente. Et par ailleurs, on voit que la France est l'un des pays les plus visés, puisque les 5 premiers médias imités en termes de nombre de faux reportages reprenant leur nom sont des médias français. Et dans les 15 premiers, pardon, il y en a 8 français. Donc on voit que la France est une cible de cette tactique qui est en pleine expansion.
3: Et est-ce qu'on a une idée du pourquoi ?
6: Pourquoi ? C'est toujours la même chose. Ça fait des années que la France est une cible privilégiée des campagnes de désinformation russes, parce que la France est un des alliés de premier plan de l'Ukraine, qui reste la priorité géostratégique russe aujourd'hui. Donc à chaque soutien envers l'Ukraine, un déplacement d'Emmanuel Macron, Zelensky reçu chez nous, un communiqué qui annonce un soutien militaire accru, on voit des campagnes visant la France. Donc c'est dans la directe lignée de ce soutien à l'Ukraine.
3: Donc un grand nombre de faux reportages dont on s'aperçoit malgré tout qu'ils ne circulent pas tant que ça. Alors, comment expliquer que donc la Russie persiste à émettre ce genre de production ?
6: Oui, il faut distinguer plusieurs campagnes. Dans les 906 faux reportages dont je parlais, il y a 3 campagnes russes en fait qui sont derrière. Il y en a une qui s'appelle Doppelganger, qui a diminué en activité, mais qui en gros, sa spécialité c'était imiter, donc faire des doubles parfaits comme Doppelganger de médias. Il y a Matryoshka, qui est une campagne ultra prolifique qui produit une dizaine de faux reportages par jour de très pauvre qualité, dont les contenus sont effectivement, comme vous le disiez, souvent très peu viraux, ne rencontrent pas d'humains en fait sur Internet. S'il y a de la viralité, elle est inauthentique. Et puis Storm 1516, qui est une autre campagne qui pour le coup produit moins prolifique, mais beaucoup plus sophistiquée, qui de plus en plus fait aussi de faux reportages, mais qui sont beaucoup plus léchés et qui eux peuvent atteindre des millions de vues. Donc il faut bien distinguer entre les campagnes. Pourquoi Matrioshka existe? En fait, c'est ça votre question, pourquoi une campagne qui fait peu de vues existe? Parce qu'on pense que son but n'est pas que de rencontrer des humains sur Internet, elle est de nous noyer, nous fact-checkers, de nous épuiser, c'est un de ses objectifs. Et puis elle est aussi de saper la crédibilité dans les médias existants, donc quand même d'espérer de rencontrer un peu de reprise par les médias ou de gens en ligne pour y faire croire. Et puis surtout, elle a peut-être aussi pour objectif d'être reprise ailleurs et d'atterrir dans, par exemple, les réponses des chatbots d'IA à nos questions, qui peuvent se faire piéger aussi par ces faux reportages, même si ces faux reportages n'ont eu aucune viralité en ligne.
7: Donc, il y a un double objectif. D'une part, c'est de piéger l'internaute, de piéger le lecteur, etc., mais aussi de nuire à la crédibilité de notre système informationnel.
6: Oui, si vous imitez un média connu, on sait que les gens passent très peu de temps à regarder ce qu'ils lisent en ligne. S'ils voient le logo qui a l'air d'être le logo de RFI, ils vont plus y croire. Et puis par ailleurs, l'effet sur le long terme, c'est ça va saper la confiance dans des médias dans lesquels les gens avaient peut-être confiance avant. Type RFI. Pourquoi ? Parce que si en fait vous avez vu 5 informations très bizarres provenant d'un soi-disant RFI, peut-être que vous allez moins croire dans l'information bien réelle que RFI va vous donner demain. Faut pas oublier que l'objectif des campagnes de désinformation russes, il est souvent à très long terme. Il est souvent pas de vous faire croire dans tel ou tel récit. D'ailleurs, on voit des récits abracadabrantesques parfois, ou des récits qui se contredisent, envoyés par les mêmes campagnes, parce que leur objectif à long terme, c'est de saper votre confiance dans les institutions, que ce soit les hommes politiques, le vote démocratique ou les médias. Et c'est quand même le gros risque, c'est que demain, si on n'a plus personne vers qui se tourner pour trouver une information fiable, parce qu'on ne fait plus confiance à ces médias, vers qui on se tourne?
7: Alors le problème, c'est que donc la France, on le sait, est en année électorale, mais les États-Unis aussi, ils vont voter bientôt, tout début novembre. Vous avez également trouvé de la désinformation sur le même type de mode opératoire aux États-Unis?
6: Alors, les campagnes de désinformation russes s'intéressent effectivement aussi aux États-Unis. On a vu la campagne Matrioshka dont je parlais à l'instant viser les candidats démocrates avec des faux reportages essayant de les délégitimer, sans doute parce qu'ils sont perçus comme s'ils revenaient au pouvoir peut-être étant moins favorables à la Russie politiquement. Et puis ce qu'on voit aussi sur, on parlait de cette tentative d'empoisonner les réponses des chatbots, donc du contenu qui est pas forcément très viral, qui rencontre pas forcément son public en ligne, mais qui va être repris par les chatbots parce que eux, ils vont prendre les informations qu'ils trouvent en ligne sans distinguer le vrai du faux, les sources fiables des sources peu fiables. On voit que là, on n'est plus dans le sujet de la désinformation, mais dans la manipulation. On a des sites partisans, de droite comme de gauche, qui sont payés par des organismes politiques, mais qui le disent pas, qui se font passer pour des sites d'actualité locaux aux États-Unis pour diffuser en fait un agenda politique de l'information qui est complètement biaisé, pas forcément fausse mais biaisé. Ces sites-là qu'on appelle de pink slime, ils sont repris dans près de 50% des cas par les chatbots. Ils sont cités par les chatbots parce que les chatbots ne s'aperçoivent pas que ce sont des sites partisans et les prennent au mot de ce pourquoi ils se font passer, c'est-à-dire des vrais sites d'actualité, ce qu'ils ne sont pas.
7: C'était Chine Labbé, rédactrice en chef Europe de NewsGuard. L'entreprise tente d'innover avec son propre chatbot censé éviter la pollution des grands modèles de langage. Cela dans un contexte difficile, on l'aura compris, étant elle-même directement visée par la sphère MAGA, comme le sont depuis Trump tous les organismes dédiés au respect de l'intégrité de l'information. Auparavant, les grandes plateformes numériques aussi participaient à la conférence, mais c'est terminé. Elles ne souhaitent pas avoir de compte à rendre au grand public, manifestement. L'ONG bruxelloise et Youdiz Infolab résiste avec toute une communauté attachée à ses valeurs. Parmi ses sponsors, la France n'a pas lâché et nombre de start-up se donneront donc encore rendez-vous l'an prochain, mais où la question n'est pas tranchée pour l'instant, ou du moins pas encore dévoilée.
3: Les dessous de l'Infox, c'est terminé pour aujourd'hui. Vous retrouverez cette émission avec les liens utiles sur notre site rfi.fr ou en tapant InfoVérif RFI dans un moteur de recherche. Merci à nos invités et à Valentin Vaner à la réalisation ainsi qu'à la documentation de RFI, toujours en soutien de nos recherches. On se retrouve la semaine prochaine. Je vous laisse à présent en compagnie de Philippe Le Caplan.
8: 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RFI Soir, dans un peu plus d'une demi-heure, ce sera l'actualité sur le continent. Ce sera avec vous Sylvie Berruet et il sera tout d'abord question donc du prix Nobel de la paix qui est décerné à l'avocate sud-africaine Navi Pillay.
9: Oui, d'abord bonsoir Philippe, bonsoir à tous. Bien sûr, une édition largement consacrée à ce prix Nobel de la paix, du génocide au Rwanda en passant par le Proche-Orient. À 85 ans, l'avocate a défendu toute sa vie le droit international. La communauté internationale, d'ailleurs, à l'exception d'Israël, on le verra, salue une ardente défenseuse des droits humains. Nous irons en Afrique du Sud. Écoutez la réaction des Sud-Africains, puisque Navi Pillay rejoint au palmarès des Nobel de la paix sud-africain ses illustres prédécesseurs Desmond Tutu, Nelson Mandela ou encore Frédéric de Klerk. Le président Ramaphosa a exprimé la fierté de l'Afrique du Sud. Dans l'actualité également, le Cameroun avec le verdict dans le procès contre les manifestants de la crise post-électorale d'octobre 2025. Des peines allant de 6 mois à 1 an ferme ont été prononcées. La CAN, la Coupe d'Afrique des Nations de foot, va-t-elle avoir lieu tous les 2 ans? Patrice Motsepe, le président de la CAF, a évoqué cette idée récemment. Et puis on terminera en musique avec ces chansons qui font l'Afrique. Ce sera en compagnie de Soro Solo qui est allé piocher dans le fabuleux répertoire de l'étoile de Dakar, Youssou N'Dour.
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0: La grande session d'information sur RFI, tout de suite c'est le grand journal, c'est avec vous Christophe Paget, avec tout d'abord à la une, ce prix Nobel de la paix décerné à une juriste sud-africaine, Navi Pillay.
2: Oui, Navi Pillay récompensée pour ses efforts pour promouvoir la paix et le droit international. La juriste a entre autres présidé la commission d'enquête indépendante de l'ONU qui a accusé Israël de commettre un génocide dans la bande de Gaza. Ce vendredi, la réaction de Benjamin Netanyahou n'a pas tardé. Le premier ministre israélien a qualifié Navi Pillay de sectaire qui a contribué à la diabolisation des juifs. Ce prix Nobel de la paix, on en parle dans un instant dès le début de ce journal puisque c'est le dossier de ce 20h.
0: Aux États-Unis, le ministre de la Défense veut diffuser en direct une exécution.
2: Celle du meurtrier de 12 militaires. Il doit être fusillé début décembre, mais cette idée d'une exécution en direct est largement condamnée par la classe politique américaine, démocrate comme républicain, nous dira notre correspondant Gwendal Lavina. On se penchera aussi sur les avancées dans le dialogue Chine-Union européenne pour réduire des déséquilibres commerciaux très en faveur de la Chine, notamment sur les véhicules hybrides rechargeables. Et puis Daniel Valo nous dira tout sur ce vol de 30 000 bouteilles de vin réputées en Toscane. C'était le week-end dernier et il y en a quand même pour 5 millions d'euros.
3: The Norwegian Nobel Committee has decided to award the Nobel Peace Prize for 2026 to Navathanam Navi Pillay.
0: Le prix Nobel de la paix a donc été décerné ce matin à Navi Pillay, une juriste sud-africaine âgée de 85 ans.
2: Et pour ses efforts pour promouvoir la paix et le droit international, l'Académie Nobel souligne qu'elle lui décerne ce prix à l'heure où cette justice internationale est attaquée. D'ailleurs, pour le secrétaire général de l'ONU, Antonio Guterres, ce Nobel rend hommage à tous ceux qui œuvrent pour faire respecter et pour défendre le droit international. Mais, comme à chaque fois qu'un Nobel de la paix est décerné, eh bien, il ne fait pas l'unanimité. On va voir ça avec vous, Nicolas Falaise, du service international de RFI. Donc, ce vendredi, nous sommes en Norvège, fin de matinée, la nouvelle tombe, le comité Nobel distingue Navi Pillay et son parcours impressionnant.
4: Une juriste sud-africaine engagée contre l'apartheid, passée ensuite par le tribunal spécial pour le Rwanda, par la Cour pénale internationale, on va y revenir, par le Haut Commissariat de l'ONU aux droits de l'homme et jusqu'à l'année dernière par la commission d'enquête de l'ONU pour les territoires palestiniens.
2: C'est dans ce cadre que Navi Pillay a conclu l'année dernière que les attaques israéliennes dans la bande de Gaza constituaient un génocide.
4: Rejoignant ainsi de nombreux experts et organisations de défense des droits humains, y compris en Israël, sachant, il faut le préciser, que la Cour internationale de justice saisie depuis 2023 devra se prononcer, mais que sa décision finale n'est pas attendue avant des mois, voire des années. Écoutez ce qu'en dit un spécialiste du droit international, Olivier Cor de l'Université libre de Bruxelles. Pour lui, le travail d'enquête de Navi Pillay a constitué une étape dans le processus de définition juridique des faits à Gaza.
5: C'est quand même aussi une position relativement, je dirais, courageuse du jury du Nobel de ce point de vue-là. Cette qualification est souvent dénoncée de manière très virulente comme étant obscène, monstrueuse, etc. En réalité, si vous examinez les très nombreux rapports qui ont été rendus, ce sont des raisonnements très juridiques, très techniques qui sont tenus. Et c'est sans doute cela qui fait que sa légitimité a été reconnue.
2: Nicolas, le Premier ministre israélien Benjamin Netanyahou a violemment attaqué dès aujourd'hui Navi Pillay, qualifiant la juriste sud-africaine de personne sectaire qui diabolise les juifs. Et quelques heures après l'annonce de ce prix Nobel, eh bien, les États-Unis de Donald Trump ont annoncé de nouvelles sanctions contre la CPI, la Cour pénale internationale.
4: Des sanctions qui étaient attendues, redoutées, après celles qui frappent déjà 13 juges et autres personnels de la CPI. Avant même l'annonce de ces nouvelles sanctions, Navi Pillay, tout juste lauréate du prix Nobel, avait évoqué les attaques de Washington contre la CPI.
6: We are living through an era when international law and human rights are under significant political attack.
4: Nous vivons à une époque où le droit international et les droits de l'homme font l'objet d'attaques politiques virulentes, a rappelé Navi Pillay, qui ajoute « Cette réalité de plus en plus préoccupante se manifeste notamment à travers les attaques menées contre la Cour pénale internationale. »
2: Nicolas, on va rappeler ce que les États-Unis de Donald Trump reprochent à la CPI.
4: D'avoir émis des mandats d'arrêt visant le Premier ministre israélien Benjamin Netanyahou et son ancien ministre de la Défense Yoav Gallant, accusé de crimes contre l'humanité et de crimes de guerre dans la bande de Gaza. Alors, les États-Unis ne sont pas membres de la CPI, ils n'ont jamais aimé ce tribunal international, mais ces derniers mois, l'administration Trump a promis qu'elle allait démanteler brique par brique, la Cour pénale internationale. C'est ce qu'elle a continué à essayer de faire aujourd'hui, au moment où le jury du prix Nobel de la paix décidait au contraire de défendre l'idée d'une justice internationale en distinguant Navi Pillay.
2: Merci Nicolas Falaise du service international de RFI.
0: Et ce Nobel accordé à une Sud-Africaine, Afrique Soir, y reviendra également dans une vingtaine de minutes maintenant. Dans l'actualité également, l'Arabie Saoudite qui exclut toute trêve avec les rebelles houthis du Yémen.
2: Oui, l'Arabie Saoudite attaquée quotidiennement par les houthis pro-iraniens. Trois Saoudiens ont encore été tués hier dans des frappes contre l'aéroport de la capitale. Mais, affirme Riyad, tout cessez-le-feu est exclu tant que les forces gouvernementales yéménites n'auront pas récupéré les territoires dont viennent de s'emparer les houthis, parmi lesquels le détroit de Bab el-Mandeb. Et de sources militaires, de violents combats ont lieu ce vendredi pour reprendre ce détroit. Autre détroit, non loin de là, celui d'Ormuz, contrôlé par les Iraniens. En Iran, les gardiens de la révolution affirment avoir frappé un pétrolier qui tentait de traverser ce détroit en prenant, selon eux, une route illégale. Depuis le début de la guerre, fin février, Téhéran revendique le contrôle du détroit d'Ormuz et cible régulièrement les navires qui y passent sans son autorisation. L'Iran, qui toujours ce vendredi, a exclu toute négociation avec Washington s'il y avait des pressions ou des menaces.
0: Les États-Unis, avec cette polémique provoquée par la décision du ministre de la Défense de diffuser en direct une exécution.
2: Oui, celle de Nidal Hassan, qui a tué 12 soldats américains en 2009 et qui doit être fusillé le 3 décembre dans une base militaire du Texas. Cette diffusion en direct de sa mise à mort constituerait une forme de torture, a réagi le haut commissaire de l'ONU aux droits de l'homme. Des élus américains, démocrates et républicains ont eux aussi condamné le projet de Pete Hegseth. À New York, Gwendal Lavina.
7: Nous veillerons à ce que ce soit public parce que les gens doivent comprendre que ce genre d'acte entraîne de graves conséquences, expliquait hier soir Pete Hegseth. Sur CNN, le sénateur démocrate Chris Murphy a été l'un des premiers à réagir.
8: That's disgusting.
9: C'est dégoûtant. Qu'est-ce qu'il fait? Il limite les exécutions du groupe État islamique. Les exécutions publiques, c'est médiéval. C'est franchement l'une des choses que nous abhorrons chez les groupes terroristes. Et le fait que les États-Unis fassent cela, c'est révoltant. Est-ce cela que l'Amérique est devenue?
7: Hillary Clinton, ancienne secrétaire d'État et candidate démocrate à la présidentielle, décrit sur X une idée barbare indigne de notre pays. La dernière exécution publique aux États-Unis remonte à 1936 et l'exécution de Nidal Hassan par peloton militaire serait la première depuis la Seconde Guerre mondiale. Quelques républicains, à l'instar d'Andy Ogles du Tennessee, saluent la démarche et estiment, je cite, que c'est ce que mérite ce terroriste. Mais la plupart de ses collègues ne cachent pas leur colère. Le très influent sénateur Tom Tillis écrit sur X que les exécutions publiques sont le fait de dictatures comme l'Iran et l'Afghanistan. Ça ne devrait pas arriver ici. Des élus de tous bords s'inquiètent par ailleurs que l'événement n'alimente la propagande d'organisations terroristes qui feraient de Nidal Hassan, 56 ans, un martyr pour appuyer leur cause. Gwendal Lavina, New York, RFI.
2: Autre réaction, celle du vice-président J.D. Vance, qui annonce ce soir qu'il ne regardera pas l'exécution si elle est diffusée en direct. La répression éloigne la Turquie de l'intégration à l'Union européenne. C'est ce qu'a dit ce vendredi la commissaire à l'élargissement, Marta Kos. Répression contre les milieux LGBT, contre l'opposition politique et contre les médias. Pour autant, Marta Kos a relancé l'idée d'un partenariat étroit entre Ankara et l'UE, partenariat rendu selon elle nécessaire par les tensions internationales, sachant que le dossier de l'adhésion de la Turquie à l'UE est au point mort depuis des années.
0: 20h09 en Espagne et toujours cette mobilisation contre la crise du logement.
2: Oui, et peut-être encore plus depuis la mort de Marie Carmen, cette retraitée dont les images de l'expulsion avaient déclenché des manifestations sur le logement dans toute l'Espagne. Une indignation qui a abouti, après le refus par la droite à l'Assemblée de voter des textes censés résoudre cette crise, par une annonce de législative anticipée. Depuis, la mort de la vieille dame a évidemment beaucoup ému. Hier, ils étaient des dizaines de milliers à manifester dans les rues de Madrid pour lui rendre hommage. Élise Gazangel, bonsoir.
10: Bonsoir.
2: On vous rejoint à Barcelone, puisque c'est là que ce soir on rend un dernier hommage à Marie Carmen.
10: Oui, un hommage très revendicatif. Pour preuve, le slogan de cette manifestation ce soir, je cite, « Le business du logement tue ». Et en effet, ici, tous estiment que malgré son âge, 87 ans, eh bien Marie Carmen ne serait pas morte sans cette expulsion d'il y a 15 jours par la police. Une expulsion contre laquelle elle luttait depuis plusieurs années et qui avait fini par l'épuiser mentalement et physiquement ces derniers mois. Ici, une minute de silence vient d'être observée. Une gerbe de fleurs est en tête de cortège. Et les messages que l'on lit sur les pancartes des manifestants oscillent entre, d'un côté, les mots de remerciement logement à Marie-Carmen. De l'autre, des messages plus politiques pour le droit au logement. D'ailleurs, la porte-parole de l'association du syndicat des locataires, Karma Carrizo, vient de rappeler que Marie-Carmen a provoqué une vague d'indignation partout dans le pays qui se doit de perdurer pour elle et pour toutes les autres. Une colère qui doit désormais culminer le 11 novembre prochain lors de la grève générale.
2: Merci Élise Gazangel en direct de Barcelone.
0: Le chancelier allemand Friedrich Merz se dit profondément indigné.
2: Oui, après la rencontre entre l'ancien chancelier Gerhard Schröder et Vladimir Poutine à l'occasion de l'anniversaire du président russe. C'est un porte-parole du gouvernement allemand qui l'a dit ce vendredi. Poutine est le seul responsable de la guerre en Ukraine. Le chancelier fédéral juge tout simplement immoral que M. Schröder fasse la fête avec M. Poutine en un jour pareil. On continue avec l'Europe et l'Union européenne qui se met d'accord pour créer un super gendarme boursier. L'ESMA, l'autorité européenne des marchés, sera désormais chargée de superviser tous les grands acteurs du secteur. Une réforme jugée cruciale par Paris pour renforcer l'économie européenne. Car elle doit permettre d'accélérer et de faciliter les investissements partout en Europe. Aujourd'hui, le fait que les marchés soient fractionnés a tendance à inciter les investisseurs à emporter leurs capitaux de l'autre côté de l'Atlantique.
0: L'Europe, dont l'industrie automobile, salue une avancée positive après les discussions entre la Chine et l'UE.
2: Oui, Pékin et la Commission européenne ont annoncé avoir conclu un accord intérimaire pour tenter de rééquilibrer leurs échanges commerciaux. Les discussions auront duré 2 jours en Chine. On le retrouve Claire Broderst.
8: Freiner l'arrivée des voitures hybrides chinoises en Europe, c'est la principale avancée annoncée par Maro Sefcovic. L'entente concerne l'exportation des hybrides classiques et rechargeables sur 4 ans.
11: Selon nos projections, cela représente une réduction de plus de moitié des exportations d'hybrides et d'hybrides rechargeables vers l'Union européenne par rapport à un scénario où rien ne changerait. Cette mesure empêche en réalité l'exportation de plusieurs millions de voitures de la Chine vers l'Union européenne.
8: Pékin qualifie les discussions de pragmatiques et productives, mais ne détaille pas davantage cette entente. Le mécanisme doit encore être présenté aux dirigeants européens. Autre annonce, Pékin abaisserait certains droits de douane sur les produits européens, avec des économies à la clé pour les exportateurs.
11: Cela va des pièces automobiles à l'huile d'olive et aux chaussures pour près de 4 milliards d'euros d'exportation actuelle, avec à la clé au moins 225 millions d'euros d'économies de droits de douane.
8: Pékin se dit aussi disposé à continuer de faciliter l'approbation des licences d'exportation de terres rares et d'aimants permanents indispensables à l'industrie européenne. Bruxelles salue un premier pas, mais face à un déficit commercial d'environ 1 milliard d'euros par jour, le commissaire prévient, si le dialogue ne suffit pas, l'Union européenne utilisera ses instruments de défense commerciale. Cléa Broderst, Pékin. RFI.
0: En France, le pouvoir exécutif estime que le mouvement lycéen est en nette décélération.
2: Oui, si quelques 150 établissements sont restés fermés aujourd'hui, plus de 96% des lycées étaient ouverts, selon le ministère de l'Éducation, dont le ministre a promis hier de déployer 3000 professeurs remplaçants en urgence. Pour autant, la journée de mobilisation prévue mardi prochain est toujours d'actualité. Pour ce qui est des violences, aujourd'hui, le Haut Commissariat de l'ONU aux droits de l'homme a dit suivre avec inquiétude les incidents liés aux manifestations, appelant à ce qu'il n'y ait pas de recours disproportionné à la force de la part des forces de l'ordre. Ce vendredi, la police des polices a été saisie pour un coup de genou donné par un policier dans le visage d'un manifestant, un coup qui avait été filmé.
0: Venons-en à plusieurs larcins, plusieurs vols.
2: Oui, d'abord les 2 tableaux de Renoir qui avaient été subtilisés. On s'en souvient, il y a un peu plus d'un mois au musée Renoir de Cagnes-sur-Mer, dans le sud-est de la France. Eh bien, ils ont été retrouvés, 6 suspects ont été arrêtés. Par contre, pas de nouvelles des 30 000 bouteilles de vin qui, on vient de l'apprendre, ont été dérobées le week-end dernier dans un célèbre domaine viticole italien en Toscane. Évidemment, ce n'était pas de la piquette. Le butin est estimé à 5 millions d'euros. Daniel Valo.
12: 30 000 bouteilles dérobées dans l'une des caves les plus prestigieuses de Toscane, le domaine Marchesi Antinori, dont les origines remontent au XIVe siècle. Des vins toscans réputés dont le prix peut aller de 120 à plus de 300 euros la bouteille. La perte est d'autant plus colossale que le domaine familial n'était pas assuré contre ce genre de vol. Les cambrioleurs ont profité de l'absence du personnel en opérant en fin de semaine. Ils ont débranché les caméras de surveillance et ont utilisé les chariots élévateurs du domaine pour charger les bouteilles déjà préparées sur des palettes. Le vol n'a été découvert que lundi matin à l'ouverture du domaine. Le patron de la cave interrogé par le Corriere della Sera espère retrouver une partie de la cargaison et il lance un appel aux amateurs de vin leur demandant de ne pas acheter les bouteilles de son domaine s'ils ont des doutes sur leur provenance et sur leur prix.
2: Daniel Valo, RFI 20h15 à Rome et à Paris. Donc la fin de ce journal, mais RFI Soir continue avec vous, Philippe Le Caplain.
0: Absolument, Christophe Paget qui revient à 22h pour d'autres informations. Dans l'immédiat, les sports. Anne Dufort-Cornillet, le championnat de France de football reprend ses droits après la longue trêve internationale.
13: 3 semaines de pause pour les clubs et pour les supporters qui trépignent d'impatience. Alors quoi de mieux que de démarrer la 6e journée de Ligue 1 par un Lens-Lyon, une belle affiche qui promet des étincelles entre des Lyonnais à 2 points du leader Monaco et des Lensois mal en point après une polémique interne et un changement d'entraîneur. Les nordistes sont 15e au classement. Yannick Cahuzac, le nouveau coach, espère que ses joueurs impulseront une nouvelle dynamique, même s'il faudra faire sans le meilleur attaquant lensois, Abdallah Sima, blessé avec le Sénégal durant la trêve. L'ailier droit avait marqué 2 buts et signé 2 passes décisives en début de saison. Son absence devrait durer 2 mois, mais Yannick Cahuzac ne panique pas.
14: Forcément, la perte d'Abda, c'est un gros point noir parce qu'il a un profil de profondeur, de vitesse qui est vraiment intéressant. Après, on a un groupe étoffé avec des super joueurs comme Hudson, comme Fragno. Donc voilà, ça donnera la possibilité à d'autres de se montrer. Voilà, ça fait partie des aléas du métier. C'est emmerdant parce qu'il était vraiment bien. Mais voilà, ça donnera la chance à d'autres de se montrer.
13: Et un autre Sénégalais manquera à l'appel ce soir, c'est Moussa Niakate, le défenseur central lyonnais, aussi blessé en sélection. Coup d'envoi de ce Lens-Lyon dans une 30aine de minutes.
0: Voilà pour le football. En basket féminin, Asia Wilson a été sacrée pour la 5e fois de sa carrière meilleure joueuse de la WNBA.
13: Elle est une nouvelle fois la MVP, Most Valuable Player. Pour la 3e année consécutive, Asia Wilson conserve ce trophée individuel. Une explosion de joie, évidemment, pour la star américaine, mais dans un moment assez paradoxal cette année, car en parallèle de ce titre, la demi-finale de la WNBA ne se passe pas très bien avec sa franchise des Las Vegas Aces. Asia Wilson et ses coéquipières sont menées 2-0 face aux Golden State Valkyries. Alors, être élue la meilleure joueuse de la Ligue ne suffit pas pour Asia Wilson. La victoire collective compte aussi beaucoup.
15: J'adore gagner. Je déteste la défaite plus que tout au monde. J'adore la sensation de victoire, la joie qu'elle me procure à moi et mes coéquipières. Je ferai toujours tout pour ressentir cela. Je continuerai de me mettre la pression pour cela, chaque soir, chaque fois que je poserai le pied sur le parquet, pour être une joueuse ou une coéquipière encore meilleure. Parfois, je galère par rapport à ça, parce que les choses sur lesquelles j'ai travaillé ne se transfèrent pas en match. Peut-être que ce n'est qu'une question de temps. Donc j'apprends à faire les choses à mon rythme. Il y a toujours matière à progresser, et chaque jour, je fais en sorte de m'en souvenir.
16: It's always time for improvement, it's always room for improvement, and I'm going to make sure that I can check that box every single day.
13: Et justement, les Las Vegas Aces jouent la nuit prochaine sur leur parquet. Victoire obligatoire face aux Golden State Valkyries. Une 3e défaite consécutive les éliminerait et les priverait de la finale de WNBA.
0: Un résultat en judo avec une 2e médaille pour l'équipe de France au championnat du monde de Bakou en Azerbaïdjan.
13: Après le bronze chez les hommes en moins 73 kilos, place à l'argent chez les femmes en moins 78 kilos. Kayla Issoufi, judoka de 25 ans, combattait chez les moins 70 kilos jusqu'en janvier 2025 en vain. Mais son changement de catégorie l'a depuis propulsé avec une médaille de bronze au championnat d'Europe et désormais une médaille d'argent pour sa première participation aux mondiaux. Un choix payant donc pour la Française.
0: Et demain, ce sera au tour de Romain Dico pour les plus de 78 kilos d'espérer une médaille. Anne Dufort-Cornillet dans RFI Soir.
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0: Avec cette dernière information, un fort séisme vient de secouer Panama. Il a atteint la magnitude 8, ce qui est considérable. La ville est en panique, selon plusieurs informations communiquées par l'agence France Presse. L'Arabie Saoudite annonce la mort de 3 de ses ressortissants dans les frappes qui ont eu lieu hier contre l'aéroport de Riyad. Attaque revendiquée par les Houthis du Yémen. La guerre au Yémen, il en est question sur l'antenne de RFI, la preuve, même s'il est souvent difficile d'obtenir des informations fiables, qui plus est. Pour les journalistes, Abla Jounaïdi, le pays est en effet difficile d'accès, encore plus dans les zones contrôlées par la rébellion Houthi.
17: Il a fallu passer plusieurs coups de fil via des intermédiaires pour entendre la voix des habitants de Sanaa. La plupart des contacts ne souhaitaient pas parler publiquement. Un homme anonyme nous explique pourquoi lui a dû fuir la capitale tenue par les Houthis.
18: La situation dans les zones sous contrôle Houthis est intenable, économiquement comme du point de vue des services publics. Et les gens n'osent pas parler car ils savent ce dont ils sont capables. Ils connaissent leurs méthodes sanglantes. Dernièrement, certaines personnes sont apparues dans les médias et quelques temps après, ils étaient liquidés.
17: Un environnement que subit la population yéménite et notamment ceux qui défendent ses droits. Plusieurs humanitaires ont été victimes de disparitions forcées ces dernières années. Des dizaines d'employés de l'ONU sont toujours détenus arbitrairement. Certains ont confié avoir été torturés pour leur soutirer de faux aveux d'espionnage. Raoula Arouaishan travaille pour l'ONG Mouatana for Human Rights.
19: Je pense qu'aucun d'entre nous ne se sent en sécurité à Sanaa en ce moment. On est toujours menacés. Plusieurs de nos membres ont subi des exactions, y compris des détentions arbitraires. Mais on n'a pas d'autre choix que de se battre et continuer.
17: L'organisation a documenté également la répression contre les femmes dans un récent rapport. Elle y recense les restrictions sur les déplacements dans les zones tenues par les Houthis, des interrogatoires humiliants subis par les femmes et leurs familles, rendre visite à des proches dans d'autres gouvernorats, travailler y compris dans le secteur humanitaire, tout cela est devenu difficile, voire impossible. Dans d'autres cas, elles ont été contraintes de se faire accompagner d'un mahram, un proche parent, et de respecter des codes vestimentaires spécifiques, tout cela sous le couvert de la guerre menée contre le gouvernement reconnu par la communauté internationale et soutenu par l'Arabie Saoudite. Laith habite à Sanaa où il tente de faire marcher un modeste magasin informatique.
9: Je suis à Sanaa et je peux vous assurer que ceux qui paient le prix de cette guerre, c'est d'abord la population. Les gens perdent leur maison, des commerçants perdent leur boutique. Il n'y a pas de salaire régulier depuis une décennie. Ils sont versés tous les 3 ou 4 mois et encore seulement en partie. Il y a beaucoup d'inflation, la vie est chère, tout est cher. Et les gens vivent à la grâce de Dieu. La situation est terrible et on prie pour que cette guerre prenne fin le plus tôt possible.
17: Une guerre féroce où les deux camps, Houthis comme loyalistes, usent parfois des mêmes méthodes, indifférentes au droit international humanitaire, telles que les bombardements de zones civiles ou le recrutement de mineurs comme combattants.
0: Tout autre chose avec ce qui se passe en Belgique, où le gouvernement s'apprête à remplacer sur les publicités la mention « l'abus d'alcool nuit à la santé » par « l'alcool nuit à la santé ». Cette mention est plus qu'une nuance qui a été âprement discutée au Parlement et le projet de loi a provoqué une levée de bouclier des brasseurs qui accusent le gouvernement de s'attaquer à un patrimoine culturel national. Le reportage de Pierre Benazet.
2: Sur les terrasses bruxelloises, un moment de convivialité autour d'une bière, exactement comme dans la photo de la campagne des brasseurs belges. La fédération accuse le gouvernement de vouloir tuer un secteur qui représente plus de 100 000 emplois directs. Krishan Mochal, président de l'association des brasseurs, aurait plutôt voulu célébrer le 10e anniversaire de l'inscription de la culture de la bière en Belgique au patrimoine immatériel de l'UNESCO.
20: Ça veut dire qu'il y a donc une stigmatisation totale

0: comme à terme l'interdiction totale de la publicité pour l'alcool. Nous ne sommes absolument pas prohibitionnistes. Par contre, on veut interdire tout ce qui pousse à la surconsommation de ce produit qui est la deuxième cause de mortalité évitable juste derrière le tabac.
1: Il est l'un des fondateurs de la tournée minérale qui a lieu tous les ans et il se réjouit des changements de mentalité déjà en cours puisque plus d'un cinquième des Belges s'abstiennent désormais de boire pendant le mois de février. Le chercheur en neurosciences Pierre Morage est professeur à l'Université catholique de Louvain. Il se félicite, lui, de cette évolution qui rejoint la vérité scientifique des dangers de l'alcool, car toute consommation est nocive.
2: Il y a une survalorisation de l'alcool dans notre société et tous les événements sociaux positifs, les fêtes de famille, tous les événements positifs sont associés à une consommation d'alcool. Ce qui change quand même maintenant, c'est qu'on voit que de plus en plus, il y a des alternatives à la consommation d'alcool et on voit que la consommation d'alcool baisse, ce qui explique la panique des brasseurs à la moindre décision politique, même minime, pour tenter de contrer cette survalorisation.
1: Et il souligne les études qui montrent qu'en 10 ans, la part des étudiants qui ne boivent jamais d'alcool a doublé, passant de 10 à 20%. Et tous conseillent aux brasseurs belges de s'investir à fond dans la bière sans alcool. Pierre Benazet, Bruxelles, RFI.
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4: Pour l'Asie en mouvement, consacré ce soir à la Chine, qui construit sa deuxième base militaire dans le monde, hors de ses frontières, après celle de Djibouti. Cela se passe maintenant en Asie du Sud-Ouest, du Sud-Est, au Laos. Joris Zilberman, officiellement Pékin ne la présente pas comme une nouvelle implantation militaire.
5: Oui, ce sont des images satellites publiées cette semaine qui l'attestent. De petits avions militaires chinois, il y en a 8 sur ces images, sont arrivés à Bankön, qui se situe à une cinquantaine de kilomètres de la capitale laotienne, Vientiane. Il s'agit officiellement d'un centre conjoint sino-laotien de logistique et d'entraînement. Il a été inauguré le 29 septembre dernier en grande pompe, lors d'une cérémonie très formelle à laquelle ont assisté le ministre laotien de la Défense et une délégation de l'armée populaire de libération chinoise. L'installation comprend aussi une académie d'aviation de l'amitié sino-laotienne. Alors, l'armée populaire laotienne a communiqué, non, ce n'est pas une base chinoise, mais un aéroport militaire laotien en construction, et il est simplement destiné à l'entraînement des pilotes de l'armée de l'air du Laos. C'est la raison pour laquelle, toujours selon les militaires laotiens, la Chine y aménage une longue piste d'atterrissage depuis la fin de l'année 2025, une piste que l'on voit d'ailleurs très clairement sur les images satellites.
4: Alors, sauf que pour les Occidentaux et leurs alliés asiatiques, c'est bel et bien une nouvelle base chinoise. Pourquoi est-ce qu'ils en sont si sûrs ?
5: D'abord parce que ce n'est pas une simple piste d'atterrissage, mais un vaste aérodrome en construction. À la place de champs verdoyants, ont émergé une grande piste, une voie de circulation, une aire de stationnement parallèle, ainsi que plusieurs nouveaux bâtiments. Et d'ailleurs, le lieu est extrêmement symbolique, chargé d'histoire. Ce nouvel aéroport a été aménagé sur le site même d'un aérodrome connu sous le nom de Lima Site 44. C'était l'une des très nombreuses pistes utilisées par l'armée américaine et la CIA pendant la guerre du Vietnam. Les États-Unis soutenaient alors secrètement l'insurrection des rebelles anticommunistes de l'ethnie Hmong, qui est présent dans les montagnes du Laos et du Vietnam. Or, les images satellites d'aujourd'hui montrent que le nouvel aérodrome construit par la Chine s'étend bien au-delà de la piste en terre rouge assez étroite qui existait durant la guerre du Vietnam. Selon les experts, ce qu'on voit dans les images satellites ressemble à la structure de la base chinoise actuelle de Djibouti qui a été ouverte en 2017 et qui était jusqu'à présent l'unique installation militaire de la Chine à l'étranger.
4: Et donc cette nouvelle base vient renforcer la présence militaire de la Chine en Asie du Sud-Est. Hein.
5: Absolument, elle complète un autre centre de formation et de logistique établi dans la base de Réam. Cette fois-ci, c'est au Cambodge, dans le golfe de Thaïlande, installation inaugurée en 2025 par le premier ministre cambodgien Hun Manet. Après 3 années de travaux de rénovation financés par la Chine, avec notamment un quai en eau profonde de 300 mètres de long et une cale sèche de 5000 tonnes, là aussi, les Américains, les Vietnamiens, les Japonais s'inquiètent d'un site qui peut se transformer en base militaire chinoise. Alors je reviens au Laos, et il faut rappeler que la présence de la Chine est en expansion rapide dans ce pays depuis 15 ans au moins. Le nord du Laos a été de fait intégré économiquement au sud de la Chine grâce à de nouvelles autoroutes, route et une ligne ferroviaire impressionnante réalisée par la Chine. Les investissements chinois sont massifs dans tout le Laos, accompagnés par une importante communauté d'expatriés chinois dans la capitale laotienne et les villes du nord du pays. L'installation, la nouvelle installation de Ban Kun peut modifier l'équilibre stratégique de l'Asie du Sud-Est continentale.

0: en éloignant davantage le Laos et le Cambodge de la sphère d'influence du Vietnam, ce qui réduirait la marge de manœuvre des Vietnamiens en cas de crise aggravée avec la Chine.
1: Joris Zibermann pour l'Asie en mouvement dans RFI Soir. À suivre dans quelques instants, l'actualité en Afrique avec notamment le prix Nobel de la paix remis à une Sud-Africaine. C'est précisément maintenant dans 30 secondes.
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1: 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Afrique Soir, l'actualité sur le continent, c'est maintenant avec vous, Sylvie Berruet. Bonsoir.
5: Bonsoir à tous. Le prix Nobel de la paix décerné à l'avocate internationale sud-africaine Navi Pillay, du génocide au Rwanda en passant par le Proche-Orient. Âgée de 85 ans, elle a défendu toute sa vie le droit international, à l'exception d'Israël. La communauté internationale salue une ardente défenseuse des droits humains. Navi Pillay rejoint au palmarès des Nobel de la paix sud-africains Desmond Tutu, Nelson Mandela ou encore Frédéric de Klerk. Le président Ramaphosa exprime la fierté de l'Afrique du Sud. Et quelques heures après ce prix, la CPI s'est retrouvée sous le feu de sanctions américaines. Cette édition est largement consacrée à ce prix Nobel de la paix 2026. Au Cameroun, le verdict dans le procès contre les manifestants de la crise post-électorale d'octobre 2025, des peines allant de 6 mois à 1 an ferme ont été prononcées à l'encontre de 66 personnes. La CAN, la Coupe d'Afrique des Nations de football va-t-elle avoir lieu tous les deux ans? Patrice Motsepe, le président de la CAF, la Confédération africaine de foot, a récemment évoqué cette idée. Et puis musique, avec ses chansons qui font l'Afrique, ce sera en compagnie de Soro Solo qui a pioché un titre phare du fabuleux répertoire de l'étoile de Dakar, Youssou N'Dour.
6: Laissez-moi dédier ce prix à tous les survivants des crimes internationaux, ainsi qu'à tous les professionnels et les défenseurs de la justice internationale, dont la compassion et le courage continuent de garantir que l'impunité ne régnera pas.
5: Première déclaration de l'avocate sud-africaine Navi Pillay, la lauréate du prix Nobel de la paix 2026, des propos tenus dans un lieu plus que symbolique du droit international, car elle a appris la nouvelle alors qu'elle participait à une conférence juridique dans le bâtiment de Nuremberg en Allemagne. C'est ici que le premier tribunal pénal international a été créé. C'était en 45-46 pour juger les crimes nazis. Et c'est à l'image de son parcours d'avocate, d'infatigable ancienne militante anti-apartheid qui s'est battue toute sa vie pour défendre le droit international du génocide rwandais au Proche-Orient. Dans quelques instants, nous irons en Afrique du Sud voir comment ce prix est perçu. Mais d'abord, arrêtons-nous sur ce parcours de la lauréate. Qui est-elle, cette Sud-Africaine, qui se voit décerner à 85 ans le prestigieux prix Nobel de la paix, Alexandra Bonjon?
7: Sud-Africaine d'origine indienne, Navi Pillay grandit sous le régime d'apartheid. Elle fait des études de droit, milite au sein du mouvement de libération de l'ANC de Nelson Mandela et à la fin de la Apartheid devient la première femme de couleur à siéger à la Cour suprême sud-africaine. Sa carrière l'a menée des cours sud-africaines aux plus grandes institutions de la justice internationale. Nommée au Tribunal pénal international pour le Rwanda, chargée de juger les responsables d'actes de génocide contre les Tutsis, Navi Pillay est considérée comme une actrice clé de la reconnaissance du viol et des violences sexuelles comme actes consécutifs de génocide. Elle rejoint ensuite la Cour pénale internationale, nouvellement créée à la pour poursuivre les auteurs de crimes les plus graves, et enfin le Haut Commissariat aux droits de l'homme de l'ONU, où elle a notamment présidé il y a un an une commission d'enquête qui a accusé Israël de commettre un génocide dans la bande de Gaza. Israël avait catégoriquement rejeté ce rapport, le qualifiant de biaisé et mensonger. La justice est lente, avait alors affirmé Navi Pillay lors d'une interview.
5: L'Afrique du Sud secouée, rappelons-le, cette année par une vague de violence xénophobe qui a conduit des milliers de ressortissants africains à être rapatriés n'est pas peu fier. De Desmond Tutu à Nelson Mandela, Navi Pillay rejoint au palmarès des Nobel de la paix sud-africains de ses illustres prédécesseurs. Et pour les ex-militants anti-apartheid, ce prix qui revient en 2026 à la nation arc-en-ciel, c'est une fierté à Johannesburg. Valentin Hugues.
8: Navi Pillay est la cinquième personnalité sud-africaine à recevoir ce prix Nobel de la paix. Après Nelson Mandela et Frédéric de Klerk qui avaient partagé le prix en 1993 en signe de réconciliation, elle est la première à être récompensée depuis l'avènement de la démocratie en Afrique du Sud. Mais son combat, lui, a commencé sous le régime raciste de l'apartheid. Sass Cooper, activiste emprisonné 9 ans à quelques cellules de Nelson Mandela, s'en souvient très bien.
9: J'avais une vingtaine d'années et j'étais assigné à résidence. Navi était mon avocate. Nous étions tous les deux hindous, alors un jour elle m'a dit « Tu devrais demander une dérogation pour aller au temple le dimanche ». J'ai répondu « Tu sais, je ne vais pas au temple comme toi ». Et elle a dit « Au moins, tu pourras sortir et prendre l'air ». Et j'ai obtenu cette autorisation grâce à elle. Quand j'ai été emprisonné à Robben Island, elle continuait à aider les prisonniers. Donc, ce prix Nobel pour nous tous qui avons connu Navi, c'est beaucoup d'émotion et un honneur.
8: Le président Cyril Ramaphosa a félicité Navi Pillay pour son combat en faveur de la défense de la dignité humaine. Et sur les réseaux sociaux, elle est applaudie aux quatre coins du monde. Certains internautes n'ont pas manqué de lancer quelques piques à Donald Trump qui disait mériter ce prix et qui met la pression sur l'Afrique du Sud depuis son retour à la Maison-Blanche. Valentin Hugues, Johannesburg, RFI.
5: Et quelques heures après l'annonce de ce prix Nobel, les États-Unis de Donald Trump ont annoncé de nouvelles sanctions contre la Cour pénale internationale. Des sanctions qui étaient attendues. Cette distinction déclenche un concert de louanges dans le monde, à l'exception du Premier ministre israélien Netanyahou. Pour le patron de l'ONU, Antonio Guterres, Navi Pillay est une championne du droit international. Elle a été une voix inébranlable et indépendante au service de la justice. Volker Türk, le haut-commissaire des droits de l'homme à l'ONU, salue une ardente défenseuse des droits des femmes, une féministe. Ursula von der Leyen, la présidente de la Commission européenne, de l'Union, donc, rappelle que de la violence de l'apartheid en Afrique du Sud aux horreurs du génocide rwandais, Navi Pillay a affronté certains des chapitres les plus sombres de l'humanité. Le comité Nobel, lui, dit qu'il a voulu récompenser ses efforts pour promouvoir la paix et le droit international. Écoutons Thierry Cruvelier. Il est rédacteur en chef du site justiceinfo.net et il était l'invité d'Afrique Midi avec Nicolas Sûr.
10: Le message est extrêmement clair. À travers cette personne qui a un parcours assez exceptionnel, un peu dans toutes les grandes institutions de la justice internationale, ce qui est honoré, c'est ce système du droit qui a été le fondement d'une stabilité en quelque sorte mondiale et surtout d'une résolution de conflits par le droit au lieu de le faire par la force.
11: Navi Pillay a aussi présidé la commission d'enquête indépendante de l'ONU qui a accusé Israël l'an dernier de commettre un génocide dans la bande de Gaza. Ça a joué aussi pour le comité Nobel.
10: Alors c'est intéressant parce que c'était pas expressément souligné dans le discours du président du comité Nobel. En revanche, une question lui a été posée juste après sur ce sujet et il a clairement répondu que ça faisait absolument partie du tableau. En fait, à travers Pillay, il balaye large le comité. Il touche d'abord un peu l'ensemble des institutions, la Cour pénale internationale, la Cour internationale de justice. Il couvre la grande question actuelle des sanctions américaines contre la Cour pénale internationale. Et il couvre la question de Palestine qui a été le dernier grand engagement de Pillay dans ses fonctions de président de la commission de l'ONU.
11: Et c'est aussi un pied de nez à Donald Trump qui a mis sous sanction les juges de la CPI suite à leur poursuite contre des responsables israéliens.
10: Oui, là aussi, le message est extrêmement clair. Le président du comité Nobel a fait référence directement aux sanctions qui pèsent contre les juges de la Cour pénale internationale et sur le fait qu'à travers Pillay, c'est l'espoir de renforcer toutes les institutions du droit international qui est le motif du comité. Donc c'est une mauvaise nouvelle pour l'administration de Trump et pour Israël en particulier.
11: Navi Pillay a donc un très riche parcours au sein de la justice internationale. Quelle ligne dans son CV attire le plus votre attention?
10: Moi, je repérerais peut-être trois grands moments de sa carrière. Il y a bien sûr la moitié de sa vie qui a été consacrée à la lutte contre l'apartheid. C'est quand même une partie très importante de sa vie, même si c'est pas ce qui est directement visé par le prix Nobel aujourd'hui. Ensuite, c'est son passage au tribunal pour le Rwanda où elle a été une actrice clé de la reconnaissance du viol et des violences sexuelles comme acte constitutif. fugitif de génocide. Son nom est associé à cette avancée du droit. Et le dernier moment fort, je pense que c'est effectivement comme présidente de cette commission d'enquête de l'ONU avec sa prise de position sur l'existence d'un génocide à Gaza et sur sa dénonciation constante de la politique de l'État d'Israël dans les territoires occupés palestiniens.
5: Thierry Cruvelier, le rédacteur en chef du site justiceinfo.net avec Nicolas Sûr sur RFI. Interview à retrouver sur notre site internet. Et puis, nous entendrons dans la prochaine édition d'Afrique Soir à 21h30 heure de Paris la réaction du président sud-africain Cyril Ramaphosa. Dans le reste de l'actualité, la République démocratique du Congo est pour sa deuxième adresse à la nation depuis son départ. L'ancien président congolais Joseph Kabila a de nouveau livré un sévère réquisitoire contre son successeur. Il accuse Félix Tshisekedi d'avoir conduit la RDC vers une crise politique, sécuritaire et économique majeure. Florence Maurice.
12: Le tableau dressé par Joseph Kabila est sombre. Selon lui, la RDC n'est plus une république, encore moins démocratique, dit-il. L'ancien président déplore que ses propositions formulées en 2025 aient été, selon lui, ignorées. Il affirme que depuis, la situation du pays n'a cessé d'empirer. Sans jamais nommer Félix Tshisekedi, il dénonce un pouvoir personnel guidé, dit-il, par la seule volonté d'un chef de l'État qui considérerait le Congo comme une propriété privée. Sur le plan sécuritaire, Joseph Kabila reproche au pouvoir actuel de poursuivre une guerre sans avoir, je cite, ni la volonté ni les moyens de la gagner et de maintenir sa collaboration avec des groupes armés, notamment les Wazalendo et les FDLR. Il accuse également Félix Tshisekedi de refuser la voie du dialogue, notamment les initiatives portées par les églises congolaises. L'ancien président estime également que les accords sur les minerais critiques passés avec les États-Unis menaceraient l'indépendance nationale et l'avenir des générations futures. Il conclut que le Congo est en péril, appelle les Congolais à se prendre en charge et annonce qu'il précisera dans les prochains jours ou les prochaines semaines des actions à mener pour, selon lui, sauver le pays.
5: En bref, au Tchad, la libération de 14 otages qui avaient été enlevés sur fond de conflits communautaires liés à l'exploitation artisanale de l'or. Ces 14 personnes en bonne santé, selon les autorités tchadiennes, avaient été enlevées dans le nord du pays à la suite du meurtre le 24 septembre d'un orpailleur.
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5: Direction le Cameroun, où des premières condamnations ont été prononcées contre les manifestants de la crise post-électorale d'octobre 2025, qui a vu la réélection du président Paul Biya. Des peines allant de 6 mois à 1 an ferme ont été prononcées à l'encontre d'une soixantaine de personnes, pour la plupart des jeunes. Une centaine d'autres détenus attendent encore leur jugement. Le point avec Polycarpe Samba.
13: Les 66 personnes ont été jugées coupables de l'ensemble des infractions retenues contre elles par le ministère public. Les chefs d'accusation comprenaient la propagation de fausses nouvelles, la rébellion, l'attroupement et le défaut de possession de cartes nationales d'identité. Les peines les plus lourdes sont de 15 mois de prison ferme et la plus clémente de 6 mois. Conséquence directe, plusieurs détenus ayant déjà purgé leur peine en détention provisoire vont recouvrer leur liberté. Ceux condamnés aux peines les plus lourdes devraient sortir en février 2027. Quoique relativement clémente, ces condamnations feront l'objet d'appel, a déjà prévenu la défense, qui conteste leur bien fondé. Les avocats précise qu'il continue de suivre la situation d'une centaine d'autres personnes toujours en attente de jugement devant les instances judiciaires pour les mêmes motifs. Ce procès à rallonge, ouvert depuis près d'un an au lendemain de la réélection de Paul Biya pour un 8e mandat, a régulièrement été critiqué par les organisations de défense des droits humains, notamment pour le fait que le procès est conduit par une juridiction militaire contre des civils.
5: Polycarpe Samba, vous écoutez Afrique Soir, 18h42 en temps universel. On en vient à cette information de nos confrères du Monde. Selon le quotidien, deux agents des renseignements nigériens basés en France ont été expulsés par Paris. L'information paraît aujourd'hui, mais d'après Le Monde, l'expulsion de ces deux agents a eu lieu le mois dernier. Ils étaient postés à l'ambassade du Niger à Paris avant d'être déclarés persona non grata par les autorités françaises à la mi-septembre. Sidi Yansané.
14: C'est le 16 septembre dernier que Paris juge indésirable les deux membres de la Direction générale de la documentation et de la sécurité extérieure, l'Agence des renseignements du Niger, frontière. Les deux agents quittent donc le territoire français 3 jours plus tard. Nos confrères du Monde ont contacté une source diplomatique française qui justifie cette décision par l'absence de coopération bilatérale avec le Niger depuis le putsch survenu il y a 3 ans. Mais une source nigérienne, cette fois, confie au Monde que l'un des deux agents était suspecté de surveiller des opposants nigériens résidant en France. RFI a contacté le ministère français des Affaires étrangères qui confirme l'expulsion de ces deux agents. Depuis l'arrivée au pouvoir du général Abdourahmane Tchiani il y a 3 ans, les relations avec Paris sont exécrables. Après la fermeture de l'ambassade de France et le départ forcé de 1500 militaires français présents sur son sol, le nouveau président du Niger accuse constamment la France d'être responsable du regain du djihadisme au Sahel et même de la mutinerie d'août dernier à Niamey. Malgré tout, l'ambassade du Niger en France est toujours ouverte à Paris.
5: Le Niger, où le patron de la compagnie nationale pétrolière a été limogé par le général Tchiani. On ne connaît pas les motifs de son limogeage, mais il survient alors que les Nigériens sont confrontés à des pénuries de carburant. Et si la CAN, la Coupe d'Afrique des Nations de football, revenait tous les 2 ans, l'idée commence à germer à l'occasion d'une conférence de la CAF à Salles au Cap-Vert. Son président, Patrice Motsepe, a évoqué ce retour en arrière il y a 10 mois. Pourtant, une réforme de la Confédération africaine de football avait validé la tenue de la compétition tous les 4 ans, à partir de 2028. Et cette réforme semble déjà démodée, Babacar Diarra.
15: C'est une pièce remise dans la machine par Patrice Motsepe, président de la CAF, concernant la compétition la plus précieuse, mais aussi la plus instable du football africain.
16: Nous avons discuté ces derniers jours, toutes les propositions sont sur la table. Le retour à une CAN tous les 2 ans inclus.
15: Devant les 54 présidents de fédérations africaines réunis à Salles au Cap-Vert, le Sud-Africain a rouvert la porte à une récurrence biennale de la CAN. Son rétropédalage donne raison aux sceptiques. En décembre dernier, le nouveau calendrier ne suscitait pas l'unanimité chez les acteurs du football africain, si certains approuvaient un tournoi devenu plus attractif. D'autres reprochaient au patron de l'instance de céder aux demandes de son ami, le président de la FIFA, Gianni Infantino. Ce nouveau changement marquerait un pas de côté dans leur proximité, même si Motsepe a réitéré au Cap-Vert son soutien aux Suisses pour sa réélection.
16: Nous avons pris la résolution unanimement de le supporter et de voter pour lui pour les prochaines élections. Levez-vous et applaudissez Gianni.
15: Avant de savoir si Gianni Infantino sera réélu en mars prochain, les projecteurs seront posés sur le prochain comité exécutif de la CAF où sera peut-être acté le retour à une CAN tous les 2 ans.
5: Babacar Diarra, vous écoutez RFI, c'est Afrique Soir, 20h46 ici à Paris. Les titres de l'actualité, c'est avec vous Philippe Le Caplain.
1: En France, au lendemain de la promesse du déploiement en urgence de 3000 professeurs remplaçants, le mouvement lycéen est en nette décélération, affirme l'exécutif. 150 établissements restent fermés, une nouvelle journée mobilisation est prévue mardi. Et puis ce bilan, les dégâts occasionnés jusque-là en marge des manifestations et des blocages ont coûté 30 millions d'euros au minimum. Le premier tour de la primaire de la gauche social-démocrate qui devait se terminer demain soir est prolongé jusqu'à dimanche 18h en raison d'une cyberattaque qui a ralenti le vote. À 19h, tout à l'heure, seulement 20 000 personnes avaient pu voter sur les quelques 140 000 inscrits pour désigner celui qui sera le candidat de la gauche social-démocrate à la présidentielle. Il en sera question, bien évidemment, dans Dimanche Politique, dimanche à 20h10. L'indignation monte aux États-Unis et dans le monde après la décision du ministre de la Défense de diffuser en direct la mise à mort par peloton d'exécution du meurtrier d'un soldat américain. Nidal Hassan doit être fusillé le 3 décembre sur la base de Fort Hood au Texas. Il avait donc tué 13 personnes, dont 10 militaires, et blessé plus d'une trentaine d'autres. La diffusion en direct de sa mise à mort constituera une forme de torture, réagit le Haut Commissariat de l'ONU aux droits de l'homme. Le Premier ministre israélien Benjamin Netanyahou a violemment attaqué la lauréate du prix Nobel de la paix, Navi Pillay, qualifiant cette juriste sud-africaine mondialement respectée de personne sectaire qui diabolise les juifs. En judo, la Française Kaïla Issoufi, qui participait à ses premiers mondiaux, a décroché la médaille d'argent dans les moins de 78 kilos au championnat à Bakou. Afrique Soir avec le Cameroun maintenant.
5: Oui, le Cameroun ouvre un service gratuit pour écouter et prendre en charge les femmes et les jeunes victimes des violences. Ça a été mis en place, c'est à l'hôpital Jamo. Nous sommes à Yaoundé et les frais de consultation sont supportés par une fondation, la fondation Françoise Pouéné pour la liberté. C'est une ONG, une organisation non gouvernementale, et c'est un reportage d'Emmanuel Juntap.
17: Il est pratiquement 14h. Nous avons encore la salle d'attente bien garnie.
18: Le docteur Kamga Olen Jean-Pierre, médecin psychiatre, n'a pas enfilé sa blouse blanche aujourd'hui. Costume bleu, chapeau sur la tête. Il nous conduit d'un pas tranquille vers un box de consultation du service de santé mentale de l'hôpital Jamo.
17: Dans ce box, nous recevons des personnes exemptes des frais de consultation. Et s'il y a des cas qui nécessitent une hospitalisation, l'hospitalisation est également gratuite.
18: Le box fait 5 mètres carrés. Docteur Kamga s'installe derrière sa table. Devant lui, un gros registre noir.
17: Nous avons ouvert ce registre, c'était le 8 juillet 2025. Nous sommes à 13 personnes, si on tourne les pages, et qui sont effectivement arrivées à notre service.
18: 13 non seulement, bien loin de refléter l'ampleur des violences dans la société, indique-t-il. Un tout petit nombre de victimes osent pousser la porte du centre d'écoute. Certaines assistent ce jour dans une salle attenante de l'hôpital Jamo aux échanges sur les féminicides. Marguerite a une vingtaine d'années. Elle a été mariée pendant 2 ans. Elle reste discrète pendant les échanges, puis elle accepte de se confier.
19: Mon mari m'a coupée de ma famille, m'a isolée. Et quand il a commencé à m'étrangler, c'est là que je me suis dit non, c'est pas normal. Je ne peux plus supporter parce que je me suis dit là, je suis en train de mourir et ma famille, mon enfant a encore besoin de moi. Donc...
20: Je m'appelle Nanga Anne-Cécile et je suis pratiquante d'art martiaux. Ici, le message que nous voulons passer aux femmes, c'est qu'elles peuvent se défendre pour aller chercher de l'aide.
18: Se défendre, mais Françoise Pouéné, femme politique et fondatrice de l'ONG éponyme, appelle les femmes à briser le silence.
21: N'ayons plus peur, prenons le courage, ne soyons plus stigmatisés. Qu'est-ce que je vais dire quand mon mari a violé mon enfant? Prenons le courage. Brisons le silence.
18: Une autre initiative est en préparation à Yaoundé pour les femmes victimes de violences, la construction de la maison de l'espoir. Elles pourront y apprendre un métier et y être hébergées temporairement. Emmanuel Juntap, Yaoundé, RFI.
5: Un reportage à retrouver comme l'ensemble de nos chroniques et de nos rendez-vous d'infos sur notre site internet www.rfi.fr. Nous sommes vendredi et Soro Solo est revenu en studio avec ses chansons et les histoires qui les distinguent. Vous nous embarquez aujourd'hui pour l'Afrique occidentale, précisément pour le Sénégal. Bonsoir Soro Solo.
22: Bonsoir Sylvie.
5: Alors, dans quelle ville du Sénégal allons-nous atterrir et quel artiste allez-vous sélectionner dans cette ville?
22: Vous avez déjà pratiquement annoncé. Nous atterrissons à Dakar, dans le quartier de la Médina, au cœur de la capitale sénégalaise où Youssou N'Dour a grandi et débuté sa carrière en 1979 avec le Star Band avant de fonder son propre groupe, l'Étoile de Dakar, rebaptisé plus tard Super Étoile de Dakar. Et ses textes s'inspirent essentiellement du vécu quotidien. Écoutons d'abord Immigrer et on en...

0: Il n'a pas changé de voix, Youssou N'Dour. Quelle histoire du quotidien nous raconte-t-il dans cette chanson, Soro Solo?
1: Mais il faut revenir aux années 80, où Youssou N'Dour effectue une tournée en Afrique occidentale et part dans divers pays, la Mauritanie, la Gambie, la Guinée, le Mali, la Côte d'Ivoire et j'en passe. Et partout, il découvre une forte communauté de migrants sénégalais. Donc, à son retour au bercail, il compose cette chanson dans laquelle il exhorte ses compatriotes à ne jamais oublier la mère patrie. Et ça veut dire, quand vous réussissez, envoyez un peu à la maison pour construire le pays.
0: Et oui, et les recommandations de Youssou N'Dour à ses compatriotes voyageurs, c'est de ne pas oublier les familles qui sont restées au pays, c'est ça, vous disiez.
1: Exactement, et aussi bien de bien se conduire dans les pays qui les accueillent. Et la chanson suivante de Youssou N'Dour, c'est cette qui veut dire en langue wolof propreté. Elle parle de salubrité, particulièrement à Dakar.

0: Alors, qu'est-ce qui a poussé Youssou N'Dour à aborder ce thème de la salubrité?
1: Il faut dire que les recommandations de Youssou N'Dour à ses compatriotes, c'est de ne pas oublier leur famille restée au pays. Mais cette chanson 7, c'est que dans les années 90, Dakar et l'ensemble du pays coulent sous le poids des ordures ménagères et de la paupérisation. Youssou décide donc d'interpeller les politiciens à travers cette chanson 7. Et le message était clair. Il faut absolument nettoyer les déchets des villes. Et cette injonction déclencha un formidable élan populaire. Et un nombre impressionnant de jeunes garçons, femmes et enfants s'emparèrent de pelles, de râteaux, de balais, de brouettes pour nettoyer les ordures ménagères qui encombrèrent les rues et les caniveaux. Et cette mobilisation populaire de nettoyage de Dakar fut le catalyseur de 7 Sétal, un mouvement artistique de street art. La jeunesse s'est mobilisée pour embellir les façades des maisons de la ville par des œuvres murales.

0: Merci Soro Solon, on va se dire à la semaine prochaine. Et puis j'ajoute que Youssou N'Dour et le Super Étoile de Dakar sont de retour à l'Accor Arena de Paris pour le grand bal. Ce sera la semaine prochaine, le 17 octobre 2026. Donc merci, on a pu s'échauffer avant ce concert. Merci à vous Soro Solon.
1: Merci beaucoup et merci aux auditeurs d'Afrique Soir.
0: À la semaine prochaine.
1: Merci.
0: 20h58, ici à Paris, Philippe Le Caplain, la suite du programme sur RFI.
2: Dans 10 minutes après le journal, je recevrai Astrid Rouchet qui, 5 ans durant, a écrit les discours du président de la République, Emmanuel Macron. Elle publie sur cette expérience un livre paru chez Albin Michel ayant pour titre La Plume et le Prince. Après le journal de 22h, ce sera Afro Club Deluxe avec Hervé Madina, une émission spéciale autour des chansons qui ont marqué l'année 2016 en Afrique et dans les diasporas, entre autres le Grammy d'Angélique Kidjo avec Sinx. Et la disparition de Papa Wemba. Radio Foot International après le journal de 23h, ce sera le Café des Sports animé par Annie Gasnier. C'est pas du vent après le journal de 1h, climat, jusqu'où pouvons-nous encore nous adapter avec des réponses apportées lors d'une émission enregistrée dans le cadre d'un colloque organisé par l'Agence française pour le développement. Et puis priorité centrée après le journal de 3h, comment le métier de psychologue s'exerce-t-il dans le cadre hospitalier en Afrique avec le témoignage de praticiens qui sont au Sénégal, en Côte d'Ivoire, encore au Burkina Faso.
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0: Bonsoir et bienvenue à toutes et à tous dans cette édition internationale. Nous sommes le 9 octobre. Au sommaire, la CPI de nouveau dans la ligne de mire de Washington. Les États-Unis veulent sanctionner la Cour pénale internationale. Une décision qui intervient seulement quelques heures après que la Sud-Africaine Navi Pillay a été récompensée du prix Nobel de la paix, notamment pour son travail au sein de la Cour pénale internationale. Nous sommes par ailleurs dans ce journal en Thaïlande où l'opposition thaïlandaise a décidé de déposer une motion de censure contre le gouvernement. Nous venons d'apprendre il y a quelques minutes que la terre a violemment tremblé au Panama. Et puis enfin, l'Union européenne prête à se doter d'un gendarme boursier. L'idée de renforcer les moyens de l'autorité européenne des marchés. Explication à Bruxelles. Nouvelle offensive de l'administration de Donald Trump contre la CPI. Washington veut sanctionner la Cour pénale internationale chargée, pour rappel, de poursuivre les auteurs de crimes de guerre et de crimes contre l'humanité. Les mesures annoncées pourraient compliquer ses opérations quotidiennes en interdisant ses transactions financières et ses relations avec les entreprises américaines. Explication, Pascal Turlan, expert en droit international.
6: Sanctionner la Cour, ça veut dire interdire un certain nombre de transactions, interdire aux entreprises et aux individus américains ou basés aux États-Unis d'entrer en relation de travail avec la Cour pénale internationale dans le but avoué, allégué, de nuire à sa capacité d'agir. On a cet impact très concret sur les paiements, sur les salaires, sur l'infrastructure de la Cour, sur les assurances, sur les services techniques. Et puis, on a l'impact qui est le vrai impact recherché. C'est pas d'empêcher qu'un individu reçoive son salaire. C'est de faire réagir les États et de les faire se détourner de la Cour pénale internationale. On a vu qu'un certain nombre d'États, y compris des États du Sahel, par exemple, ou le Venezuela, ont récemment annoncé qu'ils souhaitaient se retirer de la Cour suite à des efforts de pression exercés par les États-Unis. Et donc c'est dans ce domaine-là que va aussi être important la réaction des États partis à la Cour et en particulier des États de l'Union européenne et de l'État hôte, les Pays-Bas.
0: Une décision qui coïncide avec l'annonce du Nobel de la paix 2026. Il a été attribué dans la journée à la Sud-Africaine Navi Pillay, une vie de combat contre les atrocités dans le monde. Juriste âgée de 85 ans, Navi Pillay, ancienne juge de la Cour pénale internationale. Elle a aussi présidé la commission d'enquête de l'ONU qui a accusé Israël de commettre un génocide dans la bande de Gaza. La terre a violemment tremblé au Panama. Un important séisme de magnitude 7,7. La secousse s'est produite au large de la côte sud du Panama. Aucun dégât n'a été signalé dans l'immédiat. Ailleurs sur la planète, de violents combats sont en cours au Yémen pour essayer de reprendre Bab el-Mandeb aux Houthis. Les forces gouvernementales du Yémen mènent une vaste opération pour tenter de regagner ce détroit stratégique de Bab el-Mandeb en mer Rouge, en territoire Houthis. Il est extrêmement dangereux par ailleurs de travailler dans le secteur humanitaire et encore plus dans celui des droits humains. Si un des travailleurs du programme alimentaire mondial a été libéré cette semaine, plusieurs dizaines d'employés de l'ONU sont encore détenus. L'ONU réclame leur libération. Abla Junaidi.
7: Depuis la capitale Sanaa, aux mains des Houthis depuis 2014, Khawla Rouaishan connaît bien les risques de travailler dans le secteur humanitaire. Elle officie au sein d'une ONG yéménite indépendante, la Mawatana for Human Rights.
8: La situation des droits de l'homme ne cesse d'empirer au Yémen. La faim, la pauvreté, les maladies augmentent, comme les besoins en aide humanitaire. Le niveau de répression est aussi à son plus haut. Je pense que le Yémen n'a jamais affronté un tel niveau de restriction et de répression qu'aujourd'hui. Et ça, partout, pas seulement dans les zones Houthis.
7: Aussitôt la capitale du Yémen prise en 2014, les rebelles Houthis ont lancé une campagne massive de détention arbitraire contre les défenseurs des droits de l'homme et les travailleurs humanitaires.
8: C'était des disparitions forcées. Certains ont été contraints de faire des faux aveux filmés qui ont été diffusés sur les médias Houthis. Ils sont toujours détenus et pour certains, ils ont dû se présenter devant une cour criminelle spéciale, une juridiction anticonstitutionnelle qui ne garantit pas un procès juste.
7: Les institutions judiciaires noyautées par les rebelles Houthis sont devenues des instruments de contrôle et de répression politique. S'ils sont reconnus coupables d'espionnage, comme ils en sont accusés, au moins 8 travailleurs humanitaires risquent la peine de mort.
0: L'ouragan Isaias se renforce et menace le sud des États-Unis. Avec une vitesse des vents à 195 km/h, Isaias est devenu un ouragan majeur de catégorie 3. Sur une échelle de 5, il pourrait toucher la Floride, l'Alabama et le Mississippi dans les prochaines heures. Il risque de provoquer de fortes vagues et des pluies abondantes. Face au danger, les autorités ont commencé à demander aux habitants de quitter les zones proches de la mer. La politique en Thaïlande, l'opposition entend bien utiliser la constitution pour se faire entendre. L'opposition a déposé une motion de censure visant le Premier ministre et 17 ministres de son gouvernement conservateur. Les raisons de cette défiance, Valentin Sébron nous appelle de Bangkok.
9: Corruption, ingérence dans la justice et les élections, l'opposition thaïlandaise accuse le Premier ministre Anuttin Chandrilakun d'avoir cherché à mettre les institutions indépendantes du pays au service de son clan. Panthi Nuamcheung, député du Parti du Peuple.
10: Ils cherchent à placer leurs hommes à la commission électorale, dans les instances anticorruption, à la Cour constitutionnelle, des nominations approuvées par le Sénat.
9: Or ce Sénat est lui-même au cœur des accusations.
10: Le Bumjai Thai, le parti du Premier ministre et de plusieurs ministres, a organisé des candidatures au Sénat. Il a recruté des candidats, les a payés et a pris en charge leurs frais d'hôtel et de transport, ce qui est illégal.
9: Pour ce député progressiste, le parti Bumjai Thai, avec ses réseaux, a agi contre l'intérêt du peuple.
10: C'est un crime contre l'État. Ils ont tout planifié pour s'infiltrer dans les strates du pouvoir, en utilisant les moyens de leur parti, mais aussi les ressources de l'État.
9: Signé par 145 députés, la motion de censure qui doit être débattue au Parlement la fin du mois dénonce aussi les ratés de la gestion des inondations. Peu de chances qu'elle aboutisse, mais pour l'opposition, c'est l'occasion de mettre en lumière les défaillances du gouvernement conservateur, alors que la popularité du Premier ministre ne cesse de dégringoler. Valentin Sebron, Bangkok, RFI.
0: Dans l'actualité européenne, environ 30 000 personnes ont manifesté aujourd'hui dans les rues de Bruxelles contre les économies prévues par le gouvernement belge. Le Premier ministre belge veut économiser 10 milliards d'euros d'ici 2029 pour réduire dit-il, la dette du pays. La manifestation a été marquée par des violences, des poubelles ont brûlé, un bus a été dégradé, la police a dû utiliser des canons à eau et des gaz lacrymogènes. Une vingtaine de personnes ont été arrêtées. À noter que des lycéens et des étudiants sont aussi descendus dans les rues de Bruxelles pour manifester contre la hausse des frais d'inscription à la faculté ou encore la baisse des moyens consacrés à l'enseignement. L'Union européenne, l'UE, réunie à Luxembourg aujourd'hui à travers les 27 ministres européens de l'économie qui ont enfin trouvé un compromis sur les pouvoirs de l'autorité européenne des marchés financiers après plus de 6 mois de négociations. L'AEMF, basée à Paris, deviendra à terme le super gendarme de la bourse. L'extension de son rôle doit permettre d'accélérer et de faciliter les investissements partout en Europe. À Bruxelles, Pierre Benazé.
11: L'autorité européenne des marchés financiers n'avait jusqu'ici qu'un pouvoir de coordination. Elle va devenir le grand superviseur direct et endosser donc des fonctions exercées jusqu'ici par les régulateurs boursiers nationaux. L'AEMF devrait obtenir de nouveaux pouvoirs de sanctions, d'agréments ou d'inspection et pouvoir décerner des licences pour opérer dans l'ensemble de l'UE. Pour parvenir à cette décision, un compromis a été négocié avec l'allemagne. Elle avançait que Deutsche Börse, c'est-à-dire la bourse de Francfort, n'avait que des activités nationales. Elle échappe donc à la supervision européenne, mais seulement temporairement, estime le ministre français de l'économie et des finances, Roland Lescure.
12: Nous allons pouvoir financer nos entreprises dans le cadre d'un marché unique, avec des règles uniques et un superviseur unique pour les plus grandes entités qui va permettre d'avoir un fonctionnement optimal des marchés financiers. Par définition, un compromis, ça suppose que chacun fasse un pas en avant. On l'a fait sur ce sujet qui était important pour l'Allemagne. Le sens de l'histoire quand même, c'est que toutes les grandes plateformes, au fur et à mesure qu'elles vont croître, et c'est le sens du compromis qui a été indiqué, et vocation à rejoindre cette supervision unique.
11: Le compromis des 27 devra encore être validé avec le Parlement européen, et l'espoir est d'y parvenir avant la fin de l'année. Pierre Benazet, Bruxelles. RFI.
0: Enfin, dans l'actualité française, les 2 tableaux de Renoir volés dans le sud de la France ont été retrouvés, dérobés au musée Renoir de Cagnes-sur-Mer au début du mois de septembre. On sait simplement à l'heure actuelle que les 2 chefs-d'œuvre sont entre de bonnes mains. Pour le moment, les autorités n'ont pas indiqué où les tableaux ont été retrouvés, ni dans quel état ils se trouvent. Ainsi se referme ce journal. Le grand entretien du soir est à suivre.
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2: Je reçois Astrid Rouchet qui, 5 années durant, a écrit les discours du président de la République. Comme tous ceux qui vous ont précédé au palais de l'Élysée pour écrire les textes dits par le chef de l'État, vous publiez sur cette expérience. Votre livre paru chez Albin Michel a pour titre « La plume et le prince ». Bonsoir Astrid Rouchet.
13: Bonsoir Philippe, merci de me recevoir.
2: Normalienne, étudiante à Sciences Po, en histoire de l'art, vous n'aviez que 24 ans quand vous êtes entrée au service du président de la République. Jusque-là, plus habituée à fréquenter les bibliothèques et les amphis que le monde de l'entreprise ou les terroirs chers aux politiques, vous vous retrouvez plongée dans la vraie vie, si je puis dire, et la violence de la politique. Est-ce que ça a été un choc ?
13: C'était une grande surprise. C'était un monde que je connaissais de manière littéraire. Je connaissais d'autres types de rapports de force, puisque l'université, les musées sont aussi des milieux où il y a une concurrence, où il y a des grands esprits qui sont pas toujours doux les uns avec les autres. Mais là, ça a été une sorte de plongée dans les coulisses. Tout d'un coup, le rideau rouge du pouvoir s'ouvrait et je me retrouvais, moi, très jeune, moi, formée plutôt au temps long, dans un temps de l'immédiat, un temps de l'urgence, où je découvre le règne du TTTU, cette abréviation que je retrouve partout et je ne comprends pas au début ce que ça veut dire, TTTU, très, très, très urgent. Et avec un nombre de T qui va croissant à proportion de l'urgence.
2: Vous étiez intimidée ?
13: Oui, très.
2: Pour autant, vous l'avez choisi.
13: Je l'ai accepté. En fait, ça m'est plus venu comme une proposition tellement incongrue que je me suis dit, mais c'est une opportunité unique. Allons-y et vivons l'expérience.
2: Est-ce qu'il faut être engagé politiquement, en l'occurrence être macroniste, pour bien servir, bien écrire ?
13: Non, le métier de plume est associé de particulier que vous servez une fonction, en particulier quand vous servez un président. Vous êtes là pour mettre de la fluidité dans les rouages démocratiques. Et donc, du coup, il suffit que vous vouliez servir votre pays en vous disant, voilà, en fait, le pays a tout à gagner si le président s'exprime clairement, lisiblement, et si il prend bien l'information, les informations du pays lui remontent aussi de manière lisible. L'importance du langage, c'est la communication. On dit que dans un couple, la clé, c'est la communication, dans une démocratie aussi.
2: Des discours, vous en avez écrit de nombreux, car il n'y a pas que ceux de l'allocution solennelle pour les vœux de la nation, ou bien ceux qui sont prononcés lors d'une entrée au Panthéon. Combien au total, vous l'avez calculé ?
13: Plusieurs centaines, peut-être un millier, mais ça dépend ce qu'on appelle discours. Je pense que j'ai écrit un millier de textes, mais certains, c'était des textes écrits, il y a eu des courriers, il y a eu des mots sur des livres d'or, tous les formats. Et puis j'ai participé, parfois j'étais une des mains parmi 10 qui travaillaient sur un discours avec des diplomates, des militaires, donc c'est difficile à quantifier.
2: Comment ça se passe à la commande initiale ? Comment est-ce qu'on écrit un discours ? Pour reprendre un terme de l'intelligence artificielle, quel est le prompt ? Et est-ce que ce prompt est énoncé par le chef de l'État ?
13: Ah, j'aurais beaucoup aimé être une sorte de d'IA ou de ChatGPT qui déploie le prompt du président. En fait, souvent, on n'avait pas le prompt. J'avais le contexte que j'avais deviné par moi-même. J'avais un agenda, donc je savais que le président allait dans 10 jours à tel endroit. Mais c'était... En fait, les conseillers sont toujours en amont du président. Donc moi, ma base, ma matière première, c'était des propositions, c'était des briques. C'est comme ça qu'on appelle les paragraphes ou les notes rédigées à mon intention par les conseillers, qui me posent des bases, des éléments de langage. C'est aussi comme ça qu'on les appelait. Et ces éléments de langage, je les cousais ensemble, je les tricotais, je les complétais, parfois je les contredisais, pour essayer d'en faire un discours qui ensuite partait à la lecture du président, qui ensuite, lui, le remodifiait à sa sauce et en faisait quelque chose qui était parfois assez éloigné de ce que je lui avais proposé.
2: Oui, il y a plusieurs versions d'un discours, V1, V2, je ne sais pas jusqu'à combien ça part.
13: J'ai eu des V14.
2: V14, d'accord. Oui. Emmanuel Macron a noté en tout cas les projets que vous lui rédigiez au feutre bleu et d'une écriture de médecin généraliste. Ça veut dire que c'était illisible. Fallait vous débrouiller.
13: Je m'arrachais les yeux. Et encore récemment, je suis retombée dessus et je me suis rendu compte que j'avais quand même développé une sorte de talent d'égyptologue pour arriver à déchiffrer ces hiéroglyphes. Mais ça vient après beaucoup d'habitude et beaucoup d'arrachage de cheveux.
2: Alors parfois, il écrivait qu'il fallait reprendre le texte pour qu'il soit plus minéral, c'est-à-dire.
13: Exactement. Ça, c'était une réaction, je pense, quand il trouvait que c'était trop diffus, trop grandiloquent, ou parfois quand on se perdait dans trop de détails, c'était l'idée de donner des arêtes. Quelque chose de plus rocailleux, voilà. Enlever la végétation inutile.
2: Justement, votre rôle, c'était de donner de la grandeur, de la hauteur, de la grandiloquence, ou au contraire, de ramener ça au ras de la toile cirée pour être compris par le plus grand nombre de Français?
13: Ça dépend des circonstances. Si c'est un discours qui présente nos investissements industriels, c'est pas le moment de citer Malraux ou de citer Peggy. Si c'est un discours qui rend hommage à un écrivain, il faut aussi s'adapter à la tonalité et à ce que l'écrivain a comme aura. Donc je pense que l'art de la plume, c'est justement de s'adapter. Et en tout cas, je pense qu'il y a une forme d'élégance qui passe par la clarté. En tout cas, il faut être clair, toujours.
2: Un discours, c'est pas une dissertation, c'est une musique, écrivez-vous, page 108. Et page 71, vous expliquez que c'est un jeu bien compliqué que d'écrire pour un prince. Je vous cite, un discours doit être savant sans être prétentieux. Il faut être élégant sans être empesé. Il faut être sérieux sans que l'auditoire somnole. Il faudrait être exhaustif, mais bref. Or, vous dites que c'est compliqué de faire court. C'est comme à la radio, en fait.
13: Exactement. Il y a une lettre très drôle de Blaise Pascal qui écrit un ami en disant « Je vous écris une longue lettre, faute d'avoir eu le temps d'en écrire une courte. » Et j'avais beaucoup ri quand j'avais vu cette phrase, parce qu'effectivement, naturellement, on a envie de coucher sur le papier le flot de pensée tel qu'il nous vient, alors que c'est un digeste. Et le gros travail, au contraire, c'est de rendre concis, de se dire « Voilà, là, j'ai exprimé mon idée en 3 phrases, est-ce qu'il n'y a pas moyen de le dire beaucoup plus simplement ?»
2: Oui, il y a une jauge. C'est bien que page 102, vous dites que écrire devient un travail de couturier et de repriseur, un travail artisanal. Vous étiez une petite main.
13: Oui, il y a un truc et c'est très apaisant parfois. Parfois, les gens me demandent, mais est-ce que tu avais l'angoisse de la page blanche ? Mais en fait, je suis pas une artiste. Je suis un tâcheron. Mon métier, c'est de construire un discours en m'appuyant sur une langue qui est merveilleuse et qui elle était nourrie par des artistes. Mais finalement, c'était rassurant de se dire, voilà, il y a des techniques, il y a des ficelles, il y a des manières de dire, des manières de ne pas dire. Il y a des gens qui vont m'aider. C'est un travail collectif. Et ensemble, on va essayer de faire la prise de parole qui soit la plus claire et la moins soporifique pour l'auditoire qu'il est possible.
2: Il y a des techniques pour qu'un discours soit efficace, la jauge, on y revient. Des discours qui font 110 mots par minute, c'est quand il faut de la solennité avec des pauses et des silences, mais le reste du temps, c'est 120 mots par minute, c'est
13: ça ? En fait, ça, c'était plutôt un constat que j'avais fait, c'est-à-dire qu'on me disait, Astrid, prépare une intervention qui doit durer 15 minutes. Et donc, du coup, moi, j'ai pas les minutes sur mon document, sur mon Word. J'ai un nombre de mots.
2: On a ça à la radio, hein. Je peux vous dire que quand j'écris un texte, la machine me dit, ça fera 17 secondes ou 23.
13: Mais elle le calcule en fonction d'un nombre de mots minutes. Et donc, moi, j'avais calculé, en écoutant le président, combien combien de mots il disait à la minute. Je m'étais rendu compte qu'il parlait plus vite quand le contexte était informel, plus lentement quand c'était solennel et historique. Et du coup, je divisais par 120 mots minutes pour savoir combien de temps allait durer mon discours.
14: Et puis, il y a de la technique de communication pure, de l'astuce, hein, pour que médiatiquement le discours porte. Vous expliquez qu'à l'intérieur du texte que vous écriviez pour le chef de l'État, vous glissiez une phrase ou quelques mots plus accrocheurs. C'était à l'intention des gazetiers, alors c'est des journalistes. C'est la fameuse citation qui fait le buzz, en fait.
13: Exactement, mais c'est aussi une réaction de défense, parce que j'avais vu souvent que quand on faisait une formule, on se laissait emporter par sa plume, et on mettait une citation un peu irrévérencieuse, un peu... un peu racoleuse, parfois ça détournait l'attention du sujet. Et la formule trop jolie et trop excentrée par rapport au thème du discours, les journalistes allaient récupérer cette formule-là et résumer le discours à ceci. Et donc ça pouvait parfois fausser le message qu'on essayait de passer. Et donc du coup, voilà, pour contrer ça et pour que le message du discours passe bien, j'essayais de résumer le message du discours en une seule phrase, un peu choc, très clair. Et comme ça, si les journalistes ont besoin d'une une ou d'un titre, ce soit cette phrase-là qui soit choisie et qu'on comprenne bien, du coup, pourquoi le président s'est exprimé et qu'est-ce qu'il a voulu dire à ce moment-là.
14: On est dans l'écrit, pour autant, ce n'est pas figé jusqu'à la dernière minute. Oui. Le chef de l'État peut changer.
13: Toujours. Souvent, j'avais des coups de fil de l'aide de camp qui était avec lui, qui me disait « Astrid, je suis dans la voiture avec le président, il vient de me dire de changer ceci, cela. » Et donc voilà, jusqu'à 10 minutes avant le discours pouvait encore évoluer.
14: Et il y a des fois où vous avez été réellement surprise de ce qui était dit par rapport à ce qui avait été écrit.
13: Pas sur le fond, puisque le fond, en général, on le connaissait, il était dicté par les circonstances, par les échanges que j'avais eu avant, parce que les conseillers m'avaient dit du moment. Mais sur la forme, il arrivait souvent un président de changer beaucoup, y compris au dernier moment. Oui.
14: C'est ce qui s'est passé récemment à l'ONU, à l'Assemblée Générale, quand il a parlé du Hamas et de la Cisjordanie. C'était écrit, c'était une improvisation.
13: J'étais plus dans les coulisses à ce moment-là. Donc
14: Oui, c'était pas vous qui aviez écrit le discours.
13: Et du coup, je ne connais pas les coulisses de ce discours-là.
14: D'ailleurs, vous avez arrêté en décembre dernier, après 5 années. Pourquoi vous avez fait le choix d'arrêter d'écrire ?
13: Alors, je n'arrête pas d'écrire. J'ai arrêté d'écrire pour le président. C'est très particulier, le travail en cabinet. C'est comme une essoreuse. Ce sont 5 années où vous avez très peu de vacances, très peu de week-ends, pas de déconnexion. C'est-à-dire que quand vous partez à la plage avec votre téléphone crypté et votre ordinateur, y compris dans le sable, pour pouvoir, si jamais il y a une célébrité qui meurt et que quelqu'un, le conseiller culture vous appelle en disant « Astrid, il faut absolument que le président s'exprime sur la disparition de cette grande figure », bah, il fallait que moi, à la plage, je puisse me rhabiller, prendre mon ordi et faire une proposition dans l'heure. Donc c'est une connexion permanente qui est usante, et je pense qu'il est bon et qu'il est sain, du maire général, de sortir des sphères de pouvoir. Bon, c'est comme ça que je vois la chose. J'y suis arrivée un peu par hasard, et ma prédisposition de départ, c'était le monde du patrimoine. Il me paraissait sain et naturel d'y retourner.
14: Et vous travaillez maintenant aux Invalides.
13: Voilà, merveilleux musée de l'armée, oui, que je conseille à nos auditeurs de visiter.
14: Astrid Rouchet, vous parlez de votre disponibilité. Les 5 ans que vous avez passés à l'Élysée, vous éteignez de la lumière à quelle heure? Parce qu'on sait qu'Emmanuel Macron est un octambule.
13: Oui.
14: Est-ce qu'encore à 1h du matin, vous étiez au bureau?
13: Ça m'arrivait souvent, ça m'arrivait aussi de rentrer chez moi et de continuer à travailler chez moi. Effectivement, très tard, je suis assez noctambule aussi, donc ça m'arrangeait bien. Mais il est vrai que le travail en cabinet ministériel et encore plus en cabinet présidentiel est décalé dans la journée, puisque les informations nous remontent du terrain. Le préfet qui le matin fait le constat d'état de ce qui s'est passé pendant la nuit, reçoit les rapports de police de la veille. Et en fait, tout ça, ça remonte, c'est traité par les ministères. Et souvent, la commande arrivait tard, 15h, 16h, 17h. Et donc, j'étais souvent sur le pont très tard, quand il y avait des urgences. Quand il n'y en avait pas, je m'arrangeais pour partir tôt.
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14: Astrid Rouchet, qui a écrit La Plume et le Prince. Le prince, c'est le président de la République. Est-ce que ça veut dire que vous aussi, vous considérez que dans la République française, l'exercice du pouvoir est monarchique?
13: Je pense qu'il y a un imaginaire monarchique très fort qui sous-tend toute l'histoire de France, y compris après la Révolution française, d'ailleurs la monarchie est revenue, et que la Ve République, telle que l'a pensée Charles de Gaulle, hérite de l'aura qu'il a donnée à cette figure, une figure qui est très forte et qui concentre à la fois des pouvoirs de représentation et des pouvoirs aussi d'exécution politique, pratique. Donc il y a une aura, effectivement, presque monarchique autour de la figure du président.
14: Alors, ces discours que vous avez écrits, on a parlé de la forme, mais il y a le fond, bien évidemment. Vous faire vous faites part du désir de plaire qui anime le chef de l'État, le poussant parfois à vouloir concilier l'inconciliable, je vous cite là encore, sur le large spectre de sensibilité de ces millions de sujets, parmi leurs imaginaires souvent mêlés, juxtaposés, contradictoires, il ambitionnait de réunir la totalité des impétrants en même temps. C'est-à-dire parler pour obtenir un consensus. Mais finalement, faire la politique, c'est faire des choix.
13: C'est une manière aussi de se dire que vous avez ce rôle de représentation. Et donc, du coup, si le dialogue est brisé entre le citoyen et celui qu'ils ont élu, parce qu'ils voulaient liser sur un programme, dans ce cas-là, la mécanique démocratique va être brisée. Et du coup, c'est l'idée de rassembler et de créer une unité entre les Français. J'ai été très marquée par L'Archipel français, ce livre du sociologue Jérôme Fourquet, qui montre à quel point la France se sépare, les générations ne communiquent plus ensemble, les gens, au lieu d'aller au cinéma dans un écran, ont tous leur petit écran. Il y a un fractionnement des générations, des enjeux, des visions du bonheur, des visions de l'économie. Et du coup, ce rôle, en même temps macronien, était aussi une volonté de recréer du commun, voilà, pour ce qu'il appelle faire nation, c'est-à-dire l'idée de recréer à une unité, là où il y aurait naturellement des îles. D'où c'est cette métaphore des îles. Mon personnage voyage d'île en île en essayant de comprendre ce qui tient ensemble ces morceaux de territoire.
14: L'île principale étant l'île Isée.
13: Isée, exactement.
14: Un mot sur l'île Isée. Donc beaucoup de discours, avez-vous écrit beaucoup de discours, il a prononcé. Le chef de l'État est éloquace. Est-ce qu'il vous paraît enivré par sa propre éloquence? Est-ce qu'il s'écoute parler?
13: Alors moi, en tout cas, je me regardais écrire pour vérifier que ce que je disais était bien écrit. C'était une sorte d'examen de réflexivité, d'examen de conscience. Donc je pense qu'il faut toujours vérifier et s'écouter soi-même pour vérifier qu'on ne dit pas de bêtises. Si la question c'était est-ce qu'il se laissait entraîner par son éloquence, en tout cas dans ses relectures de discours, au contraire, il essayait toujours d'être plus minéral. Et j'ai l'impression qu'il aspirait à avoir une parole efficace.
14: Enfin, en même temps, il est celui qui a fait, lors des vœux à la Nation le 31 décembre, les discours les plus longs. 12 minutes, 15 minutes. Là où un Pompidou, c'était en 5 minutes, c'était réglé.
13: Oui, mais un Chirac, c'était déjà du 13 minutes, 14 minutes. Ouais. Et c'est aussi une logique du temps, malheureusement, contre laquelle moi j'ai essayé de lutter. J'essaie toujours de raccourcir les discours. Parce que, personnellement, j'ai beaucoup de mal. En fait, paradoxalement, je suis une plume qui n'aime pas les discours. J'ai toujours beaucoup de mal à les écouter, y compris ceux que j'avais contribué à rédiger. J'avais du mal. Et donc, du coup, quand je pouvais, je ramassais le plus possible. Mais il y a une logique d'emphase et de surenchère, de

0: Il y a l'île des sondeurs. C'est terrifiant de voir des dirigeants gouverner selon l'humeur du jour pour fixer les politiques publiques censées engager la nation sur 15 ans. La France ne manque pas de gens intelligents, elle souffre d'un manque de courage. C'est ce que vous avez appris de votre passage à l'Élysée ?
1: C'est ce que j'ai appris de l'observation générale du monde politique. Et c'est pour ça que j'ai écrit ce livre sous la forme du conte et de l'allégorie. C'est que, voilà, au-delà des individus et des noms, voilà, des noms et des adresses des gens qui sont là en ce moment à l'Élysée, j'ai découvert des logiques de pouvoir qui sont un peu terrifiantes. Et je fais beaucoup d'allusions dans mon livre à des moralistes du XVIIe siècle, à des penseurs et des observateurs de la cour. Je cite Fénelon, je cite La Bruyère, parce que c'était quelque chose qui me rassurait et m'inquiétait à la fois quand je venais d'assister à une scène que je trouvais vraiment de la comédia dell'arte. De voir qu'en fait, c'est des mécanismes politiques structurels qui existaient depuis des siècles.
0: Vous n'avez pas fait qu'écrire des discours, vous avez beaucoup observé. Vous retenez qu'il y a à l'Élysée ceux qui sont là pour servir le pays et ceux qui sont là pour se servir. Autrement dit, des courtisans, ça manque pas. Est-ce que vous, en tant que conseillère, Astrid Rouchet, n'étiez-vous pas également une de ces courtisanes ?
1: J'ai essayé de ne pas l'être, en tout cas je m'en gardais bien. Je pense que j'avais plus de facilité à ne pas l'être parce que je suis vraiment arrivée là très jeune, un peu par hasard. Et donc du coup, voilà, je savais très bien que j'allais repartir et c'était ma chance aussi, c'est que ça donne beaucoup plus de liberté. J'étais pas dans un plan de carrière, ça peut être une tentation.
0: Vous avez observé également les ruses du discours des uns et des autres. Des technocrates qui maquillent la réalité du pays sous des apparences lénifiantes. Par exemple, vous étriez la technovlangue, hein, autrement dit, les éléments de langage parfois aseptisés du pouvoir. Il y a plein de néologismes sociétal finalement.
1: Qui veut dire social.
0: Social. Pourquoi se cacher derrière ça ? Et vous, en tant que plume, on y revient quand même, est-ce que vous faisiez le ménage là-dedans ?
1: Moi, j'étais vraiment allergique à ce type de langage. Encore une fois, c'est une tendance qui existe un peu partout. Enfin, récemment, j'ai lu un petit manuel qui est écrit en 1693 par un homme de la cour de Louis XIV et qui se moque de toutes les modes linguistiques fumeuses qui ne veulent rien dire de son époque. J'ai lu un autre livre aussi de George Orwell, qu'il écrit en 1949, qui s'appelle « La politique, les politiques et la langue anglaise », où il se moque, pareil, de ces mots verbeux diffus qui ne veulent rien dire. En fait, je pense que c'est très confortable de ne pas avoir à penser, de ne pas avoir à affirmer et de se déguiser derrière des mots assez creux. Ça fait une phrase toute faite, on vous pose une question. Et puis là, pendant 20 secondes, vous pouvez intellectuellement vous endormir, puisque les mots vont sortir tout seuls de votre bouche.
0: Oui, mais est-ce que c'est pas comme ça qu'on se coupe des vrais gens de la vraie vie et qu'on devient un politique hors sol ?
1: Exactement, et c'est un danger. Et c'est pour ça que moi, en tout cas à ma petite échelle, je ne suis pas responsable de la part de tous les politiques, mais je sabrais autant que je pouvais. J'avais des warnings intérieurs qui s'allumaient à chaque fois que je voyais un mot que je détectais comme un mot creux, un mot venteux.
0: Vous faites bien les bruitages. Vous avez d'autres talents. Notamment le fait de dessiner des aquarelles. Parce qu'en fait, ce livre, il est original à plus d'un titre. Il y a le fond, on vient d'en parler, mais il y a la forme, plutôt les formes. Un objet avec une couverture cartonnée, des pages épaisses, des caractères non pas noirs, mais marrons, couchés sur du papier écru et non pas blanc, et puis une mise en page inhabituelle, une titraille étonnante. Pourquoi ? C'est votre choix d'ailleurs, votre exigence d'auteur ou c'est l'éditeur ?
1: Alors j'avais un super éditeur qui a bien compris ce que je voulais faire et qui a, je pense, joué sur le côté incongru. C'est vrai que c'est rare de dessiner et d'écrire. On est dans une culture française de la spécialisation où il y a beaucoup de gens qui savent faire plusieurs choses, qui sont aussi bons peintres qu'architectes. Et en général, on les attend sur un domaine. Et voilà, j'ai fait ce pari qui était peut-être un peu étrange, mais en tout cas, l'éditeur a adhéré. Parce que pour moi, en fait, la plume avec laquelle je dessinais était aussi celle avec laquelle j'écrivais. Et je pense que j'ai un style assez imagé. Et donc, du coup, pour moi, c'était une continuité. Et donc, cette couleur brune des caractères évoque l'encre brune.
0: Et je disais que vous avez dessiné, vous avez ponctué ce livre d'aquarelles, comme si les mots que vous utilisez si bien ne suffisaient pas à traduire votre pensée.
1: C'est un peu la morale du livre. Il y a beaucoup de moments où je me suis interrogée pendant ces 5 ans en disant, mais pourquoi tant de mots? À quoi ils servent mes discours? Il y a beaucoup de moments où je me suis dit que la plus belle chose que je voyais, c'était l'image. C'était le lien humain silencieux, voilà. Le silence qui résonnait dans la cour des Invalides après le discours. Et je pense qu'effectivement, vous avez très bien vu, c'est très juste, l'image est pour moi un moyen de suppléer au manque des mots.
0: Et tout cela donc est à retrouver dans La Plume et le Prince aux éditions Albin Michel, que vous avez donc écrit, qui est paru cet été et qui est sélectionné pour le prix littéraire des écrivains de Marine 2026. Merci d'être venu sur RFI
1: ce soir.
0: Merci à vous
1: de m'avoir reçu. Bonne soirée.
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2: Bonsoir, soyez les bienvenus à l'écoute des RFI. Merci d'être avec nous 21h30 ici à Paris, 19h30 en temps universel.
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2: L'avocate sud-africaine Navi Pillay rejoint Nelson Mandela et Desmond Tutu. À 85 ans, elle se voit décerner le prestigieux prix Nobel de la paix. Une fierté pour l'Afrique du Sud. Du génocide au Rwanda en passant par le Proche-Orient, elle a défendu toute sa vie le droit international. À l'exception d'Israël, la communauté internationale salue une ardente défenseuse de la justice. Vers le report des élections en Guinée-Bissau, le Sénégal, le pays voisin, dit suivre avec la plus grande attention les annonces susceptibles de compromettre le calendrier électoral. Et puis les sports, la CAN, la Coupe d'Afrique des Nations de football, va-t-elle avoir lieu tous les deux ans? Patrice Motsepe, le président de la CAF, la Confédération africaine de foot, a récemment évoqué l'idée. Nous en parlerons avec Babacar Diarra. Laissez-moi dédier ce prix à tous les survivants des crimes internationaux ainsi qu'à tous les défenseurs de la justice internationale. Première déclaration de l'avocate sud-africaine Navi Pillay, la lauréate du prix Nobel de la paix 2026. Des propos tenus dans un lieu plus que symbolique du droit international, car elle a appris la nouvelle alors qu'elle participait à une conférence dans le bâtiment de Nuremberg en Allemagne. C'est là que le premier tribunal pénal international a été créé en 1945 pour juger les crimes nazis. Alors qui est-elle cette Sud-Africaine qui se voit à 85 ans décerner le prestigieux prix Nobel de la paix? Son portrait avec Alexandra Bonjon.
4: Sud-africaine d'origine indienne, Navi Pillay grandit sous le régime d'apartheid. Elle fait des études de droit, milite au sein du mouvement de libération de l'ANC de Nelson Mandela et à la fin de l'apartheid devient la première femme de couleur à siéger à la Cour suprême sud-africaine. Sa carrière l'a menée des cours sud-africaines aux plus grandes institutions de la justice internationale. Nommée au tribunal pénal international pour le Rwanda, chargée de juger les responsables d'actes de génocide contre les Tutsis, Navi Pillay est considérée comme une actrice clé de la reconnaissance du viol et des violences sexuelles comme acte consécutif de génocide. Elle rejoint ensuite la Cour pénale internationale, nouvellement créée à La Haye, pour poursuivre les auteurs de crimes les plus graves. Et enfin, le Haut Commissariat aux droits de l'homme de l'ONU, où elle a notamment présidé il y a un an une commission d'enquête qui a accusé Israël de commettre un génocide dans la bande de Gaza. Israël avait catégoriquement rejeté ce rapport, le qualifiant de biaisé et mensonger. La justice est lente, avait alors affirmé Navi Pillay lors d'une interview.
2: Navi Pillay qui rejoint au palmarès des Nobel de la paix sud-africains ses illustres prédécesseurs Desmond Tutu, Nelson Mandela, Frédéric de Klerk. L'Afrique du Sud secouée cette année par une vague de violence xénophobe qui a conduit des milliers de ressortissants africains à être rapatriés, n'est pas peu fière. Écoutons la réaction du président de l'Afrique du Sud, Cyril Ramaphosa, pour qui ce prix décerné à Navi Pillay constitue un hommage profond à l'engagement de toute une vie en faveur de la justice.
5: Nous sommes vraiment ravis que le comité Nobel de la paix ait mis à l'honneur une nouvelle personnalité sud-africaine. Nous sommes sans doute la seule nation du continent africain à compter autant de lauréats de prix Nobel. Nous sommes donc fiers en tant que nation.
6: And I extend my congratulations to Judge Navi Pillay. And we're particularly pleased that the one issue that they recognized.
5: J'adresse mes félicitations à la juge Navi Pillay. Et nous sommes particulièrement ravis que le travail qu'ils ont reconnu soit celui qu'elle a accompli en faveur des Palestiniens de Gaza. Ses enquêtes et ses conclusions selon lesquelles ce qui s'y passe constitue un génocide. Cette reconnaissance pour Navi Pillay mérite les applaudissements et nous amène à reconnaître au-delà des frontières de l'Afrique du Sud que ce pays a produit des figures emblématiques, des lois en matière de droits de l'homme et le respect de ces droits. Nous en sommes donc très heureux.
7: human rights law and respect for human rights. So we are very pleased.
2: Cyril Ramaphosa avec une traduction d'Alexis Guilleux. Alors cette distinction déclenche un concert de louanges dans le monde à l'exception du Premier ministre israélien Netanyahou qui fustige le comité Nobel affirmant qu'il a perdu sa boussole morale. Navi Pillay qui dirigeait l'an dernier la commission d'enquête internationale de l'ONU sur les territoires palestiniens occupés et qui avait affirmé qu'Israël commettait un génocide dans la bande de Gaza. En tout cas pour le patron de l'ONU, Antonio Guterres, Navi Pillay, c'est une championne du droit international et des droits humains. Elle a été une voix inébranlable et indépendante au service de la justice. Ursula von der Leyen, la présidente de la Commission européenne, rappelle que de la violence de l'apartheid en Afrique du Sud aux horreurs du génocide rwandais, Navi Pillay a affronté certains des chapitres les plus sombres de l'humanité. J'ajoute la réaction de Tomoko Akane, la présidente de la CPI. Cela témoigne plus que jamais de la nécessité et de la valeur des droits humains dans ce monde, dit-elle. Alors, quelques heures après l'annonce de ce prix Nobel, les États-Unis de Donald Trump ont annoncé de nouvelles sanctions contre la Cour pénale internationale, des sanctions qui étaient attendues. Alors que la Guinée-Bissau se dirige vers un possible report des élections présidentielles et législatives qui étaient prévues le 6 décembre, le Sénégal, pays voisin et président en exercice de la CEDEAO, appelle la junte militaire au pouvoir à Bissau à lever les restrictions sur les activités politiques et civiles. Le Sénégal suit avec la plus grande attention les dernières annonces susceptibles de compromettre le calendrier électoral. Et Elisa Vestorf.
8: Dakar dit avoir pris acte des déclarations hier de la commission électorale nationale et du premier ministre de transition faisant état de contraintes juridiques, techniques et institutionnelles qui compromettent l'organisation des élections le 6 décembre prochain. Si la junte militaire n'a pas à ce stade officiellement annoncé de report de ce double scrutin, le ministère des Affaires étrangères sénégalais prévient déjà toute modification du calendrier électoral doit s'inscrire dans une démarche consensuelle, inclusive et transparente, avec des garanties claires quant à l'achèvement de la transition dans les meilleurs délais. En clair, le Sénégal, qui était aussi médiateur de la communauté des États d'Afrique de l'Ouest dans la crise en Guinée-Bissau, appelle la junte militaire à consulter non seulement les institutions, mais aussi l'opposition, comme la société civile, pour fixer rapidement une nouvelle date consensuelle pour ces élections. L'enjeu, évidemment, éviter que l'armée se maintienne indéfiniment au pouvoir. Pour cela, Dakar estime que l'armée doit également lever les restrictions sur les activités politiques, ouvrir l'espace démocratique largement restreint ces derniers mois avec l'interdiction de réunions politiques, l'arrestation d'opposants ou encore la fermeture du siège du parti historique du PAIGC devenu patrimoine de l'État. Léa Lisa Westerhoff, Dakar.
2: Et la CEDEAO suit également la situation en Guinée-Bissau après l'annonce des autorités des difficultés rencontrées pour organiser les élections du 6 décembre. La CEDEAO qui appelle les autorités de transition à entreprendre de larges consultations sur le calendrier électoral de façon inclusive et transparente. Le Niger, le patron de la compagnie nationale pétrolière limogé par le général Tiani, on ne connaît pas précisément les motifs de son limogeage. Ce que l'on sait en revanche, c'est que les Nigériens font des queues interminables devant les stations-service car ils sont confrontés à des pénuries de carburant. Et si la Coupe d'Afrique des Nations de football, la célèbre CAN, revenait tous les deux ans, l'idée est dans l'air, elle commence même à germer, puisqu'à l'occasion d'une conférence de la CAF, la Confédération africaine de football, qui s'est tenue au Cap-Vert, à Salle, son président Patrice Motsepe a évoqué ce retour en arrière. Pourtant, il y a 10 mois, une réforme de la CAF avait validé la tenue de la compétition tous les 4 ans, à partir de 2028. Mais cette réforme semble déjà démodée. Les précisions de Babacar Diarra.
9: C'est une pièce remise dans la machine par Patrice Motsepe, président de la CAF, concernant la compétition la plus précieuse, mais aussi la plus instable du football africain.
10: Nous avons discuté ces derniers jours, toutes les propositions sont sur la table. Le retour à une CAN tous les 2 ans inclus.
9: Devant les 54 présidents de fédérations africaines réunis à Salle au Cap-Vert, le Sud-Africain a rouvert la porte à une récurrence biennale de la CAN. Son rétropédalage donne raison aux sceptiques. politique. En décembre dernier, le nouveau calendrier ne suscitait pas l'unanimité chez les acteurs du football africain. Si certains approuvaient un tournoi devenu plus attractif, d'autres reprochaient au patron de l'instance de céder aux demandes de son ami, le président de la FIFA, Gianni Infantino. Ce nouveau changement marquerait un pas de côté dans leur proximité, même si Motsepe a réitéré au Cap-Vert son soutien aux Suisses pour sa réélection.
10: Nous avons pris la résolution unanimement de le supporter et de voter pour lui pour les prochaines élections. Levez-vous et applaudissez Gianni.
9: Avant de savoir si Gianni Infantino sera réélu en mars prochain, les projecteurs seront posés sur le prochain comité exécutif de la CAF où sera peut-être acté le retour à une CAN tous les deux ans.
2: Et c'est la fin de cette édition, il est 21h40 à Paris. Bonne soirée à l'écoute des RFI.
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11: Bonjour à tous, merci de nous rejoindre pour Ici l'Europe sur France 24 et Radio France Internationale à Bruxelles. Mais aujourd'hui, c'est Bruxelles, capitale de la Belgique et de l'Union européenne, qui nous intéresse, car nous avons le plaisir de recevoir une personnalité belge, David Clarinval, bonjour.
12: Bonjour.
11: Vous êtes membre du mouvement réformateur, le parti libéral centre-droit plus exactement, qui se trouve au niveau européen dans Renew. Au sein du gouvernement belge, vous avez été ministre et vice-premier ministre dans des gouvernements de votre sensibilité, justement Wilmès et De Croo. Et aujourd'hui, vous êtes dans celui de Bart De Wever, qui est lui-même souverainiste flamand, alors en charge de l'emploi, de l'agriculture et de l'économie. J'avais vraiment envie de vous demander comment vous qualifiez l'état de notre économie européenne.
12: L'Europe est vraiment à la croisée des chemins. On vit une période assez difficile, puisque d'une part, nous avons des Chinois qui effectuent un dumping majeur. On voit qu'ils soutiennent entre 3 et 8 fois plus leurs entreprises, leurs industries, que ce que font les pays de l'OCDE. Donc un dumping massif qui met en compétition nos entreprises de manière un peu déloyale. D'autre part, les États-Unis qui agissent avec des clauses de most favorite nation ou avec des tarifs, donc des politiques assez agressives à l'égard de l'Europe. Et c'est Emmanuel Macron qui a dit ça il y a quelques années. Nous sommes un peu, au niveau économique, des herbivores au milieu d'un monde de carnivores. Il faut savoir que les industries en Europe sont passées de 20% de valeur ajoutée en l'an 2000 à peine 13% aujourd'hui. Donc on voit nos industries quitter l'Europe ou même faire faillite. Eh bien, si on veut inverser cette tendance, on doit prendre les choses en main et avoir une politique assez ambitieuse, un peu plus agressive, tout en restant évidemment ouvert sur le commerce.
11: Alors, on va développer avec vous, mais comme toutes les semaines, je vous propose quelques actualités européennes. Morceau choisi d'Europe, avec l'Europe en bref, par Agnès Le Cossec.
13: Les socialistes européens pourraient perdre un chef d'État de leur couleur politique alors qu'ils se comptent déjà sur les doigts d'une main. Le Parlement espagnol a rejeté ses propositions pour mettre fin à la crise du logement. Pedro Sanchez convoque donc des élections anticipées le 29 novembre. Le Premier ministre espagnol affirme que cette échéance électorale n'aura pas d'impact sur les négociations très tendues du futur budget européen que beaucoup voudraient boucler avant 2027.
14: Nous défendrons la même chose avant, pendant et après les élections.
13: Face au camp des frugaux, l'Espagne de Sanchez réclame une enveloppe ambitieuse. En Italie, le Parlement a approuvé une réforme électorale controversée. La nouvelle loi offre une prime à la coalition majoritaire si elle obtient plus de 42% des voix. L'opposition de gauche dénonce un texte taillé sur mesure pour faciliter la réélection de la coalition des droites de Giorgia Meloni en 2027. Arrivée au pouvoir il y a 4 ans, la première ministre détient le record de longévité à ce poste de l'après-guerre. Trop dépendant de la Chine, les 27. Ils accusent un déficit commercial d'1 milliard d'euros par jour. La France et l'Allemagne demandent dans une lettre à la Commission européenne de muscler sa réponse avec un nouvel outil de rétorsion pour frapper plus vite et plus fort. Le commissaire européen au commerce, Maros Sefcovic, s'est rendu à Pékin pour donner une dernière chance au dialogue. Subventions massives, surcapacité industrielle, accès restreint des Européens au marché, la Chine rejette, elle, les accusations européennes et joue la carte de la fermeté après un bras de fer remporté sur le commerce avec l'Amérique de Trump.
11: Alors, David Clerinval, ministre belge de l'économie, on est en pleine discussion entre les Chinois et les Européens pour convaincre Pékin de réduire volontairement ses exportations dans des secteurs comme les véhicules hybrides et de donner accès aux terres rares. Les 27 sont aussi en pleine discussion entre eux, cette fois-ci pour renforcer leur bazooka, capable de surtaxer de manière ciblée et rapide des pays accusés de pratiques de dumping, de déloyal. Vous êtes pour ?
12: Tout à fait. Nous sommes favorables à cette politique. Nous devons être quand même conscients du fait qu'il se pose maintenant des questions de souveraineté au niveau européen. Le fait d'avoir été parfois beaucoup trop naïf pendant tant d'années fait que nous avons perdu des parts de marché. On doit donc prendre toute une série de mesures, vous venez d'en citer quelques-unes, qui vont dans le bon sens. On doit être plus dur. En Belgique, nous sommes en fait favorables à ce que l'on appelle le Made with Europe. C'est-à-dire que nous ne sommes pas pour un protectionnisme qui ferme les barrières autour de l'Europe et qui empêche le commerce international. Nous devons être ouverts avec des partenaires qui respectent les règles, mais pouvoir aussi fermer la porte à des partenaires qui ne respectent plus les règles. On doit donc être plus rapide dans les décisions. On doit avoir des outils qui nous permettent d'être plus réactifs. Au niveau de la Commission, cette ligne est en train de trouver sa place. Donc c'est une ligne un peu pragmatique entre un protectionnisme fermé et un libéralisme trop, ou en tout cas
11: naïf,
12: un marché trop naïf. On veut une position un peu pragmatique entre les deux, qui soit le meilleur des deux mondes.
11: Alors, dans un contexte de flambée des prix de l'énergie partout en Europe, Ursula von der Leyen a reporté d'un an la mise en conformité pour les importateurs de méthane, donc une décision qui est prise sous la pression des États-Unis, le Qatar et d'autres producteurs de gaz qui ont averti l'Union européenne que la réglementation allait compromettre leur livraison d'énergie. Des ONG, des investisseurs institutionnels qui avaient déjà procédé à des efforts ont exhorté Bruxelles, début octobre, à ne pas rouvrir ce texte avec la perte de certitude réglementaire sans effet sur les prix. Qui a raison finalement ?
12: Pendant des années, le Green Deal a été la seule ligne qui guidait l'action européenne au détriment des entreprises. Et on l'a vu, les entreprises, dans certains cas, étant donné que nous étions souvent les seuls au monde à vouloir mettre en place ces politiques ambitieuses, les entreprises, eh bien, elles ont tout simplement quitté le territoire avec une fuite finalement de carbone à l'étranger. Donc pour le climat, c'était un échec puisque la pollution allait juste se faire ailleurs. Donc la position est plus pragmatique. On doit évidemment avoir des objectifs ambitieux. On doit évidemment tirer notre économie vers plus de vert. Mais on doit le faire aussi avec les entreprises. Et parfois, le mieux est l'ennemi du bien. Quand on veut aller trop vite, sans que les entreprises ne puissent suivre, eh bien, tout simplement, on a...
11: Mais là, est-ce qu'on ne cède pas à des puissances étrangères et à leur pression ?
12: Non, parce qu'on allait juste avoir probablement une perte de production chez nous. On allait avoir des coûts supérieurs. Aujourd'hui, on voit que les coûts énergétiques sont en train de flamber. Et donc, ça n'était vraiment pas le moment de poursuivre dans cette ligne-là. La Commission est pragmatique et je trouve qu'elle a eu raison de le faire.
11: David Clerinval, vous savez que le fameux plan de relance post-Covid touche à sa fin. 634 milliards seront décaissés d'ici la fin de l'année, selon la Commission, avec un emprunt en commun à l'origine qui est absolument inédit. Est-ce que ça a permis, selon vous, à l'activité de se soutenir et puis même, peut-être même de redémarrer en Europe ?
12: Oui, il faut se rappeler pourquoi la Commission avait proposé ce plan de relance, qui était une bonne idée. Et il fallait en effet, après les crises que nous avions traversées, donner un peu d'oxygène à l'économie pour retrouver du dynamisme. Les plans de relance ont été déposés, les pays en ont chacun fait ce qu'il fallait faire. Alors, moi, d'une manière globale, j'en ai une analyse assez positive. Ça nous a permis de mobiliser des moyens pour faire toute une série de projets intéressants. On a des illustrations un peu dans tous les sens. Cependant, quelques bémols quand même. D'une part, ce plan de relance coûte cher quand même aux États, puisque on a des taux quand même à rembourser, des montants à rembourser qui sont importants. Deux, le processus est administrativement assez lourd. Donc, on espère que dans le futur, s'il y a d'autres projets de ce type, il faudra un peu assouplir les règles parce que c'était un vrai travail administratif très lourd. Et trois, et ça c'est peut-être plutôt une critique pour la Belgique, on a plutôt vu un éparpillement ou en tout cas en fait d'avoir un peu dispersé les moyens sur plein de petits projets plutôt que de les avoir focalisés sur des gros projets porteurs de plus de relance. Un exemple, la région wallonne a utilisé le plan de relance pour diminuer le coût des tickets de bus. Alors c'était bien évidemment pour les gens qui prennent le bus, mais ça n'a pas d'impact sur la relance économique. J'aurais préféré qu'on les focalise sur des projets plus porteurs de sens et de développement économique.
11: Alors parlons-en justement, on fait le point sur la Belgique, un pays de près de 12 millions d'habitants. Ce plan de relance se chiffre à 5,3 milliards d'euros. Plus de la moitié est consacrée à la transition verte. Parmi ces projets, un axe prend tout son sens après l'été caniculaire que nous venons de vivre, la rénovation énergétique des bâtiments scolaires. En Fédération Wallonie-Bruxelles, 149 implantations scolaires ont été sélectionnées pour être rénovées. Alix Bourdon vous propose un reportage dans l'un d'entre eux.
15: Quand est-ce qu'on a des mètres carrés ? Oui, Rachel ?
16: Un cours de mathématiques, dans une ambiance détendue pour ces élèves d'une douzaine d'années, de l'Athénée Royal de Gansoren, dans la région de Bruxelles. Depuis la rentrée, ils inaugurent leur bâtiment flambant neuf. Un soulagement pour les élèves, car les anciens locaux étaient particulièrement vétustes.
17: Celui d'avant était beaucoup plus vieux, du coup, parce que c'est un ancien bâtiment, et il était un peu abîmé.
18: L'ancienne école, surtout avec la canicule, il faisait vraiment chaud.
16: À quelques centaines de mètres, l'ancien établissement est toujours là pour témoigner des conditions d'enseignement supportées pendant des années. Des pavillons datant de 1958, devenus avec le temps difficilement vivables selon Christian Dorman, enseignant depuis plus de 25 ans dans cet établissement.
19: Et de l'autre côté, en plein été, la chaleur tapait sur les bâtiments, on arrivait à des températures facilement de 35 degrés à l'intérieur avec les fenêtres qui étaient ouvertes. Le fait de ne pas avoir de CO2, je dirais, en excès dans la classe parce qu'il y a une ventilation, bah, tu vois que durant l'après-midi, ils ont moins facilement mal de tête, effectivement, et donc au niveau de la tension, ça a quand même un impact.
16: Le chantier a coûté 15 millions d'euros, dont près d'un million a été financé par le plan de relance post-Covid. Pour obtenir cette aide européenne, le projet a dû respecter des critères durables, isolation, énergie renouvelable, mais aussi gestion de l'eau, comme le souligne Gérard Kayser, directeur des infrastructures scolaires pour la région de Bruxelles-Capitale.
20: Donc ici, dans un terrain où il y a une phréatique qui est très haute, on a fait des noues. Donc en fait, ce sont des bassins qui se remplissent en cas d'orage, puis qui se vident progressivement. Et c'est raccordé en finale à ce qu'on appelle une rivière urbaine, donc qui est un écoulement dans une rivière de la commune.
16: Des installations durables qui servent aussi sur le plan pédagogique pour Guillaume de Valkener, directeur de l'Athénée de Gansoren.
21: C'est aussi une partie de la conscientisation pour les élèves, donc le fait qu'eux-mêmes soient dans un bâtiment dont on peut leur dire qu'il est effectivement propice à la protection de l'écologie, qu'il est plus économe sur le plan énergétique ou sur le plan des ressources comme l'eau par exemple.
16: En plus des 270 millions d'euros de fonds européens, la Fédération Wallonie-Bruxelles a lancé un plan d'un milliard d'euros pour la rénovation des bâtiments scolaires. Elisabeth De Grise est la ministre présidente de la Fédération Wallonie-Bruxelles.
22: Le besoin est effectivement énorme, c'est pas pour rien que la précédente législature a chiffré à 9 milliards le montant total nécessaire. Ça veut dire qu'on a un bâti scolaire vieillissant.
16: L'Athénée Royal de Gansoren fait partie des quelques 150 écoles francophones dont les travaux ont été en partie financés par le plan de relance européen. À l'échelle du pays, l'Union européenne a déjà versé près de 3,9 milliards d'euros sur les 5,2 milliards prévus. Pour toucher le reste, la Belgique doit encore convaincre la Commission européenne d'ici la fin de l'année qu'elle a tenu tous ses engagements.
11: David Clarinval, ministre de l'économie en Belgique. L'utilisation de la facilité européenne pour la reprise et la résilience pour votre pays, est-ce que vous considérez finalement que c'est une success story? En particulier, on pense à votre pays comme celui d'un millefeuille administratif entre régions et État fédéral belge. Est-ce que ça pose problème aussi?
12: Non, on l'a vu ici avec un très bel exemple, une belle illustration du fait que les moyens ont pu être aussi utilisés pour des projets qui étaient vraiment intéressants, qui ont permis de faire des économies d'énergie, d'être bons pour l'environnement et aussi bon pour nos enfants. Et donc, il y a évidemment beaucoup de très bons projets. C'est vrai que la Belgique est un état complexe avec plusieurs niveaux administratifs qui se chevauchent et donc avec un plan de croissance qui est lui-même morcelé entre les différents niveaux de pouvoir. Et c'est en cela que je disais tout à l'heure que parfois on a vu un éparpillement des moyens.
11: Vous considérez que cette transition verte qui devait être financée, elle a progressé? Est-ce que vous dites, en tant que libéral, attention aux des législations environnementales, d'accord, mais pas bloquantes?
12: Évidemment qu'il faut aller dans le sens de la transition, et nous y sommes tout à fait favorables. Mais pour que la transition soit juste et équilibrée, il faut aussi que les entreprises et les citoyens puissent la faire avec nous. Et donc, parfois, on a eu tendance à mettre des objectifs qui étaient inatteignables et qui avaient, en fait, comme conséquence que les entreprises préféraient partir plutôt que de devoir s'adapter.
11: Alors, ce plan de relance, il devait servir de modèle pour le futur budget de l'Union européenne, en particulier avec des financements par objectif, hein, vous l'avez dit, des projets en tant que tels, avec des enveloppes redistribuées au plan national. Voilà. Qui a été proposé par la Commission européenne, précisons, une enveloppe totale de 2000 milliards d'euros pour le budget de l'Union européenne sur 2028-2034, ça représente une hausse de 60% du budget actuel. C'est quand même moins de 2% du PIB de l'Union. Hein.
12: Mais, oui. Mais pour nous, c'est trop. En Belgique, ça voudrait qu'on devrait payer en grosso modo entre 1 et 2 milliards d'euros en plus chaque année au budget. Or, on paye déjà pas mal.
11: Vous êtes dans les pays frugaux avec l'Allemagne, le Danemark, la Finlande, les Pays-Bas et Suède.
12: On est d'accord qu'il y ait une augmentation du budget. Aujourd'hui, il est à 1400 milliards. On est d'accord qu'il augmente un peu, mais certainement pas jusqu'à 2000 milliards. On souhaite au moins qu'il diminue de 20 à 25%. On est prêt à prendre la différence, mais c'est un effort qui devra aussi être fait dans l'usage que l'on va faire de ces moyens. Donc nous, par exemple, nous souhaitons que l'on finance beaucoup plus le pilier 2, c'est-à-dire le pilier où il y a la compétitivité des entreprises, où il y a toute une série de mesures de soutien en termes de sécurité, de défense. Par contre, on pense que dans le pilier 1, on veut une stabilité pour les crédits en agriculture, on ne veut pas diminuer la PAC. Mais par contre, sur le plan de la cohésion, là, on est prête à ce qu'il y ait une diminution.
11: C'est pour les régions, hein, la politique pour les régions les plus pauvres de l'Union européenne. Vous trouvez que c'est quand même assez ambitieux, ce budget? Même le Parlement européen dit que de toute façon, même 2 000 milliards, c'est pas assez, puisqu'on veut investir massivement dans la défense, comme vous le disiez, et le numérique.
12: Oui, nous trouvons que 2 000 milliards, c'est de trop, en tout cas pour le fédéral. Au niveau belge, nous estimons que ça nous fait un effort qui peut aller jusqu'à 2 milliards d'euros par an en plus. On est déjà en situation budgétaire difficile où on est en train de chercher 10 milliards à l'horizon 2029. Imaginez que l'on vienne ajouter jusqu'à 2029 4 fois 2 milliards en plus à trouver, ce serait un défi qui serait très difficile à résoudre pour nous.
11: En effet, votre gouvernement fédéral, dirigé par Bart De Wever, veut trouver 10 milliards d'euros d'ici 2029 pour résorber le déficit public. Alors avec plusieurs pistes, augmenter la TVA, qui est l'impôt un peu inégalitaire, ce qui touche tout le monde indifféremment, des coupes dans les services publics, ça suscite des blocages budgétaires, de la grogne sociale, des manifs étudiantes aussi comme en France un peu. Comment vous allez sortir de l'ornière?
12: Il faut savoir qu'en Belgique, on est malheureusement dans une situation très difficile. On a une explosion des dépenses, notamment en pension et en santé, pour finalement atteindre les plus ou moins 4% de déficit en 2029. Ça nécessite de faire des efforts. La Belgique a déjà fait 23 milliards d'économies depuis 2 ans, donc on doit prendre nos responsabilités, ça veut dire 10 milliards. On doit en effet se mettre d'accord à plusieurs, puisque nous sommes 5 partis au sein de la coalition, et nous n'avons pas tous les mêmes recettes pour mettre le budget en équilibre. Nous préconisons que la Belgique est déjà un pays qui est très taxé. Ce sont ces trois voies-là que l'on veut utiliser. Moins de dépenses, un peu plus de croissance, mais ne plus augmenter les taxes.
11: David Clerinval, ministre de l'Emploi aussi en Belgique, avec un chômage à 6,1% en Europe, mais un chômage des jeunes beaucoup, beaucoup plus fort. On parlait de manifestations estudiantines en France très, très fortes, en Belgique, dans la partie wallonne.
12: Il y a en effet aujourd'hui un certain mécontentement au niveau du marché du travail. Les réformes que nous avons mises en œuvre en Belgique ne sont pas nécessairement toujours appréciées par les syndicats principalement. Et donc il y a une forme d'instrumentalisation des syndicats qui pousse la population à manifester. Il y a aussi un malaise qui est présent au sein de la population plus jeune, des étudiants notamment, par des raisons beaucoup plus globales. On va prendre un exemple. Je pense que l'intelligence artificielle, par exemple, a un impact positif en termes d'emploi, puisque ça crée une augmentation de la productivité de nos sociétés. Donc, on ne doit pas avoir peur de l'intelligence artificielle. Elle crée de la productivité et il faut veiller à la capter au sein de notre économie. Mais elle a aussi un côté plus inquiétant, puisqu'elle peut aussi engendrer des pertes d'emploi, ou en tout cas une plus grande difficulté d'accès des jeunes au marché du travail, parce que l'intelligence artificielle remplace une partie de ces emplois que l'on qualifie de juniors, et donc les entreprises ont plutôt tendance à vouloir recycler, à former leurs travailleurs aux nouveaux métiers qu'à engager des jeunes qui n'ont pas encore d'expérience. Donc on doit être conscient de cette crainte-là aussi au niveau du marché du travail, mais on y travaille pour pouvoir aussi adapter notre marché du travail aux enjeux d'aujourd'hui.
11: Merci David Clarinval, vice-premier ministre de Belgique, d'avoir été notre invité aujourd'hui. Merci à vous de nous avoir suivis sur France 24 et Radio France Internationale. Restez en notre compagnie, l'actualité continue.
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1: Christophe Paget.
0: Bonsoir à toutes et à tous. À la une, le prix Nobel de la paix pour Navi Pillay, la juriste sud-africaine, est récompensée pour ses efforts pour promouvoir la paix et le droit international, alors que la justice internationale est attaquée, a insisté le comité Nobel. Et de fait, quelques heures plus tard, les États-Unis prenaient des sanctions contre la CPI, la Cour pénale internationale. Les États-Unis, où le président Donald Trump l'affirme, son homologue russe Vladimir Poutine s'est engagé à fournir plusieurs millions de tonnes de diesel pour le marché américain et mondial. Information confirmée à l'instant par le Kremlin. Une annonce faite à un mois des élections de mi-mandat et alors que l'électorat du président américain est très remonté contre les augmentations du prix de l'essence. Dans ce journal, on se penchera aussi sur les avancées dans le dialogue Chine-Union européenne pour réduire le déséquilibre commercial qui est très en faveur de la Chine. Et puis en France, le premier tour de la primaire socialiste avant la présidentielle est prolongé jusqu'à dimanche pour cause de cyberattaque. C'est donc à Navi Pillay, une juriste sud-africaine de 85 ans, que le prix Nobel de la paix a été décerné. Pour ses efforts pour promouvoir la paix et le droit international, et alors que cette justice internationale est attaquée, souligne le président du comité Nobel. Navi Pillay a entre autres présidé la commission d'enquête indépendante de l'ONU qui a accusé Israël de commettre un génocide dans la bande de Gaza. Et la réaction de Benjamin Netanyahou à cette édition 2026 du Nobel de la paix n'a pas tardé, puisque le premier ministre israélien a qualifié Navi Pillay de sectaire qui a contribué à la diabolisation des juifs. Et c'est quelques heures à peine après que la justice internationale a été célébrée avec ce prix Nobel, que les États-Unis ont annoncé imposer des sanctions à la Cour pénale internationale, la CPI, une des cibles de Donald Trump depuis qu'elle a émis des mandats d'arrêt contre Benjamin Netanyahou. Des sanctions dénoncées par la nouvelle prix Nobel, mais aussi par l'ONU et par la CPI, qui parle d'attaque contre l'État de droit. Le détail de ces sanctions américaines avec Sofia Katsenkova.
2: Payer les salariés, financer les enquêtes, protéger les témoins, c'est le fonctionnement même de la CPI qui pourrait être fragilisé à la suite des sanctions américaines. Car jusqu'ici, la Maison-Blanche sanctionnait certains de ses responsables, dont des juges. Désormais, toute l'institution est ciblée. Ça veut dire que pendant 180 jours, toutes transactions financières avec les États-Unis sont interdites. Voilà ce qui pourrait se passer. Plus d'accès aux services bancaires, aux assurances ou encore aux technologies américaines. Tout ça dans le but de réduire la capacité d'action de la Cour. Les États-Unis, qui ne sont pas membres, veulent empêcher toute poursuite contre leurs ressortissants. Ils craignent notamment qu'une enquête de la CPI sur la guerre en Afghanistan n'aboutisse à des accusations contre leur personnel. Washington dénonce aussi le mandat d'arrêt international de la Cour visant leur allié Benjamin Netanyahou, premier ministre israélien, pour crimes de guerre dans la bande de Gaza. D'ailleurs, ce dernier a réagi en saluant la décision des États-Unis. À l'inverse, Bruxelles juge ces sanctions déplorables. L'Union européenne promet d'aider la CPI, mais à ce stade, on ne sait pas encore comment.
0: En Iran, les gardiens de la Révolution affirment avoir frappé un pétrolier qui tentait de traverser le détroit d'Ormuz, alors qu'autour d'un autre détroit, celui de Bab el-Mandeb au Yémen, les combats font rage entre rebelles houthis pro-iraniens et forces gouvernementales. Tout cela, on le sait, bloque le passage du pétrole et alimente le mécontentement un peu partout sur la planète devant l'augmentation des prix du carburant, entre autres aux États-Unis, où début novembre, ce sont les élections de mi-mandat. Et ce vendredi, le président Donald Trump a annoncé que son homologue russe Vladimir Poutine s'était engagé à fournir plusieurs millions de tonnes de diesel pour le marché américain et mondial. Le Kremlin vient de confirmer. Et la Russie étant frappée de sanctions sur ses exportations d'hydrocarbures, eh bien le ministère des Finances américain précise avoir donné une autorisation provisoire pour cette mise sur le marché. Les États-Unis toujours et cette polémique après la décision du ministre de la Défense, Pete Hegseth, qui veut diffuser en direct une exécution, celle du meurtrier de 12 soldats américains, c'était en 2009. L'homme doit être fusillé le 3 décembre dans une base militaire du Texas. Cette diffusion en direct de sa mise à mort constituerait une forme de torture. C'est la réaction du haut-commissaire de l'ONU aux droits de l'homme. Une large condamnation aussi du côté des élus américains, démocrates comme républicains. À New York, Gwendal Lavina.
3: Nous veillerons à ce que ce soit public parce que les gens doivent comprendre que ce genre d'acte entraîne de graves conséquences, expliquait hier soir Pete Hegseth. Sur CNN, le sénateur démocrate Chris Murphy a été l'un des premiers à réagir.
4: I mean, that's disgusting.
5: C'est dégoûtant. Qu'est-ce qu'il fait? Il imite les exécutions du groupe État islamique. Les exécutions publiques, c'est médiéval. C'est franchement l'une des choses que nous abhorrons chez les groupes terroristes. Et le fait que les États-Unis fassent cela, c'est révoltant. Est-ce cela que l'Amérique est devenue?
3: Hillary Clinton, ancienne secrétaire d'État et candidate démocrate à la présidentielle, décrit sur X une idée barbare indigne de notre pays. La dernière exécution publique aux États-Unis remonte à 1936 et l'exécution de Nidal Hassan par peloton militaire serait la première depuis la Seconde Guerre mondiale. Quelques républicains, à l'instar d'Andy Ogles du Tennessee, saluent la démarche et estiment, je cite, que c'est ce que mérite ce terroriste. Mais la plupart de ses collègues ne cachent pas leur colère. Le très influent sénateur Tom Tilly s'écrit sur X que les exécutions publiques sont le fait de dictatures comme l'Iran et l'Afghanistan. Ça ne devrait pas arriver ici. Des élus de tous bords s'inquiètent par ailleurs que l'événement n'alimente la propagande d'organisations terroristes qui feraient de Nidal Hassan, 56 ans, un martyr pour appuyer leur cause. Gwendal Lavina, New York, RFI.
0: Autre réaction, celle du vice-président J.D. Vance qui annonce qu'il ne regardera pas l'exécution si elle est diffusée en direct. Toujours sur le continent américain, le Panama, frappé par un puissant séisme évalué à 7,7. L'Institut américain de veille géologique a diffusé une alerte au tsunami pour la côte pacifique de l'Amérique centrale, ainsi que pour la Colombie et l'Équateur. RFI, il est 4h06 à Pékin. L'industrie automobile européenne salue une avancée positive après les discussions Chine-Union européenne. Pékin et la Commission européenne ont annoncé avoir conclu un accord intérimaire pour tenter de rééquilibrer leurs échanges commerciaux. Les discussions auront duré 2 jours en Chine. On le retrouve Claire Broderst.
6: Freiner l'arrivée des voitures hybrides chinoises en Europe, c'est la principale avancée annoncée par Maroš Šefčovič. L'entente concerne l'exportation des hybrides classiques et rechargeables sur 4 ans.
7: Selon nos projections, cela représente une réduction de plus de moitié des exportations d'hybrides et d'hybrides rechargeables vers l'Union européenne par rapport à un scénario où rien ne changerait. Cette mesure empêche en réalité l'exportation de plusieurs millions de voitures de la Chine vers l'Union européenne. Exports from China
6: to the European Union. Pékin qualifie les discussions de pragmatiques et productives, mais ne détaille pas davantage cette entente. Le mécanisme doit encore être présenté aux dirigeants européens. Autre annonce, Pékin abaisserait certains droits de douane sur les produits européens, avec des économies à la clé pour les exportateurs.
7: Cela va des pièces automobiles à l'huile d'olive et aux chaussures pour près de 4 milliards d'euros d'exportation actuelle, avec à la clé au moins 225 millions d'euros d'économies de droits de douane.
6: Pékin se dit aussi disposé à continuer de faciliter l'approbation des licences d'exportation de terres rares et d'aimants permanents, indispensables à l'industrie européenne. Bruxelles salue un premier pas, mais face à un déficit commercial d'environ 1 milliard d'euros par jour, le commissaire prévient, si le dialogue ne suffit pas, l'Union européenne utilisera ses instruments de défense commerciale. Cléa Broderst, Pékin, RFI.
0: Le haut commissaire de l'ONU aux droits de l'homme dit suivre avec inquiétude les incidents liés aux manifestations des lycéens en France. Il appelle à ce qu'il n'y ait pas de recours disproportionné à la force de la part des forces de l'ordre. Ce vendredi, la police des polices a été saisie pour un coup de genou donné par un policier dans le visage d'un manifestant, coup de genou qui avait été filmé. Et puis pour ce qui est du vote, pour le premier tour de la primaire socialiste en vue de la présidentielle, il est prolongé jusqu'à dimanche 18h pour cause de cyberattaque. Dès le début du vote, ce matin à 8h, un afflux massif et fictif de connexions a considérablement ralenti le processus. On termine ce journal avec ses 3 fois 10 000. 30 000 bouteilles de vin dérobées le week-end dernier en Italie, dans un célèbre domaine viticole de Toscane. Le butin est estimé à quand même 5 millions d'euros. Précision, Daniel Valo.
8: 30 000 bouteilles dérobées dans l'une des caves les plus prestigieuses de Toscane, le domaine Marchesi Antinori, dont les origines remontent au XIVe siècle. Des vins toscans réputés dont le prix peut aller de 120 à plus de 300 euros la bouteille. La perte est d'autant plus colossale que le domaine familial n'était pas assuré contre ce genre de vol. Les cambrioleurs ont profité de l'absence du personnel en opérant en fin de semaine. Ils ont débranché les caméras de surveillance et ont utilisé les chariots élévateurs du domaine pour charger les bouteilles déjà préparées sur des palettes. Le vol n'a été découvert que lundi matin à l'ouverture du domaine. Le patron de la cave, interrogé par le Corriere della Sera, espère retrouver une partie de la cargaison et il lance un appel aux amateurs de vin, leur demandant de ne pas acheter les bouteilles de son domaine s'ils ont des doutes sur leur provenance et sur leur prix.
0: Daniel Valois, RFI, 22h10 à Paris. C'est l'heure de retrouver DJ Fessbaker pour l'Afro Club de Luxe. Et nous, on se retrouve dans 50 minutes pour un nouveau journal international.
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10: Et de retour dans la maison de verre durant les 50 prochaines minutes pour votre rendez-vous du vendredi soir. C'est l'Info Club de luxe sur RFI avec Arthur Bon à la réalisation évidemment. Happy Friday, everybody! Aujourd'hui, session exceptionnelle. On remonte le temps 10 ans en arrière pour faire place au top 30 officiel de l'année 2016. Vous savez, c'était une année charnière, une année de basculement où l'Afrique et sa diaspora ont définitivement imposé leur rythme à la face du monde.
11: 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On est ensemble. Looking.
10: Définitivement ensemble, mon cher Afrobi, et on ouvre ce classement d'anthologie à la 30e place au Nigeria. Voici Runtown qui lâche en cette fin d'année 2016.

titre qui a propulsé Runtown sur la scène planétaire avec ce tempo à base de percussions ghanéennes. Vous avez reconnu là, moi c'est ce que j'adore dans ce titre. Et qu'il a dominé les charts en plus en fin d'année 2016. Merci Runtown. Et comme chaque vendredi dorénavant, n'oublie pas le titre joué à l'envers. Vous le savez, Arthur Bois a sélectionné l'un des plus grands hits de l'année 2016. On reste dans le thème. Il a inversé la bande et c'est à vous de reconnaître son interprète. Vos réponses sur notre WhatsApp au plus 33 6 58 18 46 86. Arthur Bon, allez, fais tourner le son à l'envers. Ouais, pas facile, hein. Je suis sûr que ça va être difficile de répondre au plus 33 6 58 18 46 86. Envoyez vos messages si vous avez reconnu en tout cas cette rythmique. Allez, pendant que vous réfléchissez, ben nous on poursuit tranquillement ce top 30 rétro 2016. Est-ce que vous êtes prêts? Concentration. Arthur Bon, monte le son. Direction Kingston en Jamaïque, c'est le numéro 29, Conscience. Il dynamitait l'été 2016 avec ce hit-là, Break Off Your Back. Je suis sûr qu'ils sont en train de danser à Kampala. Oui, là-bas, ça a cartonné. Monte le son.

Vous savez, un petit peu comme Samuel Umtiti qui casse la démarche, n'est-ce pas, VG Dream? En 2016, en tout cas, ce rhythm a retourné tous les sound systems Caribbean avant d'être remixé par Chris Brown. Conscience était numéro 29. Allez, au 28e rang, Alliance de Titans entre les Antilles et le 9-2. Kalash conviait Booba sur le titre Rouge et Bleu. Oui, ça c'est un titre qui fait plaisir particulièrement à Arthur Bon et à tous ceux qui se reconnaissent dans cette année 2016. C'est le thème de la soirée, c'est l'Afro Club de Luxe. Et c'est Facemaker au son, monte ça. J'en ai vu de toutes les couleurs.

sorti en 2016. Il signait un crossover rap reggae dancehall certifié single d'or. Oui, à l'époque, il squattait les sommets des charts français. 27e place, on retrouve le regretté rappeur sud-africain, a.k.a. aux côtés de Burna Boy, Yanga et

Burna Boy et AKA étaient déjà des machines à tubes continentales en plus de son vrai nom. Kiernan Jared Forbes, AKA, a été assassiné par balle le 10 février 2023 à l'âge de 35 ans. Trop jeune pour mourir. De même pour l'artiste sud-africain Mandoza qui est décédé en 2016, lui, à l'âge de 38 ans seulement, des suites d'un cancer du pharynx et une tumeur au cerveau. Les auditeurs de RFI connaissent forcément ce pionnier du Kwaito, notamment avec ce hit-là.

qui fêtait en 2016 sa 21e année d'existence sur RFI. Hommage à tous ces pionniers de la musique panafricaine. À la 26e place, la Tanzanie révélait son nouveau phénomène, la signature du label Wasafi. Il s'appelle Revani, et il s'appelle toujours Revani avec son tout premier hit, Kwetu, monte le son.

Swahili. En 2016, cette chanson a propulsé Revani sur le devant de la scène Bongo Flava à l'international. 25e place, le Maroc affole les compteurs YouTube avec la superstar Saad Lamjareh qui faisait danser grâce à son hit Hana Mahi Sahel. Je ne suis pas facile en arabe, un titre qui a cumulé des dizaines de millions de vues en quelques jours en 2016 avec la présence de plusieurs personnalités du show business dans le clip pour confirmer le succès mondial de Saad Lamjareh à cette époque. Aujourd'hui donc âgé de 41 ans, il a été condamné à 10 ans de réclusion criminelle pour viol aggravé. Ben, c'était à la toute fin du mois de septembre. Il était sous état alcoolisé lors de cette agression pour des faits commis donc en 2016 dans une chambre d'hôtel parisienne. Numéro 24, place au crooner capverdien Nelson Freitas. Il faisait chavirer les cœurs avec ce chef-d'œuvre qui zomba Miunda Linda. Plus 33, 6, 58, 18, 46, 86. Je me rappelle, je l'ai tellement joué ce son à l'époque. Ouais, j'étais amoureux.

Miúda Linda, qui signifie jolie fille en portugais. Oui, ça tourne en boucle sur toutes les radios de Luanda à Lisbonne en 2016. Et ce titre est extrait de l'opus 4, donc 4, de Nelson Freitas. 23e marche, c'est le mannequin des arrangeurs, c'est comme ça qu'il aime s'appeler. Serge Beno, il imposait sa cadence coupée décalée avec ce titre Mawa Naya. Oui, certains disent que c'est beaucoup de bruit pour rien, mais moi j'étais allé le voir à l'Élysée Montmartre à l'époque. Avec cette chanson, le chanteur ivoirien Serge Beno, il faisait danser tous les maquis d'Abidjan et la diaspora évidemment, avec une chorégraphie ultra populaire, c'était Mawa Naya. Il sera d'ailleurs récompensé du prix du meilleur artiste francophone au MTV Africa Music Awards 2016 qui se déroulait en Afrique du Sud. 22e position, cap sur le Cameroun, avec la signature du label New Bell Music. C'est la talentueuse Renée, je vous laisse écouter le titre, La Soul.

Allez, petit rappel, avant d'enchaîner, pour ceux qui cherchent encore le titre Jouer à l'envers, notre jeu interactif qui passe en mode 2016 aussi. Arthur Bon, refais entendre ce tube. Ah, c'est pas facile, hein? Même moi, j'ai du mal à la reconnaître. Je regarde attentivement sur WhatsApp vos réponses au plus 33 6 58 18 46 86. Allez, on passe tout de suite à la deuxième partie du classement spécial 2016. 20e place, le producteur et chanteur nigérien Malik Berry, lâchait ce hit Afropop Control.

Thriller, sorti le 30 septembre 2016. Malik Berry prenait officiellement le contrôle des ondes internationales, lui qui est basé à Londres en plus. Il garde à ce jour une popularité non négligeable puisqu'il cumule encore plus de 2 millions d'auditeurs mensuels sur les plateformes de streaming. Place, voici un titre qui va rappeler des souvenirs à certains. C'est Willy William. Il faisait danser le monde entier avec son hit Ego.

MHD. Il mettait tout le monde d'accord, y compris Arthur Bon, avec la cinquième salle de sa série Afro Trap. Et là, c'est donc la part 5, entre parenthèses, un Gatier à Bédi. 17ème place, Black M répondait aux polémiques sur sa double culture et notamment l'origine guinéenne de ses parents avec fierté et tolérance sur le morceau.

Je suis chez moi, une chanson engagée de Black M, extrait de son album Éternel Insatisfait. Ce morceau a été écrit en fait en réponse directe à Marion Maréchal Le Pen et aux polémiques déclenchées par l'extrême droite française qui s'était fermement opposée à la participation de Black M au concert de commémoration de la bataille de Verdun en mai 2016. Ce qui avait finalement conduit donc à l'annulation de la performance de Black M. Et à travers ce titre, il réaffirme avec force son identité française et sa légitimité à vivre et chanter dans son pays. Numéro 16, le Starboy Wizkid célébrait son ascension internationale avec Final.

2016, Wizkid s'apprêtait à conquérir l'Occident, contribuant donc au succès de plusieurs projets internationaux qui se sont classés tous numéro 1 les uns à la suite des autres. On en reparlera tout à l'heure, juste avant la fin de ce top 30. Là, pour l'instant, c'était Final numéro 16.

scène Afrobeats en 2016 et il a donné des sueurs froides à certains d'entre nous, notamment grâce à ses paroles qui mettent en avant des danses populaires de l'époque, ben comme le Shoki, l'Al-Qaïda, qui n'a rien à voir avec le groupe terroriste, alors on se calme, et le Dab. Voilà, c'était Mr. Easy et Yuji. 14e place, alliance royale entre le groupe kényan Sauti Sol et la star tanzanienne Ali Kiba qui chantait L'amour sans limite avec un

Sol en collaboration avec Ali Kiba de la Tanzanie, un titre sorti officiellement le 15 avril 2016 est devenu rapidement un classique de la musique est-africaine. 13e place, on retrouve les ambassadeurs du Togo, le groupe Toufan, qui nous faisait transpirer avec ce concept. Terre.

Latine en 2016. Il est sorti initialement en 2014, toujours avec l'artiste jamaïcain Charlie Black à l'interprétation. Mais ce morceau est devenu un immense succès international près de 2 ans plus tard, grâce à un challenge né sur les réseaux sociaux. Tiens, tiens.

Quelques Worlds en 2016 en Afrique du Sud, c'était vraiment l'année où il fallait être à Johannesburg. Et on peut dire en tout cas que ce titre a marqué l'âge d'or de la domination afropop made in Nigeria. Allez, petit rappel, avant d'enchaîner, pour ceux qui cherchent encore le titre joué à l'envers, notre jeu interactif qui passe en mode 2016 aussi, on le dit depuis le début de cette émission, concentrez-vous un petit peu. Arthur Bon, refais entendre ce tube. Je vous assure que même moi, en l'écoutant, j'ai de gros doutes. En tout cas, je regarde attentivement sur WhatsApp vos réponses au plus 33 6 58 18 46 86. On a un petit peu corsé la chose. Allez, on passe tout de suite aux actualités. Allez, on reste aussi en 2016 dans cette séquence actualité, une année où les musiques africaines gagnent du terrain à l'international, à tel point que les grandes entreprises musicales, les fameuses majors, accélèrent leur investissement sur le continent. C'est le cas de Sony Music, qui annonce le renforcement de sa présence en Afrique avec des opérations à Lagos, à Abidjan et à Nairobi. Cette année-là, le groupe Sony vient également de signer un accord mondial avec Davido. Et quelques mois plus tard, Tiwa Savage conclut un contrat de management avec Roc Nation, la société de Jay-Z, tout en restant chez Mavin Records. C'était le début de l'arrivée de Believe, de toutes ces majors sur le continent. Et ça continue encore aujourd'hui.

artiste international. C'est une consécration pour la house sud-africaine et en plus, le DJ producteur devient le premier sud-africain à recevoir cette distinction. L'Afrique qui rayonne à l'étranger, c'est aussi celle des platines. Merci, monsieur.

15 février 2016, Angélique Kidjo décroche son troisième Grammy dans la catégorie alors appelée meilleur album de World Music pour l'album Sings. On écoute là un petit peu enfant, j'adore cette voix. Sur ce disque, paru donc en 2015, la chanteuse béninoise rencontre l'orchestre philharmonique du Luxembourg et c'est une nouvelle démonstration de sa capacité à faire dialoguer les univers musicaux. Si vous voulez écouter un petit peu plus, allez sur les plateformes de stream. Un bon cru en cette année 2016, Rokia Traoré sortira ce qui est à ce jour son dernier album studio dans les bacs, Nesso, le 12 février. Un projet qui défend les peuples opprimés par les guerres en mettant en valeur les guitares mandingues et Touareg. Oui, à l'instar du groupe Imaran, originaire de Taman Rasset, dans le sud de l'Algérie, qui sort, lui, le 29 avril, son premier album éponyme. Un peu de compas pour poursuivre ses actualités en 2016. Le groupe haïtien Karimi annonce sa séparation aux grandes dames du public. Et dans la foulée, Richard Cavé, qui en était membre, dévoile son nouveau groupe Kai et leur premier single Malade. Un événement qui vient marquer donc une transition importante pour cette scène du compas. Mais 2016 reste aussi une année de deuil. Le 24 avril, Papa Wemba meurt à 66 ans après s'être effondré sur la scène du Femua à Abidjan. Avec lui disparaît une voix de la rumba immédiatement reconnaissable et une icône de l'élégance indissociable

0: l'avait emprunté à Otis Redding. Et dans cette année de conquête et de reconnaissance, en 2016, la disparition de Papa Wemba rappelle aussi tout ce que les nouvelles générations doivent à leurs aînés. Allez, place au sommet de la hiérarchie de l'année 2016 dans notre top 30. Arthur Bon, eh bien monte le son.
1: C'est le top 2016.
0: Isaba Easy, à la 10e place, Mr. Easy posait la fondation de son empire. Ici en duo avec Efia sur le sensuel Skin Tight qui charmait le continent entier. Écoutez rien que le début.
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Skin Tight de Mr. Easy en collab avec la chanteuse ghanéenne Efia, sorti initialement le 30 août 2015 dans sa version audio pour annoncer l'EP Accra to Lagos du chanteur nigérian. Il a été produit par le célèbre Jules, que vous connaissez tous très bien, et ce titre est à la 26e place du classement Billboard des plus grandes chansons afrobeat de tous les temps. La classe. Ouais, vous la reconnaissez? Évidemment, est-ce que j'ai besoin de dire que c'est Gibbs et Niska? Ça fait comme jamais.

Fait comme jamais de Gims et Niska, extrait de la pilule bleue du deuxième album studio de Gims à l'époque, Mon cœur avait raison. Le morceau est devenu un véritable phénomène culturel dans le monde francophone. D'ailleurs, le papa d'Arthur Bond n'arrêtait pas de danser dessus. Et il a été sacré, je parle du morceau, chanson originale de l'année aux Victoires de la musique 2016. Good job. 8e mars, c'est la connexion Johannesburg-Lagos qui explosait avec DJ Maphoriza et Whiskey sur le tube.

et Booba sur le titre Kinam, premier extrait de l'album de Fally intitulé Tokos, avec plusieurs O. Hein. Il sera donc publié en 2017 et ce titre sera d'ailleurs certifié single d'or par le Snap en France en septembre de l'année d'après. Et le clip vidéo sorti, lui, le 14 décembre 2016 pour l'anniversaire de Fally, hein, il a franchi la barre du million de vues en moins de 3 jours. Aujourd'hui, ça semble simple, mais à l'époque, c'était un record pour un artiste congolais. En 2016, à la 6e place, voici Diamond Platnumz et Rayvanny qui mettaient la Tanzanie sur la carte du monde avec Salomé.

Diamond et Revani ont battu des records historiques de vues avec Salomé, une reprise modernisée du classique folklorique tanzanien Maria Salomé de Saïda Karoli. Je vous le recommande, allez le voir sur YouTube, vous allez bien vous amuser. C'était les débuts en tout cas à l'international de Revani.

Augustine Miles, Kelechi, alias Techno. Il cartonnait donc avec Pana, son succès mondial, sorti initialement en août 2016, avant de faire l'objet de plusieurs sorties officielles à l'international, en tout cas avec des remixes produits en collaboration avec Chris Beats. Au pied du podium, quatrième place, on retrouve MHD qui décrochait son

France du 7-5 au 9-5 en passant par le 7-7 et le 7-8 que MHD a popularisé le concept de l'afro-trap. En plus, il a été visionnaire puisque Paname n'avait pas de Champions League en 2016. Et oui, le PSG peut le remercier en tout cas. Et en 2016, c'était vraiment la Champions League pour lui.

Bravo à tous ceux qui avaient reconnu Franco et qui ont envoyé les bonnes réponses sur WhatsApp. C'était pas évident aujourd'hui, hein. Coller la petite est devenu en 2016 l'un des plus grands succès de l'histoire de la musique urbaine africaine. Et cette chanson a fait danser le monde entier, même si elle a fait l'objet d'une interdiction de diffusion dans certaines régions du Cameroun à sa sortie en raison de ses paroles jugées trop suggestives. En faisant ce genre d'émission, c'est bien de revoir un petit peu la photographie de l'époque. On se rend compte que les choses ont évolué et parfois pas dans le bon sens. En tout cas, cette chanson ou cette interdiction a eu de quoi accentuer son immense buzz et son succès à l'international. Deuxième place, c'est le hit mondial de 2016 signé Rihanna et Drake. Work, work, work, work, work. Voici un petit peu ce qu'on fait ici. Monte ça, Arthur Bon.

Work s'est hissé à la première place du classement Billboard Hot 100 pendant 9 semaines consécutives en 2016 et c'était le premier extrait du 8e et dernier album studio de Rihanna qui s'appelait Anti. Rihanna, tu nous manques, hein, reviens.

0: de Drake Views. Et c'est ici que l'Infoclub de Luxe referme ses portes pour aujourd'hui. Merci pour ce grand voyage dans l'année 2016. Un immense travail réalisé par le maestro Arthur Bon. Derrière la vitre, il a adoré être en 2016. Mais retour en 2026, oui, parce qu'il faut rester à l'écoute de l'info qui revient dans une minute. Le journal, moi, je vous souhaite un excellent week-end et je vous dis à la semaine prochaine. Prenez soin de vous. Salut!
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1: Christophe Paget.
0: Bonsoir à toutes et à tous. À la une, Washington qui prend des sanctions contre la Cour pénale internationale, alors que la justice internationale vient d'être mise en avant par l'Académie suédoise qui a décerné ce vendredi le Nobel de la paix à la juriste sud-africaine Navi Pillay. Un prix vécu comme un affront en Israël, Navi Pillay a entre autres présidé la commission d'enquête indépendante de l'ONU qui a accusé Israël de commettre un génocide dans la bande de Gaza. Nous appellerons Michel Paul à Jérusalem. Aux États-Unis, le président Trump annonce que son homologue russe Vladimir Poutine s'est engagé à fournir plusieurs millions de tonnes de diesel pour le marché américain et pour le marché mondial aussi. Une annonce faite à moins d'un mois des élections de mi-mandat aux États-Unis. Le président ukrainien Volodymyr Zelensky parle d'une décision indigne et faible. Dans ce journal, nous irons aussi en Malaisie. La Malaisie qui vient d'ordonner la fermeture de centaines d'écoles pour cause de pollution. Pollution provoquée par les gigantesques feux de forêt qui ravagent l'Indonésie voisine. Et puis l'Europe crée un super gendarme boursier pour superviser tous les grands acteurs du secteur. Pierre Benazet nous expliquera tout ça. Navi Pillay, prix Nobel de la paix. Cette juriste sud-africaine de 85 ans est récompensée, souligne le président du comité Nobel, pour ses efforts pour promouvoir la paix et le droit international. Et alors que cette justice internationale est attaquée, Navi Pillay a entre autres présidé la commission d'enquête indépendante de l'ONU qui a accusé Israël de commettre un génocide dans la bande de Gaza. En Israël, ce vendredi, on dénonce une provocation odieuse. Correspondance Michel Paul.
5: Des réactions très fortes, le bureau du Premier ministre israélien estime que le comité du prix Nobel a perdu sa boussole morale en décernant sa plus haute distinction à une intolérante qui a bâti sa carrière sur la propagation d'accusations calomnieuses contre le seul et unique État juif. Les mots choisis par la diplomatie israélienne sont d'une violence inouïe. Joseph Goebbels applaudit certainement depuis l'enfer, a réagi le ministère des Affaires étrangères sur son compte X, qualifiant la distinction accordée à Navi Pillay de « récompense » pour le plus grand mensonge du XXIe siècle. À 85 ans, la juriste sud-africaine est considérée en Israël comme une adversaire acharnée. C'est sa commission d'enquête qui avait conclu que les opérations militaires menées à Gaza relevaient du génocide, citant directement les propos des dirigeants israéliens. Face aux accusations récurrentes d'antisémitisme portées par Israël, Navi Pillay a toujours rappelé son engagement historique contre l'apartheid, un argument inaudible ici à Jérusalem, où cette distinction est vécue comme un véritable affront frontal. Michel Paul, Jérusalem, RFI.
0: Ce soir, Paris salue l'engagement de Navi Pillay pour la justice pénale internationale. Et c'est quelques heures à peine après la mise en avant de cette justice, avec ce prix Nobel, que les États-Unis annoncent imposer des sanctions à la Cour pénale internationale, la CPI, une des cibles de Donald Trump depuis qu'elle a émis des mandats d'arrêt contre Benjamin Netanyahou. Des sanctions dénoncées par la nouvelle prix Nobel, mais aussi par l'ONU, et la CPI elle-même parle d'attaque contre l'État de droit. Une crise qui, en tout cas, met en lumière la trop grande dépendance de la CPI à des acteurs et des infrastructures américains. Pascal Turlan est spécialiste du droit international et ancien conseiller au bureau du procureur de la CPI.
6: Ça nous montre aussi, quelque part, qu'il y avait une surdépendance à un certain nombre d'acteurs américains et qu'il est peut-être temps de faire autrement. Et clairement, les gens qui travaillent à la Cour, avec la Cour, qu'ils soient victimes de sanctions individuelles ou pas, ont permis de réaliser et ont réalisé dans leur vie quotidienne cette surdépendance. Et je crois qu'on commence à le réaliser, il commence à y avoir des tentatives de faire autrement, y compris par les entreprises privées. Et je crois que c'est important. Si on veut garder nos principes, nos valeurs et être à la hauteur des enjeux, il faut aussi mettre derrière les moyens concrets à disposition de ces structures et de nos activités.
0: Pascal Turlan, joint par Sofia Katsenkova. Donald Trump annonce que son homologue russe Vladimir Poutine s'est engagé à fournir plusieurs millions de tonnes de diesel pour le marché américain et mondial. La Russie étant frappée de sanctions sur ses exportations d'hydrocarbures, le ministère des Finances américain précise avoir donné une autorisation provisoire pour cette mise sur le marché. Réaction du président ukrainien Volodymyr Zelensky, cet accord sur le pétrole est une décision indigne et faible. En tout cas, cette annonce intervient à quelques semaines des élections de mi-mandat aux États-Unis, alors que les électeurs américains sont très remontés contre l'augmentation du prix du carburant. 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La Malaisie vient d'ordonner la fermeture de centaines d'écoles à Kuala Lumpur, la capitale, et dans plusieurs états. La raison, de mauvais niveaux de pollution provoqués par les gigantesques feux de forêt qui ravagent depuis la fin du mois de juillet le voisin indonésien, Yen Atomic.
7: La situation est particulièrement préoccupante dans au moins 37 localités malaisiennes qui ont dépassé cette semaine le seuil classé comme malsain selon l'API, l'indice de pollution de l'air. Ce vendredi, la capitale Kuala Lumpur a été propulsée au rang de deuxième ville la plus polluée au monde, juste derrière sa voisine Singapour, affichant un taux de particules fines PM2,5 près de 25 fois supérieur aux recommandations de l'OMS. Face aux dangers sanitaires, les autorités malaisiennes ont pris des mesures radicales. Fermeture immédiate des écoles à Kuala Lumpur et dans 5 états du sud et du sud-est du pays et passage jusqu'à nouvel ordre au cours à distance. Pour contrer ces fumées toxiques, le premier ministre malaisien Anwar Ibrahim a ordonné l'intensification des opérations d'ensemencement des nuages afin de provoquer des pluies artificielles. Anwar a également appelé à une réunion d'urgence des ministres de l'environnement de l'ASEAN pour coordonner une réponse régionale à ce fléau transfrontalier.
0: L'ASEAN, l'Association des Nations de l'Asie du Sud-Est, et au Brésil, c'est la plus grande ville d'Amazonie brésilienne, Manaus, qui a fermé aujourd'hui ses écoles publiques en raison de la très mauvaise qualité de l'air provoquée par la fumée de centaines d'incendies dans la forêt tropicale. En Europe, l'industrie automobile salue une avancée positive après les discussions Chine-UE. Pékin et la Commission européenne ont annoncé qu'ils avaient conclu un accord intérimaire pour remédier à certains déséquilibres commerciaux. Pas plus de précision pour le moment. En tout cas, l'objectif de ces discussions pour l'Europe, c'était de réduire l'arrivée de véhicules hybrides chinois sur son territoire. Au deuxième trimestre, les marques chinoises représentaient plus de 26% du marché des hybrides rechargeables en Europe occidentale. La répression éloigne la Turquie de l'intégration à l'Union européenne. C'est ce qu'a dit ce vendredi la commissaire à l'élargissement. Répression contre les milieux LGBT, contre l'opposition politique et contre les médias. Marta Kos a quand même relancé l'idée d'un partenariat étroit entre Ankara et l'Union européenne. Partenariat rendu selon elle nécessaire par les tensions internationales. Europe toujours et la création d'un super gendarme boursier. À Luxembourg, les 27 ministres européens de l'économie et des finances se sont mis d'accord. L'ESMA, l'autorité européenne des marchés financiers basée à Paris, sera désormais chargée de superviser tous les grands acteurs du secteur. Elle doit permettre d'accélérer et de faciliter les investissements partout en Europe. Aujourd'hui, le fait que les marchés soient fractionnés a tendance à inciter les investisseurs à emporter leurs capitaux de l'autre côté de l'Atlantique. Les précisions à Bruxelles de Pierre Benazet.
8: L'autorité européenne des marchés financiers n'avait jusqu'ici qu'un pouvoir de coordination. Elle va devenir le grand superviseur direct et endosser donc des fonctions exercées jusqu'ici par les régulateurs boursiers nationaux. La EMF devrait obtenir de nouveaux pouvoirs de sanction, d'agrément ou d'inspection et pouvoir décerner des licences pour opérer dans l'ensemble de l'UE. Pour parvenir à cette décision, un compromis a été négocié avec l'Allemagne. Elle avançait que Deutsche Börse, c'est-à-dire la bourse de Francfort, n'avait que des activités nationales. Elle échappe donc à la supervision européenne, mais seulement temporairement, estime le ministre français de l'économie et des finances, Roland Lescure.
9: Nous allons pouvoir financer nos entreprises dans le cadre d'un marché unique, avec des règles uniques et un superviseur unique pour les plus grandes entités qui va permettre d'avoir un fonctionnement optimal des marchés financiers. Par définition, un compromis, ça suppose que chacun fasse un pas en avant. On l'a fait sur ce sujet qui était important pour l'Allemagne. Le sens de l'histoire quand même, c'est que toutes les grandes plateformes, au fur et à mesure qu'elles vont croître, et c'est le sens du compromis qui a été indiqué, et vocation à rejoindre cette supervision unique.
8: Le compromis des 27 devra encore être validé avec le Parlement européen, et l'espoir est d'y parvenir avant la fin de l'année. Pierre Benazet, Bruxelles, RFI.
10: En France, l'exécutif estime que le mouvement lycéen est en nette décélération. 141 établissements fermés aujourd'hui et plus de 96 des lycées ouverts, selon le ministère de l'Éducation. Pour autant, une journée de mobilisation est toujours prévue mardi prochain. Pour ce qui est des violences, le Haut Commissariat de l'ONU aux droits de l'homme dit suivre avec inquiétude les incidents liés aux manifestations, des lycéens. Il appelle à ce qu'il n'y ait pas de recours disproportionné à la force de la part des forces de l'ordre. Toujours en France, et pour terminer, le vote pour le premier tour de la primaire socialiste en vue de la présidentielle de l'an prochain est prolongé jusqu'à dimanche 18h pour cause de cyberattaque. Dès le début du vote, ce matin à 8h, un afflux massif et fictif de connexions a considérablement ralenti le processus. 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
14: Bonjour à tous et merci de nous rejoindre dans le show studio de ce Café des Sports. L'automne est arrivé sur Paris, mais les garçons sont là au rendez-vous. Bien sûr, bonjour Xavier.
15: Bonjour Annie,
14: Monsieur
15: salut
14: Xavier
15: à tous.
14: Barré.
15: Il commence à faire frais. Hein.
14: Rémi Nguenot, bonjour.
16: Bonjour, et je suis très en colère parce que je suis en train de revendiquer une canne qui nous a été volée en 72 parce que le Congo avait aligné un joueur qui ne devait pas être aligné. Donc vous rendez compte, oui. Le Congo avait remporté cette canne-là. Donc aujourd'hui, il faut qu'on revienne comme avec l'affaire Mpassi. Parce que ce n'est pas possible. Parce qu'aujourd'hui, on nous dit qu'un Mpassi a commis la faute, la FECOFA a commis la faute, mais Mpassi a joué deux cannes, et maintenant Rémi. On nous dit que c'est la faute,
14: Personne n'a dit que Mpassi avait
16: donc
14: fait une faute.
16: Donc aujourd'hui, à Niger commencé, je veux la canne de 72. Le Congo avait aligné.
14: Lancez un appel sur RFI, moi je ne peux pas faire grand-chose. Bonjour Youssouf Mouloubou, notre
17: Annie.
14: Capitaine Léopard.
17: Exactement.
14: Tout va bien ?
17: Ça
14: vous êtes habillé presque en Léopard.
17: Merci beaucoup.
14: Et puis Salut Diouf est là aujourd'hui. Bonjour Salut.
18: Bonjour à tous.
14: Est-ce qu'ils sont là, nos auditeurs internautes?
18: Ils arrivent et en pleine forme. Un petit message de bienvenue de la part d'Uran qui vous souhaite un bonjour, Madame Annie, et une très bonne émission à tous sur RFI et France 24.
14: Et vous pouvez nous suivre à la fois évidemment sur France 24 à la radio, sur la page Facebook de Radio Foot et aussi sur la chaîne YouTube du Café des Sports. Alors, aujourd'hui, nous aurons dans nos débats évidemment la reprise des championnats. Après 3 semaines d'arrêt, les compétitions de clubs sont de retour. En Angleterre, un choc de reprise entre Liverpool et Manchester City. Sans doute le bon moment pour les Reds de se rapprocher du podium. En Italie, c'est un néo-choc entre 2 clubs qui bousculent la hiérarchie, Como et la Roma. Il est parti, c'est fini. Messi a été fêté et remercié par les Argentins pour l'ensemble de son œuvre. Une belle fête pour la Pulga qui se retire de la sélection. Mais les adversaires africains, eux, n'ont pas été vraiment à la fête, figurant plutôt que VIP. Gianni Infantino en campagne pour s'assurer un quatrième mandat. Le président de la FIFA courtise les 54 membres de la Confédération africaine au Cap-Vert. Il ne manque pas d'arguments, vous l'entendrez, et ça marche. Enfin, on a l'impression, en tout cas. Au générique de cette émission, Philippe Randria Nantenaina est à la réalisation en radio. Salut Diouf m'a aidé à préparer l'émission. Swell Kedir et Yann Bourdela sont à la réalisation vidéo. Le Café des Sports, les débats sont ouverts.

0: Retour au stade pour les supporters et pour leur club. Les championnats ont été stoppés à peu près 3 semaines, hein, et c'était, on avait à peine commencé, on va dire 4e ou 5e journée. Alors cela a aussi entraîné des blessures chez certains joueurs et certaines équipes s'en plaignent beaucoup. En tout cas, en Angleterre, une très belle affiche programmée dimanche en fin d'après-midi sur la pelouse d'Anfield. Un choc entre deux grands rivaux traditionnels de ce championnat, Liverpool et Manchester City. Alors que les Mancuniens caracolent en tête de la Premier League avec 5 victoires en 5 matchs, eh bien les Reds, eux, sont un peu derrière, 6e avec 6 points en moins. Invaincu certes, mais par contre, ils multiplient les matchs nuls. Alors, Xavier Barré, est-ce que c'est le bon moment pour les Reds de raccrocher, disons, le Big Four ou le podium ?
1: Le championnat d'Angleterre est très long et très exigeant. Donc, c'est un match
0: important. Oui, mais on sait que parfois ça se joue à un point et que là, avoir 6 points de retard déjà.
1: Que vous l'avez dit, en fait, ils ont fait 3 matchs nuls en ouverture de la saison, à Newcastle, contre Nottingham Forest et contre Fulham. Donc, c'est effectivement des contre-performances quand on est Liverpool, mais il faut rappeler qu'ils ont un nouvel entraîneur, André Iraola, et qu'ils ont aussi beaucoup de nouveaux joueurs. Donc, il faut leur laisser le temps de se mettre en route. C'est certain que s'ils battaient Manchester City, qui caracole en tête de la Premier League, avec aussi un nouvel entraîneur et quelques nouveaux joueurs, bah, ils taperaient du poing sur la table.
0: Il y a toujours Haaland, qui est le meilleur buteur déjà du moment, avec 5 buts en 5 matchs.
1: Oui, mais le coach, il a quand même procédé, le nouveau coach, l'Italien Maresca, il a quand même procédé à beaucoup de changements finalement dans ce groupe. Bien sûr qu'il reste tout un tas de fidèles de l'époque Guardiola, mais
0: il vit quand même sur une certaine sécurité.
1: Oui, mais il y a quand même eu beaucoup de départs. Bernardo Silva, oui. Omar Marmouche, derrière aussi Nathan Ake. Il y a eu quand même le gardien Ederson qui était déjà parti la saison dernière. Mais donc il y a eu quand même beaucoup de renouvellement dans cette équipe. Et malgré cela, Manchester City est déjà très compétitif. Donc ça s'annonce passionnant.
0: Youssouf Mouloumbou, comment vous les voyez-vous ces joueurs des Reds? Parce que finalement, alors Isaac en plus ne pourra pas jouer. Alors eux aussi la trêve internationale c'est pas très bien passé. Isaac et Gakpo, mais on compte aussi sur certaines nouvelles recrues. Je pense bien sûr à un ancien joueur du Paris Saint-Germain, un certain Barcola. Comment vous les voyez ces Reds en début de saison? On a l'impression que plus que
2: J'espère que c'est une.
0: Ils sont pas encore bien huilés.
2: Alors j'espère que c'est une voiture diesel parce que le problème et l'inquiétude qu'on a autour de cette équipe des Reds, c'est qu'on ne retrouve pas de fluidité, surtout offensivement. Je les ai vus jouer pour leur dernier match et on a senti une équipe qui se cherchait encore. Comme l'a dit Xavier, ils ont changé beaucoup de joueurs, ils ont changé de coach, mais on sent qu'il n'y a pas encore la cohésion dans cette équipe, et c'est là où je pense que Manchester City a l'ascendant pour l'instant sur ce match de demain.
0: Mais en ayant dépensé autant d'argent, Rémi, est-ce qu'on a des doutes sur l'effet immédiat dans cette équipe des Reds, l'effet des nouveautés, des apports? Alors, Jacquet, le défenseur central, est sans doute un contre-exemple. Hein, lui, il s'est tout de suite adapté. Mais est-ce que pour les autres, il y a peut-être quelque chose de encore à mettre en route?
3: Quand vous avez déjà votre attaquant principal est critiqué. Qui se blesse en début de saison?
0: Isaac qui a fait une très courte saison l'an dernier, blessé aussi.
3: Isaac d'ailleurs, Isaac, il ne va pas jouer, c'est lui qui a 4 buts.
0: Mais l'année dernière, il était blessé aussi.
3: Gakpo, c'est celui-là qui contribue à jouer entre les lignes. Il n'est pas là. Donc, déjà, c'est une équipe qui est terriblement diminuée par rapport à une autre qui est un peu devant. Il faut savoir déjà que même l'année dernière, cette équipe-là finit quand même 5e de Premier League. Donc, ce n'était pas déjà un très, très bon classement. Certes, elle est actuellement là pour jouer en Premier League, mais elle n'a pas encore gagné à domicile. Or, on sait quand même qu'Anfield, c'est là-bas où ils sont très, très forts. Donc, aujourd'hui...
1: Ils ont gagné en Ligue des Champions contre l'Atlético.
3: Et puis, le pire, c'est que moi, je regarde quand même les dernières confrontations. C'est-à-dire, vous allez voir peut-être que, globalement, en 2024, ils gagnent contre Manchester City. Oui, 2-0. Oui, en 2025, c'est-à-dire que nous sommes en février, ils gagnent aussi 2-1. Ils sont partis gagner à City. Après cela, vous allez vous rendre compte que
0: Il y avait quelque chose qui...
3: Et ils prennent une déculottée. Et après cela, en 2026, c'est deux défaites déjà. C'est-à-dire que vous avez, par exemple, en premier, vous avez même la FACOP, où ils prennent quand même 4-0. Il n'y avait pas match. Donc aujourd'hui, je crois que c'est une équipe qui aura beaucoup peur de s'ouvrir, même étant à domicile. Pourquoi ? Parce que l'équipe de Manchester City, par contre, peut faire très mal
0: très
3: à tout moyen. Et moi, je crois que
0: très
3: c'est
0: létale.
3: Eux qui ne vont pas chercher à se lancer vraiment dans la gueule du loup. Parce que je crois que c'est une équipe qui n'est pas dans la
1: surprise. À domicile, il faut rappeler quand même qu'ils ont battu l'Atlético en Ligue des Champions. Liverpool, 2-1 après avoir été menés au score sur leur pelouse, qu'ils ont également surclassé Tottenham. Bon, c'est pas très difficile, mais ils les ont éliminés aussi de la Coupe de la Ligue. Oui, mais ils les ont battus, même
0: en
1: avec
0: plus.
1: Une équipe mixte. Donc, c'est une équipe qui sait gagner et surtout qui sait réagir. Parce qu'il faut rappeler que les deux premiers matchs nuls en début de saison, à chaque fois, ils sont menés au score et ils reviennent. Donc, ok, Liverpool a besoin d'un peu de temps, enfin en tout cas le nouvel entraîneur Ander Iraola, pour faire des réglages, mais il y a toujours cet état d'esprit, cette détermination, cette mentalité de winner qui les caractérise. Mmh. Effectivement, ils sont un peu derrière Man City au classement, ils l'étaient aussi la saison dernière, mais moi je pense que Liverpool, ça reste une équipe de premier plan.
0: Ouais, une équipe compétitive. Le problème, en défense, ils ont essayé de le combler avec Jacquet qui a été recruté, avec Van Dijk, c'est un peu compliqué.
1: Oui.
0: Il a été recruté au Mercato, mais ensuite il est resté.
1: Il a remplacé Konaté, qui était libre et qui est parti au Real Madrid. Mm-hmm. Et c'est vrai que son intégration est assez incroyable. Mm-hmm. Alors, à côté de Van Dijk, il a un modèle incroyable, à part que le modèle qui a maintenant 34 ans, il commence à être souvent pris de vitesse sur les longs ballons.
0: On l'a vu avec l'équipe des Pays-Bas, il y a eu des moments
1: exactement,
0: un peu compliqués.
1: Et même avec Liverpool depuis le début de saison, déjà la saison dernière. Donc ça va être à Ander Iraola de trouver un système de jeu où Van Dijk est mieux protégé que ce qu'il a pu l'être ces derniers mois.
0: Salut Diouf.
4: Un débat qui fait réagir. Jaffron qui nous dit tout simplement un match qui peut potentiellement permettre à Barcola de lancer sa saison en club. Puis on a un autre message d'Oumar, je pense que c'est un Sénégalais, Illiman Rek, en référence à Illiman Diaye, une des nouvelles recrues justement de Manchester City.
0: Exactement. Cependant, Barcola, est-ce que c'est du mal à s'adapter? Il faut découvrir un nouveau monde. Youssouf, comment vous voyez son arrivée pour l'instant à Liverpool?
2: C'est un nouveau championnat et je pense que les joueurs aussi doivent découvrir le jeu de Barcola. C'est vrai que c'est assez difficile et c'est pour ça que je voulais contredire un peu à Xavier, parce que le problème de Liverpool aujourd'hui, il n'est pas trop défensif. Il est plus dans la fluidité de trouver la dernière passe, de trouver justement ce décalage-là qu'ils n'arrivent pas à trouver. Et je pense qu'ils ont gagné leur dernier match contre Bournemouth, je crois.
1: 1-0,
2: mais c'était très difficile. Mm-hmm. C'était très difficile. Et Barcola, c'est un joueur qui adore les espaces, mais il faut lui mettre le ballon. Et c'est là où toute la difficulté que va avoir
1: après,
2: Liverpool.
1: C'est Florian Wirtz qui est le meneur de jeu désigné de cette équipe depuis la saison dernière déjà. Donc
4: la saison dernière,
1: oui, mais il débarquait. Il arrivait de Leverkusen, il a eu du mal à s'acclimater.
3: Depuis que ça a commencé là, il a à peine eu une passe décisive.
1: Oui, c'est pour ça. Il faut qu'il se mette en route. Je pense qu'il a eu beaucoup de temps, difficulté la saison dernière, mais là, on a vu qu'avec l'équipe d'Allemagne, il avait retrouvé toute son efficacité. Donc, est-ce que
2: c'est deux joueurs différents en Allemagne et à Liverpool. C'est ça le souci.
1: Oui, mais peut-être c'est le rôle du coach, justement, lui donner les moyens d'être plus influent sur le jeu des Reds.
0: Peut-être que
3: moi, je crois que le joueur le plus important, encore là-bas, au milieu, enfin, ça peut être Choboslai, parce que, à part ça, moi, je ne vois pas grand-chose au niveau de Liverpool. Et puis, je crois quand même que lorsqu'on essaie de regarder le style qu'ils essaient d'adopter aujourd'hui, je ne pense pas que ça puisse être compatible avec, justement, Barcola. Parce que aujourd'hui, peut-être que pour ce match-là, parce que City aura la possession. Mais
4: c'est mieux pour eux.
3: C'est mieux pour eux. Mais c'est aussi un danger. Parce que si ce projet, vous savez qu'actuellement, vous avez un Semedo, vous avez aussi Cherki, qui font très mal. C'est-à-dire que vous regardez les statistiques de Cherki, qui est déjà quand même à 3 buts et 2 passes décisives, et l'autre, il est à 2 buts et 3 passes décisives. Cela veut dire que c'est des gens qui sont capables d'alimenter rapidement et de jouer entre les lignes. Et du coup, un type comme Haaland, ça ne pardonne pas. Lorsque moi je vois la défense centrale de Liverpool, ça peut être très très compliqué.
0: Bon, on verra en tout cas cette rencontre, mais c'est vrai que c'est quelque chose d'intéressant. Maintenant, Xavier, il y a peut-être quelque chose qui peut être dans la tête des joueurs de Manchester City durant cette trêve internationale. On a vu les conclusions de l'enquête qui ont été publiées au sujet des pratiques de ce club ont été identifiées 114 graves. Infraction financière. Ouais. Enzo Maresca, ce matin, évidemment, a été interrogé sur ça. Il a dit avoir une confiance totale dans le club et ses propriétaires. Est-ce que ça peut un peu déconcentrer les joueurs? Parce que leur avenir, peut-être, est en question. On ne sait pas encore quelle va être la réponse et quelles vont être les sanctions de la Première Ligue.
1: On ne sait pas effectivement quelle va être la sanction, mais de toute façon, l'intérêt des joueurs, pour le moment, c'est de montrer qu'ils restent les meilleurs. Parce que si le club est sanctionné, par exemple, descendu en relégué en deuxième division, plus meilleurs ils seront, meilleurs, ils auront des chances de rebondir ailleurs s'ils doivent quitter le club.
0: Quand on est à City, on n'a peut-être pas trop de problèmes pour se reclasser.
1: Pour se reclasser, donc je ne pense pas que c'est une grosse influence sur leur performance.
3: Mais c'est une grosse influence
0: des professionnels.
3: Parce que, Annie, justement, parce que nous passons souvent le temps ici à dire qu'il y a des clubs qui sont favorisés, bien évidemment, 114, bien évidemment, quand on disait Pep Guardiola, meilleur entraîneur, lorsque vous avez des possibilités de bénéficier du favoritisme, justement aussi, on a cette histoire-là, et ça, honte à Xavier Barré. Tu te rends compte? Tu as avec
0: on
3: a mission. Vous avez l'affaire Negreira. Maintenant encore 114 fautes. Et tu continues ma parole.
1: Alors, d'abord,
0: ça fait beaucoup.
1: D'abord.

0: reste du monde. Parce que si on avait
1: la même rigueur avec
0: le Real Madrid, avec le Paris Saint-Germain, il faut savoir qu'en Angleterre, effectivement, la première ligue, ce sont les présidents de clubs qui gèrent et qui tiennent à être avoir les mêmes règles pour tout le monde. Je suis pas certain que dans les autres championnats européens, je parle même pas du reste du monde, il y ait la même rigueur à l'égard de beaucoup de clubs.
2: Manchester City en troisième division, c'est pas vous qui êtes magistrat, la seule chose c'est que si tu relègues Manchester City en troisième division
0: et bien tu la première ligue elle va se tirer une balle dans le pied parce qu'elle se prive d'un des meilleurs clubs du monde. C'est comme si par exemple tout d'un coup vous encouragez la triche, qu'il y ait des sanctions normales, qu'il y ait des sanctions financières évidemment, des amendes pour tout ce qu'ils ont fait.
1: Regardez comment ça s'est passé en Italie, un an après ils ont remonté, un an après ils sont remontés, on va parler de l'Italie avec deux clubs à l'affiche, et ce sont ceux qui l'année dernière ont voulu contester la suprématie des clubs, évidemment, alors même si l'Inter Milan était encore champion et domine encore le championnat. Mais en ce moment c'est la Roma qui est en tête. Elle se déplacera, la Roma de Gasperini, à Côme, cette équipe dirigée par Cesc Fabregas. Alors Côme, eh bien c'est l'équipe, on l'a vu en équipe de France de Luca Dacuna, on a vu aussi Moïse Keane avec l'équipe d'Italie, et puis le Balerdi de l'OM. Eux, ils ont remporté les trois derniers matchs à domicile contre la Roma. Mais cette fois, Youssouf Mouloumbou, comment voyez-vous cette rencontre un peu au sommet entre ces deux équipes, la Roma, première au classement, Côme qui a perdu un seul match, mais qui du coup est trois points derrière.
3: Ça montre un peu le niveau du championnat de l'Italie. Aujourd'hui, des équipes comme la Juve, comme le Milan, qui continuent quand même de recruter, n'arrivent pas justement en championnat.
1: Ça fait quelques temps que la Juve n'y arrive plus.
3: Exactement. Et cette équipe de Côme et comme la Roma, c'est une philosophie de jeu, c'est la construction d'une équipe. Et donc, je loue vraiment le travail de Fabregas parce que ce qu'il fait, c'est extraordinaire.
1: Ils sont en Ligue des Champions.
3: Exactement. Ça montre que justement, avec moins d'argent et moins de pouvoir financier, on arrive quand même à construire une équipe. On arrive quand même à construire une équipe qui peut être compétitive face aux grandes équipes.
0: Ce qui est formidable avec Côme, c'est qu'en fait, c'est un énorme pied de nez au Real Madrid de Raymond Gonod. Quand vous regardez la composition de cette équipe, vous apercevez que l'un des piliers de la défense est Jacopo Ramón, qui était au Real Madrid, qui est né à Madrid d'ailleurs, qui est né il y a 21 ans à Madrid, qui a été formé à la Castilla et qui a joué au Real Madrid 6 matchs. Il arrive à Côme, titulaire, ils font une super paraison.
1: Vous pouvez prendre l'exemple de Dacuna, il a été rejeté de la France et puis là-bas il est titulaire. Mais parlez-moi de ce match.
0: Nicopas, le successeur désigné de Messi en équipe d'Argentine.
1: Pareil, encore des preuves à faire.
0: Pareil, formé au Real Madrid, à la Castilla. Et qu'est-ce qu'en a fait le Real?
1: Il est hispano-argentin.
0: Il est né effectivement à Tenerife où jouait son papa Pablo Pas. Et donc, formé au Real Madrid. Et qu'est-ce qu'en a fait le Real Madrid? Rien du tout. Comme tous les jeunes qui forment, ils les balancent.
1: Je veux montrer que finalement, le Real Madrid, c'est dommage, toutes ces équipes-là, elles prennent ceux qui ne sont pas le premier choix. Le Real Madrid, il n'y a aucun joueur formé au club maintenant.
0: C'est que des étrangers qui vont acheter à très cher. Et donc, cette équipe de Côme est une démonstration, avec un garçon comme Cesc Fabregas passé par le Barça, qu'en formant les jeunes, en faisant confiance aux jeunes, on arrive à avoir des équipes compétitives, contrairement au Real Madrid.
1: Mais alors, vous n'avez pas parlé du match. Rémi, parlez-moi de Côme Roma.
2: Oui, merci, Xavier Barré. Il vient de prouver que le Real Madrid a un vrai centre de formation. Il peut alimenter le monde entier. Merci Xavier Barré.
1: Mais Rémi, s'il vous plaît, ce n'est pas le débat.
2: Donc, je voulais juste dire que, non, parce que même s'il faut dire, nous on a vendu et puis pour 200,
1: non mais Rémi, ce n'est pas le débat. Le débat, c'est le match en Italie.
2: Non, c'est que si vous voyez, même les Charoba, si vous voyez également aussi Hassan Diop, c'est-à-dire que c'est des joueurs qui, bien évidemment, se retrouvent dans un certain milieu et qui peuvent faire un certain nombre de progrès par rapport aussi au style

0: Fabregas. Exactement. Aujourd'hui, moi, je peux féliciter Fabregas par rapport à ce qu'il est en train de
1: bien
0: faire.
1: Bien sûr, il peut aussi donc, certains joueurs oui, qu'il a connus en Ligue 2 et qui continuent à le suivre. Roma,
0: ouais. Donc, au moins, si je peux féliciter cela parce que si aujourd'hui, on essaie de regarder cette équipe, qui, bien évidemment, j'ai vu comment est-ce qu'elle a eu à maltraiter, par exemple, Leipzig 4-1. Mmh. J'ai vu comment est-ce qu'elle a débuté. C'est vrai que on peut regarder actuellement sa position en Serie A. Oui, ils sont en 8e position, mais ce n'est que 3 points d'écart. Donc, c'est une équipe qui joue superbement au football et qui, bien évidemment, est en train de montrer qu'on peut faire, comme tu as justement dit, Youssouf, avec très peu de moyens, un très bon collectif.
1: Salut, parlez-moi de la Roma, parce que la Roma aussi, elle va se retrouver à Côme. Et la Roma, c'est aussi Dybala, c'est aussi des
2: Gasperini,
1: comme sélectionneur qui vient de l'Atalanta, bien sûr.
3: Effectivement, avec des joueurs aussi qui sont en pleine ascension. En l'occurrence, je pense à un joueur de l'équipe de France, Manu Koné, que vous connaissez tous au milieu de terrain, qui a un volume de jeu assez important. Et surtout, la Roma a la structure pour prendre le Scudetto. Je peux le dire dès septembre. Je pense que on peut y aller, on peut se mouiller au moins. Je me mouille. Je pense que la Roma peut jouer, peut être le trouble fait justement de cette saison.
1: L'Inter ne voudra pas les laisser faire, mais
4: il y a eu un test important lors de la dernière journée. C'était Roma-Inter. Et ils menaient 2-0. Ils n'ont pas réussi à garder l'avantage et l'Inter est revenu
1: à 2-2.
4: Donc il faudra encore progresser. Il faut rappeler Gasperini qui a fait du formidable travail à l'Atalanta, n'a jamais réussi à être champion malgré un très bel effectif à l'Atalanta.
1: Donc, une rencontre qui promet et qui intéresse peut-être notre auditoire.
3: Qui intéresse pas mal les auditeurs. On a justement Robson de Souza qui parle du duel Fabregas contre Gasperini. Et un autre message d'un autre auditeur qui est John qui nous dit Fabregas sera le futur entraîneur du Barça. Donc on revient au débat.
1: Oui, exactement. Pour en revenir et terminer le débat. Avant de ce match aura lieu, notez-le, c'est dimanche à la mi-journée à 12h30. Avant de continuer, notre petite pépite du net qu'on a l'habitude de vous présenter. Alors là, je vous présente le contexte avant qu'on regarde les images et que je les commente pour ceux qui nous écoutent. C'est une interview d'un confrère brésilien du canal sportif qui s'appelle ESPN. Et il présentait Zinedine Zidane qu'il voulait interroger juste à la fin du match entre la Belgique et la France. Regardez.
5: Falando diretamente aqui em Bruxelas, de onde o Real Madrid... Oh, começar de novo?
6: Real Madrid.
5: Falando aqui diretamente de Bruxelas, onde a França venceu a Bélgica por 1-0. Estou ao lado do grande treinador.
1: Alors voilà, c'est-à-dire que le joueur se lance en disant « Je suis à Bruxelles, là où le Real Madrid a joué. Zidane est à côté de lui. Zidane dans un grand éclat de rire. » Et là, eh bien, c'est le présentateur qui, en fait, se reprend, recommence à zéro pour dire « Non, en fait, c'était France. La France qui jouait face à la Belgique. » Comme quoi, et Zinedine, rappelons-le, est parti du Real Madrid depuis 2021. Ça fait quand même un petit moment. Mais bon, c'était un réflexe, apparemment. Allez, on continue. On va parler d'un certain grand joueur qui a quitté la scène.
7: Soy un agradecido a Dios, como dije, de ser argentino y de haber cumplido el sueño con todos ustedes. 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
1: Eh oui, Don't Cry For Me, Argentina. Cette chanson de la comédie musicale consacrée à Evita Perón, eh bien, on l'aurait pu être le message de Lionel Messi qui n'a pas pleuré durant son long discours dans la nuit de mardi lorsqu'il a reposé son maillot numéro 10 et le brassard de capitaine. La Pulga s'en est allée. Il ne lui reste que quelques matchs, pour ceux qui voudront encore le voir jouer. Au moins, la fin de saison à l'Inter Miami. Dans son club, peut-être plus, on ne sait pas. En tout cas, ses adieux ont fait le tour du monde. Ils ont donc fait pleurer les Argentins. Est-ce que, selon vous, c'était une fête à la hauteur de cette icône dans un stade 85 000 personnes, Youssouf?
8: Oui, je pense que c'est vraiment ce qui méritait.
1: C'est des adieux dont rêve tout footballeur.
8: Exactement, j'aurais mérité ça aussi au Congo, malheureusement. Je pense que c'est vraiment ce qu'il méritait parce que il a rendu des gens heureux et je pense que le monde du foot le remercie en entièreté. Seulement, j'ai juste un petit souci avec Ouais, les adversaires pas, qui ont été lésés forcément, mais vraiment je suis content parce que c'est vraiment une légende du football et vraiment c'est comme ça que normalement on doit remercier des joueurs qui ont foulé cette pelouse verte.
4: Ah, c'est sûr qu'on n'a pas eu le même spectacle avec Cristiano Ronaldo à Oslo.
1: Il a mis du temps. Il a mis du temps. Il est parti en catimini. Lionel Messi à se faire aimé et adopté par les Argentins, puisqu'il était parti très jeune et il a passé toute sa carrière pratiquement au Barça. Mais là, ils lui ont rendu ce qu'il avait, l'amour qu'il, enfin, en tout cas, les trophées.
4: Déjà depuis plusieurs années maintenant, c'est vrai qu'il a mis un peu de temps à être adopté, comme vous l'avez dit et rappelé, parce que il faut dire que dans l'esprit des Argentins, Maradona avait une place tout à fait à part. Et quand il s'est retrouvé en équipe à la Coupe du Monde 2010, alors qu'il devait.
1: Dirigé par Maradona.
4: Il était déjà Ballon d'Or, il était dirigé par Maradona et on voyait qu'il y avait un génie de trop en fait dans l'équipe d'Argentine, sur le terrain, l'autre sur le banc, mais ça collait pas. Ça n'a pas collé du tout. Et donc du coup, depuis cette période, il y a eu beaucoup de difficultés pour Messi pour se faire aimer par le public argentin. 2014, il perd la Coupe du Monde en finale et puis après, il y a eu ses succès sur le tard avec bien sûr deux Copa América, la Coupe du Monde et aujourd'hui, il est adulé et les Argentins effectivement pleurent son départ parce qu'il leur a tout apporté un peu sur le tard mais il leur a tout apporté et c'est vrai que la cérémonie d'adieu a été assez exceptionnelle. Moi j'avoue j'ai veillé pour la regarder, c'était tout à fait formidable la façon dont ils lui ont fait cet adieu
1: et ils l'ont bien remercié. On verra tout à l'heure dans les cartons qu'il y a pas mal de nos auditeurs qui ont apprécié, mais il y a encore des commentaires aujourd'hui.
3: Il y a énormément de commentaires et justement là pour le coup on va même aller assez loin dans les commentaires. Salomon qui dit tout simplement que Messi est le meilleur sportif de tous les temps. Emmanuel,
1: il y a quelques
3: c'est plus
1: exagérations
3: qu'une légende.
1: Parfois.
3: Et puis des adieux zidanesques pour Lancelot.
4: Bon. Ouais, alors c'est Zidane pour le coup, c'était pas du tout comme ça. Mais il y a eu une vraie mise en scène. Mais on savait, ce match était organisé pour ses adieux. C'était un match qui était d'ailleurs même pas prévu au départ, qui a été rajouté. Oui. Je serais tenté de dire au calendrier. Donc voilà, c'est des adieux sur mesure pour un joueur assez exceptionnel.
1: Rémi, je vous demanderai pas si vous avez apprécié cette nuit-là, mais par contre, j'aurais une question à vous poser. C'est au sujet des adversaires de cette dernière danse à domicile. C'était le Bénin. Alors les joueurs béninois ont joué le jeu, ils sont allés jusqu'à Buenos Aires, ils ont joué le jeu tant sur le terrain qu'autour. Les autorités aussi se sont montrées très fières que cette sélection ait été choisie. Mais malgré tout, on a su que le traitement de cette équipe du Burkina Faso avant et puis de deux autres équipes africaines au mois de mars, qui étaient la Mauritanie et la Zambie, elles n'ont pas eu un traitement extraordinaire comme invitées pour faire briller la sélection argentine. C'est peut-être le bémol à cette fête.
0: Ce n'est pas le bémol. C'est même ça, le miroir grossissant que je déteste pour l'Argentine. Je vais vous dire une chose. Vous ne pouvez pas inviter quelqu'un chez vous et vous le traitez de la sorte. Parce que première des choses, il faut savoir que certains les Africains aujourd'hui me parlent que on a profité de approcher Messi et tout et tout.
1: Ben ça c'est vrai.
0: Ah non, Annie, Messi vient de jouer contre l'Algérie, vient de jouer contre le Cap-Vert, vient de jouer contre. Oui. Il a joué contre trois
1: ça,
0: équipes
1: c'était
0: africaines.
1: C'était en compétition officielle.
0: Mm-hmm. Et là, ça a plus de valeur.
3: Exactement.
0: Et vous le savez, Annie. Même quand le Paris Saint-Germain, les grandes équipes jouent avec les petits clubs, ils prennent des recettes pour reverser. Lorsque je me rends compte que le Burkina est un pays pauvre et endetté, alors vous décidez d'inviter le Burkina et c'est le président de la République, alors que vous devriez faire que les joueurs voyagent dans de bonnes conditions, vous avez parlé de cela. Eh bien, c'est le président qui sort 400 000 euros des caisses de l'État pour vous faire voyager. Et du coup, c'est la sélection U23 qui se retrouve là-bas. Lorsque vous avez le Bénin.
1: Qui est battu 7-0, la pauvre.
0: 7-0. C'est-à-dire que les gars arrivent à 3 heures du match. 3 heures du match. Et ils jouent ça. Moi, je ne veux pas être tendre. On appelle ça l'esclavage des temps modernes. Deuxième des choses, le Bénin. Le Bénin, c'est un pays qui, bien évidemment, vous rend cet honneur-là. Parce que c'est à vous. Mais imaginez, Si le Bénin ne partait pas, oui. Si le Burkina ne partait pas, il n'y a pas match.
1: Mais oui, donc ils ont voyagé 25 heures, mais ils sont restés 5 jours à Buenos Aires.
0: Le pire, c'est que vous leur donnez une auberge pour quelques animaux sauvages, parce qu'il n'y a même
1: Rémi,
0: pas...
1: Vous étiez dans un hôtel
0: Buenos Aires. Annie, dans n'importe quel hôtel, même dans des auberges en Afrique, il y a de l'eau chaude.
1: Oui,
0: mais il n'y a pas d'eau chaude, deux tapis, et après, il y a deux vélos.
1: Okay.
0: Mais, dames et messieurs, à une certaine période, lorsqu'on voit de surcroît qu'après le match, les joueurs africains, c'est-à-dire les Béninois, n'ont même pas accès au couloir, n'ont accès à pratiquement rien. Alors, moi je me dis, à une certaine période, c'était du mépris total.
1: Mais le mépris, il faut expliquer. En fait, l'Argentine sous-traite ce genre de rencontre à une société et l'accord, qui est quand même les sélections africaines le savent, celles qui sont sélectionnées et invitées, elles ne touchent rien. Elles sont invitées, théoriquement, elles ne dépensent rien, mais par contre, elles ne touchent rien. Et c'est la Fédération argentine, la FARC, qui encaisse.
0: La pauvreté, toute porte est fermée, dit un proverbe africain.
1: Oui, on peut pas dire que... Mais attendez,
8: c'est
1: Youssouf.
8: C'est là où justement je veux poser le point, c'est que ces équipes africaines, ces fédérations africaines, à quoi elles pensent? Quand on connaît les antécédents de cette équipe argentine, je ne vois pas pourquoi vous acceptez ces convocations, tout simplement. Et on se rend compte aujourd'hui qu'ils ont été jetés comme de la chair à canon pour aller perdre le match 7-0 et 3-0, sans pour autant avoir... des photos, des primes ou quoi que ce soit. Donc, à quoi bon sert ces matchs amicaux?
1: Ouais, c'est un peu triste.
3: Et on le voit justement, Lionel Messi s'extirper de la
1: mais
3: tentative
1: il,
3: de.
1: Mais il a réussi photos. À faire son selfie. Il l'a payé après le joueur.
8: Donc, on connaît les antécédents.
1: Mais c'est vrai que c'était un peu dommage de ne pas être véritablement.
0: C'est des antécédents racistes. Et c'est là où j'interpelle le peuple africain. Attends, Annie, je dois être clair là-dessus. Vous vous rendez compte? Non! Africains. Lorsqu'il s'agit, par exemple, de la France, on commence à parler de néocolonialisme. Ils ne nous respectent pas. Ils ne font pas ceci. Tous les panafricanistes seraient sortis. Mais quand il s'agit de l'Argentine, ils disent que Messi est un dieu, et ceci et cela. On est fort pour engueuler la France, incapable de condamner des comportements esclavagistes des Argentins.
1: Non. Rémi, ça a été dénoncé. Il y a d'autres médias qui le dénoncent aussi. Et on verra les prochaines heures s'il y a des réponses. Continuons, parce qu'on a un autre sujet qui peut être intéressant,
8: oui.
1: Et c'est celui autour de la FIFA et de la CAF.

0: Les dirigeants de la Confédération africaine de football sont à Praia au rendez-vous de... Alors, on a organisé ça au Cap-Vert un peu pour remercier le Cap-Vert d'avoir fait une si belle Coupe du Monde et d'avoir si bien représenté le continent. Une des 10 équipes, hein, rappelons-le, qui était qualifiée. Et là, il s'agit d'une conférence stratégique sur l'archipel, justement peut-être pour donner plus d'élan au football africain, pour le faire progresser. Et donc, les 54... dirigeants de fédération, avec quelques experts, avec aussi des sélectionneurs, sont réunis autour de du président Patrice Motsepe. Mais il y a un invité surprise et c'est Gianni Infantino. Alors le dirigeant de la FIFA, évidemment, il est venu là parce que il voulait s'assurer encore. Et Patrice Motsepe lui a répondu qu'il y avait unanimité pour soutenir sa candidature pour un quatrième mandat à la FIFA. La dernière petite info qu'on a appris tout à l'heure, et ça nous a surpris, salut Diouf, c'est que peut-être que cette CAN qui devait passer tous les 4 ans, ben finalement, ça c'était le 20 décembre dernier, il n'y a même pas un an, ça avait beaucoup irrité Youssouf Moloumbou et d'autres amateurs du football africain. Peut-être que ça va être de nouveau... On va revenir au rythme de tous les deux ans.
1: C'est bien ça. Et déjà, initialement, ce qui était prévu pour les prochaines années, en l'occurrence l'année prochaine, la CAN en Tanzanie, au Kenya ou en Ouganda.
0: Alors 2027, ça, il n'y a pas de problème. Il l'a certifié.
1: Exactement, avec une autre CAN qui doit se dérouler en 2028. On ne sait pas où. Pour l'instant. Et une autre en 2032, ce qui devait entériner justement ce nouveau calendrier.
0: Ce nouveau rythme.
1: Voilà, un peu comme la Coupe du Monde et l'Euro. Mais finalement, rétropédalage, il a annoncé lors d'une conférence de presse
0: qu'ils sont en train d'étudier la possibilité
1: et de pourquoi pas repasser un rythme avec une CAN tous les deux ans.
2: Il faut rappeler que ça avait été aussi motivé par l'organisation du Mondial des clubs en version XXL aux États-Unis l'année dernière. Et a priori,
0: et
2: ce Mondial des clubs risque d'être
0: aussi aux critiques des clubs européens dont Gianni Infantino était le porte-parole.
2: Oui, mais surtout pour ce Mondial des clubs, c'était ça risque d'être un one shot comme on pouvait le penser, parce que ça a servi soi-disant de répétition de la Coupe du Monde aux États-Unis, mais c'est une compétition qui n'a aucune légitimité aujourd'hui, on le voit bien.
0: C'était juste une question, d'argent. Donc est-ce là, que du cette coup, nouvelle pour vous est une bonne nouvelle pour le football africain?
3: C'est une nouvelle, une propagande de Gianni Infantino. Il en profite pour se rallier à la cause des fédérations africaines et voilà, c'est que de la politique, mais pour nous, en tout cas, c'est une bonne chose pour le football africain, parce que, comme je l'ai dit, on construit des routes, des stades, ça ramène vraiment beaucoup d'engouement dans le continent africain, donc il est important de garder cette CAN tous les deux ans.
0: Xavier Barret, c'est pas par hasard si quand même cette annonce est faite justement ces jours-ci où Gianni Infantino compte les voix, compte ses soutiens en vue d'une élection qui aura lieu au mois de mars.
2: Oui, et puis il y a un candidat suisse qui s'est déclaré contre lui, Ramon Vega, l'ancien défenseur de la sélection et des Grasshoppers de Zurich. Donc c'est certain que bon, on sait qu'il est très contesté, notamment en Europe, et donc il a besoin du soutien des Africains. Donc là, on a vu qu'il y a eu une démonstration de force de ses soutiens en Afrique, hein, puisque le président Motsepe a appelé tous les présidents de fédération à se lever, à lui faire une acclamation lors de la réunion. Bon, on savait qu'a priori en Afrique, il avait un terrain favorable.
0: Il faut rappeler, moi, je
2: rappelle juste le chiffre que j'ai donné ici dans l'émission il y a quelques jours. 4 milliards de dollars. 4 milliards de dollars,
0: c'est beaucoup d'argent pour les fédérations.
2: C'est le montant du programme Forward que la FIFA distribue à discrétion aux fédérations qui veulent bien présenter des projets de développement. Et donc forcément, c'est énormément d'argent qui peut convaincre certaines personnes hésitantes.
4: Parce que maintenant, contrairement à Sepp Blatter, cela est vérifiable. Oui. Donc aujourd'hui aussi, il faut savoir que ce programme, selon les propositions, il va les doubler. Donc, et du coup.
0: Et Patrice Motsepe lui a dit qu'il avait, depuis 2021, reversé finalement de 200 000 jusqu'à 700 000 euros ou dollars pour les fédérations, justement, pour aider aussi plus les fédérations. Mais Rémi, moi, j'ai juste une question. Est-ce qu'il y a, selon vous, une vraie unanimité du continent africain derrière Gianni Infantino?
4: Oui. Parce que, bon, je pourrais commencer par le proverbe africain.
0: On avait entendu des critiques quand même.
4: Que ventre affamé n'a pas de conscience. Donc aujourd'hui, les Africains ont besoin de ces investissements.
0: Vous nous aviez expliqué ça
4: donc,
0: déjà.
4: Donc, deuxième des choses, il faut savoir que Gianni Infantino a eu à imposer un certain nombre de choses en Afrique. C'est-à-dire que depuis 2021, vous avez pu voir que pendant l'élection, il a fait le tour des chefs d'État. Et directement, il a réussi avec le président de la Fédération marocaine de football à instaurer ce qu'on appelait vote à l'unanimité, candidat unique. Tout le monde s'est aligné derrière Moutsepe. Alors que, bien évidemment, il y avait un candidat qui était déjà, deux candidats qui étaient, bien évidemment, très, très, très futés, Anouma et Senghor, qui représentaient
0: oui,
4: le Sénégal.
0: Mais ça, c'était au sein de la CAF.
4: Donc, vous voyez, à partir de là, lorsqu'il a réussi à les unir, et que c'est le président, par exemple, Ouattara, qui disait même que non, vous devez le soutenir absolument. Il n'y a pas un président qui peut aujourd'hui contester. Et deuxième coup de force qui vient de réussir, c'est que, vous voyez, les pays de l'AES sont, par exemple, un peu à distance avec les autres de l'Union africaine. Or, le Mali a pris position pour Infantino. Ce qui signifie qu'aujourd'hui, c'est la majorité absolue. Il n'y a pas de doute.
0: Oui, non, non, mais je ne parle pas d'une majorité absolue, je parle d'unanimité. C'est ce que dit Patrice Motsepe, c'est la question.
4: Moi, je parle d'unanimité, j'ai ajouté absolue.
0: Non, vous avez dit majorité absolue.
4: Voilà.
0: Salut.
1: Message fort de Babacar Sène. Motsepe est une honte pour l'instance qui dirige.
3: Merci.
1: Et un message de Djibi Seck. La CAN est une compétition qui réunit tous les Africains. Normalement, ça devrait être tous les deux ans, point barre.
0: Bon, et ben apparemment depuis 1957, hein, c'était comme ça depuis la création de cette compétition. Et je me souviens du tollé qu'avait créé les propos de Patrice Motsepe au Maroc juste avant le début de la dernière CAN. Donc peut-être qu'il y aura un recul. En tout cas, on continuera à vous informer à ce sujet sur les antennes de RFI et de France 24. Allez, allons vers les cartons.
5: Carton jaune.
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0: Et tout de suite, les cartons de nos chers auditeurs internautes.
10: Hello le Café des Sports, carton rouge pour Cristiano Ronaldo qui s'illustre de façon puérile et égotique une nouvelle fois. On ne peut pas se réclamer patriote et demander l'humiliation publique, la lecture de phrases lunaires par le sélectionneur qui est censé être la figure d'autorité de cette équipe nationale. Franchement, Cristiano Ronaldo est en train de diviser l'opinion publique portugaise et même ses coéquipiers ne le suivent pas. Il devrait prendre en miroir cette image de son antagoniste finalement Lionel Messi qui termine sa carrière international dans une harmonie parfaite entre équipiers et nation. Carton rouge Cristiano.
11: Salut Radio Foot International, c'est Gaël Prince depuis Congo-Brazzaville. Je salue Madame Annie, notre meilleur camarade, Monsieur Xavier Barré, notre meilleur ennemi, Monsieur Rémi Ngono. Je suis habillé en noir parce que Lionel Messi ne va plus jouer pour son équipe nationale. Mais mon carton reste et restera toujours vert pour la légende du football, le jour le plus complet que mes yeux ont vu. Merci la légende. Adios.
12: C'est Michel depuis la Guinée-Bissau à Djégui. Aujourd'hui, j'ai un double carton vert pour les deux meilleurs joueurs de la saison que sont Harry Kane et Michael Olise qui n'ont pas besoin de faire campagne ou s'autoproclamer ballon d'or mais qui s'expriment plutôt sur le terrain.
13: Bonjour Radio Foot. Mon nom c'est Matar Gueye, Sénégalais résident au Canada. Aujourd'hui, mon carton, il est rouge et destiné à mon ami Rémi Ngolo, qui fait partie des rares personnes qui peuvent imaginer que, lors d'une année Coupe du Monde, qu'un joueur qui n'a remporté aucun championnat, aucune coupe, qui n'est même pas allé en finale de Coupe du Monde, puisse remporter le Ballon d'Or. Alors, cette imagination de Ngolo, je ne sais pas où est-ce qu'il la tire. En tout cas, il n'y a aucun proverbe africain qui est d'accord avec cette logique. Donc, on lui demande tout sagement de ranger cette idée et de donner le Ballon d'Or à son propriétaire, qui n'est personne d'autre que Lamine Yamal.
14: Je représente au nom de Merdi Luau. Depuis Kinshasa, je donne les cartons verts pour le Léopard U23 de la République démocratique pour sa qualification au CAN U23. Merci.
15: Bonjour Radio Foot, c'est Mad Badjata depuis le Congo, Brazzaville. Carton vert à Zinedine Zidane et à l'équipe de France. Parce que pendant cette trêve internationale, ce que l'équipe de France des Zouzous a montré, c'était vraiment agréable et très beau. Donc je pense que Zizou et l'équipe de France sont partis pour de nombreuses années à dominer le football mondial.
16: C'est de la part de Moussa Abobdila et de Pierre Ebouballon Cameroun. Aujourd'hui, je donne un carton vert à Lionel Messi, qui est le meilleur joueur de l'histoire du football en général. Pour son dernier match avec l'Argentine, c'est vraiment beau à voir. pas comme celui de Ronaldo qui quitte son équipe nationale. C'est vraiment pitoyable de sa part. Rémi Nguna, je t'invite à visiter Rai Bouba. Merci.
7: Bonjour, le Café des Sports. Moi, c'est Boyé depuis Abidjan. J'aimerais donner un carton rouge à la fédération et aux joueurs béninois qui ont accepté d'aller jouer un match amical avec l'Argentine sans prendre un rond. Voilà, pour soi-disant la dernière de Messi, sachant très bien que quand les pays africains noirs demandent un match amical à l'Argentine, elles réclament des sommes exorbitantes. Invoquez l'Afrique, se réveille. Bonne émission.
8: Bonsoir, Café des Sports. Aminata Nikira depuis la Côte d'Ivoire à Boaké. Je donne un carton vert, triple carton vert, des milliers de cartons verts même à Lionel Messi pour sa retraite internationale. Ça me brise le cœur, mais c'est comme ça, il n'est pas éternel. Merci à Messi pour sa magie. Merci pour tout le bonheur et tout le spectacle qu'il a mis dans nos yeux. Et tu resteras le meilleur joueur de toute l'histoire du football. Merci, champion.
0: Vous voyez, les avis sont partagés dans les cartons de nos auditeurs internautes, mais aussi sur ce plateau. En tout cas, je salue cet auditeur de Guinée-Bissau, parce que je crois que c'est la première fois qu'on avait un carton, il me semble, de Guinée-Bissau, en tout cas de cet auditeur. Et merci beaucoup, et puis merci à la demoiselle. Les cartons, bah, je prends la main aujourd'hui, j'ai décidé, c'est moi. Un carton vert, mais vous allez voir, c'est un très beau carton. Et regardez les images à des super footballeuses amatrices du Sénégal. Alors, elles sont du village de Touba Pekouk, en banlieue de Thiès, une équipe formée de mamans et de femmes au foyer qui estiment que le foot est pour tous et donc elles aussi. Leur capitaine s'appelle Fatoum Baké, leur entraîneur c'est une professeure de sport, Madame Soiré. Elles jouent le dimanche et vous pourrez aller les encourager tous si vous êtes à Thiès ou autour. Et merci au professeur Moustapha Faye qui nous a transmis ce joli reportage. On y est au Sénégal, merci. Youssouf, votre carton.
3: Alors moi, c'est un carton rouge pour la Fédération d'Argentine, pour le traitement réservé aux deux fédérations africaines.
0: Mm-hmm. Bon, c'est clair, et on en a beaucoup parlé dans cette émission. Rémi.
4: Je donne un carton vert à David Pagou. Oui, c'est
0: le sélectionneur de l'équipe du Cameroun.
4: Oui, vraiment.
0: Je précise à certains auditeurs.
4: Il a du goût,
0: Pagou.
4: Et du barou.
0: Et du Pagou.
4: Oui, parce que il faut quand même dire que lorsqu'on essaie de regarder ce monsieur avec son premier bilan, les équipes qu'il a rencontrées ne sont pas, par exemple, le style que Messi choisit pour faire son spectacle avec. C'est des grandes nations.
0: Oui.
4: C'est-à-dire que vous allez vous rendre compte
0: que
4: la Côte d'Ivoire, il est quand même parti battre la Côte d'Ivoire.
3: Félicitations.
4: Sans
3: d'ailleurs
4: pour autant oublier qu'il avait déjà rencontré même aussi la Côte d'Ivoire à la CAN. La Côte d'Ivoire a déjà remporté la CAN. Il a joué contre des grandes formations. Donc, on peut d'ailleurs dire que sur ces équipes-là, beaucoup sont dans le top 30 mondial. Et il n'a rencontré que 3 équipes qui étaient dans le top 100. Mais par contre, il ne reçoit pas les félicitations. Mais on avait eu un sélectionneur qui avait rencontré 8 équipes. J'ai dit bien,
0: Rémi,
4: 8 équipes du top 100.
0: Tous les
4: mais
0: matchs.
4: On applaudissait celui-là. On buvait du champagne pour lui. Comme le dit un proverbe africain, le saint du village n'est pas loué. Mais le charlatan qui vient de loin est adoré.
0: Xavier, vous aussi, vous êtes en rouge.
2: Oui, rouge pour les dirigeants de la Fédération congolaise, parce que ça a changé récemment, et qui se sont fait épingler là par le journal Le Monde cette semaine, pour tout simplement avoir aligné un joueur qui n'était pas régulièrement inscrit, en l'occurrence Lionel Mpassi.
0: Ils n'ont pas fini
2: la procédure.
0: Ouais.
2: Et moi, j'en profite pour enchaîner sur la politique de cette Fédération congolaise, pays de 110 millions d'habitants, qui est obligé d'aller naturaliser un gardien en deuxième division française parce qu'il n'y a pas de successeur à Robert Kidiaba, qui était pourtant un gardien formidable. J'espère que dans les années à venir, le Congo saura sortir dans son pays des jeunes gardiens de talent.
0: Salut.
1: Merci. Oui, carton
0: de cette session-là.
1: Carton vert sur le phénomène Zinedine Zidane, le nouveau sélectionneur de l'équipe de France, que je remercie il a donné un engouement au match de l'équipe de France lors de cette trêve. J'étais au Stade de France contre l'Italie. La moindre présence sur l'écran géant ou autre, son contrôle de balle et lui faire l'essence dans le stade. C'est magnifique.
0: Ah ben, il y avait beaucoup de gens aussi pour regarder ces matchs. Il a relancé l'intérêt autour des Bleus et ils en avaient peut-être besoin, ces Bleus, d'un regain d'intérêt. C'est la fin de ce Café des Sports. Merci beaucoup, messieurs, d'avoir participé, d'avoir été aussi enthousiastes et aussi mordants aujourd'hui. Merci à tous et on se dit à la semaine prochaine.
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1: Bonjour ou bonsoir et bienvenue sur RFI, Radio France Internationale. Il est minuit ici à Paris, 22h en temps universel et c'est l'heure de l'info sur la radio du monde.
0: Jérôme Bastion.
1: Au sommaire de cette édition, la juriste sud-africaine Navi Pillay, récompensée par le prix Nobel de la paix pour ses efforts à promouvoir la paix et le droit international, alors que la justice internationale est attaquée, souligne le comité norvégien. Peu après, Washington a sanctionné la Cour pénale internationale. Toujours aux États-Unis, l'idée d'une exécution capitale par un peloton d'exécution diffusé en direct à la télévision, comme le promettait le ministre de la Défense, Pete Hegseth, est largement condamné dans la classe politique républicaine ou démocrate. Et puis, en France, les manifestations lycéennes et étudiantes appelées à se poursuivre pour une troisième semaine dès ce lundi, malgré les annonces du gouvernement et malgré une répression policière qui ne manque pas d'interroger les Nations Unies sur les interpellations de mineurs. C'est donc la juriste sud-africaine de 85 ans, Navi Pillay, qui s'est vue attribuer le prix Nobel de la paix ce vendredi pour ses efforts pour promouvoir la paix et le droit international et alors que la justice internationale est attaquée, souligne le président du comité Nobel. Navi Pillay a entre autres présidé la commission d'enquête indépendante de l'ONU qui a accusé Israël de commettre un génocide dans la bande de Gaza et la réaction de Benjamin Netanyahu à cette édition 2026 du prix Nobel de la paix n'a pas tardé. Le Premier ministre israélien a qualifié Navi Pillay de sectaire qui a contribué à la diabolisation des Juifs. Et c'est quelques heures à peine après que la justice internationale a été célébrée avec ce prix Nobel que les États-Unis annoncent imposer des sanctions à la Cour pénale internationale. La CPI, qui est une des cibles de Donald Trump, depuis qu'elle a émis des mandats d'arrêt contre Benjamin Netanyahu, justement, des sanctions dénoncées par la nouvelle prix Nobel, mais aussi par l'ONU et la CPI, la Cour pénale internationale elle-même, parle d'attaque contre l'état de droit. Le détail de ces sanctions avec Sofia Katsenkova.
2: Payer les salariés, financer les enquêtes, protéger les témoins, c'est le fonctionnement même de la CPI qui pourrait être fragilisé à la suite des sanctions américaines. Car jusqu'ici, la Maison-Blanche sanctionnait certains de ses responsables, dont des juges. Désormais, toute l'institution est ciblée. Ça veut dire que pendant 180 jours, toutes les transactions financières avec les États-Unis sont interdites. Voilà ce qui pourrait se passer. Plus d'accès aux services bancaires, aux assurances ou encore aux technologies américaines. Tout ça dans le but de réduire la capacité d'action de la Cour. Les États-Unis, qui ne sont pas membres, veulent empêcher toute poursuite contre leurs ressortissants. Ils craignent notamment qu'une enquête de la CPI sur la guerre en Afghanistan n'aboutisse à des accusations contre leur personnel. Washington dénonce aussi le mandat d'arrêt international de la Cour visant leur allié Benjamin Netanyahu, premier ministre israélien, pour crimes de guerre dans la bande de Gaza. D'ailleurs, ce dernier a réagi en saluant la décision des États-Unis. À l'inverse, Bruxelles juge ces sanctions déplorables. L'Union européenne promet d'aider la CPI, mais à ce stade, on ne sait pas encore comment.
1: C'était Sofia Katsenkova pour le service international de RFI. Et aux États-Unis, maintenant, toujours cette polémique après la décision du ministre de la Défense, Pete Hegseth, de diffuser en direct à la télévision une exécution capitale, celle du meurtrier de 12 soldats américains en 2009 et qui doit être fusillé le 3 décembre dans une base militaire du Texas. Cette diffusion publique en direct de sa mise à mort constituerait une forme de torture, a réagi le haut commissaire de l'ONU aux droits de l'homme. La condamnation est très large aussi de la part des élus américains, démocrates comme républicains d'ailleurs. À New York, Gwendal Lavina.
3: Nous veillerons à ce que ce soit public parce que les gens doivent comprendre que ce genre d'acte entraîne de graves conséquences, expliquait hier soir Pete Hegseth. Sur CNN, le sénateur démocrate Chris Murphy a été l'un des premiers à réagir.
4: I mean, that's disgusting. C'est dégoûtant. Qu'est-ce qu'il fait? Il imite les exécutions du groupe État islamique. Les exécutions publiques, c'est médiéval. C'est franchement l'une des choses que nous abhorrons chez les groupes terroristes. Et le fait que les États-Unis fassent cela, c'est révoltant. Est-ce cela que l'Amérique est devenue?
3: Hillary Clinton, ancienne secrétaire d'État et candidate démocrate à la présidentielle, décrit sur X une idée barbare indigne de notre pays. La dernière exécution publique aux États-Unis remonte à 1936 et l'exécution de Nidal Hassan par peloton militaire serait la première depuis la Seconde Guerre mondiale. Quelques républicains, à l'instar d'Andy Ogles du Tennessee, saluent la démarche et estiment, je cite, que c'est ce que mérite ce terroriste. Mais la plupart de ses collègues ne cachent pas leur colère. Le très influent sénateur Tom Tillis écrit sur X que les exécutions publiques sont le fait de dictatures comme l'Iran et l'Afghanistan. Ça ne devrait pas arriver ici. Des élus de tous bords s'inquiètent par ailleurs que l'événement n'alimente la propagande d'organisations terroristes qui feraient de Nidal Hassan, 56 ans, un martyr pour appuyer leur cause. Gwendal Lavina, New York, RFI.
1: Interrogé au sujet de la diffusion de cette exécution, le président Donald Trump a dit approuver absolument l'exécution en elle-même, mais ne pas avoir encore pris de décision concernant cette diffusion en direct. Quant au vice-président J.D. Vance, il a dit quant à lui ignorer si l'exécution serait véritablement bel et bien diffusée, mais en tout cas, si c'était le cas, je ne la regarderais pas, a-t-il précisé. Dans le sud des États-Unis, l'ouragan Isaias se renforce et menace la côte du golfe du Mexique avec des vitesses de vent pouvant aller jusqu'à 195 km/h. Isaias est devenu un ouragan majeur de catégorie 3 sur une échelle de 5. Il pourrait toucher la Floride, l'Alabama ou le Mississippi ce vendredi soir ou samedi matin. Donald Trump a d'ailleurs annoncé vendredi qu'il annulait sa venue samedi dans l'Alabama où il devait assister à un match de football américain en raison de cet ouragan Isaias. Le mouvement de contestation lycéenne se poursuit en France toute la semaine. Les mobilisations ont été nombreuses dans le pays avec son lot d'affrontements entre jeunes et forces de l'ordre. Plusieurs ont d'ailleurs fait l'objet d'enquêtes par la police des polices concernant des interventions musclées des forces de l'ordre à l'encontre des manifestants. Le ministère de l'Intérieur parle d'une augmentation des violences urbaines, tandis que les syndicats dénoncent une violente répression policière. Eh bien, ce vendredi, les Nations Unies se sont aussi inquiétées des abus liés à ces manifestations. Aude-Villiers-Moriamé.
5: Le droit de réunion pacifique doit être respecté. C'est ce que déclare le Haut Commissariat de l'ONU aux droits humains. Les Nations Unies qui appellent d'une part les manifestants à veiller à ce que les rassemblements se déroulent sans violence et d'autre part les forces de l'ordre à ne pas avoir un recours disproportionné à la force. Depuis le début de ce mouvement, il y a 3 semaines, près de 7000 personnes ont été placées en garde à vue, dont une immense majorité de mineurs. De graves incidents ont impliqué de jeunes manifestants. Dans le nord de la France, cette semaine, un lycéen a eu sa main arrachée par une grenade. Le gouvernement a depuis suspendu l'usage par les forces de l'ordre des grenades assourdissantes. Mais ce jeudi, de nouveaux affrontements ont eu lieu, notamment sur la place de la Bastille à Paris, où le rassemblement a été dispersé avec l'usage de gaz lacrymogène. La colère ne retombe pas chez les lycéens et étudiants qui dénoncent en premier lieu leurs conditions d'études, mais leurs slogans et revendications incluent aussi désormais la fin des violences policières. L'acte 5 de la mobilisation est prévu mardi prochain.
1: Aude-Villiers-Moriamé, merci bien. En Italie, enfin, toujours pas de nouvelles des 30 000 bouteilles de vin qui ont été dérobées le week-end dernier dans un célèbre domaine viticole italien, en Toscane. Le butin, un lot destiné à l'exportation, tout prêt à être acheminé, est estimé à pas moins de 5 millions d'euros. Daniel Valo.
6: 30 000 bouteilles dérobées dans l'une des caves les plus prestigieuses de Toscane, le domaine Marchesi Antinori, dont les origines remontent au XIVe siècle. Des vins toscans réputés dont le prix peut aller de 120 à plus de 300 euros la bouteille. La perte est d'autant plus colossale que le domaine familial n'était pas assuré contre ce genre de vol. Les cambrioleurs ont profité de l'absence du personnel en opérant en fin de semaine. Ils ont débranché les caméras de surveillance et ont utilisé les chariots élévateurs du domaine pour charger les bouteilles déjà préparées sur des palettes. Le vol n'a été découvert que lundi matin à l'ouverture du domaine. Le patron de la cave, interrogé par le Corriere della Sera, espère retrouver une partie de la cargaison et il lance un appel aux amateurs de vin, leur demandant de ne pas acheter les bouteilles de son domaine s'ils ont des doutes sur leur provenance et sur leur prix.
1: Merci Daniel Vallaud. C'est la fin de ce journal. Tout de suite, vous retrouvez Un jour au village. L'information, elle, revient dans une cinquantaine de minutes sur la radio du Monde. 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Il est 9:10 à Paris.
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7: Bonjour à toutes et à tous et bienvenue dans Un jour au village. Ils viennent d'Afrique subsaharienne. Certains sont étudiants, d'autres avaient déjà un métier ou une activité dans leur pays d'origine. En France, ils se retrouvent parfois dans les vignes, les champs de melon ou les exploitations maraîchères comme travailleurs agricoles saisonniers. Qui sont-ils? Comment arrivent-ils dans ces exploitations? Qui les recrutent? Et surtout, dans quelles conditions travaillent-ils et vivent-ils? Aujourd'hui, nous parlons de ces migrants africains en France. Pour comprendre cette réalité, nous recevons le docteur Ibrahima Diallo. Il est enseignant-chercheur en sociologie à l'université d'Isine Saloum Elhadj Ibrahima Niass de Kaolack, au cœur du bassin Aracidji, au Sénégal. Un sujet qu'il connaît à travers son propre parcours. Ibrahima Diallo a publié en février dernier un ouvrage intitulé « Des migrants d'origine subsaharienne » dans les travaux agricoles en France. Une enquête menée notamment dans les vignes en Champagne, dans les cultures de haricots coco de Paimpol en Bretagne et dans les champs de melon du Poitou. Mais tout de suite, la parole est à nos radio partenaires. Direction Bengué, dans le nord de la Côte d'Ivoire, à environ 75 km de Korogo, un département qui compte 4 sous-préfectures et qui se trouve à une quarantaine de kilomètres de la frontière avec le Mali. Dans cette zone, l'agriculture occupe une place centrale dans l'économie locale. Le coton est depuis longtemps la principale culture, même si la noix de cajou a progressivement pris une place importante dans les activités agricoles et les revenus des producteurs. Pour nous parler de cette région, de ses activités agricoles et du rôle de la radio communautaire auprès des populations, nous sommes avec M. Konaté, directeur de Mbengue FM. Bonjour M. Konaté.
8: Bonjour M. Barreau.
7: Monsieur Konaté, pour accompagner les populations dans cette zone, quels sont les principaux sujets que vous traitez au sein de votre radio Mbengue FM?
8: Nous traitons principalement les questions d'éducation. Comment est-ce que nous devons amener les parents à scolariser les enfants, surtout la jeune fille? Et comment est-ce que les parents doivent aussi suivre l'éducation des enfants? Le côté santé, amener la population à comprendre que nous devons tous fréquenter les centres de santé, ne pas s'auto-prescrire des médicaments, ou bien, c'est vrai, il y a beaucoup de médicaments que la nature nous offre, mais l'idéal est qu'on puisse se faire toujours assister par les spécialistes en santé. Et aussi, amener les parents producteurs aux bonnes pratiques liées à leurs activités. Parce que les parents travaillent avec beaucoup d'intrants, des insecticides et les pesticides, et souvent, l'utilisation abusive que nos parents font crée d'autres problèmes. Donc, avec des spécialistes en la matière, nous communiquons beaucoup sur ces aspects. Et sur le point même de la sécurité est une question de tous aujourd'hui. Et une population mal informée sur les enjeux sécuritaires est forcément vulnérable. Donc, nous avons également ces sujets que nous traitons au sein de la radio à tout moment. Donc, pour résumer, nous traitons l'éducation, la santé, la sécurité et aussi les bonnes pratiques agricoles.
7: Pour parler d'activités agricoles, la région est essentiellement consacrée à la culture de coton, principale richesse du nord de Côte d'Ivoire, au point d'y avoir été qualifiée d'or blanc. Quelle place occupe-t-il aujourd'hui dans l'économie et dans la vie des producteurs de Mbengue?
8: Bien, le coton occupe toujours cette grande place, mais en évaluation, en termes de pourcentage, ça ne peut pas dépasser les 52% parce qu'il y a eu beaucoup de choses qui ont changé depuis tout ce temps. Donc, la culture du coton reste à 52% et l'or qui prend un peu plus dans l'économie ou même les forces vives, je vais dire la jeunesse, parce que s'il n'y a pas de jeunesse, les champs ne peuvent pas bien se tenir. Et à côté de ça, il y a beaucoup d'autres choses qui se sont ajoutées. Donc, la culture est un peu en baisse. Sinon, autrefois, le coton occupait 100% dans l'économie, disons, de la population.
7: Je rappelle que vous pouvez écouter Mbengue FM sur la fréquence 97.0 une radio au nord de la Côte d'Ivoire. Merci, Monsieur Konaté. Bonne journée et au revoir.
8: Merci et pareillement à vous.
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7: Nous parlons aujourd'hui des migrants d'origine subsaharienne dans les exploitations agricoles en France. Ibrahima Diallo, dont les recherches se portent sur le travail agricole, les mondes ruraux et les migrations de travail, a étudié cette question. Il est notre invité. Bonjour Ibrahima Diallo.
9: Bonjour Monsieur Barou.
7: Docteur Diallo, votre livre est intitulé « Des migrants d'origine subsaharienne dans les travaux agricoles en France ». Vous l'avez écrit en février 2026. Est-ce que c'est votre expérience, que ce soit au Sénégal, à Bakel ou en France, qui vous a conduit à vous intéresser aux travailleurs agricoles saisonniers?
9: Mon intérêt pour les travailleurs agricoles saisonniers est né de la rencontre avec mon directeur de thèse, Henri Eckert. C'est à la suite d'une saison des vendanges, ma première saison des vendanges en Champagne. Déjà, je commençais à me poser des questions, des interrogations sociologiques qui commençaient à se développer. Par exemple, pourquoi les viticulteurs faisaient appel à des intermédiaires et pourquoi il y avait des soupçons autour de la pesée des récoltes. À la suite des échanges que j'ai eus avec mon directeur de thèse, il m'a un peu poussé vers cette thématique-là, que mon expérience pouvait être un objet d'enquête, quoi. Parce que, comme je l'ai dit, mon père était agriculteur. Du coup, le travail agricole saisonnier est venu de l'enfance, parce que mon père avait recruté un jeune saisonnier qui est originaire du Mali. Et puis, en même temps, en France, j'ai découvert aussi le travail agricole. Ce travail agricole saisonnier m'a donné un sentiment de fierté, mais aussi d'autonomie, puisque j'ai gagné mon premier salaire grâce à ces travaux agricoles, notamment les vendanges, et puis le ramassage de melons près de Poitiers. Pendant mes expériences en tant que travailleur agricole saisonnier, ce qui m'a le plus marqué, c'était en Bretagne, j'ai pu observer une discrimination, quoi, une division raciste du travail entre ces travailleurs agricoles d'Afrique subsaharienne et les autochtones qui étaient placés dans des zones centrales, dans des zones beaucoup plus productives, contrairement aux saisonniers subsahariens qui étaient placés à l'écart, quoi. Dans ces marges-là, ils mettaient beaucoup de temps pour remplir une caisse. En Bretagne, un travail saisonnier comme le ramassage de coco est payé à la caisse, quoi. C'est-à-dire que le saisonnier est payé en fonction de sa capacité à remplir des caisses qui peuvent contenir 23 kilos. Du coup, les saisonniers des marges, ils pouvaient prendre 2 heures pour remplir une caisse contre un saisonnier autochtone qui est placé au centre, qui va prendre 1 heure, soit 7 caisses par jour contre une dizaine de caisses pour un saisonnier autochtone. Par exemple. Voilà.
7: Docteur Diallo, vous vous intéressez particulièrement aux travailleurs agricoles saisonniers d'origine subsaharienne. Qui sont-ils concrètement? Quels sont leurs parcours avant d'arriver dans les exploitations agricoles françaises?
9: Oui, c'est un groupe très hétérogène. Dans mon bouquin, j'ai distingué 3 profils. Des étudiants, des migrants avec un titre de séjour de longue durée, et puis des sans-papiers. Du coup, parmi les titulaires de titres de séjour, certains vivent en France. Ils sont venus, pour la plupart en tout cas, par regroupement familial. D'autres résident dans des pays comme l'Italie, l'Espagne. Donc, ils sont venus en France pour la saison, quoi. Mais avant de venir en France, beaucoup occupaient un emploi. Moi, j'ai rencontré des saisonniers qui étaient instituteurs, des tailleurs, des soudeurs métalliques, des menuisiers.
7: Des comptables, vous
9: êtes. Des comptables.
7: Et pourquoi toutes ces personnes se retrouvent finalement dans les travaux agricoles saisonniers? Vous avez commencé à le dire. Est-ce que la question des papiers se pose également? Est-ce que aussi c'est un manque d'opportunités professionnelles?
9: Oui, le travail agricole était un des secteurs qui recrutait plus d'étrangers, quoi. La raison est simple. Ce sont des boulots qui sont pénibles, qui sont mal payés. les exploitants rencontrent d'énormes difficultés à recruter de la main-d'œuvre locale. Du coup, il y a toute une main-d'œuvre qui est là, est constituée d'étrangers. Ces travailleurs étrangers subsahariens, pour la plupart, traversent des situations précaires. Du coup, voilà, ça reste une opportunité en attendant de trouver quelque chose. Mais pour les travailleurs qui ont titre de séjour longue durée, quelque chose qui était perçu comme un provisoire, c'est-à-dire le travail agricole, pouvait être durable, quoi. C'est-à-dire que ces travailleurs-là continuent à revenir d'une saison à une autre, quoi.
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0: Alors, Monsieur Diallo, on imagine souvent que l'arrivée en Europe correspond quand même à une amélioration de la situation professionnelle. Mmh. Or, dans vos recherches, certains migrants très qualifiés se retrouvent dans des emplois agricoles qui, eux aussi, ne le sont pas du tout. Mmh. À quel moment leur projet migratoire rencontre-t-il cette réalité du travail agricole en France?
1: En fait, le projet migratoire n'est toujours pas synonyme d'ascension sociale. Certes, beaucoup sont venus en France pour des raisons économiques, même s'il faut mettre beaucoup de guillemets autour de ce terme économique, parce qu'on voit que les motifs peuvent être aussi divers que variés. Moi, j'ai rencontré des migrants qui sont venus en France pour des raisons sportives, qui sont venus en France pour des raisons familiales, par exemple. Mais il y a une réalité qui est là et qui persiste, c'est la réalité du déclassement. Par exemple, les étudiants qui vous disent qu'ils feront une saison, après cette saison-là, ils vont se retrouver dans des boulots qui ne correspondent pas finalement à leur domaine de compétences. Certains vont se retrouver dans la restauration ou bien dans la livraison de repas. Par exemple, pour les titulaires de titres de long séjour qui viennent d'Italie, d'Espagne, ou bien même ces femmes qui sont arrivées en France par regroupement familial, certains vont continuer à revenir d'une saison à une autre, mais d'autres vont essayer de trouver quelque chose, un boulot, dans des secteurs du tertiaire, par exemple. C'est cette réalité du déclassement. Moi-même, j'ai subi ce déclassement-là, social, quoi.
0: Jusqu'aux années 1980, vous expliquez que l'immigré était souvent considéré comme un oiseau de passage, venu vendre sa force de travail pour une durée limitée. Près d'un demi-siècle plus tard, qu'est-ce qui a changé dans cette relation entre migration et travail agricole? Comment se fait le recrutement, l'accès au travail saisonnier?
1: Oui, concernant le recrutement, le recours au réseau d'interconnaissance est central, quoi, dans le recrutement de ces travailleurs-là. Moi, j'ai pu, dans mes recherches, différencier trois types d'intermédiaires. Un intermédiaire comme un prestataire de service, ou bien des migrants qui font office d'intermédiaire entre les exploitants et les candidats, mais aussi, dans certains cas, des patrons de camping aussi, qui faisaient office d'intermédiaire. Voilà, beaucoup s'appuient en tout cas sur différents types d'intermédiaires pour trouver un boulot. Déposer son dossier, ça ne suffit pas. Il faut le suivre, il faut faire appel à son réseau, quoi, pour mobiliser son réseau.
0: Mais quand vous parlez de réseau, vous parlez des réseaux qui viennent d'Afrique subsaharienne ou bien c'est des réseaux ici en France?
1: C'est des réseaux qu'ils ont constitués ici en France. Ça peut être des réseaux amicaux, constitué d'amis qui travaillent dans l'entreprise pour laquelle on aimerait travailler, quoi. On voudrait être recruté, on a envoyé son CV. On connaît par exemple un ami ou bien un frère qui travaille dans cette exploitation-là. On fait appel à ce frère pour être recruté, quoi, à son tour. Et moi, mon livre participe en fait à montrer un objet de recherche ou bien un objet d'étude qui est très peu visible dans les médias, pour plusieurs raisons, hein. L'invisibilité du travail agricole, ça s'explique par plusieurs raisons. Il y a le fait que l'immigration reste encore un objet très peu étudié. Et puis le monde rural n'attire pas beaucoup de chercheurs, contrairement au monde urbain, quoi. On pourrait rajouter que les recherches existantes sur les migrants africains portent beaucoup plus sur des étudiants africains, ou bien c'est des migrants qui travaillent dans le secteur industriel. On a eu le travail de Nicolas Jounin, c'est des migrants africains qui travaillent dans le BTP, par exemple. Pour ceux qui travaillent dans les exploitations agricoles, il n'y en a pas beaucoup.
0: Alors, vous avez vous-même travaillé dans ces exploitations-là. Mm-hmm. Qu'est-ce que votre propre expérience vous a permis de comprendre que vous n'auriez peut-être pas découvert uniquement à travers les entretiens que vous avez faits?
1: Mon expérience m'a permis de découvrir des choses. Par exemple, ce qu'on a l'habitude de dire en sociologie, on observe des choses vues et entendues, ça peut être les gestes, des choses que j'ai vraiment pu observer, les humiliations auxquelles les saisonniers font face, quoi. Mm-hmm. La discrimination en tant que telle. Pour les conditions de vie, ces saisonniers-là vivent, s'agissant de la Bretagne, beaucoup vivent dans des campings. Donc dans ces campings-là, ils vivent à la marge. Ils vivent dans des tentes, ils attendent aux douches communes, ils mangent mal. L'alimentation est monotone aussi, c'est des conserves et puis des pains de mie. Ils vont recourir aussi aux structures d'aide comme l'accueil de jour par exemple.
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0: Docteur Diallo, dans votre livre, vous évoquez le Haoussou, que vous présentez comme une figure exemplaire du travailleur agricole saisonnier à Bakel dans les années 1990. Mm-hmm. Pourquoi faites-vous une comparaison avec les travailleurs agricoles saisonniers en France? Y a-t-il des similitudes dans les conditions de travail, le mode de vie ou les rapports avec les employeurs? Vous avez des souvenirs d'enfance que vous retrouvez ici en France?
1: Oui, l'exemple de Haoussou, c'était un jeune malien recruté par mon père pendant les saisons de pluie, soninké. Il était soninké. Il partageait les repas avec nous. Il n'habitait pas dans la maison familiale, mais il était à la fois le proche et le distant, en fait. Il était proche de nous, puisqu'on partageait des choses, quoi. On mangeait ensemble, mais en même temps, il y avait cette distance-là. Cette distance qui est liée à une triple assignation. Précarité, on le percevait comme le précaire. Altérité, c'était toujours un étranger. Et puis marginalité, parce que

0: conscience de ces réalités?
1: C'est vrai qu'on parle d'esclavage moderne. Il y a des procès qui ont été intentés contre des exploitants agricoles en Champagne pour traite d'êtres humains, quoi. Donc voilà, ça contribue à rendre visible ce phénomène social qui reste encore très peu connu. Moi, mon livre participe à donner une certaine visibilité à ce groupe social qui est les travailleurs agricoles séjournés ici d'Afrique subsaharienne, quoi.
0: Docteur Ibrahima Diallo, quelle évolution serait nécessaire pour améliorer concrètement les conditions de travail et de vie de ces travailleurs migrants en particulier que vous avez rencontrés?
1: Alors, pour améliorer leurs conditions de vie, c'est peut-être lutter contre les discriminations que l'on peut observer dans les exploitations agricoles, leur offrir des logements dignes, finalement qu'ils puissent exercer un travail décent, quoi, que ce travail-là puisse être exercé dans des conditions qui sont compatibles avec la dignité, la santé et un partage équitable des bénéfices.
0: Alors, docteur Ibrahima Diallo, il est de tradition dans cette émission Jour au village de partager un proverbe avec nos auditeurs.
1: Oui, je vais le dire en soninké, qui est ma première langue maternelle, puisqu'il y a le peul aussi. Donc en soninké, je dirais « Goumangana dalla jinnoronga kentinyana kine ». Ça veut dire un séjour long d'un tronc d'arbre en eau, ça ne va pas le transformer en caïman, voilà.
0: Ibrahima Diallo, je rappelle que vous êtes enseignant-chercheur en sociologie à l'Université d'Isine Saloum Elhadj Ibrahima Niass au Sénégal. Vos recherches portent notamment sur le travail agricole, les mondes ruraux et les migrations de travail. Merci beaucoup de votre participation à l'émission.
1: C'est moi qui vous remercie.
0: C'est la fin d'un jour au village. Merci à Nathalie Laporte pour la réalisation. Merci et très bon week-end à toutes et à tous.

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2: Bonsoir à tous, l'avocate sud-africaine Navi Pillay rejoint Nelson Mandela et Desmond Tutu à 85 ans. Elle se voit décerner le prix Nobel de la paix, une fierté pour l'Afrique du Sud, du génocide au Rwanda en passant par le Proche-Orient. Elle a défendu le droit international toute sa vie. La communauté internationale, à l'exception d'Israël, salue une ardente défenseuse de la justice. Dans l'actualité, la situation de la RDC empire, propos de l'ancien président Joseph Kabila, qui fustige son successeur Félix Tshisekedi. Un important gisement d'or découvert dans le nord de la Côte d'Ivoire, près de Boundiali, un groupe australien prévoit de lancer l'exploitation en 2028. Le foot, la CAN, la Coupe d'Afrique des Nations va-t-elle avoir lieu tous les deux ans? Patrice Motsepe, le président de la CAF, la Confédération Africaine de Football, a récemment évoqué cette idée. Et puis musique avec ses chansons qui font l'Afrique, ce sera en compagnie de Soro Solo. Il a choisi un titre phare du fabuleux répertoire de l'étoile de Dakar, Youssou Ndour.
3: Laissez-moi dédier ce prix à tous les survivants des crimes internationaux, ainsi qu'à tous les professionnels et les défenseurs de la justice internationale, dont la compassion et le courage continuent de garantir que l'impunité ne régnera pas.
2: Première déclaration de l'avocate sud-africaine Navi Pillay, la lauréate du prix Nobel de la paix 2026. Elle apprend cette nouvelle alors qu'elle participe à une conférence dans le bâtiment de Nuremberg en Allemagne.

0: Un lieu symbolique s'il en est, car c'est ici que le premier tribunal pénal international a été créé en 1945 pour juger les crimes nazis. L'avocate, ancienne militante anti-apartheid, s'est battue toute son existence pour défendre le droit international. Qui est-elle, cette Sud-Africaine qui se voit décerner à 85 ans le prestigieux prix Nobel de la paix? Son portrait avec Alexandra Bonjon.
1: Sud-Africaine d'origine indienne, Navi Pillay grandit sous le régime d'apartheid. Elle fait des études de droit, milite au sein du mouvement de libération de l'ANC de Nelson Mandela et à la fin de l'apartheid devient la première femme de couleur à siéger à la Cour suprême sud-africaine. Sa carrière l'a menée des cours sud-africaines aux plus grandes institutions de la justice internationale, nommée au tribunal pénal international pour le Rwanda chargée de juger les responsables d'actes de génocide contre les Tutsis. Navi Pillay est considérée comme une actrice clé de la reconnaissance du viol et des violences sexuelles comme acte consécutif de génocide. Elle rejoint ensuite la Cour pénale internationale, nouvellement créée à La Haye, pour poursuivre les auteurs de crimes les plus graves. Et enfin, le Haut Commissariat aux droits de l'homme de l'ONU, où elle a notamment présidé il y a un an une commission d'enquête qui a accusé Israël de commettre un génocide dans la bande de Gaza. Israël avait catégoriquement rejeté ce rapport, le qualifiant de biaisé et mensonger. La justice est lente, avait alors affirmé Navi Pillay lors d'une interview.
0: Et allons en Afrique du Sud, de Desmond Tutu à Nelson Mandela. Navi Pillay rejoint donc ses illustres prédécesseurs au palmarès des Nobel de la paix sud-africains. Et pour les ex-militants anti-apartheid, ce prix qui revient cette année en Afrique du Sud est une véritable fierté à Johannesburg. Valentin Hugues.
2: Navi Pillay est la cinquième personnalité sud-africaine à recevoir ce prix Nobel de la paix, après Nelson Mandela et Frédéric de Klerk qui avaient partagé le prix en 1993 en signe de réconciliation. Elle est la première à être récompensée depuis l'avènement de la démocratie en Afrique du Sud, mais son combat, lui, a commencé sous le régime raciste de l'apartheid. Sats Cooper, activiste emprisonné 9 ans à quelques cellules de Nelson Mandela, s'en souvient très bien.
3: J'avais une vingtaine d'années et j'étais assigné à résidence. Navi était mon avocate. Nous étions tous les deux hindous, alors un jour elle m'a dit « Tu devrais demander une dérogation pour aller au temple le dimanche ». J'ai répondu « Tu sais, je ne vais pas au temple comme toi ». Et elle a dit « Au moins tu pourras sortir et prendre l'air ». Et j'ai obtenu cette autorisation grâce à elle. Quand j'ai été emprisonné à Robben Island, elle continuait à aider les prisonniers. Donc ce prix Nobel pour nous tous qui avons connu Navi, c'est beaucoup d'émotion et un honneur.
2: Le président Cyril Ramaphosa a félicité Navi Pillay pour son combat en faveur de la défense de la dignité humaine. Et sur les réseaux sociaux, elle est applaudie aux quatre coins du monde. Certains internautes n'ont pas manqué de lancer quelques piques à Donald Trump, qui disait mériter ce prix et qui met la pression sur l'Afrique du Sud depuis son retour à la Maison Blanche. Valentin Hugues, Johannesburg, RFI.
0: Et quelques heures après l'annonce de ce prix Nobel, les États-Unis de Donald Trump ont annoncé de nouvelles sanctions contre la Cour pénale internationale, des sanctions qui étaient attendues. Quoi qu'il en soit, cette distinction déclenche un concert de louanges dans le monde, à l'exception du Premier ministre israélien Netanyahou. Pour le patron de l'ONU, Antonio Guterres, Navi Pillay, championne du droit international, a été une voix inébranlable et indépendante au service de la justice. Volker Türk, le haut commissaire des droits de l'homme à l'ONU, salue une féministe. Ursula von der Leyen, en Europe, la présidente de la Commission européenne, rappelle que de la violence de l'apartheid en Afrique du Sud aux horreurs du génocide rwandais, Navi Pillay a affronté plusieurs chapitres parmi les plus sombres de l'humanité. Le comité Nobel, lui, dit avoir voulu récompenser ses efforts pour promouvoir la justice et le droit international. Écoutons Thierry Cruvelier, rédacteur en chef du site justiceinfo.net. Il était l'invité de Nicolas Sûr.
4: Le message est extrêmement clair. À travers cette personne qui a un parcours assez exceptionnel, un peu dans toutes les grandes institutions de la justice internationale, ce qui est honoré, c'est ce système du droit qui a été le fondement d'une stabilité en quelque sorte mondiale et surtout d'une résolution de conflits par le droit au lieu de le faire par la force.
5: Navi Pillay a aussi présidé la commission d'enquête indépendante de l'ONU qui a accusé Israël l'an dernier de commettre un génocide dans la bande de Gaza. Ça a joué aussi pour le comité Nobel.
4: Alors c'est intéressant parce que c'était pas expressément souligné dans le discours du président du comité Nobel. En revanche, une question lui a été posée juste après sur ce sujet et il a clairement répondu que ça faisait absolument partie du tableau. En fait, à travers Pillay, il balaye large le comité. Il touche d'abord un peu l'ensemble des institutions, la Cour pénale internationale, la Cour internationale de justice. Il couvre la grande question actuelle des sanctions américaines contre la Cour pénale internationale et il couvre la question de Palestine qui a été le dernier grand engagement de Pillay dans ses fonctions de président de la commission de l'ONU.
5: Et c'est aussi un pied de nez à Donald Trump qui a mis sous sanction les juges de la CPI suite à leur poursuite contre des responsables israéliens.
4: Oui, là aussi, le message est extrêmement clair. Le président du comité Nobel a fait référence directement aux sanctions qui pèsent contre les juges de la Cour pénale internationale et sur le fait qu'à travers Pillay, c'est l'espoir de renforcer toutes les institutions du droit international qui est le motif du comité. Donc c'est une mauvaise nouvelle pour l'administration de Trump et pour Israël en particulier.
5: Navi Pillay a donc un très riche parcours au sein de la justice internationale. Quelle ligne dans son CV attire le plus votre attention?
4: Moi, je repérerais peut-être trois grands moments de sa carrière. Il y a bien sûr la moitié de sa vie qui a été consacrée à la lutte contre l'apartheid. C'est quand même une partie très importante de sa vie, même si c'est pas ce qui est directement visé par le prix Nobel aujourd'hui. Ensuite, c'est son passage au tribunal pour le Rwanda où elle a été une actrice clé de la reconnaissance du viol et des violences sexuelles comme acte constitutif de génocide. Son nom est associé à cette avancée du droit. Et le dernier moment fort, je pense que c'est effectivement comme présidente de cette commission d'enquête de l'ONU avec sa prise de position sur l'existence d'un génocide à Gaza et sur sa dénonciation constante de la politique de l'État d'Israël dans les territoires occupés palestiniens.
0: Thierry Cruvelier, rédacteur en chef du site justiceinfo.net. 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
0: Il n'a pas mâché ses mots pour sa deuxième adresse à la nation depuis son départ. L'ancien président Joseph Kabila a de nouveau livré un sévère réquisitoire, cinglant même contre son successeur. Il accuse Félix Tshisekedi d'avoir conduit la RDC vers une crise politique, sécuritaire et économique majeure. Florence Maurice.
7: Le tableau dressé par Joseph Kabila est sombre. Selon lui, la RDC n'est plus une république, encore moins démocratique, dit-il. L'ancien président déplore que ses propositions formulée en 2025 ait été, selon lui, ignorée. Il affirme que depuis, la situation du pays n'a cessé d'empirer. Sans jamais nommer Félix Tshisekedi, il dénonce un pouvoir personnel, guidé, dit-il, par la seule volonté d'un chef de l'État qui considérerait le Congo comme une propriété privée. Sur le plan sécuritaire, Joseph Kabila reproche au pouvoir actuel de poursuivre une guerre sans avoir, je cite, « ni la volonté ni les moyens de la gagner » et de maintenir sa collaboration avec des groupes armés, notamment les Wazalendo et les FDLR. Il accuse également Félix Tshisekedi de refuser la voie du dialogue, notamment les initiatives portées par les églises congolaises. L'ancien président estime également que les accords sur les minerais critiques passés avec les États-Unis menaceraient l'indépendance nationale et l'avenir des générations futures. Il conclut que le Congo est en péril, appelle les Congolais à se prendre en charge et annonce qu'il précisera dans les prochains jours ou les prochaines semaines des actions à mener pour, selon lui, sauver le pays.
0: En bref, au Tchad, la libération de 14 personnes qui avaient été enlevées sur fond de conflits communautaires liés à l'exploitation artisanale de l'or. Ces 14 personnes sont en bonne santé, selon les autorités. Elles avaient été enlevées dans le nord du pays après le meurtre le 24 septembre d'un orpailleur. Au Mali, trois jours après le retour à Hakida, les soldats maliens et leurs partenaires russes de l'Africa Corps sécurisent la ville. L'armée mène quotidiennement des frappes aériennes dans la région, mais elle n'a pas encore poursuivi sa progression au sol. Les indépendantistes du FLA et les djihadistes du JNIM ont dû se retirer avant l'arrivée de l'armée à Hakida. La ville est presque intégralement vidée de ses habitants. On fait le point avec David Baché.
8: Les soldats maliens et leurs partenaires russes de l'Africa Corps posent fièrement et séparément devant le fort de Kidal, où flotte à nouveau le drapeau malien. Les nouveaux maîtres des lieux sont installés dans le camp militaire, dont le mur d'enceinte a presque intégralement été abattu par les indépendantistes du FLA avant leur repli. Les militaires patrouillent dans la ville et dans ses alentours immédiats. L'heure est aux opérations de sécurisation, au nettoyage et au déminage, précise l'agence russe African Initiative, liée à l'Africa Corps. L'armée malienne n'a pas encore cherché à réinvestir le camp de Tessalit, Tikrit, qu'elle avait également désertée en avril dernier, ni la zone de Tinzawaten, près de la frontière algérienne, où le JNIM et le FLA circulaient librement. Mais elle poursuit chaque jour ses frappes aériennes dans la région, à Takalot, une trentaine de kilomètres au sud de la ville, ou à Talandak, localité qui jouxte la frontière, pour ne citer que les dernières revendiquées par l'armée. Le travail ne fait que commencer, a promis hier le colonel Karim Traoré, commandant du théâtre est de l'opération Dougou-Koloko, en visite à Kidal pour féliciter ses troupes.
0: Dans l'actualité également, cet important gisement d'or découvert dans le nord de la Côte d'Ivoire, près de Boundiali. C'est un groupe australien qui est titulaire du permis qui prévoit de lancer l'exploitation en 2028 à Abidjan. Fanny Cabré.
9: Il aura fallu 2 ans d'exploration à la compagnie australienne Aurum Resources pour identifier ce potentiel aurifère de 115 tonnes, faisant de Boundiali la 4e mine de classe mondiale découverte en Côte d'Ivoire, c'est-à-dire un site dont le gisement atteint au moins 90 tonnes d'or. Mais il reste encore à faire la construction de la mine tout d'abord. Elle doit démarrer d'ici la fin de l'année, sous réserve de réunir l'investissement nécessaire au projet, évalué à plus de 500 millions de dollars. Viendra ensuite la phase de production. Elle est estimée à 6 tonnes par an à partir du premier semestre 2028. Après les gisements de Tandahiguela, de Doropo et surtout celui de la mine Koné qui a enregistré sa première coulée d'or le 26 septembre dernier, la découverte de Boundiali témoigne des ambitions croissantes de la Côte d'Ivoire dans le secteur aurifère. En 15 ans, la production d'or a été multipliée par 5 dans le pays, passant de 12 tonnes en 2011 à plus de 59 tonnes en 2025. Fanny Noirot-Cabré, Abidjan RFI.
0: Et en bref, dans l'actualité, le Niger, où le patron de la compagnie nationale pétrolière a été limogé par le général Tiani. On ne connaît pas les motifs de son limogeage, alors que les Nigériens sont confrontés à des pénuries de carburant. Et si la Coupe d'Afrique des Nations de football revenait tous les 2 ans? Drôle de question, mais pourtant l'idée commence à germer à l'occasion d'une conférence de la CAF, la Confédération africaine de foot, au Cap-Vert. Son président, Patrice Motsepe, a évoqué ce retour en arrière. Il y a pourtant 10 mois, une réforme de la CAF avait validé la tenue de la compétition tous les 4 ans, à partir de 2028. Mais cette réforme semble aujourd'hui démodée, Babacar Diarra.
10: C'est une pièce remise dans la machine par Patrice Motsepe, président de la CAF, concernant la compétition la plus précieuse, mais aussi la plus instable du football africain.
11: Nous avons discuté ces derniers jours, toutes les propositions sont sur la table. Le retour à une CAN tous les 2 ans inclus.
10: Devant les 54 présidents de fédérations africaines réunis à Salle au Cap-Vert, le Sud-Africain a rouvert la porte à une récurrence biennale de la CAN. Son rétropédalage donne raison aux sceptiques. En décembre dernier, le nouveau calendrier ne suscitait pas l'unanimité chez les acteurs du football africain. Si certains approuvaient un tournoi devenu plus attractif, d'autres reprochaient au patron de l'instance de céder aux demandes de son ami, le président de la FIFA, Gianni Infantino. Ce nouveau changement marquerait un pas de côté dans leur proximité, même si Motsepe a réitéré au Cap-Vert son soutien aux Suisses pour sa réélection.
11: Nous avons pris la résolution unanimement de le supporter et de voter pour lui pour les prochaines élections. Levez-vous et applaudissez Gianni.
10: Avant de savoir si Gianni Infantino sera réélu en mars prochain, les projecteurs seront posés sur le prochain comité exécutif de la CAF, où sera peut-être acté le retour à une CAN tous les 2 ans.
0: Babacar Diarra, information donc à suivre sur le sort de la CAN, à suivre également sur notre site internet www.rfi.fr. Une 20aine d'artistes venus d'Afrique, d'Amérique latine ou encore d'Europe, tous se sont retrouvés au début du mois d'octobre à Abidjan pour une semaine de création musicale. C'était l'occasion de célébrer les 30 ans d'activité d'un label, le label ivoirien Coast to Coast, le premier dédié aux musiques urbaines en Afrique francophone. Reportage signé Judith Renoux.
12: Il vit viennent de se rencontrer et se retrouvent à composer ensemble en studio. Wanda Banton et Modelka sont venus du Nigeria et de France pour mélanger leurs univers dans un morceau dont ils ont déjà choisi le thème.
13: C'est un amour à distance de Lagos to Paris.
12: Petit à petit, le son prend forme. La semaine de création est dédiée au label Coast to Coast. Sa dernière recrue est Jipinda, jeune influenceur ivoirien qui s'est lancé dans le rap ivoire et vient de sortir un premier EP. Lui qui débute dans le milieu profite de l'expérience du label.
14: Ce que j'apprécie vraiment, c'est que t'as pas l'impression que t'es dans un label, t'as l'impression que t'es comme si t'es dans une famille, genre. Parce que tout est au calme. Il n'y a pas de pression.
12: En 30 ans, le label s'est imposé comme une référence. Cheikh Louital, directeur de Coast to Coast.
15: Aujourd'hui, Coast to Coast est plus qu'un label, c'est un incubateur. Parce qu'on a des artistes qui sont dans différents pays, qui ne sont pas nécessairement seulement en Côte d'Ivoire. Et la marque est une marque aujourd'hui qui voyage énormément à travers les succès qu'on a avec des artistes comme l'Oiseau Rare, à travers des artistes qu'on veut signer au Cameroun, qui ont déjà un certain nom et cachet.
12: L'aventure a commencé en 1996 avec Jean-Marc Guirandou, le fondateur du label, décédé en 2016.
15: Et Coast to Coast et Jean-Marc Guirandou ont été les premiers à ramener le rap français, mais ivoirien, avec l'argot ivoirien. Et donc avec Almighty et le premier album qui s'appelait Le Dieu du Swing, ils ont fait 10 000 ventes en 24 heures et ils ont vendu 100 000 albums au total, ce qui représentait sur le marché ivoirien quelque chose de très gros et qui n'avait jamais été fait auparavant.
12: Aujourd'hui, le label porte des figures de la scène ivoirienne comme le rappeur Didi B ou encore L'Oiseau Rare, artiste gabonais résident en Côte d'Ivoire. Un succès remarqué vu les difficultés qui se font ressentir dans l'industrie musicale du pays.
15: Malheureusement, beaucoup de labels sont venus et sont partis quelques années après par manque de subventions, d'aide, de résultats vraiment impactants.
12: L'un des problèmes communs à d'autres pays d'Afrique francophone est la non-monétisation des artistes sur les plateformes. Un sujet sur lequel se penche actuellement la Côte d'Ivoire. Judith Renou, Abidjan, RFI.
0: 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Vous écoutez Afrique Soir, restez avec nous. On continue de parler de musique. Nous sommes vendredi et Soro Solo est revenu en studio avec ses chansons et les histoires qui les distinguent. Vous nous embarquez aujourd'hui pour l'Afrique occidentale, précisément pour le Sénégal. Bonsoir Soro Solo.
16: Bonsoir Sylvie.
0: Alors, dans quelle ville du Sénégal allons-nous atterrir et quel artiste allez-vous sélectionner dans cette ville?
16: Vous avez déjà pratiquement annoncé. Nous atterrissons à Dakar, dans le quartier de la Médina, au cœur de la capitale sénégalaise où Youssou N'Dour a grandi et débuté sa carrière en 1979 avec le Star Band avant de fonder son propre groupe, l'Étoile de Dakar, rebaptisé plus tard Super Étoile de Dakar. Et ses textes s'inspirent essentiellement du vécu quotidien. Écoutons d'abord Immigrer.

0: Il n'a pas changé de voix, Youssou N'Dour. Et quelle histoire du quotidien nous raconte-t-il dans cette chanson, Soro Solo?
1: Mais il faut revenir aux années 80, où Youssou N'Dour effectue une tournée en Afrique occidentale et part dans divers pays, la Mauritanie, la Gambie, la Guinée, le Mali, la Côte d'Ivoire et j'en passe. Et partout, il découvre une forte communauté de migrants sénégalais. Donc, à son retour au bercail, il compose cette chanson dans laquelle il exhorte ses compatriotes à ne jamais oublier la mère patrie. Et ça veut dire, quand vous réussissez, envoyez un peu à la maison pour construire le pays.
0: Eh oui, et les recommandations de Youssou N'Dour à ses compatriotes voyageurs, c'est de ne pas oublier les familles qui sont restées au pays, c'est ça, vous lisiez.
1: Exactement, et aussi bien de bien se conduire dans les pays qui les accueillent. Et la chanson suivante de Youssou N'Dour, c'est cette qui veut dire en langue wolof propreté. Elle parle de salubrité particulièrement.

0: Alors, qu'est-ce qui a poussé Youssou N'Dour à aborder ce thème de la salubrité?
1: Il faut dire que les recommandations de Youssou N'Dour à ses compatriotes, c'est de ne pas oublier leur famille restée au pays. Mais cette chanson 7, c'est que dans les années 90, Dakar et l'ensemble du pays coulent sous le poids des ordures ménagères et de la paupérisation. Youssou décide donc d'interpeller les politiciens à travers cette chanson 7. Et le message était clair. Il faut absolument nettoyer les déchets des villes. Et cette injonction déclencha un formidable élan populaire. Et un nombre impressionnant de jeunes garçons, femmes et enfants s'emparèrent de pelles, de râteaux, de balais, de brouettes pour nettoyer les ordures ménagères qui encombrèrent les rues et les caniveaux. Et cette mobilisation populaire de nettoyage de Dakar fut le catalyseur de 7 Sétal, un mouvement artistique de street art. La jeunesse s'est mobilisée pour embellir les façades des maisons de la ville par des œuvres murales.

0: Merci Soro Solo, on va se dire à la semaine prochaine. Et puis j'ajoute que Youssoundour et le Super Etoile de Dakar sont de retour à l'Accor Arena de Paris pour le grand bal. Ce sera la semaine prochaine, le 17 octobre 2026. Donc merci, on a pu s'échauffer dans ce concert. Merci à vous Soro Solo.
1: Merci beaucoup et merci aux auditeurs d'Afrique Soir.
0: À la semaine prochaine.

0: Sundur, donc bientôt en concert la semaine prochaine à Paris, on le disait. Merci de nous avoir suivis. C'est ainsi que se referme cette dernière édition d'Afrique Soir, à la réalisation Raphaël Azizi. Merci à toute l'équipe, Alexis Guilleux, à la rédaction en chef, attaché d'édition ce soir, Guillaume Bédrane, le roi du Mbalar de l'Open Space, vous attend pour la prochaine édition. Jérôme Bastion est déjà dans les starting blocks. Restez avec nous.
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1: Du matin ici à Paris, 23h en temps universel, 7h à Singapour. Bonsoir Jérôme Bastion.
2: Bonsoir et merci à vous Sylvie Berruet. N'oubliez pas de fermer la lumière en sortant. Mais bienvenue à toutes et à tous sur la Radio du Monde pour ce nouveau point sur l'actualité de notre planète. Nous sommes là toute la nuit. Au sommaire de cette édition, l'offre de Moscou d'approvisionner les marchés mondiaux et notamment américains en pétrole et particulièrement en diesel à la demande de Donald Trump fait vivement réagir le président ukrainien Volodymyr Zelensky qui y voit, je cite, une décision faible de la part de partenaires forts. Washington prend des sanctions contre la CPI alors que la justice internationale venait d'être mise en avant par l'Académie du Nobel qui a décerné ce vendredi son prix 2026 de la paix à la juriste sud-africaine Navi Pillay, un prix vécu comme un affront en Israël. Navi Pillay avait entre autres présidé la commission d'enquête indépendante de l'ONU ayant accusé Israël de commettre un génocide dans la bande de Gaza. En Malaisie, le gouvernement vient d'ordonner la fermeture de centaines d'écoles pour cause de pollution provoquée par les gigantesques feux de forêt qui ravagent l'Indonésie voisine. Et puis nous ferons bien sûr un tour à Wall Street pour la bourse de New York en fin de journal. Surprise, le président américain Donald Trump a donc annoncé vendredi que la Russie acceptait de livrer immédiatement plus de 300 000 tonnes de diesel sur les marchés américains et mondiaux. La mesure, censée faire baisser les prix de ce carburant aux États-Unis, a provoqué la colère du président ukrainien Volodymyr Zelensky. Il dénonce un signal contradictoire envoyé par les alliés de l'Ukraine. Écoutez-le.
3: І має відповідну домовленість, що Америка дає можливість Росії експортувати дизель.
4: Un accord a été conclu en vertu duquel l'Amérique autorise la Russie à exporter du carburant. Cela signifie davantage d'argent pour cette guerre, davantage d'argent pour nous faire souffrir. Cela ne fait aucun doute. Cela ne fait qu'alimenter Poutine et lui donner la possibilité de faire encore davantage la guerre. Et à cet instant même, alors que nous parlons de paix, l'Amérique autorise la Russie à exporter du carburant. Je ne sais pas, nous parlons de millions, de milliards. Quoi qu'il en soit, tout cela sert la guerre contre les gens, contre l'Ukraine. Et ce n'est certainement pas honnête, c'est certainement indigne de nos partenaires et c'est à mon avis une décision faible. Malheureusement, une décision faible de la part de nos partenaires forts.
2: Le président ukrainien Volodymyr Zelensky, des propos recueillis et traduits par Sofia Katsenkova. Le vice-premier ministre russe, lui, se frotte les mains en charge de l'énergie. Il a précisé que Moscou était prête à fournir au marché américain une quantité de diesel de 300 000 tonnes dès le mois d'octobre, puis 500 000 tonnes en novembre et 1 million de tonnes en décembre. À terme, ce volume pourrait même atteindre 3 millions de tonnes par mois, a-t-il indiqué aux agences de presse russes. Les États-Unis ont annoncé vendredi avoir mené des discussions constructives lors d'une rencontre en Floride avec l'Ukraine, à laquelle étaient également conviés les représentants de plusieurs pays européens. L'émissaire de Donald Trump, Steve Witkoff, n'a pas précisé si ces discussions se poursuivraient samedi comme initialement prévu. Après l'annonce, nous venons d'en parler, d'un accord avec la Russie sur la mise sur le marché de millions de tonnes de diesel. Les échanges ont notamment porté sur des mesures à court terme liées à la préparation de l'hiver, résilience énergétique, exportation de céréales, des garanties de sécurité ainsi que des dispositifs à plus long terme pour la sécurité de l'Ukraine et de l'Europe, a notamment précisé l'émissaire américain Steve Witkoff, sans mentionner l'annonce de Donald Trump donc sur le diesel russe. Et puis, après le séisme, toujours sur le continent américain, après le séisme de magnitude 7,7 qui a frappé le Panama en milieu de journée de ce vendredi, le président de ce pays a évoqué un grand désastre. Le tremblement de terre a provoqué la panique dans la capitale et l'effondrement de bâtiments ainsi que des routes qui ont été endommagées sans qu'aucune victime n'ait été signalée pour l'instant. L'aéroport international de Tocumen, un important hub aérien en Amérique latine, a été temporairement fermé. Les opérations se poursuivent cependant normalement sur le canal de Panama, reliant les océans Pacifique et Atlantique, par lequel transite 5% du commerce maritime mondial. Navi Pillay, prix Nobel de la paix, cette juriste sud-africaine de 85 ans est récompensée pour ses efforts à promouvoir la paix et le droit international. Et alors que cette justice internationale est attaquée, dit-il, Navi Pillay a entre autres présidé la commission d'enquête indépendante de l'ONU qui a accusé Israël de commettre un génocide dans la bande de Gaza. Et en Israël, ce vendredi, on dénonce une provocation odieuse, Michel Paul.
5: Des réactions très fortes, le bureau du Premier ministre israélien estime que le comité du prix Nobel a perdu sa boussole morale en décernant sa plus haute distinction à une intolérante qui a bâti sa carrière sur la propagation d'accusations calomnieuses contre le seul et unique État juif. Les mots choisis par la diplomatie israélienne sont d'une violence inouïe. Joseph Goebbels applaudit certainement depuis l'enfer, a réagi le ministère des Affaires étrangères sur son compte X, qualifiant la distinction accordée à Navi Pillay de « récompense » pour le plus grand mensonge du XXIe siècle. À 85 ans, la juriste sud-africaine est considérée en Israël comme une adversaire acharnée. C'est sa commission d'enquête qui avait conclu que les opérations militaires menées à Gaza relevaient du génocide, citant directement les propos des dirigeants israéliens. Face aux accusations récurrentes d'antisémitisme portées par Israël, Navi Pillay a toujours rappelé son engagement historique contre l'apartheid, un argument inaudible ici à Jérusalem, où cette distinction est vécue comme un véritable affront frontal. Michel Paul, Jérusalem, RFI.
2: Et dans le sud des États-Unis, l'ouragan Isaias se renforce et menace la côte du golfe du Mexique avec des vitesses de vent pouvant aller jusqu'à 195 km par heure. Isaias est devenu un ouragan majeur de catégorie 3 sur une échelle de 5. Il pourrait toucher la Floride, l'Alabama ou le Mississippi dès vendredi soir ou au plus tard samedi matin. Il risque de provoquer de fortes vagues et des pluies abondantes. Face au danger, les autorités ont commencé à demander aux habitants de quitter les zones côtières. Et d'ailleurs, Donald Trump a annoncé vendredi qu'il annulait sa venue samedi dans l'Alabama, où il devait assister à un match de football américain. Et c'est l'heure de partir à New York pour la bourse.
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2: Avec Pierre-Yves Dugas, bien sûr.
7: L'indice Dow Jones s'offre 423 points et finit à 51 655. Le Nasdaq, lui, regagne 173 points, terminant à 27 366. Et pourtant, la séance est marquée par un effondrement de quelque 10% des cours des plus grands opérateurs de téléphonie mobile aux États-Unis, Verizon, AT&T, ainsi que T-Mobile, plongent en réaction à l'achat par SpaceX de fréquences nécessaires pour offrir un nouveau réseau de téléphonie mobile sur l'ensemble du territoire américain, un réseau qui sera intégré au système de satellites déjà opérationnel pour Starlink, le service planétaire d'accès à Internet à haut débit. Les fréquences rachetées par SpaceX, la société d'Elon Musk, à Grain Management, l'ont été pour un montant qui n'est pas publié. Ces fréquences sont censées traverser les murs et les bâtiments. Les actionnaires des grands opérateurs américains redoutent maintenant que SpaceX casse les prix de la téléphonie et force Verizon, AT&T et T-Mobile à réduire leurs tarifs. Le cours d'Apple perd 1% sur des informations non confirmées, selon lesquelles la firme californienne réduit ses commandes de composants pour son nouveau modèle d'iPhone, et ce, en raison d'une demande qui serait moins forte que prévue. Le baril américain de pétrole pour livraison en novembre s'apprécie modestement et s'approche de 92 $. L'euro, lui, s'effrite à nouveau et atteint 1,1201. L'indice Dow Jones aujourd'hui grappille 0,8%. Le Nasdaq reprend 0,6%.
2: Merci Pierre-Yves Dugas et merci à vous d'avoir suivi ce journal. Retour de l'info dans 50 minutes sur la radio du Monde. Tout de suite, vous retrouvez C'est pas du vent et il est ici 1h10 à Paris.
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9: Que changent les réseaux sociaux pour le journalisme ? Concurrence, danger ou opportunité ? La question hante les médias aujourd'hui. Elle est posée par une lycéenne de Blois à l'occasion d'une émission réalisée pour les rendez-vous de l'histoire.
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1: Bonjour, ville en surchauffe, inondations, sécheresse, érosion côtière. Les conséquences du changement climatique sont là et tant que nous ne diminuons pas les émissions de gaz à effet de serre qui en sont responsables, eh bien elles vont s'amplifier. Et comme le résument les scientifiques du GIEC, le groupe d'experts intergouvernemental sur l'évolution du climat, il faut réduire nos émissions pour éviter l'ingérable et s'adapter pour gérer l'inévitable. Mais quelles sont les priorités, les bonnes solutions? Comment décider qu'un territoire devient inhabitable et qui finance quoi? C'est pour réfléchir à toutes ces questions que l'Agence française de développement organise cette semaine pendant 2 jours à Paris une conférence internationale sur le thème « Comment et jusqu'où pouvons-nous encore nous adapter ?» Et c'est là que nous avons installé notre studio avec de nombreux invités que je vous présente tout de suite.
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1: Bonjour Christophe Buffet.
2: Bonjour.
1: Vous êtes chargé de recherche sur l'adaptation à l'Agence française de développement. C'est vous qui avez organisé cette conférence. Avec quels objectifs ?
2: On a 2 objectifs au travers de cette conférence. En tant que division recherche au sein de l'AFD, on a à cœur de transférer la recherche vers l'action. Et du coup, c'est la première dynamique de cette conférence. C'est en fait la 17e conférence de ce type que l'AFD opère, mais c'est la toute première sur l'adaptation. Et la deuxième ligne de dynamique qu'on souhaitait opérer ici, c'est aussi faire prendre conscience qu'il y a toute une richesse, une palette de solutions qui a été développé avec nos partenaires au sud et qui peuvent aussi éclairer les enjeux d'adaptation au nord, entre guillemets, en tout cas en France et en Europe probablement.
1: Alors toute cette palette est illustrée par les différentes tables rondes qui ont lieu pendant ces 2 jours. Quels sont les thèmes abordés ?
2: On a 7 thématiques. On a tout d'abord les villes, notamment parce que en début d'année prochaine, il y aura le rapport du GIEC dédié aux villes qui va être publié. Une deuxième thématique qui est ce qu'on appelle la locally led adaptation, l'adaptation conduite localement. Donc c'est vraiment une idée de travailler avec les communautés et les autorités locales pour faire émerger des solutions d'adaptation. Une troisième thématique qui est sur la mesure de l'adaptation, comment on mesure l'adaptation, les progrès de l'adaptation. Il y a des approches quantitatives qui sont prônées notamment dans le cadre des COP. Nous, on prône aussi des approches qualitatives. Et puis, les autres thématiques sont les suivantes. Une 4e session sur ce qu'on appelle Envisioning Adaptation, promouvoir des visions d'adaptation, comment on travaille les imaginaires, puisqu'en fait, au bout d'un certain nombre d'années, ça fait 30 ans en fait qu'on travaille sur l'adaptation collectivement, on s'aperçoit qu'on tombe sur des limites qui sont pas forcément techniques, mais qui sont vraiment d'ordre cognitif, et que le travail sur ces imaginaires est essentiel pour faire émerger des solutions et pour éviter de se bloquer sur des simples solutions existantes. Une 5e thématique est sur les limites de l'adaptation, ce qu'on appelle aussi couramment les pertes et préjudices. Une 6e
1: quand on ne peut plus s'adapter finalement.
2: Exactement. Mmh. Donc quelle mesure, voilà, qu'est-ce qu'on fait quand on ne peut plus s'adapter, quand les impacts du changement climatique dépassent les capacités d'adaptation. Une 6e thématique qu'on a appelée nouveaux horizons de l'adaptation, qui regroupe des sujets émergents, par exemple la manière dont on devrait appréhender en tout cas les risques transfrontaliers qui sont actuellement très difficiles à appréhender au sein des projets, au sein des stratégies nationales.
1: On l'a vu par exemple avec la récente catastrophe au Népal où la montagne s'est effondrée en Chine et elle est arrivée jusqu'au Népal et voilà, on voit bien que les deux pays sont concernés.
2: Et il manquait un protocole d'entente entre les deux pays pour tirer l'alerte. Mais aussi d'autres thématiques, d'autres sujets au sein de cette thématique innovante qui sont comment on peut mieux relier le passé, le présent et le futur, comment on peut s'appuyer sur l'expérience passée des communautés et le diagnostic présent pour se projeter très lointain, de manière très lointaine dans le futur. Là, c'est des travaux notamment d'Alexandre Magnan, mais aussi Virginie Duva, qui vont être présentés. Et puis toute dernière session, parce qu'on a une banque de développement, de longue date, c'était les ministères de l'Environnement qui étaient les leaders sur ces sujets, et on s'aperçoit que si on veut vraiment produire des effets transformationnels, il faut mettre à bord les ministères des Finances, qui ont les clés de nombreuses choses, et notamment les clés de la bourse, et ils devraient disposer d'autres outils ou de nouveaux outils pour appréhender l'adaptation.
1: Voilà, avec ce tableau, on comprend bien tous les enjeux autour de l'adaptation. Merci pour cette belle introduction. Alors, nous avons plusieurs participants à cette conférence avec nous. Bonjour Madeleine Dufsart.
3: Bonjour.
1: Vous êtes directrice du changement climatique, de la transition écologique et des financements verts au ministère de l'Environnement et de la Transition écologique au Sénégal. Vous avez été la première femme à présider aussi le groupe des pays les moins avancés dans les négociations internationales sur le climat. C'était de 2022 et 2023. Et depuis le week-end dernier, on est obligé d'en parler, hein, il y a de fortes pluies qui sont abattues sur Dakar. Le gouvernement a déclenché un plan d'urgence régional pour rester en veille et soutenir les sinistrés des inondations. Je vous propose d'écouter ce reportage de Léa Lisa Westerhoff.
4: Postée sur le seuil de sa maison, une jeune femme écope seau après seau l'eau boueuse qui s'est amassée dans son salon et se désole.
5: Ici, il y a de l'eau partout. Partout. Tous les bagages. On a perdu tout.
4: Autour d'elle, c'est le chaos. Des morceaux de meubles sont transportés, du linge essoré.
6: On est en train de porter les bagages. C'est les armoires, les télés, les matelas. Tous les matériels qui sont dans les chambres sont à cause de la pluie. Le mur est en train de tomber.
4: Des chaussures dépareillées, des nattes, des coussins jonchent le sol boueux, comme autant de traces de cette nuit de pluie torrentielle et d'angoisse pour Ousmane.
7: On a eu peur parce qu'il y avait ma grand-mère et les petites dans la chambre qui n'ont même pas un an et... Vraiment, c'était vraiment la panique.
4: Ici, les plus fragiles ont pu être évacués à temps par les toits, mais Ousmane enrage, car ce n'est pas la première fois que son quartier de Camberen, mal relié au tout à l'égout, est inondé.
7: Oui, c'est régulier, ça date depuis plus de 20 ans. Ce qui est dommage, on est là, même pas à 200 mètres de la plage, et que depuis lors, on ne trouve pas une solution. Ça sonne mal à l'oreille.
4: Le camion venu pomper l'eau arrive enfin jusque dans cette petite ruelle sablonneuse. Mais Sidi, agent de l'Office national de l'assainissement, est fataliste.
8: Non, ici, il n'y a pas de canalisation pour le moment. Non, parce qu'ici, les maisons sont mal faites, sont mal assainies. Donc, les maisons sont très bas, donc c'est normal que l'eau entre dans les maisons. Ils sont condamnés, ils ne peuvent pas sortir.
4: Comme à Camberen, plusieurs quartiers de la capitale sont restés partiellement bloqués hier, vu les quantités d'eau à évacuer. Léa Lisa Westerhoff, Dakar, RFI.
1: Madeleine Divoussard, quelle est la situation à Dakar aujourd'hui ?
9: J'étais là-bas le dimanche quand il y a eu cette pluie torrentielle et je m'apprêtais à venir. Dakar est quand même une presqu'île. Dakar, c'était à l'époque beaucoup de zones humides. Et maintenant, Dakar concentre une bonne partie de la population sénégalaise. Donc, c'est réellement compliqué. Et également, il y a eu beaucoup de retard dans le processus de l'assainissement, hein, de Dakar. Donc, vous avez tout cela ensemble, avec un problème de changement climatique qui s'intensifie. L'État a fait des efforts. On a eu le plan d'urgence décennal, où l'État a mis environ 1 000 milliards, hein, entre 2012 à 2022. Il y a eu beaucoup d'efforts qui sont en train d'être faits sur l'assainissement et également l'occupation de l'espace avec aussi une croissance.
1: Une croissance démographique forte dans la ville.
9: Nous avons une saturation des sols. Nous ne sommes pas loin de la mer, mais nous n'avons pas les canalisations qui les amènent vers la mer. Il y a eu des délocalisations. On a amené quand même...
1: Donc vous avez déplacé des populations d'un quartier à l'autre qui étaient dans des zones inondables.
9: Inondables. Mmh. Et oui, ça mérite beaucoup d'investissements pour vraiment, non seulement évacuer l'eau, le trop-plein d'eau, mais également le dispositif d'assainissement. Il faut aussi tout ce qui est traitement des eaux usées, tout ce qui est évacuation des eaux usées, revalorisation des eaux usées. Mmh. Tout cela, il faut prendre ça en charge. Donc, ce n'est pas une petite affaire.
1: Bonjour Edmond Tautin.
10: Bonjour.
1: Vous êtes maître de conférence en socio-anthropologie agricole à l'Université nationale d'agriculture du Bénin. Vous êtes en train de coordonner le chapitre Afrique du 7e rapport du GIEC pour le groupe 2. Le groupe 2, il fait la synthèse des connaissances sur justement les impacts, la vulnérabilité et l'adaptation des sociétés humaines et des écosystèmes face au changement climatique. Est-ce que le continent africain est plus vulnérable que d'autres parties du monde ?
10: Je dirais oui, et ça c'est très bien établi, que le continent africain est plus vulnérable que d'autres parties du monde. La vulnérabilité du continent ne se situe pas à sa position géographique, mais c'est surtout par rapport à sa capacité d'adaptation. Madeleine vient de rappeler ce qui se passe au Sénégal, ça se passe dans plusieurs pays chaque année. On a ça au Ghana et au Bénin, c'est pareil. Et donc, c'est très important de savoir que ce n'est pas que l'affaire d'un pays. Il y a des effets en cascade qu'il faut considérer aussi dans l'adaptation. Malheureusement, nos pays ont tellement de problèmes et très peu de ressources que on va privilégier d'autres secteurs, par exemple l'éducation, la santé,
1: qui sont importants,
10: qui
1: aussi
10: sont tout aussi importants, voilà, qui sont tout aussi importants que ces crises qui arrivent. Et donc voilà un peu, c'est ça qui fait la vulnérabilité de l'Afrique, c'est sa faible capacité d'adaptation face à une population galopante, nos villes qui grossissent chaque année, la pression démographique, la pression sur les ressources naturelles, la terre, on vient d'en parler, les modes d'occupation, on ne peut pas refuser urgence. Donc tout ça là, ce sont des problèmes qui entrent dans le cadre de ce que nos pays vivent. Et
1: des pays qui dépendent aussi beaucoup de l'agriculture,
10: qui est un secteur super vulnérable, parce que si on voit à l'échelle de l'Afrique, seulement moins de 8% de notre agriculture est irriguée. Et donc, en grande partie, c'est pluvial. Ça veut dire que si les pluies manquent, nous avons des problèmes de sécheresse, mais nous avons des problèmes de la disponibilité de la nourriture. J'entends dire, certains disent non, la vulnérabilité du pays vient de l'Afrique, vient de faire sa situation géographique. Je ne pense pas. Il y a d'autres pays qui sont situés sur des zones super vulnérables. Nous parlons souvent des îles, les petites îles qui ont le niveau de la mer qui émerge et qui peut. Nous n'avons pas ce problème-là. Notre problème vient fondamentalement de notre capacité d'adaptation. Et j'aime souvent évoquer un exemple. Il y a quelques années où on avait de fortes inondations en Allemagne, notamment à Bonn, où des ponts ont été balayés, des universités, toutes ces infrastructures sont parties. J'étais agréablement surpris de repartir, de constater quelques années plus tard que tout était en construction et beaucoup étaient déjà en place. Ce n'est pas évident que nous avons un tissu social hyper équilibré dans nos pays pour faire face à ces enjeux-là si ça arrive. Donc tout ça, là, ça fait partie de notre capacité de vulnérabilité qui amplifie le niveau de ce que nous constatons.
1: Alors vous le disiez, tous les pays du monde sont concernés. Bonjour Virginie Duva.
3: Bonjour.
1: Vous êtes professeure de géographie à La Rochelle Université, membre senior de l'Institut universitaire de France et spécialiste des questions de risques côtiers et d'adaptation des milieux insulaires tropicaux. Vous avez participé au 5e et au 6e rapport du GIEC sur ce sujet. Est-ce que vous pouvez nous donner des exemples de cette vulnérabilité ?
3: Je pense qu'aujourd'hui, où qu'on se trouve sur la planète, et on en a une démonstration qui est de plus en plus évidente, de plus en plus forte, on est concerné par des événements climatiques qui se combinent dans l'espace et dans le temps, c'est-à-dire que le temps qui s'écoule entre deux événements impactants successifs se réduit, ce qui écrase d'autant la résilience des territoires, et en même temps, le fait que ces événements combinés affectent la totalité des territoires fait émerger la question de la gestion transfrontalière de l'adaptation et fait que finalement les solidarités territoriales, par exemple entre petits États insulaires, ont de plus en plus de mal à jouer puisque chacun finalement se trouve confronté à des difficultés croissantes. On vit donc à cette époque d'une amplification des risques climatiques, des événements climatiques combinés qui augmentent en intensité et dont les cascades d'impact font que finalement ils affectent aujourd'hui toutes les dimensions de la vie des territoires. C'est ce qui vient d'être mentionné.
1: Mais par exemple, dans les petites îles, pour que l'on comprenne bien, par rapport aux exemples qui ont été expliqués pour le continent africain, qu'est-ce qu'il y a de spécifique dans les États insulaires ?
3: Alors, ce qu'il y a de spécifique dans les États insulaires, j'ai envie de dire, c'est... Mais je suis de moins en moins sûre, en fait, que les États insulaires soient très spécifiques. Ouais. Ils sont super insularisés, ils sont très isolés, ils sont entourés d'océans, donc ils sont à la fois, ce sont peut-être des spécificités concernées par les modifications du climat et de l'océan qui en fait se cumulent très fortement, mais comme beaucoup d'autres territoires, et le cas de l'Afrique vient d'être mentionné, c'est aussi le cas en Asie, il y a une très forte dépendance par rapport aux écosystèmes, aux services qu'ils rendent, à cette productivité écosystémique, dépendance alimentaire par exemple aux récifs coralliens, terres qui sont extrêmement basses, mais ce n'est pas le lot que des îles, on peut penser aux Pays-Bas qui sont par exemple aussi très concernés.
11: Oui, Sénégal a beaucoup de problèmes avec l'érosion côtière aussi.
3: Voilà, Sénégal, c'est la même chose. Et je dirais qu'aujourd'hui, on fait le constat un peu partout à travers le monde que ces impacts en cascade touchent toutes les dimensions de la vie humaine, déstabilisent intégralement les territoires, renvoient à la manière dont nos territoires se sont construits, d'où l'importance de ne pas réfléchir l'adaptation à partir du point de référence actuel, mais de s'occuper de retourner vers le passé pour comprendre comment les territoires se sont construits, comment l'exposition, la vulnérabilité ont émergé, comment les capacités de réponse aux événements et d'adaptation ont été mobilisées, et apprendre du passé pour éviter d'être sur une trajectoire mal adaptative. On a des héritages lourds du passé à gérer, en fait. C'est ce que l'adaptation met sur la table, d'où les liens très forts qui sont souvent établis avec les stratégies de développement, avec les questions humanitaires. Voilà. Le problème de l'adaptation, c'est qu'elle remobilise nos héritages et notre trajectoire, finalement, de mal-développement pour mettre en exergue le fait qu'aujourd'hui, aujourd'hui, il y a une urgence. Il y a une urgence à savoir ce qui se fait en termes de réponse, où on en est en termes d'adaptation. Où est-ce qu'on, sur ce chemin de l'adaptation, est-ce qu'on a fait un tiers du chemin, la moitié du chemin, les deux tiers du chemin? Il y a aussi une importance de reconnaissance de l'ensemble des sources de connaissances et de savoir. Émerge la question très fortement depuis une quinzaine d'années des savoirs autochtones. On ne peut pas se permettre de distinguer

0: sur toute la vie. Par exemple, celui qui a sa maison inondée, on a entendu dans l'élément audio, les enfants ne pourront peut-être pas aller à l'école parce que les dispositifs, les rues sont donc sur l'éducation. Et quand nous parlons de l'inondation, ça veut dire que c'est un terrain favorable à l'éclosion des
1: éléments
0: maladies.
1: De
0: vie. On a choléra, on a le paludisme qui est déjà là, mais qui va s'amplifier. Donc voilà cet aspect qu'il faut de plus en plus qu'on regarde. Au lieu de voir la chose par secteur, regardons aussi de plus en plus l'effet cascade sur d'autres secteurs de la vie humaine. Voilà.
1: Alors concrètement, quelles sont les bonnes stratégies d'adaptation? Nous en parlons dans un instant avec nos invités, mais voici le Suisse Hermanos Perdidos dans C'est pas du vent. Hasta la libertad sur RFI.

0: C'était Hasta la Libertad du Suisse Hermanos Perdidos sur RFI. Nous sommes installés dans les locaux de l'Agence française de développement aujourd'hui en plein cœur de Paris à l'occasion d'une conférence internationale sur le thème « Comment et jusqu'où pouvons-nous encore nous adapter aux conséquences du changement climatique ?» Inondations, sécheresses, cyclones, montée du niveau de la mer, les îles du Pacifique sont elles aussi en première ligne. Et pour certaines, l'adaptation a déjà commencé, comme nous l'explique Stacey Jupiter. Elle est spécialiste en biologie marine au sein de l'ONG, la Société pour la conservation de la vie sauvage.
1: Certains de mes collègues ont participé à des études qui ont montré que de petites îles, des îles Salomon, avaient déjà complètement disparu. Donc c'est réel, ça arrive et le niveau de la mer ne monte pas uniformément dans tout le Pacifique. Dans certaines régions, la hausse est beaucoup plus rapide que dans d'autres. C'est une situation difficile. Il y a certaines choses que les résidents des îles de basse altitude peuvent faire pour éviter l'impact à long terme, mais il est toujours inévitable. Donc, ce que font certains gouvernements, c'est penser de manière proactive, comme le gouvernement de Kiribati qui a acheté des terres à Fidji. De cette manière, si et quand il le faudra, il y aura un endroit où leurs citoyens pourront se relocaliser. Mais vous savez, il y a beaucoup de conséquences sociales qui peuvent se produire après une relocalisation. Les gens perdent leur sentiment d'appartenance, ils perdent leur identité, ils perdent leur connexion avec leur terre et leur mère ancestrale. Ils perdent leur capacité à mener à bien les pratiques culturelles qu'ils connaissent. Et donc, dans la mesure du possible, il faut se pencher sur les solutions qui permettent aux gens de rester là où ils se trouvent. C'est une meilleure solution. Il faut donc chercher des moyens d'investir à nouveau dans la réhabilitation des écosystèmes côtiers et de les renforcer pour éviter les phénomènes marins, aussi longtemps qu'il le faudra, mais aussi en se préparant à l'inévitable. J'étais en Papouasie-Nouvelle-Guinée il y a quelques années. Je discutais avec les habitants d'une île très basse de la province de la Nouvelle-Irlande et je leur demandais comment ils voyaient l'avenir parce qu'il y avait eu des inondations sur leur île. J'ai entendu la meilleure stratégie d'adaptation au climat que je n'ai jamais entendue. Je leur ai demandé comment faites-vous pour y faire face et ils m'ont répondu qu'ils mariaient leurs enfants aux villageois qui vivent en haut de la colline sur l'île principale. C'est une idée géniale car ils obtiennent des droits fonciers et

0: Leurs enfants les auront lorsqu'ils se marieront et ils pourront vivre sur des terres plus élevées. Les gens trouvent des solutions créatives.
1: Virginie Duva, vous travaillez sur l'adaptation justement des milieux insulaires dans le Pacifique. Comment est-ce que vous réagissez à ce témoignage? Est-ce que c'est une bonne idée de marier ses filles avec les hommes qui ont des terres en haut des montagnes?
2: Moi, je me permettrai pas de prononcer un avis parce que je ne connais pas le contexte dans lequel ces décisions ont été prises. Je dirais simplement que ça illustre bien le fait que les communautés locales sont actives dans la recherche et la mise en œuvre de solutions. Elles sont actives dans l'innovation. En Nouvelle-Calédonie, par exemple, sur la commune de Touo, sur la Grande Terre, en tribu Kanak, les relocalisations se sont déjà mises en place en fait avant même que les institutions publiques ne les accompagnent.
1: Les gens se déplacent
2: et souvent, et c'est extrêmement intéressant, ce qui est fait, c'est que les jeunes couples ou les familles relativement avec de jeunes enfants sont finalement la partie de la population qui se relocalise en premier lieu en hauteur, si possible à une distance relativement restreinte des terres basses côtières qui étaient occupées par l'ensemble de la communauté, alors que les personnes les plus âgées, qui sont les plus ancrées en fait dans l'histoire familiale et communautaire, restent sur les terres basses.
1: Donc avec tous les risques que cela comporte.
2: Voilà, mais au moins dans un premier temps, ce que je veux dire, c'est qu'effectivement, c'est très important d'aménager des transitions. Et je trouve que cette petite histoire-là raconte très bien le lien qui est à faire entre le passé, les anciens, et le futur, les enfants, et d'identifier des solutions qui soient acceptables sur le plan intergénérationnel et qui aménagent des transitions confortables pour les populations. Deuxième point de réaction à ce qu'on vient d'entendre, les populations sont en action et sont à l'origine d'innovations qui sont importantes. À Tuvalu, on parlait de Kiribati un instant, Kiribati achetant des terres, etc. C'est jusqu'à présent, ça a été principalement pour étendre ses possibilités de production agricole et nourrir sa population, plus que pour relocaliser une partie de la population de Kiribati. Si on va à Tuvalu, au moment où on est en train de discuter aujourd'hui, l'île capitale de Fongafale, qui accueille à peu près la moitié de la population, est en train d'être étendue côté lagon. Donc on crée toute une partie artificielle qui est située à une altitude beaucoup plus élevée que l'île originelle pour pouvoir justement y relocaliser les habitants. C'est une solution qui est réclamée par les îles Marshall, par Kiribati, par Tuvalu depuis des années.
1: Ça coûte cher, j'imagine.
2: Ça coûte extrêmement cher et on vient de basculer dans un monde où cette solution qui était imaginée, qui était souhaitée par certains gouvernements de nations constituées intégralement d'atolls, donc des îles qui sont extrêmement basses. On vient de basculer de quelque chose qui était envisagé, imaginé, souhaité à une réalité financée. Madeleine parlait de l'importance du financement tout à l'heure. Donc ça permet finalement d'embarquer ces petits états insulaires constitués d'atolls.
1: Et qui finance là par exemple?
2: Alors là c'est financé avec de l'aide internationale, Australie, Nouvelle-Zélande, soutien des Nations Unies, etc. Donc ça montre le rôle aussi de la capacité de levée de fonds en fait de ces états insulaires dont on sait qu'ils ont joué un rôle fondamental dans l'accord de Paris et qui sont extrêmement mobilisés. Donc on a là une solution qui est nouvelle. Ailleurs à Fidji, le gouvernement a décidé de se lancer dans la mise en place de solutions hybrides qui sont donc un mélange d'ingénierie lourde. On construit des cordons d'enrochement sur le littoral pour lutter contre l'érosion marine et la submersion. Et en même temps, en fait, on restaure les mangroves au-devant de ces ouvrages et on plante du vétiver à l'arrière, donc on essaie de les stabiliser. Donc on voit véritablement émerger de ces territoires des innovations, des expérimentations multiples qui font qu'on est dans une phase qui est absolument fascinante et qui est une phase dans laquelle on commence à apprendre beaucoup, non seulement de ce qui a été fait dans le passé, mais aussi on voit s'opérer un renouvellement des solutions. Donc je pense que dans 5 à 10 ans, on aura un retour d'expérience qui sera extrêmement intéressant, et d'autant plus intéressant qu'il aura ouvert le portefeuille des solutions. C'est-à-dire qu'on est en train, sur les côtes, de sortir de l'ingénierie lourde et donc de la vision strictement technologique, technique et financière de l'adaptation pour marcher vers des solutions qui relèvent beaucoup plus de la réinvention des territoires et donc de la révolution des modes d'habiter les territoires et de combinaisons de solutions.
1: Alors sur le papier, le continent africain est prêt. Hein. 53 pays africains sur 54 ont au moins une stratégie nationale d'adaptation. Manène Diouf-Sarr, le Sénégal est souvent cité en exemple. Quelle est votre stratégie? Parce que les défis sont multiples. Hein. Vous l'évoquiez un peu tout à l'heure avec les inondations actuellement à Dakar. Il faut adapter les villes, mais il faut aussi préserver l'agriculture. Il faut lutter contre l'érosion côtière.
3: Oui, ça fait beaucoup. Mais je pense, comme on l'a dit, c'est embarquer tout le monde. Faire jouer à chaque acteur son rôle. L'État, bien sûr, joue le rôle un peu d'orchestre, de coordination. Et comme je l'ai dit aussi, à la société civile. Effectivement, au Sénégal, on est sur l'érosion côtière et on est en train de travailler sur... On a fait du dur, mais aussi comment faire des pratiques hybrides, le dur et l'écosystème, les solutions basées sur la nature. Et comment vraiment amplifier cela? Parce qu'on a beaucoup d'îles au Sénégal. On a le delta du Saloum. Et c'est des communes, des villes qui n'arrêtent pas d'appeler à l'aide avec la mer qui monte. On a des cas qui ont perdu carrément leur maison. Donc, il faut que tout le monde s'y mette et que chacun joue son rôle en fonction de ce qu'il sait faire.
1: Mais concrètement, c'est quoi la stratégie du Sénégal aujourd'hui?
3: On a un plan national d'adaptation qui couvre les 8 secteurs, hein, que ça soit l'agriculture, que ça soit la zone côtière, que ça soit la biodiversité, que ça soit l'assainissement, les inondations, l'élevage et j'en passe. Donc c'est demander à chaque secteur de travailler sur sa vulnérabilité, de travailler sur ses solutions d'adaptation et de proposer une feuille de route impliquant l'ensemble des acteurs appropriés par rapport à ça. Impliquer les collectivités territoriales, impliquer tout le monde. Hein. Parce que comme on l'a dit, on a différents angles d'attaque.
1: Important. Parce qu'au-delà des papiers, aujourd'hui l'action est engagée.
3: Oui, c'est ça. Mmh. C'est du learning by doing. C'est carrément...
1: On apprend en faisant.
3: Apprendre en faisant. Chaque acteur, par exemple, sur les solutions basées sur la nature, on a fait quelque chose récemment à Kofoutine. On a eu l'accompagnement d'un privé qui nous a donné des big bags. Qu'on a posé à Kofoutine avec le maire de Kofoutine pour carrément préserver une dune.
1: C'est quoi des big bags?
3: Les big bags, c'est des gros sacs.
1: De
3: on
1: sable.
3: A mis du sable. Hein, donc, on a aligné. Mais ça, c'est l'ingénierie sociale. Il faut amener les communautés, il faut amener les jeunes à se mobiliser. Il faut reboiser les mangroves. Parfois, le dur est nécessaire. Parfois, il faut faire des brise-lames. Parfois, il faut vraiment mettre des digues. Le cas de Gorée qu'on est en train de faire avec le programme Waka, si on ne protège pas Gorée, c'est l'héritage, c'est la culture. C'est beaucoup de choses. Donc ça, il faut le garder. Donc on a mis du dur. Donc il faut combiner tous ces efforts, mais que tout le monde se sente concerné. Et parce que c'est ça qui va garantir la durabilité et donner la capacitation locale. Je pense que la capacitation locale, ce n'est pas seulement les documents, mais c'est s'investir.
1: Alors je pense au travail que fait chez vous la remarquable association Nebedaï, hein, que vous connaissez, de Jean Gueub, qui sensibilise énormément les populations, notamment à la lutte contre l'érosion côtière et à la lutte contre la déforestation.
3: J'ai des jeunes volontaires pour l'environnement. Donc
1: oui, aussi, les jeunes volontaires pour l'environnement.
3: Je vois beaucoup de jeunes. Il faut vraiment les mettre la main à la pâte.
1: Edmond Tautin, avec votre vision globale en tant que chercheur au sein du GIEC sur le continent africain, quelles sont les stratégies les plus inspirantes que vous avez repérées sur le continent qu'on peut partager dans cette émission? Vous dites notamment, vous, qu'il faut tenir compte des savoirs locaux. C'est très important. Pas plaquer des choses toutes faites.
4: Mais avant d'aller à cela, si vous me permettez, je vais avoir un regard un peu plus critique sur la question de l'adaptation, notamment de ces stratégies d'adaptation que nous avons en Afrique. Et même dans votre introduction, vous avez dit 53 des 54 pays ont développé un plan d'adaptation.
1: C'est juste?
4: Je pense. J'ai une étudiante qui est venue de la Californie, elle est d'origine ivoirienne, pour regarder les plans d'adaptation. Et on a fait cet exercice, ça m'a appris beaucoup. Beaucoup d'auteurs de ces plans ne savent même pas que le plan existe. C'est surprenant, hein, qu'ils ne savent même pas que leur nom est sur le terrain. Donc, à plus forte raison, savoir le contenu de ces plans.
1: Ah.
4: Donc, je pense que ces plans existent en termes de documents pour cocher des cases. Ça, c'est
1: pour répondre aux demandes internationales.
4: Bon, je ne sais pas. Mais c'est ce qu'on a. beaucoup. On a essayé au Bénin, les gens ne savent pas. En Côte d'Ivoire, pareil. Au Sénégal, je m'excuse. Mais c'est des choses qui existent. Mais cela ne dit pas que les gens, cela ne veut pas dire que les gens ne s'adaptent pas. Nous avons vu l'ingénierie sociale au niveau communautaire, des gens qui prennent des initiatives spontanées pour s'adapter. Et le rapport passé du GIEC a reconnu que le niveau actuel d'adaptation au niveau local n'est pas suffisant pour permettre aux gens de faire efficacement face aux risques actuels et futurs à venir.
1: Mais en même temps, c'est un vrai problème ce que vous soulignez, parce que si les plans nationaux d'adaptation ne sont pas portés par la gouvernance des pays, ça ne sera jamais à l'échelle des besoins.
4: Et en quoi ça représente véritablement? J'ai entendu hier au journal de mon pays qu'en 24 heures, des gens qui sont situés sur la côte, ils ont dit en 24 heures que la mer a avancé de 20 mètres, absorbé des maisons. Qu'est-ce qu'on met en place? L'autre deuxième élément que je vais évoquer, les plans existent au niveau de chaque pays. Mais j'ai toujours dit ça, je ne sais pas s'il y a un plan qui existe entre mon pays, le Bénin, et le Togo, par exemple.
1: Deux pays frontaliers.
4: Deux pays frontaliers, où nous regardons aujourd'hui l'érosion côtière. Chaque pays essaie de gérer ça à l'interne, alors que ce n'est que déplacer le problème chez le voisin. On n'a pas de plan entre pays. On a vu que ces éléments sont l'exemple que nous avons écouté tout à l'heure. Quand ça chauffe quelque part, on va juste chercher à nous déployer sur l'autre pays. Donc, en réalité, ce sont des problèmes que nous partageons. Hein. Bon, maintenant, pour revenir à la question de la gouvernance climatique en général, nous avons un vrai problème de financement. Et nous avons fait un travail récemment où nous avons dit, pour ce qui concerne les pertes et préjudices, on a des fonds pour dédier à ces pertes et préjudices.
1: Alors les pertes et préjudices, il faut expliquer aux auditeurs, c'est quand vraiment
4: on ne peut plus s'adapter.
1: Détruit, on ne peut plus s'adapter.
4: Voilà, comme par exemple dans le cas du Sénégal, des gens qui ont perdu leur maison, ils n'ont pas perdu que du bien économique, mais ils ont perdu aussi des biens non économiques, comme voilà, des valeurs que nous partageons, des éléments
1: du patrimoine culturel.
4: Patrimoine culturel, voilà, des choses qui nous connectent à des espaces où quand on doit relocaliser des communautés d'une zone, la relocalisation, ce n'est pas que se déplacer, c'est aussi se porter avec tout ce que nous portons comme charge, comme émotion ailleurs. Ce n'est pas toujours évident. Alors, ce que nous avons essayé de demander dans ce papier, c'est de voir dans quel cas, parfois, c'est peut-être mieux de ne pas attendre que le risque arrive avant d'investir. Est-ce qu'on ne peut pas utiliser une partie de ce fonds pour pouvoir mettre des actions pour réduire ou prévenir ces risques-là, au lieu d'attendre que les risques soient là et on va déployer ce type de financement. L'autre chose, pour la plupart de nos pays, en termes d'accessibilité à ces financements, ça prend du temps.
1: C'est compliqué.
4: C'est très compliqué. Très, très compliqué. Il y a quelques années, je ne sais pas si ça a changé. Maintenant, il faut d'abord que le document soit écrit, rédigé en anglais. Ce qui fait qu'on va chercher des consultants pour écrire. Non, est-ce qu'on a besoin de ça? Alors que déjà, on a dit dans l'émission vidéo que j'ai suivie sur mon pays, la mer a avancé de 20 mètres en 24 heures.
1: On n'a pas le temps de traduire en anglais.
4: On n'a pas le temps de traduire en anglais. On a besoin que ces pays, ce processus d'accès à ces fonds soit beaucoup plus simplifié pour permettre aux gens et qu'il y ait un mécanisme pour que ça descende directement au niveau où on a besoin de ça.
1: Christophe Buffet, il a longtemps subsisté l'idée que l'adaptation était un enjeu principalement pour les pays les plus pauvres et que les pays développés ne devaient se focaliser que sur l'atténuation des émissions de gaz à effet de serre. Mais aujourd'hui, résultat, on l'entend un peu là, les pays les plus pauvres sont plus avancés.
5: Tout à fait. Et peut-être pour répondre aussi à la question des financements qui revient, et en tant qu'agence française de développement, on a multiplié énormément les financements d'adaptation ces dernières années. Quand je suis arrivé il y a 10 ans à l'AFD, on avait en moyenne 300 millions d'euros de projets d'adaptation par an. L'an dernier, si je me trompe pas, on est autour de 4,8 milliards d'euros. Donc on a énormément progressé. Alors bien sûr, c'est loin d'être suffisant. Donc on a encore bien d'autres choses à faire. Et au-delà des chiffres, aussi d'améliorer la qualité de ces projets. Ça fait le lien avec votre question, parce que un des appuis que le programme AdaptAction de l'AFD a produit à la demande de Madeleine concerne précisément son système de suivi, évaluation et apprentissage lié à la mesure des progrès de l'adaptation. C'est un point essentiel de la stratégie climat du Sénégal. Et c'est aussi une source d'apprentissage, dans la mesure où, on l'a vu pendant la conférence, on avait invité aussi Gonéry Le Cozanet du Haut Conseil pour le Climat.
1: Français.
5: Pour venir témoigner, en fait, de l'état de son homologue du système de suivi et évaluation du plan d'adaptation français. Il était relativement critique, c'est aussi le rôle du Haut Conseil pour le Climat. Mais là, on peut entrevoir des pistes de transfert de savoir entre le Sénégal, qui a beaucoup avancé, notamment sur la mesure des résultats. Ce que le Haut Conseil pour le Climat souligne en ce qui concerne la stratégie française, c'est que le système de suivi est essentiellement fondé sur est-ce que les mesures ont été mises en place, mais sans savoir si ces mesures étaient efficaces ou pas.
1: Ouais.
5: Et c'est très compliqué. Mmh. Le Sénégal est probablement plus avancé sur cette mesure des résultats, à la demande de Madeleine et avec l'appui d'Adaptaction. Je voulais souligner ça aussi, ça fait le lien avec les financements. Même si ces débats sont tout à fait légitimes et importants, on s'aperçoit aussi que parfois ce qui est le plus efficace et ce qui fait le plus sens, c'est pas forcément les projets qui sont les plus coûteux. Travailler sur la gouvernance, travailler avec les communautés ou les décideurs sur leurs imaginaires d'adaptation, c'est pas forcément des milliards d'euros. Par contre, c'est effectivement essentiel pour produire des effets transformationnels sur l'adaptation et sur ceux qui la produisent.
1: Virginie Duva.
2: Oui, sur cette question de l'évaluation, moi j'adhère totalement à l'idée que c'est un processus d'apprentissage collectif en fait, et je pense que c'est un levier fondamental pour réussir à embarquer tout le monde dans l'histoire. Hein. Aujourd'hui, on a ce défi-là. De réussir à travailler de manière extrêmement collaborative, hein, et co-évaluer ensemble, c'est déjà répondre à la question pourquoi est-ce qu'on fait une évaluation, à quel besoin est-ce qu'elle répond, qui doit évaluer, et je pense qu'on est complètement sorti de cette ère dans laquelle on a pu penser à un moment donné, mais potentiellement à tort, que les experts, les scientifiques étaient ceux qui devaient évaluer. Aujourd'hui, l'expert, hein, c'est celui qui possède un savoir, et on s'aperçoit. Moi, j'ai fait un travail d'évaluation à l'échelle locale avec des communautés, des types d'acteurs extrêmement diversifiés. Chacun sur son territoire est un expert de ce qui s'y passe. Donc, je pense aussi qu'on a à développer des méthodes de travail beaucoup plus horizontales, à sortir du vertical. Et à chaque fois que l'impulsion vient de ou qu'est engagée une instance internationale, se poser quand même la question de comment est-ce qu'on fait pour que du haut vers le bas et du bas vers le haut, en mode bottom-up, ces deux dynamiques se rencontrent et permettent de travailler véritablement à des projets de territoire qui soient ancrés dans les réalités des territoires. Les contextes sont quand même assez spécifiques, même s'il y a des points communs ici et là au sein d'un même pays. Et donc, moi, je pense que voilà, je pense que se lancer dans ces évaluations multi-échelles, multi-acteurs et multi-temporelles, bien faire comprendre aussi à chacun, et ça, on n'a pas trop eu l'occasion de le discuter, que c'est s'engager dans ce processus collectif parce qu'on doit aller d'hier à demain, et aller à demain, ça bouscule complètement notre façon de réfléchir, puisqu'aujourd'hui on ne doit plus planifier qu'à 20 ans, on doit planifier à 2100, et on doit faire en sorte de produire des visions désirables, enthousiasmantes des futurs, et ça c'est un puissant levier en fait. On a basculé au cours des derniers rapports du GIEC, de l'approche par les impacts à l'approche par les solutions et par comment imaginer la suite en fait collectivement.
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1: Nous sommes dans les locaux de l'Agence française de développement aujourd'hui en plein cœur de Paris à l'occasion d'une conférence sur le thème « Comment et jusqu'où pouvons-nous encore nous adapter aux conséquences du changement climatique ?» Alors j'ai envie qu'on s'arrête un petit peu sur cette question parce que Madeleine Dufsart, il y a quand même cette question de « Pouvons-nous encore nous adapter ?»
3: Oui, nous pouvons nous adapter. On a parlé tout à l'heure. Il y a une combinaison de savoir-faire, de savoir-être, et aussi, comme on l'a dit, tous les acteurs sont impliqués. La responsabilité. Je pense que aussi ce discours que chacun peut faire quelque chose est aussi à mettre sur la place. Comment combiner réellement différentes capacités au sein d'un territoire, au sein d'une nation, entre nations, entre régions. On a parlé tout à l'heure de la question transfrontalière, la question de la transhumance. C'est une forme d'adaptation, mais il faut l'encadrer. Elle va être de plus en plus nécessaire. C'est des questions de charge d'un milieu à un autre. Comment veiller à ce que...
1: Il y a déjà des conflits entre agriculteurs et éleveurs sur les points d'eau.
3: Oui, il faut aussi que ces communautés comprennent. Nous sommes face à une crise écologique. Et cela demande qu'on se parle, cela demande qu'on crée une solidarité inter.
1: Mais ça demande de l'argent aussi. Hein.
3: C'est de l'argent.
1: Vous l'avez dit au début, Léon Totin l'a dit aussi.
3: On parle des financements de l'adaptation.
1: Vous êtes depuis 20 ans dans les négociations internationales sur le climat, vous suivez ces sujets de près. Il y a un décalage énorme entre l'argent qui est sur la table et les besoins.
3: Effectivement, on a parlé de 40 millions de dollars avec le doublement du financement de l'adaptation. C'est quoi 40 millions de dollars par rapport à ce que l'UNEP a dit? L'UNEP parle de 194 à 300 milliards de dollars par an à mettre sur la table. Donc, le gap est carrément énorme. Donc,
1: mais parce qu'en fait, l'adaptation, ça coûte, mais ça ne rapporte pas. Contrairement à l'atténuation.
3: Ça rapporte.
1: C'est en tout
3: nous
1: cas
3: sommes
1: ce qui
3: en train de le dire. Ça rapporte. C'est la sécurité. C'est la sécurité alimentaire. C'est la sécurité, le bien-être des communautés. C'est la santé. Nous sommes en train de nous rendre compte que, au fait, c'est tout ce pourquoi un État est. Il faut s'adapter. Nous n'avons pas le choix.
1: Virginie Duva.
2: Oui, on sait sur ce sujet aujourd'hui que l'adaptation, une adaptation ambitieuse peut, d'ici à 2100, réduire le risque. De deux fois en fait, hein, le diviser par deux. C'est un petit exercice qui avait été impulsé par Alexandre Magnan et qui visait à s'appuyer en fait sur l'ensemble des résultats du 6e rapport du GIEC pour pouvoir justement évaluer en agrégeant l'ensemble des données produites dans ce rapport, le poids que l'adaptation peut avoir. Hein. Donc, retenir qu'elle peut diviser le risque par deux à 2100, c'est quand même une manière de dire qu'elle est non seulement elle est impérative, elle est inévitable. Comme Madeleine l'a dit, l'adaptation aujourd'hui et demain, ce sont des économies sur le long terme. Et ça, c'est donc un investissement durable qui produira de multiples bénéfices pour le bien-être des sociétés. Et le dernier point, je pense que investir sur l'adaptation, c'est aussi un moyen de reconnaître qu'on est tous concernés, qu'on est responsables, qu'on doit se mobiliser fortement. Et je pense que dans un contexte international dans lequel il est extrêmement difficile d'obtenir une réduction des émissions de gaz à effet de serre par les grands pays pollueurs, la mobilisation pour l'adaptation peut être un moyen de montrer que le monde est en action, le monde est en marche, et de réussir de manière beaucoup plus massive, c'est-à-dire tous ensemble, à convoquer l'atténuation et à faire pression en fait, hein, sur les pollueurs, puisqu'à un moment donné, l'adaptation ayant ses limites, l'atténuation s'impose aussi. Donc je crois beaucoup à ça. Montrer un monde mobilisé pour réduire les impacts, c'est montrer un monde qui exige aussi en fait qu'il y ait une réduction des émissions à un moment donné.
1: Edmond Totin, c'est urgent de toute façon parce qu'il y a des zones déjà sur le continent africain qui deviennent inhabitables.
4: Absolument. Et puis, on doit continuer par nous adapter, sinon on va disparaître. Et on n'a même pas dit que l'adaptation ne rapporte pas. L'adaptation rapporte beaucoup, peut-être pas en termes monétaires, mais en termes de vie sauvée. Je peux rappeler, moi, j'ai travaillé longtemps au Mali, où voilà, beaucoup de jeunes, à cause des conditions climatiques parfois difficiles, sont beaucoup plus exposés à d'autres facilités qui les emportent dans des situations qu'on ne désire pas. Je vais parler du terrorisme. Voilà. Donc c'est en cela, c'est une vie sauvée. Quand on investit pour créer des conditions à ces gens-là pour être à l'abri, et voilà des vies qu'on protège. Donc en ce sens-là, moi je trouve que l'adaptation, on va continuer. Et aujourd'hui, le discours a tellement évolué. Il y a ce qu'on appelle Climate Resilience Development Pathways. Donc on définit des itinéraires de développement ou d'adaptation. Ou quand nous sommes, on fait des scénarios, quand nous sommes jusqu'à tel, dont on ne se laisse pas surprendre. Donc, quand nous sommes juste dans ce schéma, quelle est la route possible qu'on peut envisager? Et l'autre chose, c'est important qu'on le dise et qu'on le dise chaque fois. On ne peut plus faire de dissociation, on dit ça, c'est l'adaptation, investissons dans l'adaptation, investissons dans l'atténuation. Tout ça là doit aller ensemble avec nos modèles de développement, que ce soit l'adaptation, l'atténuation et le schéma de développement. Donc, c'est important qu'on s'habitue à ça et qu'on pousse nos dirigeants à aller vers ce type de schéma, que ce soit les modalités de financement, pour dire, bon, écoutez, quand nous regardons, on avait fait dans le dernier rapport du GIEC, où on a vu en termes d'investissement sur l'adaptation et l'atténuation, on voit parfois des pays qui ont de sérieux problèmes d'adaptation et qui investissent une grande partie de ce qu'on mobilise sur l'atténuation. Mais ce n'est pas leur faute. Parfois, l'argent qui descend sur leur table descend aussi avec un agenda et qu'on ne peut pas sortir de ça. Donc voilà autant de choses qui entrent dans la gouvernance climatique qu'il faut qu'on puisse revoir pour arriver à des solutions durables, utiles et efficaces.
1: En tout cas, on a bien entendu à travers vos différents témoignages qu'il y a urgence à mettre de l'argent et à investir réellement sur l'adaptation. Christophe Buffet, si les auditeurs ont envie d'accéder à tout ce qui s'est dit dans cette conférence très riche, il y a un replay, comme on dit ?
5: Elle est effectivement très riche, j'ai oublié de le mentionner, mais on a plus de 15 auteurs du GIEC qui nous ont rejoints pour cette conférence, qui est assez rare en fait en France, et des personnalités inspirantes du monde politique et du monde économique et des praticiens. Vous pourrez retrouver tout le replay, comme on dit, en ligne sur le site internet de l'AFD.
1: Voilà, on mettra le lien évidemment sur la page de C'est pas du vent sur RFI.fr. Merci à tous d'avoir participé à cette émission. Merci à François Porcheron pour l'installation de ce studio et la réalisation de cette émission, et à Caroline Filliette pour sa préparation. Nous nous retrouvons la semaine prochaine, même planète, même heure. D'ici là, prenez soin de vous, des vôtres et du monde. Et dans un instant, ce sera le journal sur RFI.

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3: 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Il est 2h ici à Paris, minuit en temps universel, et c'est l'heure de l'info sur la Radio du Monde.
2: Jérôme Bastion.
3: À la une de ce journal, l'avocate sud-africaine Navi Pillay rejoint de Nelson Mandela et Desmond Tutu. À 85 ans, elle se voit à son tour décerner le prix Nobel de la paix, une incontestable source de fierté pour Pretoria. Washington prend des sanctions contre la Cour pénale internationale, alors même que la justice internationale vient d'être mise en avant par l'Académie norvégienne avec un prix Nobel, saluant les efforts à promouvoir la paix et le droit international, Oslo. En France, les manifestations lycéennes et étudiantes appelées à se poursuivre pour une troisième semaine dès ce lundi, malgré les annonces du gouvernement et une répression policière qui ne manque pas d'interroger les Nations Unies sur les interpellations de mineurs. Enfin, l'Union européenne annonce soutenir une cinquantaine de projets d'extraction de terres rares et minéraux stratégiques afin de réduire sa dépendance à la Chine et promouvoir l'avenir de sa propre puissance industrielle, dit Bruxelles. Laissez-moi dédier ce prix à tous les survivants des crimes internationaux ainsi qu'à tous les défenseurs de la justice internationale. C'est la première déclaration de l'avocate sud-africaine Navi Pillay, la lauréate du prix Nobel de la paix 2026. Propos tenu dans un lieu plus que symbolique du droit international, justement, elle a appris la nouvelle alors qu'elle participait à une conférence juridique dans le bâtiment de Nuremberg en Allemagne. C'est ici que le premier tribunal pénal international avait été créé en 1945-1946 pour juger les crimes nazis. Qui est donc cette Sud-Africaine qui se voit décerner à 85 ans le prestigieux prix Nobel de la paix? Son portrait avec Alexandra Branjon.
4: Sud-africaine d'origine indienne, Navi Pillay grandit sous le régime d'apartheid. Elle fait des études de droit, milite au sein du mouvement de libération de l'ANC de Nelson Mandela et à la fin de l'apartheid devient la première femme de couleur à siéger à la Cour suprême sud-africaine. Sa carrière l'a menée des cours sud-africaines aux plus grandes institutions de la justice internationale, nommée au tribunal pénal international pour le Rwanda chargée de juger les responsables d'actes de génocide.